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1: Pluie, neige, canicule, brouillard, la météo décide si on va râler ou si on va râler autrement, si vous voyez ce que je veux dire. Mais dans le fond, qui décide des prévisions météo? Qui observe? Qui calcule? Qui c'est qui tranche à la fin? Et surtout, pourquoi ils disent qu'il va y avoir du soleil alors qu'on se prend une rincée? Eh bien, réponds tout de suite dans les coulisses de Météo France Alsace que je teste pour vous aujourd'hui. Je suis à Ilkirch-Grafenstaden. Ici, on estime, on calcule le temps qu'il fera demain. Et à côté de moi, voici Simon. Simon, c'est le technicien météo. C'est lui qui surveille des capteurs, des antennes, des machines qui parlent. Bref, tout le langage, c'est des chiffres. Entre le vent, la pression, l'humidité, tout est mesuré en continu avec des stations météo basées un peu partout en Alsace, à des endroits stratégiques, en altitude, dans les vallées, en plaine ou encore en ville, au nord, au sud, bref, un peu partout. Et à cela, on peut ajouter aussi d'autres outils comme les radars, les satellites. Et chaque jour, c'est des millions d'observations qui arrivent dans les ordinateurs de Météo France Alsace. Et avec des équations très, très, très complexes. Et cette complexité est en lien avec notre prochaine découverte. Direction le bureau des modèles météo. Ça, c'est avec Théo. Théo, il est météorologiste et il m'explique qu'on ne prédit pas le futur. Mais en revanche, on calcule des scénarios et leurs probabilités. Certains modèles, par exemple, simulent l'atmosphère avec comme résultat, écoutez bien, 350 prévisions possibles chaque jour. Ah bah oui, hein, la machine, elle calcule tout ce qui est possible. Et c'est l'humain, enfin, qui va trancher. Parce que oui, la météo, en bout de ligne, c'est pas juste une machine. C'est aussi un cerveau. Il y a un cerveau qui tranche. Et en parlant de cerveau, en voici un autre bien rempli. C'est celui de Cédric. Il est climatologue. Et Cédric, lui, va nous emmener littéralement dans un autre monde. Parce qu'avec ses analyses à Cédric, on ne regarde pas demain. Non, on va regarder 100 ans en arrière. Car Météo France, conserve en quelque sorte la mémoire du climat depuis plus de 150 ans. Parce que le passé, il nous permet quoi? De comprendre l'avenir. Surtout avec les notions du dérèglement climatique qui nécessite une véritable expertise. Alors, après ce dévoilage d'outils, de calculs, d'équations et d'expertises en tout genre, comment se fait-il qu'en 2026, on puisse encore se tromper dans les prévisions? J'ai posé la question et la réponse de mes spécialistes est claire. Prévoir la météo, c'est comme essayer de prédire la forme exacte des vagues dans une soupe qu'on remue en permanence, sauf que la casserole fait la taille de la planète et que la cuillère tourne toute seule. Et en plus de ça, il y a quelqu'un qui joue avec le feu. On continue. Bref, vous l'avez compris, impossible d'être parfait, seulement de se rapprocher de probabilités, mais avant tout, le rôle de Météo France Alsace, c'est d'anticiper au maximum les risques.
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2: La place du village, c'est notre rendez-vous quotidien avec les frères Jean-Noël et Philippe de Paris à la rencontre des Savoyards et Hauts Savoyards. Et aujourd'hui, c'est Philippe qui est avec nous. Philippe, vous nous racontez une très étonnante visite sous terre à Ugine.
3: Ah oui, on est à Ugine, en Savoie, et c'est une rencontre absolument étonnante. Et ce jour-là, on est accompagné par Rudy Lauberton, qui nous fait pénétrer, Laurent, carrément sous la montagne. En fait, nous sommes dans des tunnels de la guerre. Il nous conduit dans des abris anti-aériens de la Seconde Guerre mondiale. Des abris construits juste avant la guerre. Et comme il nous dit, comme on avait des usines sidérurgiques juste à côté, les avions pouvaient les bombarder. Voilà pourquoi il y a des tunnels. Et là, il nous conduit dans un tube qui lui appartient. 90 mètres de long, 2,50 mètres de diamètre. Et il nous dit là, on est juste au-dessous du centre-ville d'Ugine. Juste au-dessus de nous, on a même le musée du Crécherel. Et c'est là que Rudy nous explique qu'il a un jour décidé d'occuper ces tunnels. Il avait pourtant déjà entendu que ces tunnels avaient déjà servi de cave à affinage pour les bons fromages de chez nous.
2: Bon, le suspense a assez duré, Philippe. Qu'est-ce qu'il y fait exactement?
3: Eh oui, qu'est-ce qu'il y fait? Et c'est là qu'il nous fait découvrir une étonnante ferme, l'Aubricole. Tenez-vous bien, l'Aubricole.
2: Ah oui.
3: Et oui, Rudy élève des vers. Il y cultive aussi des endives et des champignons. Et là, il nous raconte comment il a découvert la lombriculture. culture, c'est l'élevage des vers de terre, hein, pour mettre dans les lombris composteurs. Vous avez peut-être ça chez vous.
2: À la différence de vous, vous les descendez, les vers.
3: Vous les descendez. Et il s'agit donc de ces déchets organiques, le compost, vous savez tout ce que c'est. Oui. Et donc, il va récupérer le terreau, mais aussi, tenez-vous bien, le jus fait par les vers, qui dit-il, c'est le meilleur engrais naturel, le jus de vers. Nous, on ne savait pas trop ce que c'était. Et bien, ce sont ces vers de terre que vous mettez justement dans votre compost. Il y a aussi le jus, il ne faut pas l'oublier. Et Rudy nous explique que le vers l'occupe surtout l'été, parce que l'hiver, qu'est-ce qu'on en fait des vers? On n'en fait rien. Et pendant l'hiver, il s'est donc mis à cultiver des endives. Et puis, donc, du mi-novembre jusqu'au mois de mars, c'est vrai que pour que l'endive soit bien blanche, nous dit-il, pour qu'elle n'ait pas d'amertume, elle doit rester totalement dans le noir. Et là, c'est l'endroit idéal.
2: Alors, les vers, l'endive, mais il y a aussi les champignons.
3: Eh oui, les champignons, des amis du noir aussi. Ils cultivent les fameux rosés des prés, mais aussi la pleurote. L'endroit est parfait, nous dit-il, 15 degrés, 85% d'humidité. Et là, il nous fait quelques confidences. Le champignon de Paris pousse sur du fumier de cheval, la pleurote sur du peuplier broyé, et le fameux shiitake, ce champignon étonnant, sur du chêne broyé. Le shiitake, vous savez qu'il a des vertus magiques, il fait pousser les dents, pousser les cheveux, et empêche de vieillir.
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1: Bonjour à toutes et tous, bienvenue dans Affaires classées, le podcast. Nous sommes en janvier 1879. Le sympathique garde champêtre du village de Laguinge, en Haute-Soule, est poignardé de 5 coups de couteau dans une auberge. Les gendarmes arrivent et son meurtrier a disparu.
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1: Les bohémiens. Ces individus migrant en groupe d'un village à l'autre ont longtemps alimenté les conversations, les polémiques, les peurs au Pays Basque et au-delà. Les historiens situent leur arrivée dans le coin en l'an 1602. C'est le seigneur d'Urtubi à Urugne et le vicomte d'Etchaus à Baïgorry qui accueillirent en nombre ces descendants du peuple tzigane ou rome venus de Bohême grâce au sauf-conduit que le roi de cette contrée d'Europe centrale délivrait. Nombre d'entre eux vont finir par s'implanter en Soule ainsi que dans les pays de Cise et de Mix. Vivant à l'écart des villages, ils offraient leurs services aux villageois, bien contents de leur donner du travail contre très peu d'argent. Selon les saisons, ils étaient employés chez les paysans. D'autres œuvraient comme vanniers, empailleurs de chaises ou tondeurs de mulets. Leurs épouses fabriquaient des chapeaux, de la vannerie aussi. Elles ne tardèrent pas à susciter la curiosité, voire la peur, lorsqu'elle disait disposer de pouvoirs magiques, de remèdes naturels ou jurant prédire l'avenir en lisant dans les lignes de la main. Frappant à la porte des fermes, on les disait mendiants, voire chapardeurs. Dans les gendarmeries du secteur, les plaintes des villageois affluaient pour vol d'animaux, de victuailles ou de linge. Leur présence finit par agacer le préfet palois qui décide de lancer en 1802 une gigantesque rafle. 475 bohémiens sont arrêtés et jetés en prison dans l'attente de les expédier outre-Atlantique en Louisiane. Mais le projet du préfet tourne court et la plupart des rescapés de la rafle reviendra vivre au Pays Basque où ils désigneront leur propre roi.
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1: Il se nomme Pierre Aguerre. Il vit en Haute-Soule, dans le petit village de Laguinge, et partage son existence avec une femme, encore jeune, qu'il dit être son épouse, même si les registres d'état civil du secteur ne trouvent nulle trace de leur mariage. Chez les bohémiens, point n'est besoin de s'ennuyer avec les formalités. On est libre depuis des lustres, et la loi que l'on reconnaît, d'abord, est celle des traditions. La modeste masure qui lui sert de quartier général à Laguinge ne l'empêche toutefois pas de faire de fréquentes excursions ailleurs. Pour tondre les mulets officiellement, comme il le clame à ceux qui l'approchent, et peut-être aussi pour tondre les bourses et les biens des paysans du secteur. Combien de fois, en effet, son premier voisin n'a-t-il pas déploré des vols d'objets agricoles ou d'animaux dans sa propre ferme ? Le dit voisin aurait bien aimé récupérer ses biens en signalant ses méfaits aux gendarmes de Tardets. Mais Aguerre traîne une sale réputation. Maintes fois condamné pour vol, violence, il pourrait bien se venger. Aguerre sait cultiver ses relations et, pour asseoir son autorité, il va lier amitié avec un homme influent au village. Le garde champêtre, un certain monsieur Iriard. Le brave fonctionnaire est au courant de tous les potins du village. Son goût immodéré pour la bouteille fait de lui un informateur facile, de premier choix. Ce 9 janvier 1879, Aguerre accoste le garde champêtre

0: la conversation s'éternise. Ivre à l'excès, Iriard dévoile toutes sortes de fâcheux secrets sur tel ou tel habitant du village. Ses amis, tout aussi ivres, en rajoutent. Soudain, Iriard explose de colère. Il menace ses acolytes de comptoir en ces termes.
1: « Pour un peu, je vous battrai comme on taille le lin !»
0: À peine a-t-il fini sa phrase que Pierre Aguerre, le roi des bohémiens, se retourne. Il lui assène 4, voire 5 coups de couteau en hurlant « Puisque tu le veux, c'est comme ça !» Celui qu'on surnomme le roi des bohémiens prend, sans attendre, la poudre d'escampette, sans doute en direction de son domicile. Dans le troquet, c'est la panique absolue. Le pauvre garde champêtre hurle de tous ses poumons. Il scande des mots de peur, conscient sans doute qu'il vit ses derniers instants. Quelques secondes suffiront pour qu'il s'effondre, baignant dans son sang. On accourt des maisons voisines, le médecin de Tardets arrive peu après, mais il est trop tard. Le malheureux Iriard accuse plusieurs plaies profondes. L'une d'elles a perforé l'abdomen, causant la libération d'une partie de ses intestins. Les gendarmes rappliquent à cheval. Avant d'expirer, Iriard réussit malgré tout à leur balbutier quelques mots, dont le nom de son meurtrier. On se lance aussitôt à la recherche d'Aguerre. Voyant de la lumière à l'intérieur de sa ferme, les gendarmes l'encerclent avec prudence. Qui sait si le roi des bohémiens n'a pas encore quelques armes qu'il pourrait utiliser pour s'enfuir.
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0: Malin, Aguerre s'éclipse par la porte arrière de la demeure. Il marche à pas de loup avant de se blottir dans les broussailles, espérant tromper la vigilance des gendarmes et s'évanouir dans la nature, afin peut-être de se planquer plus tard en Espagne. Hélas, le bruit de ses pas sur les feuilles desséchées va le trahir. On le saisit avant de le coucher au sol, sous la menace d'un fusil. Les gendarmes imaginaient qu'une telle posture lui ôterait toute envie de résistance. Que nenni ! La perspective de sombres lendemains réveille son audace. Aguerre tente les plus violents efforts pour se soustraire à ses gardiens, usant de coups, de nouveaux coups de poing à dessein. Mais la vaillance des gendarmes aura raison de lui. Le voilà maintenant conduit à Tardets, où son interrogatoire commence. Et la première question qui se pose, pourquoi a-t-il tué Iriard ? Le roi des bohémiens aurait fort bien pu être en proie à des remords, formuler des regrets au besoin. Pas un instant. Il livre une fable ingénieuse à ses yeux. À l'écouter, le garde champêtre l'a d'abord frappé avec un bâton, jeté à terre et menacé de mort. C'est pour se défendre et seulement pour cela qu'il s'est emparé d'un couteau qu'il range habituellement dans sa poche. Il avoue donc son forfait, sans hésitation, mais entendez-le bien, son seul regret est de ne pas lui avoir tranché la gorge. Iriard l'avait saisi au bras et serré si fortement qu'il n'avait pas le choix, dit-il. Hélas, pour Aguerre, cette jolie fable ne convainc personne. Les piliers de comptoir présents le soir des faits démentent formellement son récit. Et le médecin venu l'examiner ne trouve sur son corps aucune trace de plaie, de contusion ou d'ecchymose. Conclusion, Aguerre ment.
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0: Le procès du roi des bohémiens s'ouvre à Pau le 21 février 1879. Une foule nombreuse a fait le voyage pour l'occasion. Des congénères venus du Pays Basque, des amis et aussi des proches du malheureux garde champêtre que chacun appréciait en Haute-Soule. Le procès d'un bohémien n'a rien d'une première à la cour d'assises des Basses-Pyrénées, mais cette fois, on juge l'autoproclamé roi des bohémiens. Âgé de 58 ans, il a le teint cuivré, l'air astucieux et même féroce, selon l'un des journalistes parisiens présents au procès. Les préjugés contre les bohémiens ne manquent pas.

0: Le président de la Cour, par exemple, M. de Lagerie, pose en préambule, je cite, « qu'au milieu de la race noble et loyale des Basques vit la race maudite et dangereuse des Bohémiens. Aguerre, selon les témoins, aurait été proclamé roi des siens à cause de ses innombrables méfaits. » Il était si redouté en Soule que même le maire du village de Laguinge en avait peur. L'élu lui délivrait son certificat de bonne vie et de bonne mœurs, non parce qu'Aguerre était vertueux, mais pour qu'il aille migrer ailleurs. Le procès vire au mauvais spectacle. Tantôt calme, Aguerre justifie sa royauté bohémienne et tente de lui donner quelque chose d'imposant. Tantôt en colère, il se dresse sur son banc. Saisissant la rampe des deux mains, il insulte, il menace les témoins qu'il dit être des suppôts du diable. Ses regards menaçants n'épargnent personne, pas même son avocat. Aucune émotion n'affecte son visage quand on lui présente les vêtements ensanglantés du défunt. Avec un tel client, qui ne rêve que de représailles et de vengeance, la cour d'assises n'aura aucun état d'âme à envoyer le roi des Bohémiens au bagne, à perpétuité.
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0: Le roi des Bohémiens, c'était ce nouvel épisode en podcast. Merci de l'avoir écouté. Dans un prochain rendez-vous, je vous emmènerai en 2018 du côté de Pau avec une intervention policière qui va faire couler beaucoup d'encre.
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1: Je rêvais d'avoir une maison à la campagne. Cette maison, c'est comme si j'y étais née. C'est ma maison de famille.
2: Ma maison s'appelle l'Ostao de la Mar.
3: C'est une maison un peu envoûtante.
4: Eh bien, vous voyez, des livres et trois fenêtres qui me donnent le paysage du pays, comme si c'était trois tableaux.
5: Ils ont vécu ici.
0: Thibaut Gaudry.
6: Ce fut autrefois Montmartre ou Montparnasse. C'est aujourd'hui Saint-Germain-des-Prés, avec ses rendez-vous littéraires, ses silhouettes et ses figures. Avec Juliette Gréco qui en fut l'enfance et n'y est plus qu'une passante.
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5: Symbole de liberté et de féminité, la jolie môme Juliette Gréco devient à la fin des années 50 la muse de Saint-Germain-des-Prés, avant de devenir une icône de la chanson française à texte. Ce qu'elle n'avait pas prévu, se rêvant plutôt danseuse.
8: Je donne mes textes à Cosma, il aime si tu t'imagines, et l'après-midi même, il en fait la musique. Moi je suis là, maintenant il va me falloir chanter. Et puis tout d'un coup le miracle s'est produit. Pour moi, il y a eu un miracle. Voilà, ça y est. Je m'envole, je me mets à chanter. Et depuis, j'ai toujours chanté.
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5: Juliette s'échappe régulièrement de Saint-Germain-des-Prés, fuit le tourbillon de la vie parisienne pour goûter la douceur de vivre du Sud. En virée parfois à Saint-Tropez, avec ses copains Boris Vian ou François Sagan. Jusqu'en 1985, où elle est invitée à chanter au festival de Ramatuel. Et c'est le déclic. C'est là qu'elle veut vivre avec son mari, le musicien Gérard Joannest.
10: Je voulais une maison face à la mer. Je voulais le soleil qui tourne autour de la maison toute la journée, parce que Gérard adore ça. Et je voulais une maison qui me permette de rêver dans le silence.
5: Elle achète un terrain et demande à Serge Meige, l'architecte du théâtre de Verdure où elle a chanté pendant l'été, de lui concevoir son futur havre de paix qu'elle baptise la Maya. Elle va en penser les moindres détails, comme cette table de jardin construite autour d'un mûrier platane ou la tortue en mosaïque au fond de la piscine.
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5: Juliette, contemplative, aime se ressourcer sur la terrasse, avec vue sur la Méditerranée, et dans son jardin constellé de toutes sortes d'espèces méridionales. Elle développe même une passion pour les orchidées blanches. Elle fait de ce jardin et de sa maison son petit coin de paradis, son refuge. Celui qu'elle n'a jamais eu petite et qu'elle partage avec ses chats, ses chiens, un ménate prénommé Goya et même un bébé panthère. Mais on peut aussi la croiser dans Ramatuel, au marché ou au café de l'Ormeau. Et puis femme libre, c'est également une collectionneuse, notamment d'objets érotiques, mais aussi religieux.
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5: Elle était venue, elle aime toujours chanter au festival de Ramatuel.
10: C'est vrai que ça ressemble un peu à Avignon, quand Avignon a démarré. C'est-à-dire une chose totalement artisanale, faite d'amour, de tendresse et de sueur, de larmes de sang, de larmes de sel, de larmes de miel.

0: C'est dans cette maison, face à sa Méditerranée, le 23 septembre 2020, que la jolie môme quitte la scène.
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4: Pour Chloé Valette, la musique est une histoire de famille, car c'est avec son papa qu'elle a appris la musique.

0: Originaire de Boulogne-sur-Mer, Chloé est une artiste sensible. La musique et l'écriture lui permettent de lâcher prise. Chloé Valette, Rentrée tard, un coup de cœur ici Nord. 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
1: Et aujourd'hui, dans les histoires insolites, on va découvrir le parcours d'une femme exceptionnelle du forêt, une historienne résistante, pionnière, Marguerite Gonon. Bonjour Jessica Vial.
2: Bonjour.
1: De l'Office du tourisme Forêt Est. Qui était-elle, cette Marguerite Gonon?
2: Alors Marguerite Gonon, c'est vraiment une figure incontournable du forêt. Elle naît en 1914 à Saint-Étienne d'un père, Joanny, issu d'une famille de chapeliers de Chazelles-sur-Lyon, et d'une mère, Marguerite, de famille de meuniers à Poncin. Elle grandit dans cette commune, une enfance plutôt simple, mais qui annonçait ses futurs intérêts.
1: Oui, car elle ne va pas rester très longtemps dans l'ombre des moulins.
2: Non, pas du tout. Elle devient institutrice à Artin, et là, elle rencontre le comte de Neubourg qui l'encourage dans sa passion pour l'histoire médiévale. Elle entre alors à la Diana, la grande société historique du forêt, et rejoint l'équipe des chartes du forêt. Un travail titanesque qui a consisté à lire, traduire et publier plus d'un millier de textes datant d'avant 1300.
1: Ce qui frappe surtout, c'est qu'elle ne s'est pas contentée de fouiller les archives. Elle a aussi pris part à l'histoire qui était en train de s'écrire.
2: Exactement. Quand son frère est tué en 1940, elle entre dans la résistance. Elle organise une filière d'évasion pour des officiers de la France libre. Et en 1943, elle devient même l'une des responsables de l'armée secrète du secteur de feu. Une femme vraiment de courage.
1: Et après la guerre, elle poursuit sa carrière d'érudite et devient même la première femme à être nommée au sein du CNRS.
2: En effet, elle devient donc docteur en lettres, ingénieure dans cette institution. Elle passe même un doctorat au sujet de la vie familiale en forêt au XIVe siècle et sera récompensée par le Grand Prix Gobert de l'Académie française.
1: Ouais, c'est une résistante, une historienne, une pionnière. On n'a pas beaucoup parlé de cette Marguerite Gonon.
2: Non, c'est vrai. Elle meurt en 1996 à Feur et elle nous laisse en fait une connaissance immense de l'histoire et de la langue du forêt. Marguerite Gonon, c'est un peu la mémoire vive de notre territoire.
1: Merci beaucoup Jessica Vial. À bientôt.
2: À bientôt.

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1: C'est quoi cet objet, Pierre ?
2: Ah, ça, l'appareil, c'est pour tester la force. Ça date des années 50. On serre la poignée, donc ça vous indique là, votre force.
1: Et qu'est-ce que ça fait dans votre salon de coiffure ici à Frouzens ?
2: Ah bien, les jeunes appréciaient beaucoup là avant de partir à l'école. Là, ils partaient à l'école, ils passaient devant ma boutique et très souvent ils posaient leur cartable, leur sac et ils venaient tester leur force. Et ça leur plaisait beaucoup.
1: Ce qui marque quand on entre dans votre salon, c'est un tout petit salon et surtout il y a que des objets hyper datés.
2: Il y a beaucoup d'objets qui ont appartenu à mon grand-père, donc qui était coiffeur. Mon grand-père était coiffeur, mon père, mon frère, ma sœur.
1: Incroyable.
2: Oui.
1: Ces flacons, par exemple. Parlez-moi de ces flacons.
2: Les flacons appartenaient à mon grand-père à l'époque, donc c'est des flacons, on appelait ça des frictions. Et donc je me souviens très bien quand j'étais gamin, il y avait ces frictions là qu'il utilisait tous les jours.
1: On est accueilli quand on entre dans votre salon par des vieux films en noir et blanc. Oui. Je me dirige vers la caisse qui est juste incroyable. Quand date cette caisse ?
2: Ah oui, la caisse appartenait à mon père. Là, d'accord, mais elle est très vieille. Vous voyez, si je peux me permettre. Voilà, donc
1: vous en servez toujours ?
2: Ah oui, je m'en sers un petit peu, oui, comme ça, vous voyez, c'est du papier. Donc comme ça, hop, après, vous voyez,
1: Elle est de quelle époque ?
2: C'est les années 50.
1: Il y a même un agenda de 1954. Quels souvenirs vous gardez de votre enfance quand vous étiez petit et que vous étiez dans le salon de votre grand-père ?
2: Particulièrement donc du père Joseph qui venait se faire raser donc tous les matins. Et donc il parlait en patois avec mon grand-père et je participais. Je savonnais le père Joseph. J'ai des bons souvenirs, des très bons souvenirs de ça.
1: Alors il y a un objet que vous avez offert à votre grand-père. Je crois même qu'il l'avait fabriqué.
2: Ah, c'est un petit sac en peau de brebis qu'il m'avait confectionné. Donc j'y mettais mon casse-croûte. Vous voyez, puis j'ai metté mes outils, peine, ciseaux, et je l'ai toujours sur moi, je l'ai toujours dans ma boutique et j'y tiens beaucoup.
1: Ouais. Votre grand-père, votre père, ils vous ont vu coiffeur ?
2: Ah oui, bien sûr, oui, ils m'ont vu coiffeur, oui, ouais. Et fier de. Eh oui. Ouais.
1: Que vous disent les habitants de Frouzens sur votre petit salon qui est juste incroyable ? C'est la première fois de ma vie que je vois un salon comme celui-ci.
2: Tous les Frousinois m'appellent Pierre. Et les jeunes m'appellent Pierrot le Blaireau. C'est par rapport à mon outil de travail, bien sûr.
1: Voilà. Est-ce qu'il y a un bruit, un son que vous voudriez nous faire écouter, Pierre ?
2: Oui, je peux vous dire oui tout de suite. C'est un objet que je me sers tous les jours, pratiquement à chaque client. C'est ma tondeuse manuelle.
1: Bon, on l'entend un petit peu. Merci.
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4: Bonjour Arnaud Fromage.
5: Bonjour, bonjour à tous.
4: La nécessaire minute comptoise, c'est maintenant. C'est vous que j'ai vu tout à l'heure, hein, le doigt dans le pot à pâte à tartiner. C'est quand même pas très propre, hein, tout ça.
5: Je sais, mais que voulez-vous, c'est tellement bon et tellement régressif, la pâte à tartiner, du chocolat, des noisettes et plein d'huile. Bon, ça aide pas à rentrer dans du 38, mais flûte à la fin, il faut savoir se faire plaisir. Et surtout, cette merveille a bien failli ne jamais exister.
4: Ah, comment ça ? À cause de Monsieur Ferrero, c'est ça ?
5: Non, lui, il y est absolument pour rien. Ce serait plutôt à cause de l'homme de Néandertal. Je vous explique. L'année dernière, des scientifiques de l'université d'Aarhus au Danemark se sont mis en tête de reconstituer le paysage et d'identifier les essences de plantes qui poussaient en Europe il y a 100 000 ans avant l'arrivée de l'homme. Pour cela, ils ont collecté des pollens anciens, les ont analysés et les résultats ne sont finalement pas si surprenants que ça. On y retrouve du tilleul, du hêtre, du charme et donc, bien sûr, des noisetiers. Beaucoup de noisetiers même. L'arbuste prolifère en effet dans les plaines, hors des forêts. Or, il faut s'imaginer qu'à cette époque, l'Europe était remplie de hordes de bisons, de rhinocéros, d'éléphants de 4 mètres de haut qui pouvaient peser jusqu'à 13 tonnes, autant dire des débroussailleuses. Des animaux géants qui, en empêchant la forêt de tout grignoter, assuraient ainsi indirectement un espace pour les noisetiers. Bon, les années passent, et il y a 45 000 ans, l'homme quitte son berceau africain pour gagner l'Europe. Les premiers humains s'habituent à leur nouvel environnement, ils commencent à chasser les grosses bestioles. Aucun risque pour ces espèces, les humains sont bien trop peu nombreux pour représenter le moindre risque. Mais il n'empêche que ça commence à modifier légèrement l'équilibre en place. Moins de grands animaux, moins de défrichage, donc plus de forêts et moins de noisetiers. Si bien que, nous dit encore l'étude, ils sont passés pas loin de l'extinction.
4: Alors qu'est-ce qui a sauvé les noisetiers justement, Arnaud ?
5: Eh bien, ces mêmes humains. En effet, alors que les noisetiers étaient sur le point de disparaître, nos ancêtres ont commencé à développer ce qu'on appellera plus tard l'agriculture. Or, le bois de noisetier, c'est très pratique si l'on veut se fabriquer des outils, des armes, réaliser un peu d'artisanat ou tout simplement manger des noisettes. Les premiers hommes ont donc commencé à les cultiver, sauvant ainsi les noisetiers de la disparition. Alors, aujourd'hui, on n'a plus d'éléphants sauvages de 4 mètres de haut en Europe, mais heureusement, il nous reste les noisettes. La pâte à tartiner peut donc exister. Et ma journée peut commencer.
4: Ouf, je suis rassuré aussi parce que le petit déjeuner n'aurait pas la même saveur. Sinon, merci beaucoup Arnaud Fromage et heureusement également qu'on n'a plus d'éléphants. Eh bien, à demain, je crois.
5: À demain.
4: Bah oui, c'est ça, demain pour la nécessaire Minute Comtoise en réécoute, évidemment, sur l'application ICI et sur ICI.fr.
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6: Les médias, les réseaux sociaux, les moyens aujourd'hui sont multiples pour connaître une célébrité mondiale, mais fut un temps où l'arc était loin de posséder autant de cordes.
7: Oh, en plein dans le milieu.
6: 8 septembre 1886, des cordes, cette fois vocales, retentissent dans la maison de Félix-Philippe Valin, clerc de notaire à Montalieu-Versieux. Cette voix, c'est celle de Joséphine Eugénie, que l'on surnommera plus tard Ninon, et si c'est la première fois qu'on l'entend, ce ne sera certainement pas la dernière. La première fois qu'elle l'emploiera en spectacle, ce sera chez nous. En 1909, après un passage au Conservatoire de Lyon, sa première expérience de soliste, c'est à Bourgoin, pas encore jumelée à Jallieu à l'époque.
8: Quelle histoire, ça aussi.
6: Une histoire de maladie, figurez-vous. La première chanteuse de l'Opéra de Lyon tombe malade, et Ninon la remplace pour le premier rôle, et c'est un triomphe. Cette réussite, elle poussera son entourage à l'envoyer à Paris pour tenter sa chance, mais les débuts sont difficiles. Ninon s'aguerrit, fait des rencontres, notamment l'un de ses premiers fans, un certain Claude Debussy. Et puis en 1912, c'est le tournant grâce à un deuxième fan de la voix si particulière de Ninon. Elle auditionne à l'Opéra Comique.
9: T'es un comique, toi, tu regardes les Simpsons le soir.
6: Et Albert Carré, le directeur, est séduit. Il l'engage aussitôt. Mais l'idylle ne durera pas. Pierre Barthélémy Guezy succède à Albert Carré à la tête de l'Opéra Comique.
9: Ça va trancher, chérie.
6: Il déteste Ninon et lui fait subir des crasses en tout genre. C'est le cauchemar.
10: Personne ne peut être aussi con que ça.
6: Son salut viendra d'un gala. En 1916, elle chante au profit des blessés de guerre. Le destin aura voulu que dans la salle soit présent le directeur du colonne de Buenos Aires, une salle aussi prestigieuse que la Scala de Milan ou l'Opéra de Paris.
10: Ça, c'est énorme.
6: Et Ninon, elle lui a tapé dans l'oreille au directeur. La chanteuse n'hésite pas. Elle casse son contrat avec Guezy et s'embarque dans le plus grand voyage de sa vie.
11: Oh, ça fait du bien, ça.
12: C'est bon, ça.
11: C'est bien.
6: Pour la Montalieu-Lande, c'est le début d'un triomphe de 10 ans en Argentine qui lui assure une célébrité mondiale.
13: C'est Darty mon kiki.
6: Ninon Valin est accueillie comme une star en Grèce, en Turquie. Elle donne un récital privé à la Maison Blanche pour le président Roosevelt. La reine-mère d'Angleterre réclame au président Lebrun de l'entendre pour sa venue diplomatique en 1938.
14: Soit on est quelqu'un, soit on est personne.
6: Les tournées s'enchaîneront jusqu'en 1945, date à partir de laquelle Ninon préférera rester dans sa propriété lyonnaise de Millery. Héroïne dans les opéras qu'elle interprète, Ninon Valin le deviendra aussi dans la vraie vie. Pendant l'occupation, elle cachera des juifs et sauvegardera, en la soustrayant aux Allemands, la collection inestimable de François Lang, l'un de ses amis, pianiste et mécène français qui décédera en déportation.
15: C'est des commandos anti-char, des P-51.
16: Ce sont nos anges gardiens.
6: Si sa carrière a fait d'elle une voix incontournable à l'étranger, son héritage dépasse la simple performance. Elle est à l'origine de la création du conservatoire de Montevideo, en Uruguay. Elle a tourné les cinéphonies, les premiers clips de l'histoire. Elle a été l'artiste la plus radiodiffusée dans les années 20 et 30.
17: Enfin, c'est fou.
6: C'est également à Ninon Valin que l'on doit l'éclosion de jeunes talents comme Georges Guettari ou encore un certain Luis Mariano. Mexico. Comme un symbole ou une reconnaissance ultime du destin, Ninon Valin décède le 22 novembre 1961, jour de la Sainte-Cécile, patronne des musiciens. La plus grande cantatrice du monde a été pendant longtemps Ninon Valin, une iséroise, illustre iséroise.
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1: Empathique, sociable, chiante.
2: Moi, je file la rancard à ceux qui n'ont plus rien.
3: On m'a dit, les restos ont besoin de bénévoles. Si tu veux y aller, je te fais rentrer. Et puis voilà, j'ai mis les pieds. On m'a dit, une demi-journée, deux demi-journées par semaine, c'est très bien. Et pour finalement arriver à pratiquement 5, 6, 7 jours, des fois, 7 jours sur 7. Il y a des semaines, c'est très lourd. Mais bon, on le fait volontiers et vraiment avec passion. Et puis, ben voilà, j'y suis allée, j'ai poussé la porte. Et puis depuis, ben, la porte s'est jamais refermée.
4: Finalement, vous n'êtes pas à la retraite. Clairement, dans le rythme du quotidien, Dominique, vous êtes à plus qu'à temps plein.
3: Oui, et c'est d'ailleurs ce que les enfants me reprochent. Là, je suis partie une semaine à Paris, là, en formation pour les restos, et ensuite pour aller voir ma petite fille et ma fille. Mais j'avais l'ordinateur, il a fallu que je repasse des trucs. Oui, tu es là et tu fais encore. Ben non, mais ça va vite, hein, t'inquiète.
4: J'imagine qu'il y a quand même un peu de fierté.
3: Oui, bien sûr, ils ne me verraient pas rester à la maison. Non, parce qu'ils savent, bon, c'est pas mon caractère de rester là, à ne rien faire ou rester planté devant la télé. Bien sûr, ils sont très contents de ce que je fais. Hein. Ils voient que ça me permet de continuer d'avoir une vie active.
4: Au-delà d'une occupation, qu'est-ce que vous en retirez de ce bénévolat au Resto du Cœur, Dominique ?
3: C'est toujours le contact avec les personnes, hein, surtout de voir un petit peu cette population qui a vraiment besoin de nous, et on se sent vraiment utile. De les aider, on fait un maximum pour les aider, donc pour essayer de vraiment d'améliorer le quotidien de toutes ces personnes.
4: Est-ce que vous créez aussi un peu du lien avec certaines de ces familles? Il y en a que vous accompagnez depuis un petit moment?
3: Oui, bien sûr. On ne devrait pas dire, mais des fois, de temps en temps, on a nos petits préférés, c'est sûr. Hein. On en a qui, à chaque fois, chaque distribution, nous disent merci. Et un merci, ça soulage énormément. Ça vaut vraiment deux ou trois critiques.
4: Je peux vous demander quel âge vous avez, Dominique?
3: 76.
4: Vous avez réfléchi.
3: On ne s'en rend pas toujours compte. Il faut faire le calcul, hein, depuis un certain temps, de bouger de calculer.
4: Et vous voyez continuer jusqu'à quand?
3: Je ne sais pas. Peut-être un petit peu lever le pied. Complètement lâcher, non. Mais un petit peu lever le pied, avoir retiré certaines casquettes quand même. Les années passent, hein, et tant que je suis encore un petit peu valide, j'aimerais bien pouvoir en profiter.
4: Vous diriez que ça vous maintient en forme aussi, cette activité?
3: Ah oui, bien sûr. On est obligé de réagir, on est obligé d'être là. Oui, ça vous booste automatiquement, parce que sinon, si vous restez à rien faire, vous faites quoi, moi, hein? Vous avachissez, vous faites là, vous réagissez plus. Ça nous permet de réagir, d'être en contact avec des gens, de discuter, d'échanger, pas toujours être d'accord, bien sûr.
4: Est-ce que ça vous a appris des choses, et si oui, quoi?
3: Je voulais dire d'être patiente, non. Si, l'empathie, oui, c'est sûr, encore plus qu'avant, ça fait du bien. Et ça se passe ici, ici et aujourd'hui. Venez, franchement, il y a une bonne ambiance, ça fait du bien d'aider les autres. C'est très prenant, mais c'est très intéressant et c'est très positif.
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5: Aujourd'hui, on est sur une méthode qui date à la fois de l'époque moderne, tout ce qui est technique de ferrage. Quant au matériel et la position, ça a évolué au milieu 20e siècle. Et on reste sur des choses assez anciennes.
6: Ouais. Donc là, on a sorti une jument, c'est ça?
5: C'est ça, oui.
6: Ponita.
5: Oui, c'est ça, oui, Ponita. Donc c'est une jument qui a une bonne quinzaine d'années. Hein, on peut un peu le voir à sa morphologie, un petit peu encellé, un petit peu démusclé sur le dos. Donc on va rester sur une ferrure plutôt classique parce qu'elle n'a pas de problème particulier. Donc on va commencer donc les soins sur Ponita. Là, ce qu'on va faire, on va commencer par dériver, c'est-à-dire un petit peu défaire les lacets de la ferrure, un petit peu comme nous les chaussures. Okay. Donc ça, c'est la première étape.
6: Qu'est-ce qu'on utilise?
5: On va utiliser une maillotche en cuir et un dérivoir.
6: Ça lui fait pas mal, on est d'accord. Aucun moment ça lui fait mal.
5: Non, non, non, non du tout. On travaille que sur l'ongle. Donc c'est pour ça qu'on a des outils spécifiques, des positions spécifiques pour éviter de leur faire mal.
6: Donc là, l'idée, c'est que je me mets à côté de lui et je vais lui demander qu'il me donne, moi je dis sa patte, mais son sabot, quoi.
5: Alors on parle de membre, tu te positionnes devant.
6: Là, et là.
5: Et alors il faut que tu mettes le membre sur toi, faut pas que t'aies peur, faut un peu forcer quand même, voilà. Et là, tu viens dériver ce clou là, celui-ci là.
6: Celui-là.
5: Eh bien, c'est pas mal, voilà, vas-y, repose. Comme ça, lâche tout, voilà.
6: Donc là, on vient d'enlever le fer avec une tricoise. Je pensais que ça allait lui faire mal, mais en fait, pas du tout. Et là, maintenant, c'est quoi? C'est un peu la séance manucure.
5: Oui, exactement, c'est ça. Le pied bien à plat, donc on est un bon parage.
7: Plus notre parage est réussi, plus la ferrure sera réussie.
6: Là, tu viens d'essayer le fer le zéro.
7: Ouais, voilà, c'est ça. Oui, donc là, on essaie la taille zéro. C'est une taille qui correspond. Donc, au niveau du travail sur mon fer, c'est qu'on mette les clous dans cette partie-là qu'on appelle la ligne blanche. Faut pas les mettre en paroi parce que c'est pas assez souple, ça va éclater. Ouais. Faut pas les mettre trop par ici, parce qu'on va être dans ce qu'on appelle le pied de chair et on va lui faire mal. Donc là, l'idée, c'est qu'on tombe bien sur la ligne blanche. Donc, quand je le présente, on voit ici que mon pied dépasse un peu du fer, donc il faudra que j'ouvre un peu cette partie-là du fer.
6: Là, c'est quoi l'étape? C'est de le mettre au feu? On va le réchauffer, le chauffer le...
7: Ouais, c'est ça. Là, on va le mettre dans ce qu'on appelle une forge. On va le travailler, on va le mettre à la tournure du pied. Donc là, on a vu ce qu'il fallait faire. On a mémorisé la tournure du pied. Donc on va reproduire cette tournure du pied sur le fer. Et ensuite, on va aller porter à chaud.
6: Donc là, on a sorti le fer et on le met directement.
7: Voilà, alors il a refroidi un peu. Et là, tu vois ce que je disais, nos contre-perçures. Donc, il faut que nos contre-perçures tombent sur la ligne blanche. Là, tu vois, elles sont un petit peu sur la paroi. Donc, je vais pouvoir modifier un petit peu ma branche.
6: Et donc, la dernière étape, maintenant.
7: On va poser le fer sur le pied. Donc, okay. C'est l'étape du brochage. Alors, je vais ouvrir mes talons.
6: Et ça lui fait pas mal.
7: Non, du tout. Si on a bien ajusté notre fer, on broche dans ce qu'on appelle la ligne blanche.
6: Et là, notre pépère, il est tout prêt.
7: Voilà, là il est tout beau, on peut lui rendre sa liberté.
6: Tu vas être libre mon petit. Merci Emmanuel de nous avoir montré ton travail.
7: Eh bien avec plaisir.
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2: L'incarnation en chair et en os du poster que vous aviez collé au-dessus de votre lit dans votre chambre d'ado. Cal, Steve, Nathan, les Worlds Apart sont de retour. Bonsoir les gars.
3: Sur le radio, maintenant, tout de suite.
2: Vous parlez super bien français maintenant.
3: Pas super, mais ça va, ça va.
4: Après un coup de champagne, Willy.
3: Ah oui, le champagne. Le nouveau niveau.
2: Ils ont bu du champagne avec modération, évidemment. N'oubliez pas que nous sommes sur le service public.
3: Modération.
2: Recontextualisons tout ça. 30 ans après leur premier tube et l'incroyable phénomène des boys bands, les Worlds Apart sont de retour sur scène. D'abord dans le cadre d'une tournée nostalgique, genre I Got a Feeling, années 90, le festival Do You Remember. Et puis à leur tournée à eux, les Worlds Apart partout en France à partir du mois d'octobre. Et quelques concerts aussi cette semaine à Paris. On va en parler. L'occasion de prendre de leurs nouvelles et vérifier que la flamme est toujours là. Alors, Cal, Steve, Nathan, comment ça va les Worlds Apart?
3: Ça va bien, merci. Ça va
5: ça
3: bien.
5: Ça va.
3: Super.
6: Ils sont très heureux d'être aussi un petit peu fatigués.
5: Bah, c'est normal pour moi.
3: Oui, un peu
2: pourquoi
3: fatigué.
2: C'est normal? Pourquoi tu es fatigué?
5: Jet lag. J'habite en Los Angeles.
4: Le meilleur raison, nous avons travaillé très dur le dernier 5 jours pour nous préparer le spectacle.
3: Le grand spectacle
2: des Worlds Apart à Paris. C'est complet, évidemment. Demain à la Cigale, après-demain au Trianon. Donc, voilà, celles et ceux qui n'ont pas de place, là, c'est trop tard. En revanche, il y a une grande tournée au mois d'octobre. Et puis pour les Parisiens, donc, parce qu'évidemment, la Cigale et le Trianon, ce sont de petites salles. Il y a une grande salle parisienne qui est annoncée pour le 20 février 2027. C'est le Dôme.
3: Oui, exactement.
2: C'est
3: le
2: énorme.
3: Dôme. Oui.
2: Allez, on se remet dans l'ambiance. Les Worlds Apart qui fêtent leurs 30 ans de carrière. Un groupe qui a marqué les années 90, les années 2000. On ne pouvait pas allumer la télé ou la radio sans entendre...
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2: C'est les vieilles pubs de l'époque.
7: Avec Baby Come Back et leur nouveau tube Everybody. Everybody, l'album de Worlds Apart, également en CD de titres. Wow.
2: En CD de titres.
3: Disque top.
2: 96, après 97.
7: Entrez dans l'univers de Worlds Apart. Worlds Apart, confidentiel.
2: Alors là, c'était des cassettes vidéo qu'on voulait absolument parce qu'on pouvait vous suivre en tournée dans les coulisses. Et puis en 98.
7: 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En concert, la vidéo de leur tournée triomphale. Avec en exclusivité Quand je rêve de toi, leur nouveau tube.
2: Alors, mis à part la voix un tout petit peu agaçante du monsieur qui faisait la pub, il n'empêche que c'était dingue cette exposition que vous aviez 96, 97, 98. On vous filmait sur scène, on vous filmait dans les coulisses, on faisait des documentaires, vous étiez invité dans toutes les émissions de télé. Vous n'avez fait que ça, vous n'aviez pas le temps de faire autre chose que d'être des Worlds Apart à cette époque-là. Oui.
3: J'avais une question pour toi.
2: Ok, vas-y.
3: Qu'est-ce que c'est ton chanson que tu préfères avec les Worlds Apart? Qu'est-ce que c'est ton préféré?
2: Baby, come back.
3: Ah, yeah, you see. Wow. Tout le monde aime la chanson. C'est mon préféré aussi.
2: C'est ton préféré aussi?
3: C'est mon préféré aussi, okay. Oui, exactement.
2: Alors, c'est quoi vos souvenirs de l'époque? C'était un vrai tourbillon. What do you remember of those times in 96, 97, 98, when you were on the TV, in the advertisements?
5: Mayhem.
3: C'est la vie fou.
2: Ouais, c'est ça, la vie folle.
3: C'est l'effet folle, oui, exactement.
5: Well, it was a crazy time for us.
2: C'était un moment fou pour nous. Ouais.
5: Parce que we have beaucoup d'années avant in England. Thank you. Trying very hard to become successful.
2: Oui, vous avez passé beaucoup d'années précédemment en Angleterre à essayer d'avoir du succès. Mm-hmm. And then it happened.
5: And then we arrived.
2: Et ensuite, c'est arrivé.
5: And we arrived very quickly.
2: Ouais.
5: And all of a sudden, I remember we did a dance machine at Bercy.
2: Oui.
5: And it was direct. We became worlds apart.
2: C'est ça. Know? Et donc, ils sont arrivés en France. Ils ont fait Dance Machine. Il faut vous souvenir, c'était une grande émission de télé qui passait sur M6, un grand concert à Bercy. Et là, bah, c'était le début de l'histoire des Worlds Apart. Et alors, est-ce qu'à l'époque, vous aviez le temps de faire autre chose ou bien c'était un job 24 heures sur 24? Did you have the time to do anything else at the time? Or being a Worlds Apart, was it 24/7?
3: Oui, exactement. C'est 24/7.
5: It was 25/8.
2: C'était 25 heures par jour, 8 jours par semaine.
3: Oui, exactement. Non, c'est la vie, c'est incroyable. En France, c'est magnifique. Beaucoup de concerts, beaucoup de missions, beaucoup de radio, beaucoup de magazines. Et les Worlds Apart arrivent dans la culture en France.
2: Ouais. Mm-hmm.
3: C'est plus gentil arrive dans la fabrique de la vie en France. Et ça, c'est pourquoi les Worlds Apart continuent encore après 30 ans.
2: Ouais.
3: Ça, c'est le bel moment pour les Worlds Apart. Le 30 ans avec les fans en France, c'est spécial.
5: Yeah.
2: Mm-hmm. Nathan, avoir voulu comme ça que ça marche très fort et quand finalement ça arrive, c'est quoi tes souvenirs à toi de ce tourbillon? What are your memories of that whirlwind?
4: Le plus grand moment, c'était quand nous avons fait Je te donne pour la première fois.
2: Donc la reprise de Jean-Jacques Goldman.
4: Avant ce moment, je crois le public
3: n'aime pas.
2: Ah bon?
4: Je me sens une fraude.
2: Le syndrome de l'imposteur.
3: Yeah, oui, mais il dit avec moi, Carl, je pense que le public n'aime pas parce que l'accent, c'est pas bien, c'est pas bon.
4: Je suis un imposteur. Oui. Nous avons un registre de chansons, une ligne par ligne, un mot par mot. Je ne comprends pas rien de la chanson.
3: J'ai dit avec Nathan avant le concert, la première fois, j'ai dit, Nathan, c'est pas un problème. Je pense que le public aime les chansons et aime les Worlds Apart.
5: C'est normal pour Nathan.
3: Pas de stress.
4: No, it will never happen.
3: Pas de stress. Et les Worlds Apart arrivent sur la scène pour mettre le concert. Mm-hmm. Explosion avec les Worlds Apart en France.
4: Juste avant nous arrivons sur scène, je regarde le Backstreet Boys.
2: Ouais.
4: And le presenter. Pousser la Backstreet Boys. Ah, excusez-moi. Voici la Worlds Apart. Nous arrivons sur scène, devenus chante la chanson and tout le public chante chaque
3: plus
4: mot.
3: Plus fort.
4: Le même tempo. And I was, pour moi, I was like, wow. C'est fantastique.
5: C'est incroyable. Hein?
4: Je connais dans ce moment. It's pas de problème. Stress, Nathan. Stop. Arrête, Nathan. Arrête.
3: Oui, aime le moment.
4: It was a moment magic.
2: C'est quoi la magie qui a fait que vous, groupe pas français, et les Français très chauvins, tombe amoureux? Le rapport que vous avez eu avec la France, cette connexion, cette histoire d'amour qui dure depuis 30 ans, ça tient à quoi?
4: Pour moi, beaucoup de fans qui étaient là au tout le début, really, sont toujours là.
2: Ils sont toujours
4: maintenant.
2: Là. Ouais.
4: je me sens un lien profond entre nous qui existe depuis ce moment. Et pour moi, c'est incroyable. La fille maintenant, maman, devenue maman, elle arrive avec le garçon, les enfants, toute la famille.
2: Oui, elles sont devenues adultes.
4: And so like, you, tu dois écouter là, regarder la Worlds Apart, ok? C'est spécial.
2: Il y a des générations Worlds Apart maintenant. Et à avoir tellement de succès en France, plus que dans votre propre pays, est-ce qu'à un moment vous avez déménagé en France, vous avez vécu vraiment en France?
3: Oui, moi, j'habite un peu à Paris, dans le sud, en Corse aussi, avant. Et maintenant, je vis un petit appartement dans le Côte-Megève, dans les Alpes.
2: Ouais.
3: Et c'est la vie de Français restée dans moi. Oui, j'aime la culture, le manger, la personne, le public. Toute personne, c'est cool. C'est, c'est meilleur. Plus de meilleur d'anglais.
2: C'est mieux que l'Angleterre.
3: Oui, oui, exactement, plus meilleur.
2: Steve, donc toi tu vis à Los Angeles, c'est ça?
5: J'habite dans Los Angeles.
3: Mais il aime pas. Il aime pas. Non, il aime pas.
2: You don't like it. He says you don't like it.
5: It's okay.
2: Ça va, c'est pas mal.
5: Be careful what you wish for. But during the time of the pandemonium of Worlds Apart, it was très difficile pour moi to habite en France.
2: Oui, pendant l'énorme succès au début des Worlds Apart, c'était pas possible d'habiter en France, c'était trop.
5: Oui, we are in the restaurant. I have my cap, my glasses in the corner of the restaurant.
2: Au restaurant, ils se mettaient au fond, cachés, lunettes, casquettes.
5: It was just too much. Too many eyes and
2: trop.
5: Too much, and thank God there was no internet.
2: Oui, et à l'époque, c'est vrai, il n'y avait pas internet, donc il y avait juste des yeux rivés sur vous.
5: Because it would have been just too much, you know.
2: Oui, c'est vrai, il n'y avait pas internet. C'est malin ce qu'il
3: dit. Pas le mobile phone.
2: Il n'y avait pas les téléphones pour prendre des photos. Sinon, vous auriez. Impossible.
3: Oui.
2: C'est fou ça, complètement dingue. Et ils ont chanté en français les Worlds Apart. On a entendu Je te donne, mais n'oubliez pas Quand je rêve de toi.

0: Voilà, petit florilège des Worlds Apart qui chantent en français. Alors, c'est vrai que à cette période qu'on a appelée la période musicale des boys bands en France, vous étiez sur le haut de l'affiche, vous n'étiez pas les seuls. Évidemment, il y avait la concurrence ou les copains, je ne sais pas, vous nous direz
1: oui,
0: tout à l'heure.
1: Oui, c'est copains. Oui.
0: Copains.
1: Oui. C'est pas un problème avec les autres artistes en France, ouais. Autres boys bands, ses amis.
0: Bon.
1: Mais les Worlds Apart fait la vie pour longtemps avant d'arriver en France. Et je comprends, la vie, c'est un peu... Ok, tu regardes, c'est le public qui regarde, c'est plus simple, c'est plus fameux, c'est plus simple, mais c'est pas la vérité. C'est plus difficile pour la vie. Mais tu n'es pas la vie private.
0: Ouais.
1: C'est plus dur. Je
0: de pas avoir de vie
1: je connais l'autre personne dans l'autre boys band française. Oui, c'est explosion en France, c'est beaucoup de boys band arrivent, mais... La fame.
0: La célébrité.
1: Célébrité, merci, arrive plus vite. Ça, c'est plus difficile.
0: Ouais.
1: Mais pour les Worlds Apart, c'est doucement.
0: C'est ça.
1: Ça, c'est plus difficile de ouais. Nous.
0: Certains, ça leur est vraiment tombé dessus en une semaine. Vous aviez déjà une carrière et donc vous avez eu le temps de vous habituer à l'idée de la célébrité et du succès. Alors, on a eu une série d'artistes qui nous ont quittés, de ces groupes-là, qui sont morts assez jeunes, tous entre l'âge de 30 et 50 ans. Je pense à Philippe des To Be Free, qui est mort en 2009, Steven de Boyzone en 2009 aussi, Quentin de Alliage en 2014, ou encore Andrew des G-Squad, qui lui est mort récemment. Alors, je me demandais, est-ce que vous aviez un style de vie qui allait avec votre métier et qui était dangereux ?
1: Oui, j'ai dit, c'est pas la vie... De boys band, c'est pas dangereux.
0: Alors c'est quoi? Pourquoi?
1: C'est après.
0: Les
1: personnes après la vie finie avec le boys band, c'est dur pour arriver dans la vie normale.
0: Le retour à la réalité.
1: Oui, exactement, c'est ça. Ouais. La réalité, c'est plus dangereux
0: ouais.
1: Après la vie de World's Up, le boys band.
0: Ouais.
1: C'est normal.
0: Vous pensez ça aussi, les gars? C'est difficile. Une fois qu'on a connu une célébrité extrême, ce qui était votre cas dans les années 90-2000, après revenir à une vie plus simple, ça peut être difficile. Et c'est pour ça que ces garçons l'ont mal vécu. Do you think that going back to normal, more simple life after the fame and the pandemonium, you said the mayhem, could it be, I mean, so difficult for some of those guys that they...
2: I think what happens is you get thrust into fame so quickly that it becomes this like unimaginable experience that when you come down again as quick as you went up, it's really hard to stabilize.
0: Ouais, quand on a été jeté comme ça dans une immense célébrité très très vite et qu'ensuite ça redescend, ce qui est naturel, mais c'est difficile de se stabiliser.
2: Oui.
0: Ouais.
3: Yeah, it's un tellement incroyable moment quand tu devenais un grand star.
0: Ben oui, c'est vrai.
3: And it's presque comme une drogue.
0: C'est une drogue, oui, bien
3: yeah,
0: sûr.
3: You know, accepte une vie normale comme j'ai conduit un
0: oui taxi, conduire parce que oui non mais quand tu as été une énorme star et qu'après il faut aller faire tes courses, conduire, faire les devoirs à tes enfants, c'est une vie tellement différente.
3: Jamais un problème de conduire un Uber, pas pour accepter un life comme ça contre une vie comme une star sur scène, oui. Chante avec beaucoup de fans tout de nous. It's really tellement difficile. And so, je comprends quand quelques artistes trouvent un moment difficile. And,
0: oui. Yeah, oui.
3: And naturellement, je vous avais expliqué tout Gerald.
0: Oui, c'est ça, les artistes que j'ai cités.

0: we don't, you know, we keep each other on, keep each other's feet on the ground. Oui. You know, you see how much fun we have.
1: Oui.
0: Yeah.
1: And if this finished... tu vois, on est encore très célèbre et c'est vrai. Là, j'ai jamais eu autant de monde dans la régie. Le couloir devant la radio est plein, mais vous restez les pieds sur terre.
0: Tu connais après le World's Part fini, ses amis, frères pour toute ma vie.
1: Oui.
0: Just because World's Part finishes tomorrow, we will always be there for each other.
1: Et même si World's Part s'arrête demain, on sera toujours là pour les uns pour les autres et pour se soutenir.
0: 100%. Et bah, tant mieux, messieurs. 100%.
1: Ça fait plaisir. J'ai envie de vous faire écouter un souvenir. I'd like to share a memory with you. Une émission de télé qui était animée par Séverine Ferrer et qui s'appelait Fan 2. Ah. Et il y avait dans Fan 2 une séquence incroyable où des fans étaient tirés au sort pour passer une journée avec leurs idoles. Et il y a la jeune Angélique, vous allez l'entendre, qui a été tirée au sort et elle est trop heureuse, elle passe la journée avec vous. On est en 1997.
2: Salut, je m'appelle Angélique, j'ai 15 ans et j'aimerais rencontrer les stars de ma vie, les World's Apart.
3: Grâce à Fan 2, Angélique va aujourd'hui rencontrer ses idoles.
1: C'est pas vrai.
3: Mais si, une journée entière avec les World's Apart pour Angélique, qui a remporté cette semaine le concours Fan 2. Une surprise soigneusement préparée par ses parents, qui lui avaient caché la vérité jusqu'à la dernière minute. Départ pour les répétitions, Angélique est conviée à se joindre au groupe dans le bus de la tournée.
2: Je suis la seule à être là, peut-être la seule fan à y être entrée, c'est super.
3: Après de tendres moments de complicité, le groupe arrive à la salle de concert où les fans sont déjà au rendez-vous. Visite exclusive des coulisses avec Nathan.
4: Voilà, c'est par ici qu'on entre.
5: Première chanson, c'est soir.
4: En haut, on y va. Et voilà, tout se passe ici.
1: Et merci à Lina pour cette belle archive. Des fans qui pleurent, des fans qui crient, des fans qui courent dans la rue. Après vous, c'était votre quotidien, les World's Apart, à la fin des années 90. Là, on a entendu Angélique, mais il y en avait des milliers comme ça. Aujourd'hui, vous êtes devenu père, alors vous avez des jeunes filles, vos filles à vous. Vous supporteriez qu'elles crient comme ça pour des artistes? Now that you've become fathers, what would be your reactions if you saw your own daughters crying and screaming for other artists?
6: I had that.
1: Ah, il va nous expliquer. Steve, il a ça.
6: Yes, so I took my daughter to see Harry Styles.
1: Ah, j'ai emmené ma fille au concert d'Harry Styles.
6: In Los Angeles, and we were there, and I got us a special seat. It was quite close.
1: Il avait des bonnes places près de la scène.
6: And I actually have the video of it.
1: Il a la vidéo.
6: Usually, she says, Dad, stop filming me.
1: D'habitude, elle dit, papa, arrête de me filmer.
6: This time, she didn't realize I was filming because she was so focused on Harry.
1: Cette fois, elle se rendait même pas compte que Steve filmait parce qu'elle regardait que Harry.
6: I'll kill him. Anyway.
1: Il a envie de le tuer.
6: But anyway, I'm joking, Harry. But, and she fanned out. She went nuts.
1: Elle est devenue dingue.
6: And I had the moment. I had that moment. She was 13.
1: Elle avait 13 ans.
6: And I thought, wow, that's exactly the same. And I was so happy to give her that experience. And it made me thank every father that took their daughters to see us.
1: Et quand j'ai vu ma fille vraiment péter un câble et être tellement heureuse devant Harry Styles, je me suis dit, mais c'est exactement ce qui s'est passé pour moi avec des jeunes fans. Et donc, je remercie tous les pères qui ont laissé leur fille aller au concert de World's Apart. Parce que ça apporte une telle joie.
6: Yeah, she had so much joy that she lost her voice. I mean, she went for it.
1: Elle était tellement heureuse, elle criait tellement fort, elle a perdu sa voix.
6: Yeah, so I respected every single parent that let their child or brought their children to the shows.
1: Ouais, et donc gros respect de la part de Steve pour tous les parents qui accompagnent aussi leurs jeunes ados au concert. Oh, ça va être beau. Ça va être beau ces concerts. À quoi il faut s'attendre, World's Apart sur scène en 2026-27? Est-ce que vous dansez encore? World's Apart on stage 2026-2027, you still dance?
6: Nothing's really changed.
1: Rien n'a changé.
6: Nothing's really changed, honestly. We have to modify some I don't do backflips anymore.
1: Ah, il fait plus les backflips. Bah oui, non, c'est le dos, the back.

0: I haven't tried. So maybe.
1: Do you know what? Ah. It was really weird. I was only thinking today.
0: Shall I try it?
1: Let's see if you can do a backflip.
2: Est-ce que Steve peut encore faire un saut périlleux arrière?
0: Do you have insurance? Do you have insurance?
2: Il me dit, est-ce que je peux essayer maintenant dans le studio? Mais est-ce que vous êtes bien assuré?
0: No. Right now, we're making a documentary.
2: Ah oui, alors vous faites un documentaire.
3: About backflips.
0: About, yeah. With a guy called, is the master of documentaries, a guy called David Serrero.
2: Alors, David Serrero.
0: So I was going to, if I do a backflip, David, will you film it?
2: Alors,
0: and
2: David,
0: if I break my neck, send my daughter my love to love, tell my children I love them.
2: Yeah. But, donc, David Serrero, your hospital bills. Qui est un réalisateur de documentaires, notamment, vous l'avez entendu en interview dans Décibel à propos du documentaire sur Serge Lama, et donc il est en train de faire un documentaire sur les Worlds Apart. Et donc, Steve dit, si je fais un saut périlleux arrière dans le studio et que je me brise le cou, est-ce que tu me filmes et est-ce qu'on est bien assuré? We have no insurance. On n'a pas d'assurance. Oh, attention à toi.
1: Next time. La prochaine fois.
0: Okay,
1: la prochaine fois.
2: Mais alors, les concerts, ça va être comment? Oui. How are the shows going to be?
1: Oui, c'est un peu le même d'avant. C'est nostalgie avec les chansons pour les derniers 30 ans.
2: Ouais.
1: Mais les Worlds Apart présentés un peu différent avec le musicien.
2: Ah, il y a un groupe avec
1: oui,
2: vous sur scène.
1: Derrière,
2: ok, super.
1: Oui, c'est change les chansons un peu pour faire notre émotion avec la même chanson.
2: Ok.
1: Et
2: donc des réinterprétations des chansons que vous connaissez déjà.
1: Mais c'est un cadeau. Ça, c'est le plus important. C'est un cadeau pour les fans pour les derniers 30 ans. Pour dire un grand merci. Oui, j'ai connu les fans rester avec nous pour les derniers 30 ans. Ça, c'est spécial.
2: Ouais. Oui. Les fans sont toujours là. Ils sont restés depuis 30 ans.
1: Oui. Ouais. C'est les fans pour les derniers 30 ans. J'ai connu bien. Tu parles avec les fans, vive pour le concert maintenant. C'est pas juste une fan, c'est un peu plus. C'est amis. C'est pourquoi les Worlds Apart donnent un grand cadeau de tournée pour le 30 ans.
2: Ah, c'est beau ça. Voilà des fans qui voient leur fidélité récompensée. Et donc, oui, quelqu'un explique que des fans, c'est plus que des fans. C'est presque des amis. C'est autre chose. C'est une relation particulière. Bah, je suis très contente pour vous. I'm very happy for you guys.
1: Merci.
2: Amusez-vous bien. Bonne tournée. Merci beaucoup.
0: Merci beaucoup.
2: Merci à vous.
0: Merci à toutes les fans, The Worlds Apart. They're incredible.
2: Elles sont
0: really
2: incroyables, les
1: et
2: fans
1: merci
2: de
1: à Radio
2: Apart.
1: Ici aussi. Merci beaucoup.
2: Merci ici.
3: Je suis très heureux de passer ce moment avec toi.
2: Merci beaucoup. Merci à tous les trois.
1: C'est plus spécial.
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2: Est-ce qu'on peut transformer un contrôle fiscal en l'un des plus gros tubes de la chanson française? Pour Florent Pagny, la réponse est un immense oui.
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2: Nous sommes en 2003. Le chanteur est en pleine guerre médiatique et judiciaire avec le fisc qui l'accuse d'évasion fiscale. Il se sent traqué, dépossédé. C'est là que son complice Lionel Florence lui écrit un texte sur mesure. Une réponse en forme de bras d'honneur musical, Ma liberté de penser.

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1: 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Le pari est risqué, mais le public adore.
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3: Un artiste rare qui s'apprête à passer l'une des semaines les plus intenses de sa carrière. Nous sommes lundi et ce vendredi, le 12 juin, Kalash sortira son 7e album, jouera dans la plus grande salle d'Europe et fêtera son 38e anniversaire.

0: je peux chanter comme un ange et rapper telle une mitraillette, d'où son nom de scène. Il écrit en français, en créole, en anglais, en mode lover ou très énervé, des chansons d'amour ou bien engagées. En fait, il sait tout faire, alors il a choisi de ne pas choisir. Méthode qui paie artistiquement. J'en veux pour preuve son milliard de streams dépassés depuis longtemps et sa collection de disques de diamants. Médiatiquement, en revanche, ça fait que les radios et les télés ont du mal à le mettre dans une case et que le grand public a pu passer à côté de sa musique. Et ça, c'est trop dommage parce qu'elle est dingue, sa musique. Alors ce soir, youpi, Kalash est pour la première fois sur votre radio, ici. Bonsoir Kalash.
1: Bonsoir.
0: Bienvenue dans Décibel. Bah, merci de prendre le temps d'être avec nous ce
1: avec
0: soir.
1: Plaisir.
0: Kalash, je fais les présentations. Votre vrai prénom, c'est Kevin. Vous êtes né à Strasbourg, né dans le gris par accident, comme dans la chanson de Woolsey, hein, puisque en fait vos deux parents sont martiniquais. Ils étaient en France, enfin en métropole à ce moment-là, à Strasbourg, parce que votre papa finissait ses études pour devenir prof de philo. Et en fait, dès vos premiers mois de vie, vous êtes retourné
1: en
0: Martinique. Voilà. Vous avez grandi là-bas, pas dans une famille de musiciens, mais baigné de musique quand même.
1: Ouais, une famille religieuse, adventiste du côté de mon père, catholique du côté de ma mère, et ça chantait énormément, du gospel, ouais. Avec des oncles pasteurs, des tantes chanteuses, donc voilà, un peu de musique, un peu de foi.
0: Pas mal de Bob Marley aussi, pareil.
1: Beaucoup de Bob Marley à la maison. Pas au temple, mais à la maison. Beaucoup de Bob Marley, Lenny Kravitz, Francis Cabrel.
0: Oh, Francis Cabrel.
1: Beaucoup.
0: Bref, une enfance baignée dans la musique et un ado qui se met à la musique. Dès vos 15 ans, vous commencez à chanter, à monter sur scène. Et en 2010, vous avez 22 ans et vous sortez votre premier album. Alors, j'ai envie de faire découvrir, je le disais tout à l'heure, votre voix. Parce que vous pouvez tout faire avec votre voix. Kalash, ça peut être une voix grave, profonde, presque crépusculaire.

0: incroyable l'étendue de ce que vous faites. Quand je dis en présentation que vous avez choisi de ne pas choisir, c'est ça votre direction artistique à
1: la... J'ai choisi de ne pas choisir parce que je n'avais pas le choix.
0: C'est encore mieux, ça rajoute une couche.
1: Ça va encore plus loin.
0: Est-ce qu'on vous a demandé de choisir? Est-ce qu'un jour, quelqu'un, que ce soit un directeur artistique, ou vous a dit, bon, choisis ton camp, soit tu chantes, soit
1: au
0: tu
1: début,
0: rap.
1: Oui. Ouais. Au début, oui. Au début, on m'a... Enfin, au début, pas en Martinique, mais au début, ma première signature en France, on m'a pas imposé de choisir, mais on a essayé de m'aiguiller vers une catégorie. Genre, est-ce que tu veux être Sean Paul?
0: Oui.
1: Est-ce que tu veux être Shaggy? Est-ce que tu veux être Joe Star? Est-ce que tu veux l'autre?
0: Oui, il fallait choisir son camp.
1: Il fallait choisir sa langue aussi. Et voilà, c'est un choix que j'ai toujours refusé de faire, quand ça m'était possible, quoi.
0: Ouais. Il y a le français, il y a l'anglais, il y a le créole aussi. Si le choix est impossible à faire, là, on a bien entendu que selon les chansons, c'est une des trois langues qui prend le dessus, qui prend le lead. Alors, c'est la chanson qui choisit ?
1: C'est la chanson, c'est la musique, c'est l'instru. C'est ce qui m'inspire et me guide en premier. J'écris rarement. Donc, dès que je vais en studio, je m'adapte à l'instru. Ah. À la production musicale.
0: Ok, donc c'est ce qu'on va découvrir. On va vous faire écouter évidemment des titres de Ex Voto, mais avant, vous dire quand même que le plus gros tube de Kalash, c'est une chanson qui s'appelle Mwakamoon. C'est un énorme tube qui est multi-platine. Celui-là, je pense qu'il faut le rajouter à votre playlist d'urgence.

0: Moi, Kamoun, est-ce que c'est un point de bascule dans votre carrière? C'était il y a quelques années maintenant?
1: C'était à presque 10 ans.
0: Ouais. Ouais. Est-ce que vous vous dites, depuis qu'il y a eu cette chanson, voilà, ma carrière a pris un tournant différent. Est-ce que le tube, finalement, ça change les choses?
1: Ben, ce genre de tube-là, ouais. C'est un nouveau step qui... Il y a un avant et un après, quoi. Comment ouais. Kamoun est-ce que... Jusqu'à maintenant, il y a des gens qui m'appellent Mwakamoun.
0: Le Mwakabos, on vous appelle Mwakabos, aussi.
1: Ou qui pense que mon nom, c'est Mwakamoun. Mais ouais, ça change une carrière. Et puis, ouais, comme vous avez dit, les chiffres sont tellement gigantesques que ça fait passer un step, quoi.
0: Vous les regardez, les chiffres? C'est quelque chose qui vous intéresse ou vous restez vraiment du côté artistique de la force?
1: Avant, je ne regardais pas, mais là, ça s'impose tellement à nous tous les jours. Tout le monde parle que de ça. C'est les chiffres, quoi. On parle plus chiffres maintenant que musique. Malheureusement.
0: C'est vrai. Allez, je donne quelques chiffres. Alors, vous m'en voudrez pas, Kalash, parce que les vôtres, ils sont quand même assez incroyables. Je le disais tout à l'heure, hein, le milliard de streams dépassés largement. On est à 1,5 milliard déjà de vues sur YouTube. Donc, pour toutes les vidéos de vos chansons, vous avez 1,5 million de followers sur Instagram et sur Facebook et sur X et Spotify. C'est 4 millions d'auditeurs mensuels. Vous enchaînez, je le disais, les disques de diamant, de platine. Vous avez 3 de vos albums qui sont déjà certifiés platine. Dans une époque où tout le monde parle de chiffres, les vôtres, ils sont cool.
1: On est cool, on est bien placés.

0: Kalash, je le disais tout à l'heure en intro, il y a quand même cette incompréhension médiatique qui fait que malgré les disques de platine, les énormes concerts, vous êtes absent des victoires de la musique, des grandes émissions télé type Enfoiré. Alors, à l'exception notable du Grand Échiquier, parce que Claire Chazal est fan, elle vous invite dès qu'elle peut.
1: Ouais.
0: Elle rate jamais une occasion. Mais est-ce que ça vous interroge ou est-ce que ça vous enquiquine la place que vous avez ou pas encore pour le grand public français?
1: Non, ça ne m'interroge plus. Je me suis fait une raison et c'est peut-être ma place de ne pas y avoir ma place.
0: mais outsider pas, professionnel.
1: Voilà, mais on ne dit pas non, mais outsider né, je suis né comme ça dans une sorte d'incompréhension que d'autres appellent injustice, mais moi je suis confortable avec ça.
0: Ça ne vous peine pas?
1: Non, ça ne me peine pas, ça ne me pèse pas. Je sais que c'est ainsi.
0: J'avais eu cette discussion avec Jacob Desvarieux, Cassave, évidemment, qui nous a quittés.
1: À la paix à son âme.
0: Qui est, dans les chiffres, le plus grand groupe français de tous les temps. Hein, 2000 concerts sur les 5 continents, 5 millions d'albums vendus. Cassave, c'est énorme. Mais lui, il me disait, ouais, mais Cassave, pour les programmateurs, c'est pas un groupe français, en fait. C'est un groupe antillais. Donc on met à part.
1: Ouais.
0: Et puisque vous évoquiez Cabrel tout à l'heure, Kalash, on a eu aussi une grande conversation sur les langues régionales avec Francis Cabrel, parce que lui, c'est quelque chose qui lui tient beaucoup à cœur. Il a fait des chansons en occitan et puis il a fait toute une session en fait de ces rencontres d'Astafor avec des langues régionales. Donc ils ont sorti plein de chansons en breton, en basque, en corse, etc. Est-ce que vous vous sentez représentant de la langue créole?
1: Je le suis malgré moi et je suis content de l'être. C'est tellement naturel. J'ai grandi toute ma vie en Martinique. J'habite en France depuis 2016. Donc ça fait partie de moi, quoi. Donc d'où le fait que j'ai refusé de ne pas chanter en créole sur mes gros disques.
0: Ouais.
1: Ça fait partie de moi, donc ouais, je suis content de l'être, d'être un des représentants de la langue créole. Ouais.
0: Surtout, il y en a tellement peu à qui on tend le micro, se dit, il y a presque une responsabilité sur vos épaules.
1: Mais à un moment, on m'a collé cette responsabilité, mais j'aime pas qu'on me force à faire quoi que ce soit. Donc,
0: ça marche pas avec vous.
1: C'est vrai qu'à un moment, on m'a reproché de pas chanter assez en créole. Par exemple, la chanson « Moment gâché » ou « Tekken », qui sont ce qu'on appelle des hits, et c'est en français. Mais pour moi, ce qui compte avant tout, c'est la musique. Donc, la musique passe avant tout. On ne peut pas politiser la musique.
0: La musique passe avant tout. La voix de Kalash, incroyable. Vous l'avez entendu dans plein de registres déjà depuis le début de l'émission. Et en live, alors qu'est-ce que ça donne? Live acoustique, Kalash.

0: Avec un public très expressif, toujours Kalash, ça c'est Can't Live Without You, donc un live acoustique. Vous l'avez découvert comment, votre voix? Comment vous vous êtes rendu compte que vous pouviez aller du plus grave, du plus guttural au plus angélique?
1: Ça s'est venu au fur et à mesure. Au début, j'ai toujours envie de le faire, mais j'avais pas soit les capacités ou pas assez d'entraînement ou pas assez peut-être confiance. Et à force de faire des concerts, des petits sons de système, des gros sons de système, des scènes un peu partout, je pense qu'avec l'entraînement et la confiance, la voix s'est forgée elle-même, quoi. Mais j'ai toujours eu envie de chanter, quoi, que ce soit en toastant de façon entre guillemets hardcore, de rapper, de chanter de façon suave ou dans les aigus. J'ai toujours voulu faire ce qui m'influençait déjà, hein, les morceaux gospel, ouais, les morceaux de Bob Marley, les morceaux de Francis Cabrel, même du Johnny Hallyday. Enfin, j'ai toujours Michael Jackson aussi beaucoup.
0: Ouais.
1: J'ai toujours voulu faire ce genre de grand écart là, quoi. Donc à force d'essayer. Et beaucoup de studios, beaucoup de scènes, je pense que c'est venu. Et puis la confiance aussi aide beaucoup.
0: En fait, c'est comme un athlète avec votre voix. Vous devez la chauffer, vous devez l'entraîner. Vous ne devez pas vous faire des foulures en démarrant trop vite, etc.
1: Ouais,
0: vous travaillez tous les jours la voix?
1: Je travaille pas la voix tous les jours, mais je fais de plus en plus attention à mes cordes vocales. Et c'est quelque... bon, on a un coach de cordes vocales aussi, enfin qui est un médecin pour les cordes vocales, qui surveille avant chaque tournée. Mais c'est vrai que plus jeune, on fait pas attention à ce genre de choses-là, les coups de froid. Et c'est peut-être ça qui rend les cordes vocales aussi robustes, d'avoir fait n'importe quoi. Ouais.
0: C'est ça. Alors, votre nouvel album s'appelle Ex Voto.
1: Ouais.
0: Il y a dedans, vous vous en doutez, des chansons d'amour, moi j'adore. Chansons de jalousie, j'adore 18h30

0: 8h33, chanson de jalousie très savoureuse que je vous recommande. L'album s'appelle Ex Voto. Alors un ex voto, c'est un petit objet qu'on dépose en remerciement au Dieu auquel on croit quand il a exaucé nos prières. Alors est-ce à dire, cher Kalash, que certaines de vos prières ont été exaucées et que cet album, c'est une façon de montrer une gratitude ?
1: Une gratitude, une reconnaissance. Je suis très reconnaissant envers la vie, envers Dieu, envers les gens que Dieu met sur mon chemin. Et c'est exactement ça. Ça représente la gratitude et la reconnaissance pour toutes les prières et les bénédictions que je reçois. Ouais. Et que ma famille et mes enfants aussi reçoivent.
0: Alors ces petits objets, les ex-votos, ça peut être en forme d'oiseaux, ça peut être des sculptures, ça peut être des peintures, mais ça peut être aussi ces chœurs. Vous savez qu'on voit notamment les chœurs mexicains, ouais, absolument magnifiques. Il y en a un d'ailleurs sur la pochette. Donc forcément le chœur, je me suis dit l'amour. Et là j'ai écouté, je me suis dit c'est dingue. Il dit beaucoup « je t'aime » dans cet album. Et on sait que pour les hommes, alors vous êtes jeunes, mais pour les hommes en général, alors les générations précédentes encore plus, mais c'est dur de dire « je t'aime », ça fait pas très viril. Est-ce que vous avez dû apprendre, vous, à dire je t'aime ?
1: Non, je suis né dans des je t'aime. Même ouais. Si ma situation familiale, mes parents ne sont pas restés ensemble très longtemps. Ouais. Mais à leur façon, chacun me disait je t'aime. Non. Et puis aussi, grandir dans la foi, on entend beaucoup je t'aime. Que ce soit de par les écrits bibliques, etc. Il y a beaucoup cette notion d'amour, etc. Donc non, j'ai jamais eu de mal à dire je t'aime, moi. Peut-être à recevoir un je t'aime, ouais, mais à le dire, non.
0: Alors en tout cas, vous le chantez merveilleusement. Alors il y a une chanson qui est géniale, qui s'appelle « Vous, mes amours, pitié ». Vous n'êtes pas tout seul sur cette chanson, Kalash. Vous êtes avec une petite fille qui s'appelle Yeva. Ouais. Valérie, comme vous, parce que c'est votre fille. Ouais. Quel âge elle a ?
1: Elle aura 10 ans.
0: 10 ans. Ouais. Alors vous allez l'entendre hein, dans la chanson Yeva, mais vous n'allez pas entendre juste Kalash et Yeva. Vous allez peut-être entendre aussi quelque chose qui va vous rappeler un roi de la rumba congolaise, Monsieur Taboulay Rochereau.

Rochereau, qui est hyper connu pour ses chansons et aussi pour le fait d'avoir, alors lui, on ne sait pas exactement, plusieurs dizaines d'enfants probablement. Et parmi ces enfants, il y a Youssoupha, un rappeur que vous connaissez bien, qui est déjà venu plusieurs fois dans Décibel et qui a samplé cette chanson Pitié sur sa chanson Les Disques de

0: vous avez, vous aussi, Kalash, utilisé ce sample de Taboulé Rochereau, Pitié. Elle raconte quoi, sa chanson, à lui? C'est un papa qui est tout le temps sur la route parce qu'il est chanteur. Hein,
1: ouais, et puis qui exprime quelques remords d'être absent et qui veut quand même le rappeler ou se rassurer, je sais pas, en disant je travaille, c'est pour vous que je le fais, quoi. Je suis pas en train de m'amuser, bon, même si on s'amuse aussi, hein.
0: Oui.
1: Mais c'est quand même pour vous, c'est votre héritage, soit culturel ou financier, ou je sais pas, mais ouais, c'est pour vous que je le fais, quoi.
0: Ouais. Et c'est ça aussi le message, alors, que vous voulez passer dans Vous, mes amours, ou c'est un peu plus large que ça?
1: Ben, il y a plein de choses. Il y a de la tristesse, du chagrin, la distance, et, ben, ça en rejoint ça aussi. Je suis tout le temps sur les routes. J'habite dans un pays différent. Je suis à 8 heures de mes enfants. Et, voilà, il y a aussi ce genre de sentiments-là, de remords, de pas, lié à l'absence, à la distance, quoi.
0: Ouais.

0: aussi des artistes avec qui vous collaborez. On vous a entendu tout à l'heure en duo avec Satori. Il y a beaucoup de rappeurs avec qui vous avez enregistré. Damso, on a entendu Booba, Gazo, le regretté Werenoi, Niska, Dadju, Nino. Et là, sur le nouvel album, ah, là, c'est un nom qui va vous parler si vous êtes une vieille personne comme moi. Il y a Lino, l'arsenic, ouais. Et du Bissona Bisso, ouais, qui est avec vous. Ouais. Légende, Lino.
1: Énorme légende.
0: Ouais.
1: Énorme légende. Imbattable en couplet.
0: Non,
1: c'est un kiff de. Bah, c'est un flex personnel déjà d'avoir Lino sur un album en 2026 et il fait partie aussi des artistes sur lesquels j'ai grandi avec son regretté frère Calbo.
0: Calbo, ouais.
1: À son âme et voilà, c'est un immense honneur d'avoir Lino sur l'album.
0: Ouais, et puis tiens, pour les rêves de personnes âgées, le premier groupe de rap qui m'a parlé de vous, Kalash, c'est IAM, en me disant, ah bah lui c'est pas compliqué, c'est le meilleur chanteur du monde.
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0: Ça, c'est vous qui lâche sur la chanson Eldorado d'Ayam sur un super album qui s'appelait Yasuke, qui est un peu sous-côté d'ailleurs, vous devriez le réécouter. C'est très plaisant pour vous d'aller en studio avec d'autres artistes, de mélanger, de confronter parfois vos univers, ça vous nourrit?
1: Ouais, j'adore déjà ce genre d'invitation. Je trouve que c'est très flatteur déjà. Et quand il s'agit de groupes comme Ayam qui sont des groupes sur lesquels on a grandi et qu'on ne peut que respecter, bah c'est pas des défis, mais être au studio avec eux, j'aime bien montrer quelque chose, quoi. J'aime bien faire des démonstrations.
0: Et là, je trouve que vous, votre carrière montre que oui, quoi. Plus on se mélange. Et...
1: Ouais, j'aime beaucoup ça, le partage.
0: Ouais. Hein.
1: Et puis échanger avec des artistes qui m'ont inspiré et d'une autre génération, je trouve ça super enrichissant. Et ouais, c'est des kiffs. Je dis ça souvent, c'est des kiffs personnels, c'est des cadeaux. C'est pour ça, Ex Voto encore, ça rejoint tout ça, c'est
0: la
1: reconnaissance.
0: Ouais.
1: Et j'aurais, si je pense déjà, quand j'étais petit, j'avais ce genre d'objectif, de rêve au fond de ma tête, de faire des sons avec NTM, IAM, Bounty Killer et tout.
0: Ah oui, le Jamaïcain qui est aussi sur un
1: fait.
0: De vos titres.
1: Et tout s'est fait en fait.
0: Tout s'est réalisé.
1: Tout est venu. Ouais.
0: Ah là là. Alors puisque ce Ex Voto, cet album arrive vendredi comme un témoignage de gratitude pour tous vos vœux et toutes vos prières qui ont été exaucées, est-ce que vous avez là, en cette semaine vraiment spéciale, où vendredi, vous êtes sur la plus grande scène d'Europe, vous sortez votre album, vous fêtez votre anniversaire, vous avez encore des prières, des vœux, des rêves dans la tête?
1: Moi, mes prières se sont simplifiées, mes vœux aussi. Ça, maintenant, l'essentiel pour moi, c'est la paix, la santé, surtout la santé mentale et physique. Pour, bon, c'est cliché pour tous, mais je prie beaucoup pour la santé de mes enfants, mon entourage. Quand je rentre sur scène, avant de monter sur scène, je prie pour la santé des gens dans la salle, dans l'avion, je prie pour la santé des passagers, enfin, je prie toujours pour la santé des gens.
0: Et que le pilote aille bien.
1: Et que tout le monde aille bien. Ouais, maintenant, mes vœux se sont simplifiés. C'est très simple et je trouve que c'est le plus important en plus.
0: Bah, je vous souhaite tout ça et le bonheur.
1: Moi aussi.
0: Et je vous remercie d'être venu nous voir.
1: Merci, c'est moi.
0: Merci Kalash. J-4 pour Paris, la Défense Arena. À très bientôt et bravo pour votre nouvelle
1: année. Merci beaucoup.
0: Merci.
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0: Ça fait du bien de retrouver Nicoletta sur votre radio ici. Bonjour tout le monde, j'espère que vous avez bien dormi, ça va vous à la maison? Déjà peut-être en route là de bonne heure pour aller au boulot, on est ravis de vous retrouver avec toute l'équipe d'ici 5h qui est là.
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0: Elle est là, notre étoile dans la nuit. Que dire, notre péninsule, notre Valentine Letess. Bonjour Valentine.
2: Bonjour Louis, merci beaucoup pour cet accueil. J'aime bien commencer flatterie. La journée comme ça.
0: Ah ben vous voyez, si je peux vous donner le sourire à vous Valentine et à vous qui nous écoutez, j'en suis ravi. Et j'en profite d'ailleurs pour vous dire, si vous êtes un lève-tôt, et cela je n'en doute pas puisque vous nous écoutez tout de suite, que vous partez de bonne heure pour aller bosser, vous pouvez nous appeler tout de suite au 0810 055 056. De même, si vous êtes un couche-tard et qu'à l'inverse, là vous nous écoutez, eh bien sur la route pour rentrer à la maison, on attend vos appels au 0810 055 056. Il y a un joli cadeau qui vous attend, je vous en dis plus tout à l'heure. Alors qu'on parle avec vous Valentine de punitions plus sévères pour les fumeurs.
2: Ceux qui jettent leurs mégots n'importe où, y compris lorsqu'il y a un grand risque d'incendie, certains l'avouent ce matin à notre micro, reportage dans un instant.
0: Et pour nous vous accompagner jusqu'à 6h avec nous ce matin, nous avons Diana à la réalisation de l'émission, c'est Saveria qui vous accueille au standard et Emmanuel à la rédaction en chef ce matin, ici dès 5h, ça commence maintenant.
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0: Jeudi 3 septembre, excellent réveil à l'écoute de votre radio ici, il est 5h. 5h, c'est parti pour le tour de l'actualité à vos côtés, Valentine. À la une, cette question, faut-il davantage punir ceux qui jettent leurs mégots par terre?
2: Après un été brûlant au cours duquel près de 100 000 hectares ont été réduits en cendres dans notre pays, un sénateur de l'Aude propose de porter à 1 an de prison et 15 000 euros d'amende le jet de mégots de cigarettes lorsque la météo est favorable au départ de feu, à la campagne, en voiture ou en ville, comme à Marseille, Laurent Grollet, où des fumeurs ne voient pas vraiment le problème.
3: Ils ne s'en cachent pas.
4: Oui, honnêtement, oui.
3: Léo et Mehdi jettent leurs mégots par la fenêtre très régulièrement et ils n'y voient rien de dangereux.
4: Ah non, enfin, attention, en état, moi j'écrasais le mégot, il n'y avait pas de flamme, c'est juste le papier.
5: Pareil, je laisse qu'il n'y a plus de braise, lorsqu'il n'y en a plus, je jette. Après, c'est un risque mesuré, je ne vais pas jeter dans la nature, c'est vraiment dans le goudron.
3: Ironie de la situation, Mehdi reconnaît avoir un cendrier dans sa voiture, mais...
5: J'en ai un, mais je ne veux pas salir ma voiture.
3: Des propos qui choquent Liliane.
6: Les abrutis restent les abrutis.
3: Dans ce quartier de l'Estac ravagé par l'incendie de l'été 2025.
6: Ma copine a perdu ses deux chiennes dans la maison. Brûler vivant sa maison, comme tous les gens d'ici, quoi. Les gens, je pense qu'ils ne se rendent pas compte du mal qu'ils font. C'est dur, non?
3: Romain, lui aussi, s'agace de la négligence ambiante, car un incendie, ça peut évidemment partir tout simplement d'un mégot.
7: Et après, ça finit par un quartier qui a cramé. Hein. Voilà. On a encore le souvenir de cette fée évacuée. Avec les enfants et tout, ça a été compliqué. Hein.
3: Mais pour Romain, ça n'est pas une amende, y compris de 15 000 euros, qui va changer grand-chose.
7: Pour moi, c'est quelque chose qui ne se fera jamais. Souvent, les amendes, on parle de 15 000 euros. Et puis après, quand vous passez au tribunal, de 15 000, ça passe à 150. Ils savent très bien qu'ils ne payeront jamais 15 000 euros pour un mégot.
2: Et pourtant, les incendies de cet été nous coûtent cher. 500 millions d'euros de dommages, selon l'estimation des assureurs. Et le risque de feux de forêt est encore élevé aujourd'hui dans 6 départements proches de la Méditerranée, où jusqu'à 38 degrés sont annoncés. Dans le Languedoc, notamment, Météo France anticipe déjà de possibles records de température pour un mois de septembre.
0: Des loyers trop chers et carrément illégaux.
2: Les propriétaires respectent de moins en moins l'encadrement des loyers, dispositif en place dans 69 villes et communautés de communes de France. C'est le constat en cette rentrée, Marina Capitaine de la Fondation pour le Logement.
8: Oui, des propriétaires qui fixent un loyer supérieur au plafond autorisé dans leur ville. C'est à Paris qu'ils sont le plus nombreux. 46% des locations de la capitale sont plus chères que ce que permet l'encadrement, contre 31% l'an dernier. Ce bond de 15 points, c'est du jamais vu et ça reflète une tendance nationale sur l'ensemble des villes concernées. 37% des annonces dépassent les plafonds, soit une hausse de 5 points. Pourquoi ce recul? La Fondation donne des hypothèses. Marché de la location encore plus tendu, manque de moyens pour les contrôles, mais aussi le timing. L'encadrement des loyers, c'est une expérimentation et elle expire dans 2 mois. Le gouvernement s'est engagé à la prolonger, mais rien n'est fait. Alors, certains propriétaires et agences immobilières censées garantir l'application du dispositif se sentent peut-être plus libres de ne pas le respecter.
2: Et certains propriétaires envoient carrément les huissiers aux locataires qui les dénoncent. C'est l'info du jour à 5h30. Dans le Pas-de-Calais, un professeur de sport est mis en examen pour viol et agression sexuelle sur 7 mineurs. Et il y a peut-être d'autres victimes, précise le parquet de Boulogne-sur-Mer à votre radio ici, puisque l'enseignant a également exercé dans des associations sportives en parallèle. Interdit de diffusion en France et dans toute l'Union européenne d'ailleurs depuis l'invasion de l'Ukraine il y a 4 ans, les médias russes comme Sputnik et Russia Today sont toujours accessibles sur Internet. L'agence de vérification de l'information Radio France a pu accéder à leur site en quelques clics, notamment grâce aux intelligences artificielles grand public comme ChatGPT.
0: 5h04, Valentine, on prend la direction de New York.
2: Où 4 Français disputent aujourd'hui le deuxième tour de l'US Open de tennis, et notamment Gaël Monfils, opposé à 40 ans désormais au grand espoir américain du tennis, Fabrice Abgral, à savoir au jeune Lirner Tien, avec 20 ans de moins dans les jambes.
9: Lirner Tien n'était pas encore né quand en 2005, Gaël Monfils a débuté sur le circuit professionnel et qu'il a participé cette année-là à son premier US Open. Ce Californien d'origine asiatique a grandi au rythme des exploits de Federer, Nadal et Djokovic, mais son idole, ce n'est pas l'un de ces monstres sacrés. Non, son joueur préféré, celui qui l'a inspiré, c'est Gaël Monfils. Il y a un mois à Montréal, Lirner Tien a rencontré au deuxième tour son idole et il l'a battu en 3-7. Sur la caméra, à l'issue du match, l'Américain a inscrit « légende ». Et sur le court, juste avant de rentrer au vestiaire, Lirner Tien, un peu gêné et redevenu fan, a demandé à Gaël Monfils de lui signer une balle. Le Français l'a fait, tout sourire, avant de lui tomber dans les bras. Monfils est ravi de retrouver Lirner Tien sur le court, d'autant qu'après sa victoire au premier tour, il est rassuré sur son niveau de jeu.
10: Je voulais vraiment au moins gagner un match, bien jouer, être compétitif. Bon, maintenant 40 ans, donc c'est cool de l'avoir fait. Je joue pas à mon prime, ça c'est sûr, mais que je joue mieux et je sens que je suis un peu plus dur à manœuvrer pour les jeunes, donc je leur donne un peu plus de fil à retordre.
9: La nuit prochaine, Gaël Monfils va disputer son 201e match en Grand Chelem, peut-être le dernier. En attendant, il en a gagné 131. Jamais un joueur français n'a remporté autant de matchs en Grand Chelem.
2: Un choc des générations à suivre la nuit prochaine avec le décalage horaire. D'ici là, vous pourrez suivre le match entre le français Quentin Alice et l'allemand Alexander Zverev programmé cet après-midi. La météo, Louis.
0: Avec un ciel en deux parties, ce jeudi Valentine, on retrouve un ciel plus couvert. Beaucoup de nuages dans le nord de la Bretagne, Hauts-de-France. Quelques nuages également ce matin au-dessus des Pays de la Loire, de la région centre de Loire également. Et puis ailleurs, eh bien, c'est du soleil pour les températures. On gagne encore quelques degrés ce jeudi. Il va faire chaud au petit matin tout de suite à 5h06. On a 17 degrés de moyenne, c'est 2 degrés de plus que ce qu'on a eu au cours de la semaine. Puis en milieu de matinée, ça va continuer de grimper doucement pour l'instant. À Rouen, 17 degrés, Grenoble et Dijon, 18 degrés. À Valence, 21 degrés. À Avignon et Nice, ce matin, 24 degrés. Puis cet après-midi, un peu de changement côté température, puisqu'il va faire plus chaud que les jours précédents. Ça grimpe pour les maximales ce jeudi. Dans le nord, notamment, on atteint 28-30 degrés à Auxerre. Et puis dans le sud, c'est là où ça grimpe davantage. 32 à Marseille, 35 à Perpignan, et jusqu'à 37-38 degrés pour les maximales, pouvant aller à Nice ou encore à Montpellier cet après-midi. 5h07, bon réveil avec nous.
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0: Et on fête les Grégoires ce matin. Bonne fête à tous les Grégoires qui se réveillent avec nous ce jeudi. Dans 3 minutes, tiens, dans la revue d'ici, je vous parlerai du retour des gueules cassées. Est-ce que vous avez une petite idée sur ce que sont nos gueules cassées, Valentine? Je vous vois avec un regard suspicieux, mais vous savez, vous.
2: Bah oui, je sais.
0: Vous savez. Vous, à la maison, vous pensez à quoi, tiens? Eh bien, la réponse, vous l'aurez dans 3 minutes, puisque tout de suite, vous allez profiter d'une jolie musique pour commencer cette journée. Un bon souvenir, peut-être d'ailleurs, en chanson. C'est entraînant, ça fait du bien pour commencer la journée. Voici Renan Luce avec La Lettre sur votre radio ici. Bon réveil avec nous.

0: dès 5h. Avec Renan Luce, ce jeudi matin, une émission qu'on est ravis, bien entendu, de partager avec vous. Dès 5h du lundi au vendredi, c'est un petit peu votre dose d'émulsion de bonheur pour commencer la journée. Merci d'être avec nous.
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0: Un petit peu d'histoire pour commencer ce matin. Ce week-end, Lille va se transformer en immense vide-grenier pour sa célèbre braderie. Mais Valentine, à l'origine, eh bien, on était loin des antiquaires et des collectionneurs.
3: On était plutôt sur un vintage version 16e siècle où les domestiques vendaient les vieux vêtements et objets de leur patron.
0: Alors, comment sommes-nous passés de quelques vieux manteaux à la plus célèbre braderie de France ? Réponse de Stéphane Bern juste avant 5h30 sur ICI. Avant ça, eh bien, j'espère que vous êtes bien réveillés pour faire votre lit au carré.
3: Oui, nous sommes au 19e régiment du génie de Besançon où les premiers volontaires du tout nouveau service militaire ont commencé leur formation.
0: Reportage à suivre dans 3 minutes. On tourne les pages à présent de vos magazines ce matin dans la revue d'ici 5h11. Le journal Aujourd'hui en France nous annonce le retour des gueules cassées dans les supermarchés. Après un été difficile, beaucoup de fruits et de légumes sont tachés, trop petits ou déformés. Et pourtant, ils restent bons à manger sans correspondre pour autant aux standards habituels de nos magasins.
3: L'arrivée de ces fruits et légumes moches en rayon est attendue à partir de la mi-septembre avec jusqu'à 30% de réduction sur leur prix.
0: Une bonne nouvelle pour notre porte-monnaie et aussi pour nos producteurs.
3: Une incroyable découverte également près de Lyon.
0: À Saint-Romain-en-Galles, des archéologues et des étudiants viennent de dégager un mausolée romain vieux de plus de 2000 ans.
3: Un tombeau monumental de 15 mètres de diamètre et dans un état de conservation exceptionnel.
0: Les chercheurs, ils ont trouvé à l'intérieur des cendres humaines, des restes de fil d'or et pensent donc qu'une personne riche et puissante y repose, c'est à lire dans Le Parisien et Aujourd'hui en France.
3: Et puis une interview exceptionnelle réalisée depuis l'espace.
0: Celle de Sophie Adenau, première astronaute française à être sortie dans le vide spatial. Elle raconte depuis la Station Spatiale Internationale ce qu'elle a ressenti.
3: C'est à lire sur ici.fr et franchement c'était pas rassurant puisqu'elle compare la sensation à l'ouverture d'une portière de voiture en marche pour finalement se retrouver avec les pieds au bord d'une falaise.
0: Ça fait peur effectivement.
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0: Soyez les bienvenus. 5h13, on vous présente les premiers volontaires du tout nouveau service militaire.
3: Ils ont entre 18 et 25 ans et se sont engagés pour 10 mois au sein de l'armée. Le dispositif remplace le service national universel et propose cette année 3000 places au sein des bases militaires françaises, comme au 19e régiment du génie à Besançon, Alexandre Rubin, où 26 jeunes ont commencé leur formation cette semaine.
5: Ah bon ?
6: Une ambiance très solennelle dans la salle d'honneur du 19e régiment du génie au moment de la signature des contrats.
7: Alors, bienvenue au 19e régiment du génie. Mon nom, c'est Guillaume Levasseur et je commande le régiment. Alors, c'est un moment qui est un peu symbolique quand même.
8: C'est fort, c'est vraiment fort. Le plus fort, ça a été le contrat et surtout le discours.
6: Léo, 21 ans, il repose son stylo après avoir signé son contrat d'engagement. Les débuts d'une nouvelle vie de militaire avec tout son lot d'adaptations.
9: Réveillé à quelle heure ce matin ?
10: 5h30.
8: Trop tôt. C'était trop tôt. Mais après, on est tous arrivés, c'était impressionnant.
6: Il est originaire de la Côte d'Azur et a déjà sympathisé avec William, lui aussi 21 ans. Il vient du Val-de-Marne.
10: On découvre un nouveau monde, par exemple. On voit un peu les alentours, on voit des engins qu'on a jamais vu auparavant, sauf dans les films ou les séries.
6: Avec déjà des premiers réflexes militaires, le téléphone portable est resté rangé dans les casiers.
8: On nous a clairement fait comprendre que le téléphone, il n'y a pas intérêt qu'on l'ait sur nous. Si on l'a sur nous, il part dans l'eau.
10: On a droit, par exemple, que pendant les temps de pause, c'est surtout le soir, pour appeler nos familles, regarder nos téléphones, en général.
6: Les premières valeurs commencent aussi à être inculquées.
10: L'entraide et la camaraderie qui commencent un peu à se former. C'est par exemple faire en sorte d'aider son camarade quand il a un problème. Nous, pour le moment, le début de la camaraderie, ça a été de faire nos lits, faire le lit en carré, au carré et en bataille.
8: C'est un nouveau départ, je pense, pour un peu tout le monde et ça devrait bien se passer.
6: Un nouveau départ pour ce qui est de Léo, il cherchait à rebondir après l'arrêt de ses études supérieures.
8: J'ai essayé des concours de gendarmerie qui n'ont pas réussi et à un salon de l'armée, j'ai pu voir voir le salon du 19e régiment. Ça m'a intéressé, je me suis renseigné. Et j'ai voulu découvrir en premier avec le service national pour plus tard, si ça me plaît, pouvoir ensuite me diriger vers une carrière militaire.
6: Et après une visite médicale et un entretien ressources humaines, place aujourd'hui à la remise des fameux treillis militaires et de l'incontournable passage chez le coiffeur pour raser les cheveux qui seraient trop longs.
3: De quoi susciter peut-être de nouvelles vocations au sein de l'armée.
0: Merci Valentine. 5h16 dans les coulisses TV ce matin. Place à une énigme qui va nous faire cogiter. TF1 propose ce soir le mystère de la chambre jaune. Une seule question, qui est le coupable? Patrice Gascoigne nous emmène dans les coulisses de cette adaptation dans moins de 5 minutes sur ICI. Mais avant, tiens, laissez-moi l'occasion de vous faire bouger ce jeudi matin. Là, nous sommes en 80. On est dans une période où le disco commence un petit peu à s'essouffler, mais Earth, Wind & Fire décide de le faire évoluer avec de tout nouveaux synthés, un son plus moderne, résultat un énorme tube qui deviendra numéro 1. Bon jeudi avec Let's Groove.

0: joli réveil. Le Let's Groove d'Earth, Wind & Fire. Il est pour vous ce jeudi matin, profitez-en. Bonjour tout le monde, soyez les bienvenus. Vous êtes là au bon moment puisqu'il faut nous appeler tout de suite au 0810 055 056. Avec Valentine, on veut parler à deux d'entre vous. Nous voulons une personne qui se lève très tôt, peut-être que vous nous écoutez là de bonne heure sur la route pour aller au boulot, et à l'inverse, une personne, elle, qui se couche très tard et qui potentiellement eh bien, nous écoute tout de suite sur la route, elle, pour rentrer à la maison. Et l'un d'entre vous repartira avec sa radio ici, Valentine.
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0: Alors ne tardez pas, c'est Saveria qui attend vos appels ce matin au 0810 055 056. Bonne chance à vous.
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0: Et à 5h21, à présent, on retrouve Patrice Gascoin qui nous rejoint avec ses coulisses TV. Et aujourd'hui, Patrice, vous nous proposez une série de TF1 où il va falloir deviner qui est le coupable. Ce soir, place au mystère de la chambre jaune.
3: Vous avez peut-être déjà lu ce classique de la littérature policière signé Gaston Leroux, mais avec sa série, TF1 va vraiment vous surprendre.
4: Celle qui s'est fait agresser, c'est ma grande sœur. Personne n'y comprend rien. Il n'y avait pas d'autre issue dans cette chambre.
3: Le romancier Gaston Leroux, c'est un peu notre Agatha Christie à nous, et TF1 a eu raison de réinventer son classique, le mystère de la chambre jaune, mais en le modernisant. Je vous plante rapidement le décor. Le journaliste Joseph Rouletabille est maintenant une jeune femme, Joséphine, appelée le plus souvent Jo. Jo qui apprend qu'une tentative de meurtre a eu lieu dans son village natal, village proche des Gorges du Verdon. La victime est une amie d'enfance. Les circonstances de l'agression sont intrigantes, puisque lorsque les villageois, alertés par les cris de la victime, réussissent à ouvrir la porte blindée de sa chambre, celle-ci s'y trouvait seule. Or, il n'y a aucune autre issue possible à cette chambre jaune. Cette Jo est incarnée par la comédienne qui monte Claire Romain. Vous l'avez peut-être découverte dans le feuilleton de TF1 Ici tout commence, mais plus sûrement dans Montmartre ou dans 4 Size, puisqu'elle est l'une des trois sœurs, l'une des trois héroïnes. Claire Romain, qu'est-ce qui vous a plu dans ce projet de série Le mystère de la chambre jaune?
5: C'était un projet qui était hyper intéressant.

0: moi, c'était un genre que j'avais jamais eu l'occasion de faire. Je connaissais le bouquin, mais j'avais pas lu le livre. Donc, j'ai pas pu m'identifier au personnage de Joseph Rouletabille. Mais en tout cas, ce que j'ai adoré dans cette version contemporaine et moderne, c'est vraiment tout l'aspect en fait du personnage qui était justement, il était très, enfin c'est un personnage, Joséphine, elle est très dynamique, elle a une forme d'intuition, elle est perspicace, c'est quelqu'un de courageux, et le fait aussi de représenter une héroïne moderne, c'était aussi hyper intéressant.
1: Claire Romain qui vient donc incarner la nouvelle héroïne de ce classique du polar, la série Le Mystère de la Chambre Jaune est réussie, spectaculaire. Le retournement final est tellement puissant et légendaire que je n'en dis pas plus. À vous de tenter de percer le mystère de la Chambre Jaune dès ce soir sur TF1. Quant à moi, et c'est pas un mystère, je reviens demain pour de nouvelles coulisses télé.
2: Merci Patrice, et puis à demain, 5h20. Est-ce que vous êtes déjà allés, les amis, à la braderie de Lille? Si c'est pas encore le cas, figurez-vous que c'est ce week-end, ça commence ce samedi et ce dimanche, et si en plus vous voulez frimer un petit peu, restez avec nous, puisque ce matin, Stéphane Bern va vous raconter son histoire. C'est juste après Florent Pagny et la musique d'ici qui vous réveille ce jeudi. Très bon début de journée avec nous. Voici pour vous le braquage des sentiments à l'écoute de votre radio. 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

0: issu de son dernier album Grandeur Nature. C'était Florent Pagny sur ICI à 5h27, jeudi 3 septembre. Bon réveil avec nous. Un petit peu d'histoire tout de suite avant l'actu à 5h30 aux côtés de Stéphane Bern. Et ce matin, on voyage au temps où la plus grande brocante d'Europe n'était qu'une affaire de vieux manteaux et de draps usés.
1: Au départ, la braderie de Lille, ce n'est pas des meubles vintage ni des collectionneurs de vinyle. Non, non, ce sont des domestiques qui vendent les vieux habits de leur patron en pleine rue. Vinted, version 16e siècle. Lille, Moyen-Âge. La ville flamande est un immense carrefour commercial. Dès 1127, une grande foire attire des marchands venus de toute l'Europe. On y vend du drap, des épices, du cuir, des tissus venus des Flandres. Bref, Lille fait déjà du commerce international avant même que le mot et les frais de port existent. Et surtout, avant le fameux « Votre colis arrivera entre mardi et septembre », si tout va bien.
2: Demandez à Chronopost, ça ira plus vite.
1: Puis arrive une étrange autorisation. Au XVIe siècle, les domestiques lillois obtiennent le droit de vendre les objets usagés de leur maître entre le coucher et le lever du soleil. Vieux manteaux, draps râpés, vaisselle ébréchée, tout ressort des maisons. Une sorte d'affaire conclue, mais à la bougie. Un marché aux puces avec des vraies puces en prime.
3: Qu'il l'a trouvé au marché aux puces. C'est là qu'il a débuté, il poussait une charrette.
1: La ville entière devient un marché nocturne. Ça négocie, ça fouille, ça s'engueule un peu aussi. Et surtout, ça sent le gras et la fumée. Car dès 1446, deux marchands ont l'idée de vendre des harengs et des poulets rôtis sur la foire pour nourrir la foule. En flamand, braden signifie justement rôtir. C'est de là que vient le mot braderie.
4: Elle nous fait sa mijaurée tous les ans à la braderie du curé.
1: Au 19e siècle, le train fait exploser l'événement. Des vendeurs ambulants débarquent de partout. Et bientôt, les moules frites. Au fond, la braderie raconte peut-être toujours la même chose depuis le Moyen-Âge. Le plaisir très humain de fouiller dans le passé en espérant tomber sur un trésor.
0: Merci beaucoup Stéphane. Et pour trouver un trésor, comme vous le dites, n'oubliez pas la braderie de Lille, elle commence ce samedi. Bon jeudi à l'écoute d'ici. Il est 5h30, voici l'actualité en France et dans le monde en 90 secondes. C'est avec vous, Valentine Letès.
5: Des températures inédites pour un mois de septembre s'annoncent. Météo France prévoit jusqu'à 38 degrés cet après-midi dans le Languedoc. Attention, 6 départements proches de la Méditerranée sont concernés par un risque élevé d'incendie. Cette masse d'air chaud remontera dans les régions du Nord ce week-end. Et nos cours d'eau restent à sec. Selon l'Office français de la biodiversité, les petits cours d'eau de toute la France sont dans un état de dégradation exceptionnel, avec des chiffres largement supérieurs au record de la sécheresse de 2022. Derrière les barreaux, un professeur de sport du Pas-de-Calais, mis en examen pour viol et agression sexuelle sur 7 mineurs. Et la police poursuit son enquête à la recherche d'autres victimes potentielles, puisqu'il a également exercé dans des associations sportives. Encore une grève, à bord des avions, des suppressions de vols sont possibles à partir de demain et tout ce week-end chez Volotea, compagnie espagnole à bas coût. Les hôtesses et stewards se mobilisent pour obtenir de meilleures conditions de travail et de meilleurs salaires. Un nouveau record pour Sophie Adnot. À partir d'aujourd'hui, la Française devient l'astronaute européenne avec la plus longue mission à bord de la Station Spatiale Internationale au compteur. Plus de 200 jours et ce n'est pas fini. Trois clubs français joueront la Ligue des Champions féminines de football. Les joueuses du Paris Saint-Germain se sont qualifiées hier grâce à leur victoire contre l'Eintracht Francfort. La compétition commence dans moins de 3 semaines, le 22 septembre, pour l'OL Lyon et le Paris FC également.
0: L'info du jour, c'est l'encadrement des loyers de moins en moins respectés.
5: Dans 69 villes et communautés de communes de France où le dispositif est en vigueur, 37% des loyers dépassent le plafond autorisé selon l'enquête de la Fondation pour le logement. C'est 5 points de plus par rapport à l'an dernier. Et encore pire à Paris, Thomas Vinclair, où des locataires sont même expulsés lorsqu'ils demandent à leurs propriétaires de respecter la loi.
6: Gaspard pensait avoir décroché le Graal. 20 visites d'appartement et enfin une réponse positive.
7: Tout s'est fait en 48 heures.
6: Mais 10 mois plus tard, il tombe de haut après avoir rempli en ligne un questionnaire de la ville de Paris.
7: Je suis en meublé dans le 20e. J'ai 2 pièces.
6: Son loyer est de 1300 euros par mois pour 32 mètres carrés. Résultat,
7: j'ai 221 euros de dépassement.
6: Soit en 10 mois, déjà plus de 2000 euros.
7: Qui est du coup dans la poche de mon propriétaire. Dans sa tête, l'accord, c'était on est d'accord pour pas respecter la loi et tu dis rien parce qu'en fait, t'es dans une situation où tu peux pas te plaindre.
6: Son propriétaire invoque alors un complément de loyer pourtant écrit nulle part sur le bail.
7: Il m'a juste dit c'est un appartement qui a une belle vue, quoi. Et j'ai une vue sur une micro-place de Paris. Le bar qui est en bas, il est ouvert jusqu'à 2h du matin tous les soirs. C'est quand même un petit peu osé, je trouve, enfin, en fait, d'argumenter que c'est un bien exceptionnel, c'est un appartement dans Paris, quoi. Et il m'a dit, ok, bah en fait c'est très simple, soit on reste au loyer de 1300 euros par mois, soit j'envoie les huissiers pour te signifier ton préavis de départ. 3 jours après, j'avais les huissiers à la porte.
6: Sous la menace d'une expulsion, Gaspard n'a plus qu'un mois pour trouver un nouveau logement.
7: Le plan le plus probable, c'est que j'aille sur le canapé d'un pote. J'ai 27 ans, je travaille, je suis diplômé, enfin voilà, c'est la réalité aujourd'hui à Paris.
6: Cet ingénieur a déposé un signalement à la mairie de Paris, il espère désormais pouvoir récupérer ses plus de 2000 euros de dépassement au plus vite.
5: Presque un appartement sur deux ne respecte pas l'encadrement des loyers à Paris. Et quand il s'agit des logements étudiants, les propriétaires en profitent largement selon Que Choisir Ensemble, que ce soit à Grenoble, Lyon, Montpellier, Lille, Bordeaux ou Paris. 95% des annonces affichent un loyer largement supérieur au plafond autorisé, affirme l'Association de défense des consommateurs.
0: Merci Valentine. La météo tout de suite de ce jeudi 3 septembre, avec un ciel en deux parties ce matin. Un ciel plus couvert avec beaucoup de nuages de la Bretagne aux Hauts-de-France. Quelques nuages également ce matin au-dessus des Pays de la Loire et de la région Centre-Val de Loire. Ailleurs, c'est du soleil. Pour les températures, on gagne quelques degrés ce jeudi au petit matin à 5h33, 17 degrés de moyenne, c'est 2 degrés de plus que ce que nous avons connu précédemment dans la semaine. Et puis elles vont monter ces températures doucement au cours de la matinée. À Rouen, 17 degrés. Grenoble et Dijon, 18 ce matin. Valence, 21 degrés. Et puis Avignon et Nice, 24 degrés. Cet après-midi, dans le ciel, pas de changement ni de perturbation annoncée. En revanche, les températures, elles, qui grimpent ce jeudi pour la maximale dans le nord, 28 degrés à Auxerre. Et puis il fera plus chaud dans le sud, 32 degrés à Marseille et jusqu'à 35 degrés attendus à Perpignan cet après-midi.
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0: Et ici, dès 5h, on vous donne la parole avec un tout nouveau rendez-vous depuis ce début de la semaine. On cherche un auditeur qui. Et ce jeudi, Valentine, j'avais envie de parler à un auditeur qui peut-être, comme vous, tient d'ailleurs, a pris de bonnes résolutions pour cette rentrée.
5: Oui, j'en ai prises.
0: Ah, alors là, j'ai vu dans votre
5: j'avais décidé
0: regard.
5: De me remettre convaincu. À la course à pied.
0: Et pourquoi vous ne l'avez pas fait? Pas encore?
5: Et ben, j'ai toujours pas été acheter les baskets.
0: Ah, mais ça va,
5: je vais y aller.
0: Vous avez une semaine. Vous, tiens, qui nous écoutez, quelle est votre résolution de cette rentrée? Après, appelez-nous 0810 055 056. Venez nous le raconter. C'est Saveria qui vous attend au bout du fil. Tout de suite pour vous, Madonna.

0: de Madonna sur votre radio ici dès 5h avec toute l'équipe. On est ravis de vous retrouver. Il est 5h38 dans 5 minutes. Tiens Valentine, on vous met en garde contre une plateforme de streaming.
1: Vendue comme un équivalent de Netflix ou d'Amazon Prime, en fait elle n'existe pas.
0: C'est pas vrai, c'est avec Aude Razo et c'est pour vous à 5h45 sur ICI.
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0: Et ici, plus que jamais, vous avez la parole. Et on a instauré ce nouveau rendez-vous depuis le début de la semaine. C'est un duel initialement de couche-tard contre lève-tôt. Avec, à la clé Valentine...
1: Le poste de radio parfait. Il vous suivra partout puisqu'il se recharge à l'énergie solaire. Il a le Bluetooth, il fait lampe torche. La seule fonction qu'il n'a pas encore, je vous le disais, c'est de faire le café.
0: Ah, mais c'est bien dommage parce que vous voyez, j'aurais bien vu un café.
1: Mais on y est presque.
0: Mais on va y réfléchir. Tiens, on va l'inventer celui-là. On a deux auditeurs qui sont avec nous ce matin et qui vont donc s'affronter. C'est un duel un petit peu spécial puisque nous avons deux lève-tôt, à commencer par William. William du Lot-et-Garonne qui est pâtissier. Oula, bonjour William.
1: Bonjour William.
4: Et bonjour.
1: C'était le bruit du four, peut-être.
4: Bah oui, je viens juste de sortir les chocolatines.
1: Ah, voilà.
4: Juste avant de prendre le téléphone.
1: Et voilà, c'était bien le bruit du four.
0: Vous êtes loin, William, oui. Sinon on serait venu vous voir. Ça va le boulot? Ça se passe bien?
4: Oui, ça va, oui, la rentrée, ça y est, c'est reparti, là, donc le boulot est reparti aussi, quoi.
0: Bon, bah tant mieux, bah, regardez, j'espère que, enfin, on va tout faire pour que vous fassiez une belle manche et peut-être qu'on va vous mettre un joli poste radio dans votre boulangerie. Mais nous avons aussi Marthe qui est en Moselle. Bonjour Marthe.
1: Bonjour Marthe.
5: Bonjour.
0: Et Marthe, vous avez un boulot de dingue, vous travaillez dans l'aviation au sol?
5: Oui.
0: Ça consiste en quoi, concrètement?
5: En fait, je m'occupe des clients dans une compagnie d'aviation d'affaires.
0: Ah, d'accord, ok. Donc, vous accueillez... d'accord, très
1: c'est
0: bien.
1: C'est vous qu'on va voir quand on veut valider notre billet ou le changer, par exemple?
5: C'est de l'aviation d'affaires, donc c'est des propriétaires de l'avion,
0: en fait. C'est
5: d'accord.
0: Les gens riches, l'aviation d'affaires. C'est les gens qui mettent des thunes. Nous n'irons jamais. J'ai une question pour vous départager, William et Marthe, ce matin. Je vous explique. Je vais vous poser une question. Il va falloir me donner le chiffre, le premier chiffre qui vous vient par la tête, et ce, le plus rapidement possible. J'ai lu ça dans le magazine Espilon, il y a quelques jours. Cet été, figurez-vous qu'un squelette de T-Rex est devenu le dinosaure le plus cher jamais vendu aux enchères. À votre avis, combien l'acheteur a-t-il déboursé, et ce, en millions d'euros? William, je vous écoute pour un chiffre.
4: 3 millions.
0: 3 millions d'euros pour William. Marthe?
5: 30 millions.
0: 30 millions d'euros. Et je demande bien sûr à l'avare de cette émission, c'est elle qui a les bonnes réponses, c'est Valentine.
1: Environ 44 millions d'euros. C'est donc Marthe qui est le plus proche.
0: Marthe, c'est vous qui gagnez votre poste radio ce matin, bravo.
5: Ah, génial, je suis trop contente.
0: Je suis bien contente pour vous, Marthe. Et un mot aussi, tiens, sur votre passion. Vous avez une passion super, j'ai envie de dire. C'est votre cheval, il s'appelle Ulysse. Rigolo comme prénom.
5: Ouais, je ne l'ai pas choisi. Mais parce que quand je l'ai vu, il avait déjà 13 ans, donc il avait déjà son nom. Et voilà, c'est ma
1: c'est
5: grande
1: quoi,
5: passion.
1: C'est quoi comme cheval?
5: C'est un sale français.
0: Ah, oh, c'est bien. Eh bien,
1: classe.
0: Écoutez, Marthe, félicitations. On vous envoie votre poste radio directement à la maison. Et puis, William, pardonnez-moi, belle journée. Et travaillez bien, c'était un plaisir de jouer avec vous ce matin, William.
4: Ouais, moi, j'aurais pas mis 40 millions dans un putain de 3 morceaux.
0: Ça fait un petit peu cher. Je vous l'accorde.
1: On préfère mettre des euros dans des chocolatines.
0: De vous à moi, William, nous non plus. Hein, rassurez-vous, on les a pas de toute façon.
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0: 5h42, chaque matin, sur ICI, on s'intéresse aux bonnes idées testées près de chez vous et qui pourraient inspirer toute la France. Et cet été, nous l'a encore rappelé, quand les températures grimpent, difficile de garder les EHPAD au frais. Mais en Auvergne, Valentine, on a trouvé une solution plutôt originale.
1: Une initiative étonnante même, qui a été mise en place pour rafraîchir les établissements, et elle risque de donner des idées ailleurs.
0: Alors, est-ce que ça marche? Réponse avec Robin Bernot, c'est juste avant les infos de 6h. Et à 5h43, c'est le premier coup de folie de cette journée. On est jeudi, on est ravis de vous réveiller ce matin avec Valentine et profiter de la musique d'ici, bien entendu, accompagnée par vos chansons préférées. Voici Thierry Pastor.

0: Ça fait beaucoup de folie tout ça. Bon jeudi à l'écoute d'ici dès 5h. 5h46 sur votre radio. Bon réveil avec nous.
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0: C'est pas vrai, c'est votre rendez-vous anti-arnaque avec Aude Razeau et on s'intéresse ce matin à une plateforme vidéo qui n'existe pas.
3: Oui, son nom va peut-être vous dire quelque chose puisqu'il pollue sérieusement nos boîtes mail depuis quelques semaines. J'ai nommé Cellcast Vidéo. À la suite de votre période d'essai d'un an, nous sommes ravis de vous confirmer votre inscription, confirmation d'abonnement. C'est ce qui est écrit. Sauf que vous êtes abonné à rien du tout. Et pour cause, Cellcast Vidéo, ça n'existe pas. Enfin si, c'est le nom d'une entreprise australienne, une vraie, mais elle n'a rien à voir avec une plateforme de streaming. Ce mail est un piège et c'est un piège, attention, très bien ficelé.
0: Mais alors tiens, pourquoi très bien ficelé, Aude ? Qu'est-ce qu'on lit dans ce mail ?
3: Alors, tenez-vous bien parce que le message affiche votre nom, votre adresse postale et même votre IBAN. Oui, oui, votre IBAN, le vrai, le bon. Et donc ce mail, à première vue, il est tout à fait crédible. Vous vous dites, mince, c'est vraiment moi, j'ai vraiment souscrit à cet abonnement streaming. Comment faire pour annuler tout ça ? Vous cliquez, le piège se referme, l'escroc va vous demander votre numéro de carte bleue parce que soi-disant, il aurait besoin de votre numéro de carte bleue pour annuler l'abonnement. En fait, c'est exactement la même arnaque que les faux mails d'abonnement Netflix, Disney+, et surtout, les faux mails Prime Video, ils tournent énormément cette rentrée, faites attention. Grand merci d'ailleurs aux auditeurs qui m'alertent là-dessus, ça m'est toujours très utile. Petite astuce que je vous donne, quand un mail ou un texto d'ailleurs vous étonne ou vous inquiète, copier-coller dans Google le texte du message. Vous allez vite tomber sur des gens qui ont reçu le même que vous et vous allez vite savoir si c'est une arnaque.
0: Merci beaucoup, Aude, pour cette information. Votre rendez-vous, c'est pas vrai, revient demain à 5h45. La musique d'ici, avant de vous retrouver ce matin, c'est aux côtés de Pascal Obispo qui a invité Francis Cabrel sur son nouvel album. Voici Il faudrait que pleuve l'amour sur votre radio ici. Bon jeudi.

0: Elle est belle cette chanson.
1: Bon jeudi, bon réveil avec nous Pascal Obispo et Francis Cabrel. Il faudrait que pleuve l'amour.
2: Il faudrait qu'il pleuve tout court.
1: Oui, c'est vrai, il faudrait qu'il pleuve tout court. Et tiens, si on peut même en plus faire de la pluie et de l'amour, alors là, on est vraiment sur un début de journée parfait. 5h52 chaque matin, une initiative qui marche quelque part en France et qui pourrait bien donner des idées ailleurs. Dans les EHPAD, la question du rafraîchissement devient aujourd'hui et plus que jamais un véritable sujet de société. Alors, face aux besoins en climatiseur, des initiatives parfois étonnantes ont vu le jour, comme par exemple en Auvergne, Robin Bernot.
3: Dans l'Allier, à Montluçon plus précisément, une entreprise a lancé une cagnotte en ligne pour financer des climatiseurs dans les EHPAD.
4: Je pense que c'est très bien parce que plus on vieillit, plus on souffre de la chaleur.
3: Il s'agit de l'entreprise Mendes qui connaît plutôt bien le sujet puisqu'ils sont chauffagistes et installateurs de clim à Montluçon. Cette idée d'ouvrir une cagnotte en ligne, ils l'ont eue après plusieurs appels reçus cet été, comme l'explique Alexandra Lopito, assistante commerciale chez Mendes, jointe par Noémie Guillotin.
5: On s'est rendu compte que ce soit dans le privé ou dans le public, non, les EHPAD ne sont pas encore climatisés correctement. Les résidents sont dans des chambres qui sont à plus de 30 degrés. Et on s'est dit qu'en lançant une cagnotte solidaire, peut-être que si tout le monde mettait 2, 3, 4, 5 euros, ça nous permettrait de pouvoir mettre, même si c'est que dans une pièce, une climatisation supplémentaire dans les EHPAD. Et les établissements n'auront rien à débourser. C'est vraiment un cadeau qui va être fait aux établissements.
3: Depuis son lancement cet été, la cagnotte a dépassé les 3000 euros. Alors ici en Auvergne, ça semble marcher. Mais vous, qu'en pensez-vous? Alors, on va entendre pas mal d'avis assez différents. On va commencer avec Fleur, qui elle est assez séduite par la démarche.
6: Et moi, je trouve que c'est vraiment une super idée, parce qu'on pense pas trop aux personnes âgées. Elles ont beaucoup souffert cet été. Et donc voilà, je trouve ça super qu'on fasse des choses pour les personnes âgées.
3: Quelques mètres plus loin, après avoir discuté avec Fleur, je prends le temps d'en parler avec Francine.
4: Moi, je trouve que c'est très bien. Celui qui peut mettre dans la cagnotte et aider les autres, c'est super.
3: Est-ce que ça vous embête pas un peu que ce soit une entreprise qui soit obligée de créer une cagnotte pour qu'on prenne soin de nos aînés?
4: Oui et non. Après, c'est difficile pour tout le monde, la vie. Donc, tout le monde n'est pas apte à penser aux autres. Donc, autant que quelqu'un lance l'idée, oui.
3: Des citoyens qui se cotisent et remplissent une cagnotte pour permettre à nos anciens de pouvoir rester au frais. Pour certains, ça passe, vous venez de l'entendre. Mais alors, pour Sylvain, pas du tout.
7: Je trouve ça scandaleux qu'on soit obligé d'arriver à une cagnotte pour financer des climatiseurs, alors que les EHPAD, on va en prendre soin et ce sera à l'État de le faire.
3: L'État a, pour sa part, annoncé fin juin 2026 que le fonds de 100 millions d'euros dédié à l'amélioration de la qualité dans les EHPAD serait mobilisé en priorité pour financer des équipements de rafraîchissement afin de mieux protéger les résidents lors des fortes chaleurs.
1: Robin Bernot avec Noémie Guillotin, une nouvelle initiative demain, juste avant vos infos à 6h. Julien Clerc qui débarque sur ICI avec Elle voulait qu'on l'appelle Venise. Bon début de journée avec nous.

0: quelle drôle d'idée.
1: Julien Clerc, à l'écoute d'ici, elle voulait qu'on l'appelle Venise. Je recherche quelqu'un qui, un auditeur, qui, c'est le nom d'une de nouvelles séquences sur votre radio ici. En cette semaine de rentrée, justement, nous voulions parler avec Valentine à un auditeur qui avait pris de bonnes résolutions pour cette rentrée. Et Valentine, notre auditrice, eh bien, c'est Joël qui est avec nous.
2: Bonjour Joël.
1: Bonjour Joël.
3: Bonjour tout le monde, j'espère que vous allez bien.
2: Ouais. Très bien, et vous Joël?
3: Très bien.
1: Joël, quelle est la bonne
3: résolution?
1: Ah, plein de bonnes résolutions, donc déjà il y en a plusieurs. Quelle est la première?
3: Alors la première, c'est d'arrêter de fumer.
1: Ah oui.
3: Parce que j'ai un fils jeune et je veux pouvoir vivre le plus longtemps possible.
2: Ça c'est une très bonne résolution, c'est pas facile. Après, vous avez déjà essayé d'arrêter de fumer Joël?
3: Oui, j'ai déjà essayé d'arrêter, ça n'a pas duré très longtemps. Mais là, je suis bien, bien décidée.
2: Motivée.
1: Bon, tant mieux.
3: Motivée, voilà. Et puis bon, c'est vrai qu'on a été tous les deux seuls. Il a grandi auprès de moi tout seul, parce que le père ne s'en est pas occupé. Et donc, ça n'a pas été évident. On a eu recours au Resto du Cœur. Enfin, ça a été très difficile.
1: On vous envoie plein de courage, ma chère Joël. Donc, première résolution, déjà, la cigarette, c'est acté, on arrête pour cette rentrée. Il y en a une deuxième?
3: Oui, c'est l'alcool bourgeois. C'est-à-dire boire de temps en temps, mais un peu trop, quoi.
1: Eh ben ça, hop, on arrête aussi.
3: Là, j'ai déjà bien diminué.
1: On va retrouver une Joël toute pimpante pour cette saison 2026-2027.
3: Voilà, pour mon fils.
1: Eh ben Joël, félicitations en tout cas pour ces initiatives. On vous embrasse très fort et on vous envoie plein de force avec Valentine. Bisous ma chère Joël. Il est 5h59, nous, on va poursuivre nos bonnes résolutions. Et puis, Valentine, on va vous retrouver dans quelques instants.
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1: À 6h, vous avez rendez-vous, comme d'habitude, avec vos infos locales et ça se passe dans votre région. Et tout de suite, ils sont déjà là, présents ce jeudi matin, avec le sourire et pour vous accompagner. Voici toute l'équipe d'ici matin, en vous souhaitant à tous une belle journée sur ICI, bien sûr.
4: Merci beaucoup, Louis. Très bon réveil à vous dans la Vienne, dans les Deux-Sèvres. Toute l'équipe d'ICI Poitou est là pour vous accompagner. C'est Agathe au standard d'ICI Poitou, c'est JJ à la technique et c'est Clément Tricot qui va vous informer. Bonjour Clément.
5: Bonjour à toutes et à tous, bonjour Aurélie.
4: La forme?
5: Oui, comme toujours. Bien et vous?
4: Comme toujours, mais comme toujours aussi. Dès qu'on arrive à ICI Poitou, bim, on a la forme, on est au taquet pour vous réveiller.
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4: Très très bon réveil. Le réveil vient tout juste de sonner. Il est 6h.
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4: L'heure des informations avec vous Clément.
5: Nouvelle étape judiciaire pour l'affaire Bouaké. 22 ans après le bombardement d'un camp de l'armée française en Côte d'Ivoire, les familles des victimes déposent une nouvelle plainte. Un drame, on le rappelle, 9 militaires tués à l'époque, dont 5 membres du RICM de Poitiers, 38 blessés aussi. Les proches se battent pour la vérité, pour comprendre comment les pilotes mercenaires ont pu s'échapper à l'époque. Maître Patrick Ramel est l'avocat des victimes.
8: Cette plainte, elle est contre X pour entrave à la saisine de la justice, hein, recel de malfaiteurs non dénonciation de crime, mais elle est également contre une personne physique dénommée, Robert Montoya, qui, lui, non seulement a vendu les armes qui ont servi à tuer, mais à une époque où il n'y avait pas d'embargo, ce qui peut lui être reproché, c'est ce que je lui reproche, c'est d'avoir permis l'exfiltration de ces mercenaires. C'est-à-dire qu'on aurait déféré devant la justice les pilotes biélorusses, qui sont les auteurs directs, on aurait pu les interroger, qui leur a donné l'ordre. Et lui, il a permis cette exfiltration et de les faire repartir dans leur pays d'origine. Il y a des documents qui n'ont pas été déclassifiés, qui avaient été saisis, qui pourraient être déclassifiés. Et vous savez, avec le temps qui passe, c'est un inconvénient, mais c'est parfois un avantage. Il y a des gens qui avaient d'autres responsabilités, qui à l'époque ne pouvaient pas parler, qui peut-être aujourd'hui vont soulager un peu leur conscience.
5: On rappelle aussi qu'en 2021, un procès d'assises à Paris avait débouché sur la condamnation par contumace des 3 pilotes impliqués, donc sans eux, condamnation à perpétuité qu'ils n'effectueront sans doute jamais. Après un été chargé sur le front des incendies, il reste encore des risques chez nous. 2 feux se sont déclarés hier après-midi dans la Vienne, un à Savigny-lès-Vescot, 10 hectares d'herbes sèches partis en fumée au lieu dit Beuglère, et le feu menaçait de se propager à un bois voisin. L'autre feu, c'était à Sillard près de Montmorillon, avec 1,5 hectare parcouru parcouru par les flammes au lieu-dit Bel Air. Bonne nouvelle par contre, Annuel Les Aubiers en Deux-Sèvres, après les graves dégâts causés par les orages de la semaine dernière. La crèche fermée quelques jours a pu rouvrir grâce à la mobilisation générale. C'est ce que dit la commune sur son compte Facebook. Plusieurs bâtiments publics, dont la maison de santé, ont été endommagés par la grêle et les fortes pluies.
4: La licence professorat des écoles fait son entrée à l'université de Poitiers.
5: Oui, et c'est une toute nouvelle formation en 3 ans. C'est pour préparer le concours pour devenir professeur. C'est possible des bacs plus 3 et plus seulement après un master, après une réforme l'an dernier. Dans l'académie de Poitiers, ça se passe sur 4 sites, dont Niort et donc Poitiers. 140 élèves en tout. Ils sont formés davantage sur le terrain, Alexis Arad.
0: Dès le 21 septembre, les tout nouveaux étudiants seront déjà envoyés en observation dans le premier degré, de quoi les mettre très vite dans le bain. Denis Lamargo, directeur de l'INSPE de l'Académie de Poitiers.
7: Ce sont des jeunes qui sont motivés, ils souhaitent être professeurs des écoles, mais il est important qu'ils découvrent très tôt la réalité du métier, quitte à ce qu'ils décident de changer de filière, ce qui est tout à fait évidemment acceptable et accompagné à l'université.
0: Le cursus multiplie ensuite les stages, indispensables selon Virginie Laval, présidente de l'Université de Poitiers.
9: Est-ce que je confierai mon corps à un médecin qui a une tête bien faite et qui n'a jamais exercé un geste opératoire? Eh bien, c'est exactement la même chose. Est-ce qu'on confie une classe à un jeune qui connaît bien l'ensemble des mathématiques, l'ensemble du français et qui, pour autant, n'a jamais eu de réflexion sur le geste pédagogique?
0: Et ce parcours commence donc à peine le bac en poche avec de très jeunes étudiants, une responsabilité accrue pour l'INSPE de Denis Alamargo.
7: Initier ce très jeune public aux futurs droits et devoirs d'un fonctionnaire, d'un enseignant, d'un professeur, la connaissance éducative, l'attitude, la tenue vestimentaire, ils doivent être progressivement des modèles.
0: Des modèles qui auront leur première classe en charge en 2030.
5: Et ça va commencer vite, le premier stage pour les nouveaux étudiants est à la fin du mois de septembre. Les parents d'élèves de l'école primaire de Charroux et de l'école élémentaire de Saint-Benoît peuvent souffler ce matin. Le rectorat confirme l'ouverture de classes dans ses effectifs, dans ces deux établissements, après vérification justement des effectifs de la rentrée. Derniers ajustements de la carte scolaire qui ont donc été actés hier dans la Vienne. Des précisions sont sur ici.fr. Les finances de la CCI de la Vienne sont dans le rouge. Près de 2 millions d'euros de dettes. La chambre pourrait même être placée sous tutelle. Ses représentants se réunissent à l'échelon régional pour chercher une solution. En cause, la baisse des aides de l'État, mais aussi la concurrence féroce des autres organismes de formation privée. 560 000 euros, c'est la somme remise au CHU de Poitiers pour soutenir la recherche et la lutte contre le cancer. Elle a été collectée lors de la 32e édition de la manifestation 500 Ferrari contre le cancer. C'était organisé fin mai sur le circuit du Val-de-Vienne au Vigan.
4: Puis, on a besoin de vos yeux sur ici Poitou.
5: Oui, effectivement, un habitant de Fontperron, près de Saint-Mexant dans les Deux-Sèvres, cherche l'un de ces animaux. Et c'est insolite, Aurélie, c'est un wallaby albinos. C'est de la même famille que le kangourou, mais en plus petit. Il se promène dans la campagne depuis une semaine. Il s'est enfui de la ferme de Patrice Courtin en Gâtine-Poitevine. Il accueillait du public pendant quelques années.
10: Ça fait 40 ans, en gros, j'ai des wallabies. Pour plusieurs raisons, j'ai fermé l'établissement public, mais j'ai gardé toujours quelques wallabies pour mon plaisir. J'en ai toujours quelques-uns. Donc cet animal-là, suite à la tempête, il y a une branche qui s'est cassée, puis tombé sur le grillage, et puis s'est évadé, voilà, tout bêtement. Il est dans la nature, malheureusement. Alors, il est un peu craintif, c'est un animal qui a toujours été craintif, je sais pas trop pourquoi. Peut-être d'ailleurs, c'est pour ça qu'il s'est sauvé, le vent lui a fait peur, quoi. Je l'ai perdu dans la nuit de jeudi à vendredi, et vendredi matin, on avait déjà une personne qui l'avait vu. Alors, il est à peu près dans les bois de Soudan, à peu près à 4 km de chez moi.
5: Si on l'aperçoit, qu'est-ce qu'il faut faire?
10: Pas grand-chose, malheureusement, le laisser tranquille, parce que plus on va l'affoler, plus risque de partir, quoi. La seule solution, c'est qu'il rentre quelque part où on puisse le cerner, parce que dans les bois, c'est pratiquement impossible.
5: On vous a mis les coordonnées de Patrice Courtin sur ici.fr. Et surtout, si vous voyez l'animal, on veut absolument entendre votre histoire. 05 49 60 20 20.
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5: On se rappelle donc Wallaby Albinos, on nous appelle. Par contre, si vous voyez un éléphant rose, il faut absolument appeler votre médecin.
4: Oui, exactement. C'est que là, il y a de sacrés trucs dans le café.
5: Ouais, c'est grave. Là,
4: c'est que là, le café
5: les urgences.
4: Est très corsé, très très très corsé. Bon niveau météo, on a de belles éclaircies ce matin dans la Vienne comme dans les Deux-Sèvres. Un ciel dégagé, on aura un soleil un petit peu voilé cet après-midi. l'après-midi, mais c'est une journée ultra agréable. Des températures maximales comprises entre 26 et 29 degrés. Et là, ce matin, bah, un petit peu de fraîcheur tout de même. On a 13 degrés à Châtellerault, 13 degrés à Vouillé. Vous avez 13 degrés à Vouillé dans la Vienne et dans les Deux-Sèvres, 12 degrés à Ménicout. Vous avez 12 degrés à Turageau, encore 13 degrés du côté de Poitiers. Journée agréable, merci pour vos commentaires sur la page Facebook d'Ici Poitou.
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4: La dame, elle l'a dit. Actu locale, musique et de bonne humeur. Et bien pour la bonne humeur et la musique, moi je vous propose de démarrer là, bim, à 6h07 sur Ici Poitou. Écoutez les Communards, ça vous va? Don't leave me this way, messieurs dames.

0: être en forme, c'est parfait. Don't leave me this way à 6h12.
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0: Bonne fête les Grégoires, les Grégory en ce 3 septembre. Élodie Pou a 44 ans aujourd'hui, humoriste de renom qu'on retrouve dans la série Scène de ménage. Élodie est déjà venue dans le Poitou avec son spectacle Le syndrome du papillon.
3: Ça fait 2 ans que je mange des Kinder Pingouis en regardant Pingou. 2 ans que je raconte tous les soirs la même histoire de Léo et Papy qui vont au marché alors que je les emmerde, moi Léo et Papy, ok? Ce petit con avec son doudou qui pue, qui sait même pas ce que c'est qu'une courgette. Ça fait 2 ans que je chante tous les soirs le petit lapin est cassé dans le jardin. Il est où le lapin dans ton cul? J'ai pas fini.
0: Je crois qu'elle est un petit peu énervée.
4: Ça arrive à tout le monde de craquer.
0: Oui, lui, violoncelliste, il a 45 ans. Bon anniversaire à Gauthier Capuçon.
4: Ça change de registre.
0: On était énervé il y a 20 secondes. Ben là, désormais, c'est un peu de douceur pour votre réveil, messieurs, dames. Et en ce 3 septembre, l'actrice Masha Merrill fête ses 86 ans.
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5: 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Et je leur ai dit, silence à 8h20, je sens qu'ici Poitou va m'appeler. 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
0: C'est parti pour le GTST. Avant de fouler le parquet, les joueurs passent entre ses mains. Florian Lévesque a suivi Bastien Grenier, préparateur physique du PB 86, pour découvrir comment un joueur de basket se prépare, se renforce et récupère au quotidien.
11: Bonjour Bastien.
12: Salut.
11: Tu es le nouveau préparateur physique du PB 86.
12: Ouais, c'est ça.
11: C'est quoi ton rôle? Comment on devient préparateur physique? Comment tu te retrouves ici à Poitiers?
12: Alors, ça fait plusieurs questions. La première, c'est quoi mon rôle? Premier, c'est prendre soin des joueurs sur l'aspect tout physique, que ça soit sur le développement, sur la prévention des blessures, sur la gestion de la charge aussi avec l'entraîneur. On bosse en collaboration et tout le côté un peu lien avec le médical. C'est moi qui fais la passerelle entre les termes techniques des docs et des kinés et le staff. Donc voilà un petit peu mon travail. Je les accompagne au quotidien sur les routines, sur le développement, sur les échauffements de match. Comment on devient préparateur physique? Moi, j'ai un parcours très simple, universitaire.
11: Okay.
12: J'ai tout fait à Lyon sur une licence STAPS entraînement et derrière le master préparation physique et mentale aussi. Donc voilà, tout simplement. Après, j'ai d'autres formations aussi annexes, en plus, en complément, mais globalement, c'est un parcours universitaire standard. Et comment on arrive à Poitiers? Eh ben, un peu par le réseau. Au début, moi, j'ai tout fait à Lyon. J'ai commencé à bosser à Lyon. Je suis lyonnais de base.
11: Okay.
12: Et en fait, je connaissais l'ancien préparateur physique, d'ici, Alex, qui m'a, quand il a su qu'il partait, m'a contacté et qui m'a donné le numéro du GM. Et voilà, le lien s'est fait, tout simplement comme ça.
11: Ok, très bien. Alors, est-ce qu'il y a un entraînement adapté pour chaque joueur?
12: Ouais. Bah, on a tout le testing de début de saison qui va nous permettre de profiler un peu les joueurs sur les antécédents de blessures, les zones un peu à risque, où là, ça peut être assez général sur les basketteurs, mais sur certains un peu plus. Et à partir de là, on établit un petit peu des plans d'entraînement et des focus à faire sur chacun des joueurs.
13: Et j'imagine que ça monte crescendo en fonction du match qui approche petit à petit.
12: Exactement. Et puis là, on a aussi une équipe un peu atypique où on a des très jeunes et quelques-uns qui un peu moins jeunes, ouais. pour pas les vexer. Donc il y a aussi cette gestion là avec la charge d'entraînement sur l'âge des joueurs qui rentre en jeu. Forcément, un gars qui a 30 ans passé, on le gère pas de la même façon qu'un gamin de 18 ans qui sort de l'INSEP. Donc
13: j'ai 30 ans passé, je fais pas de basket. Qu'est-ce que tu me proposerais comme petit entraînement?
12: Et ben,

0: des projecteurs hein, dans la salle de préparation physique. Si d'ailleurs vous souhaitez vous aussi vous mettre au sport, ben vous pouvez retrouver les conseils de Bastien, le préparateur physique du PB86 sur son compte Instagram BSTN Sport.
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0: Et si on rencontrait un Poitevin ? Ouais, un Poitevin qui s'appelle Damien Coquard. C'est dans un instant au micro de Sonia Brunet, juste après le conseil du matin, être zen avec Zazie.

0: Zen, soyons zen avec Zazie à 6h21. Très bon réveil. La rencontre avec celles et ceux qui font notre territoire dans la Vienne, dans les Deux-Sèvres. Aujourd'hui, notre patrimoine bâti et l'amitié sont à l'honneur dans les gens d'ici. Sonia Brunet se trouve à Thouars.
1: Bonjour Sonia, je m'appelle Damien Coquart, je suis le président de la CHAPT, Société d'Histoire, d'Archéologie et des Arts du Pays Thouarsais. C'est une association loi de 1901 qui a été créée il y a 50 ans.
2: La maison dans laquelle on se trouve là, elle existe depuis combien de temps ?
1: Elle existe certainement depuis les temps médiévaux dans sa structure de base. Elle a été en partie rebâtie en 1784, de façade à pans de bois. Voilà, on dit à colombage, mais c'est à pans de bois.
2: Mais qui n'était pas visible quand vous l'avez achetée.
1: Non, c'est un gros crépi tout noir, tout gris, tout triste. On a eu l'intuition quand on a acheté la maison il y a de ça 2 ans qu'il y avait peut-être archéologiquement quelque chose derrière. Et puis on s'est dit qu'on allait gratter le crépi et on a eu la belle découverte.
2: Vous l'avez acheté une somme très modique, j'ai le droit de dire ou
1: bien
2: pas
1: sûr, oui, oui.
2: Alors, 11 000 euros, une maison là, juste à côté de cette belle place Saint-Médard à Thouars, mais elle est dans un état pourri quand vous l'achetez.
1: Elle est aux normes au niveau de l'électricité, sur une pièce. Il y a une chaudière à gaz toute seule dans les étages, on se demande comment ça tenait. Non, on va dire que c'était relativement pourri, mais sain. Les gens disent, oh, mais il faut raser. Non, il y a quelque chose à faire. Donc on a eu la folie de se dire qu'on avait des bénévoles et que les bénévoles, on saurait les emmener dans une histoire. Et cette histoire, bah, c'est celle de la passion, de l'amitié, de la convivialité, parce que une société savante, c'est aussi une société qui aime bien picoler, qui aime bien manger, qui aime bien s'amuser, qui aime bien faire des blagues à deux balles. Ça commence à 21 ans et ça termine à 85 ans.
2: Vous avez été capable d'aller chercher des financements.
1: Financements pour la plupart.

0: public lié au fonds façade, fonds patrimoine de la Fondation du patrimoine. Et puis on a entraîné surtout des entreprises toircaises. Certains nous ont donné des sous, d'autres nous ont donné moitié de savoir-faire et puis un petit peu de sous aussi. Et quand ça va être terminé, ça va être une vitrine témoin de ce que peuvent faire des entreprises attachées au territoire pour le territoire.
1: Vous êtes un peu fou, extrêmement optimiste, un bon carnet d'adresses.
0: Pour financer ici, on organise des dîners littéraires. Donc j'utilise mon réseau pour faire venir des auteurs qui nous font faire des dîners de gala, qui nous permettent de collecter sous. Et comme tout chef d'entreprise, j'en ai des caractéristiques. Beaucoup d'inconscience, pas mal d'énergie, être hyperactif et puis quand même un doux rêveur.
2: Damien Coquart et les adhérents de la Chapatoire ont ouvert le rez-de-chaussée de leur maison. Vous pouvez y retrouver une exposition et un fonds documentaire sur le patrimoine en accès libre. C'est nouveau, on aime beaucoup, c'est Soprano.

0: pour le réveil dynamique. C'était Soprano. Dans un instant, l'horoscope.
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0: 6h27, place à l'horoscope. On a du positif pour nos amis taureaux.
4: Les taureaux se sentent aimés et désirés.
5: Bélier, aujourd'hui vous vous occupez du dossier finance et vous trouvez des solutions.
4: Taureau, de la sincérité dans vos mots et dans vos démarches et ça pèse sentimentalement.
5: Gémeaux, vous êtes dans votre bulle adoptant un regard bienveillant sur vos protégés.
4: Cancer, journée très réussie, avec des actions qui donnent de très bons résultats.
5: Lion, il s'agit de défendre votre honneur, en douceur ce sera mieux.
4: Vierge, excellente journée, avec des réjouissances personnelles en vue.
5: Balance, il est question de ce que vous faites ou pas pour être bien avec vous-même.
4: Scorpion, aujourd'hui une personne tant attendue vous fait signe.
5: Sagittaire, vous travaillez en bonne compagnie ou alors vous bossez sur un projet qui vous plaît.
4: Capricorne, douce journée avec des satisfactions venues d'un ou d'une autre.
5: Verseau, vous sentir sécurisé sera important tout autant que de protéger les êtres aimés.
4: Poisson, un jeudi dépaysant idéal pour vous entendre avec le monde entier.
5: Et pour nous tous, accomplir son chemin à l'ombre ou au soleil, peu importe.
0: Merci beaucoup Catherine. Si vous avez loupé un petit morceau de votre signe, si la cafetière a fait trop de bruit, si vous étiez dans la douche, ici.fr.
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0: Ravie de vous réveiller, de vous accompagner dans la Vienne, dans les Deux-Sèvres. Bonjour tout le monde. On est super en forme aujourd'hui. Toute l'équipe est là pour vous accompagner. C'est Agathe au standard d'ici Poitou. C'est JJ à la technique, lui aussi ultra en forme, comme tous les jours. Monsieur Tricot, bonjour.
6: Merci, bonjour à toutes et à tous.
0: Vous avez vu quelle entrée?
6: Merci. Hein,
0: c'était le tapis
6: rouge.
0: C'est vrai
6: que la forme, c'est ce qui me définit. Forme de quoi, je ne sais pas.
0: Non, mais c'est vrai. Franchement, vous êtes rarement tout bout, quoi, le matin.
6: En même temps, sinon, je changerais de métier, quoi. J'imagine qu'on ne regarde pas, on n'écoute pas pour entendre Clément Tricot qui vient bouder.
0: Oh, vous savez, ça veut rien dire, ça. Bon, on va encore vous gâter aujourd'hui. On a des kits rentrée du PB 86 à vous offrir, avec le sac à dos, la gourde, la trousse. Belle rentrée encore à vous, les petits pois de vin. 6h30. Place à l'actu locale avec vous, Clément Tricot.
6: Oui, dans l'info d'ici, on va revenir sur un drame qui marque encore aujourd'hui le RICM de Poitiers. Le bombardement de Bouaké en Côte d'Ivoire en 2004. 9 militaires français tués dans leur camp lors d'une attaque surprise. 5 étaient du régiment Poitevin. Une nouvelle plainte des familles de victimes relance l'affaire au tribunal. Les pilotes mercenaires ont réussi à l'époque à s'exfiltrer. Dans le journal de 7h, la CCI de la Vienne menacée de mise sous tutelle. La chambre de commerce et d'industrie n'est pas épargnée par la crise. Dette estimée à environ 2 millions d'euros. En ce début septembre, les apprentis font aussi leur rentrée. Pas toujours simple de trouver une entreprise à cause de la baisse de subventions du gouvernement. On entendra un coiffeur de Poitiers, très heureux lui, d'accompagner deux futures coiffeuses. Un éléphant rose dans la campagne des Deux-Sèvres, ça c'est impossible. Par contre, un wallaby albinos, ça l'est tout à fait. Ce petit marsupial de la famille des kangourous s'est enfui d'une ferme près de Saint-Mexant. Son propriétaire le cherche, donc ouvrez les yeux. Mais on en parle après. Tout d'abord, le 90 secondes avec vous, Valentine Lottès.
7: Risque élevé d'incendie dans 6 départements du Sud encore aujourd'hui. Et dans ces conditions, un sénateur propose de punir plus sévèrement les fumeurs qui jettent leurs mégots par terre.
8: Je ne veux pas salir ma voiture. Après, c'est un risque mesuré. Je ne vais pas jeter dans la nature. C'est vraiment dans le goudron.
7: Ce geste, cette proposition de loi le sanctionnerait d'un an de prison et de 15 000 euros d'amende. Près de 4 annonces de location sur 10 ne respectent pas l'encadrement des loyers, constate la Fondation pour le logement en cette rentrée dans les 69 villes et communautés de communes où le dispositif est en place est clairement de moins en moins respecté. Un professeur de sport du Pas-de-Calais mis en examen pour viol et agression sexuelle sur 7 mineurs. Et il y a peut-être d'autres victimes, précise le parquet, puisque l'enseignant a également exercé dans des associations sportives. Des liens entre la France et le Royaume-Uni aussi étroits que les fils de la tapisserie de Bayeux, désormais exposée à Londres. C'est le souhait d'Emmanuel Macron sur place pour l'inauguration hier. Il rencontre aujourd'hui le nouveau Premier ministre britannique pour parler immigration notamment. Le nouveau record de Sophie Adnot, première française à sortir dans l'espace. Elle devient désormais l'astronaute européenne avec la plus longue mission à bord de la Station spatiale internationale à son actif, plus de 200 jours à partir d'aujourd'hui. Et puis sur les cours de tennis de l'US Open, Gaël Monfils tente ce soir de prolonger sa dernière aventure en Grand Chelem. À 40 ans, le Français affronte au deuxième tour le numéro 15 mondial, l'Américain Lirner Tien.
6: Merci Valentine, on vous retrouve tout à l'heure. Une nouvelle plainte rouvre le dossier Bouaké. Souvenez-vous, il y a 22 ans, ce bombardement en Côte d'Ivoire a traumatisé les militaires du RICM de Poitiers. Deux avions de l'armée ivoirienne attaquent sans sommation un camp de l'armée française. Bilan lourd, 9 morts, dont 5 soldats du RICM, 38 blessés. Plus de 20 ans après, les familles des victimes relancent donc l'affaire. Un point sur cette nouvelle étape judiciaire avec vous, William Giraud.
9: Oui, une plainte avec constitution de partie civile. Le parquet de Paris refusait de rouvrir le dossier Bouaké jusqu'ici. Il devra examiner la requête et s'il la juge recevable, il devra nommer un juge d'instruction. Une plainte contre X pour entrave à la saisine de la justice, recel de malfaiteur et non-dénonciation de crime. Mais cette plainte vise également une personne, en l'occurrence Robert Montoya, 77 ans, décrit comme un marchand d'armes qui pourrait avoir supervisé l'exfiltration des pilotes impliqués dans ce raid meurtrier. Bref, l'objectif de cette démarche est d'obtenir un nouveau procès pour faire enfin la lumière sur ce que beaucoup considèrent comme un scandale d'État, explique Maître Patrick Ramael, l'avocat des parties civiles.
10: Alors l'idée, bien sûr, c'est de relancer l'affaire, d'enquêter sur l'objet de ma plainte, l'inaction volontaire de hauts fonctionnaires agissant sûrement sur des instructions politiques à Paris pour ne pas traiter cette affaire alors que toute la chaîne au Togo où ces mercenaires avaient été arrêtés a fonctionné. 4 entités sont prévenues et il ne se passe rien. Donc c'est une inaction volontaire.
9: Alors, on rappelle qu'en 2021, un premier procès devant les assises avait eu lieu à Paris. 3 des pilotes impliqués avaient été condamnés à la perpétuité par contumace. Mais ce procès a laissé les familles des victimes sur leur faim. D'abord parce que ces mercenaires absents à l'audience n'iront jamais en prison. Ensuite parce que ce procès n'a pas permis d'en savoir plus sur l'origine de l'attaque et l'exfiltration des pilotes vers le Togo. Paris avait l'occasion de les arrêter à plusieurs reprises et de les extrader. Mais le gouvernement n'a rien fait. À la barre, et il y a 5 ans, Jean-Pierre Raffarin, Premier ministre à l'époque, a plaidé l'erreur administrative. Sa ministre de la Défense en 2004, Michel Alliot-Marie, a expliqué avoir suivi l'avis de son cabinet qui jugeait illégal la poursuite de ces individus. Saura-t-on un jour la vérité au RICM de Poitiers ? Les proches des militaires tués l'espèrent, comptant sur le temps qui passe et la déclassification probable de documents aujourd'hui couverts par le secret défense.
6: Le point sur l'affaire de William Giraud est à retrouver sur ici.fr. Et nous, dans le prochain journal, on reviendra aussi sur le risque incendie que Valentine Letès a évoqué dans le 90 secondes. Hier, chez nous, dans la Vienne, plus de 10 hectares d'herbes sèches sont encore brûlées. Il va faire encore chaud aujourd'hui, encore plus chaud qu'hier.
0: Le thermomètre grimpe en effet jusqu'à 29 degrés. On aura 30 degrés au maximum pour demain. Aujourd'hui, à Hervaux, à Val, à Mel, du côté de Vendeuvre du Poitou, vous aurez 26 degrés. À Thouars, à Parthenay, à Sauzet-Vaucé, du côté de Pleumartin ou encore de Vivonne, 27 degrés. À Niort, à Chauvigny, 28 degrés et 29 degrés pour vous du côté de Poitiers. Avec des éclaircies ce matin, quelques nuages par-ci par-là, dans la Vienne comme dans les Deux-Sèvres, et un soleil un peu voilé pour cet après-midi. Demain, grand soleil pour tout le monde avec donc les fameux 30 degrés au maximum.
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0: 6h36, le café, il est là. On boit le premier café du matin ensemble, en musique, toujours sur Ici Poitou. Cœur de loup, c'est Philippe Lafontaine. J'espère que tout se passe bien pour vous.

0: Fontaine, Cœur de Loup à 6h40. Vous écoutez Ici Poitou, vous regardez Ici Poitou aussi.
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0: Des bons plans, des infos, des idées de sortie, on vous les donne dès 6h50 avec Florian Lévesque qui va nous rejoindre. Aujourd'hui, il sera question de la Montgolfiade de Thouars. Vous allez pouvoir voler tout le week-end. Des idées de sortie, on vous en donne aussi tous les matins. On vous présentera également aujourd'hui la fête de la Rosière du côté de la Motte Saint-Héré dès 8h50. Allez, c'est parti pour le sport. Ce matin, Clément, on prend des nouvelles d'un de nos cyclistes professionnels du Poitou.
3: Oui, Tom Magnaud, notre coureur cycliste qui est sous les couleurs de l'équipe Nice Côte d'Azur. Le 2 février était sur le Tour Poitou-Charente la semaine dernière. Il a même signé un top 10 sur la première étape. Et là, c'est 3 semaines de coupure pour lui, donc pas de compétition. C'est rare dans la saison pour un coureur, mais Aurélie, ça ne se passe pas les mêmes. Il ne passe pas les mêmes vacances que nous. Pas question de faire des grasses matinées.
4: Ah, je suis pas du genre à me coucher très très tard. J'ai un peu une vie de papy à me coucher tôt, mais on peut relâcher surtout là après un enchaînement de courses. Enfin, moi je sais que je relâche un petit peu la pression, faire moins attention à tout pendant quelques jours. Ça fait aussi du bien mentalement de ne pas être à 200% toute l'année. On reste humain, donc faut savoir se faire plaisir, et c'est quelques jours un peu plus light où on se prend moins la tête, et puis après les choses sérieuses reprennent, surtout que là c'est la fin de saison, donc il y a encore quelques semaines à être vraiment sérieux, et puis après on pourra bien débrancher à la fin de la saison pendant quelques temps.
3: Mais en parlant vélo, la Vuelta se poursuit aussi. 11e étape hier, donc, sur le Tour d'Espagne, qui était remportée au sprint par le Britannique Matthew Brennan. L'Espagnol Enric Mas est toujours porteur du maillot rouge de leader. 12e étape pour le peloton. 166 km aujourd'hui entre Vera et Calar Alto, au sud du pays. En football, il y a la Ligue 1 ce soir. La 3e journée avec, dès ce soir, Toulouse 16e du classement qui reçoit Lille 3e. Et puis enfin, en Ligue des Champions féminines pour le 3e tour préliminaire retour, les joueuses du PSG ont brillé. Elles ont battu les Allemandes de Francfort 5-1.
0: 6h42, les objets connectés pour chiens, ceux qui peuvent être vraiment utiles, vous sont présentés d'ici 2 minutes par Pierre Fabin, notre vétérinaire.
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0: Place au conseil de notre vétérinaire Pierre Fabin. Collier, GPS, caméra, distributeur automatique de croquettes. Le rayon des objets connectés pour nos animaux explose désormais. Pierre, parmi tous ces gadgets un peu électroniques, là, lesquels sont vraiment utiles?
6: Alors, le grand gagnant, c'est sans aucune hésitation le collier GPS. Ce n'est absolument pas un gadget, c'est un outil de sécurité qui peut sauver des vies. Le boîtier se fixe au collier et vous permet de suivre votre chien en temps réel sur un écran de smartphone. Si vous avez un chien au fort instinct de chasse, un fugueur, ou que vous vous promenez dans une immense forêt inconnue, c'est un équipement indispensable. Au lieu de paniquer pendant des heures si votre chien disparaît derrière un chevreuil, vous ouvrez l'application et vous le localisez au mètre près. C'est un véritable soulagement au quotidien. Surtout qu'aujourd'hui, ces traceurs sont devenus très légers, totalement étanches et offrent plusieurs jours d'autonomie.
0: On voit aussi beaucoup de caméras d'intérieur qui permettent de surveiller et de parler à son chien depuis le bureau. Bonne ou mauvaise idée?
6: C'est une excellente idée pour observer en silence, mais pas forcément une bonne idée pour communiquer. Regardez discrètement votre chien pour vérifier s'il dort paisiblement ou s'il détruit vos chaussures est très utile pour poser un diagnostic sur son comportement. Mais le piège absolu, c'est d'utiliser le microphone intégré. Beaucoup de maîtres appellent leur chien depuis la caméra pour le rassurer. C'est le drame. Votre chien entend votre voix résonner dans le salon. Il vous cherche partout avec excitation, mais ne ne vous trouve nulle part. Ça déclenche instantanément une crise d'angoisse très violente. Il va se mettre à faire les 100 pas ou à aboyer sans fin. Si vous achetez une caméra, c'est uniquement pour jouer les espions, jamais pour parler.
0: Et au niveau de l'alimentation, Pierre, est-ce que les gamelles, les distributeurs connectés apportent un bénéfice concret pour la santé de notre animal à la maison ?
6: Alors, ces distributeurs automatiques, ils sont révolutionnaires pour les chats. Physiologiquement, un chat a un tout petit estomac et doit manger 10 à 15 fois, voire 20 mini-repas par jour. C'est impossible à gérer manuellement pour un propriétaire qui travaille à l'extérieur. Mais la machine s'en charge à la perfection et ça évite qu'il ne vous réveille à 4 heures du matin parce qu'il a faim. Pour les chiens, c'est moins indispensable car ils font 2 repas par jour en général et c'est toujours un moment d'échange privilégié avec son maître. Donc, c'est plutôt à éviter.
0: Merci beaucoup Pierre. Le syndrome du chien télépathe, ce sera le sujet de demain à la même heure. Merci beaucoup. 6h45, il est où le bonheur ? Vous le savez, vous, franchement, la voix comme ça, je dirais sur Ici Poitou, mais vous avez peut-être d'autres idées. Il est où le bonheur ?
3: Bonjour. Il est arrivé dans le studio.
0: Bonjour Florian Lévesque.
7: Il est là le bonheur.
0: Vous parlez de Jérôme à la technique, c'est ça ?
7: Évidemment.
0: De Clément pour les infos.
7: De moi aussi, quand même.
0: De vous. Mais bienvenue.
7: Non, mais le bonheur, il est un petit peu partout en chacun de nous.
0: Oh,
3: ça fait de la prose ce matin.
0: Oh là là, c'est beau. Mais écoutons Christophe Maé, qui sera à l'Arena Futuroscope. Il est peut-être là plutôt le bonheur, le 4 février 2027.
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0: Il est en chacun de nous le bonheur, comme dirait le philosophe, le poète Florian Lévesque, à 6h50. Et d'ailleurs, Florian, c'est à vous, c'est l'heure des 3 plus, comme chaque jour. Un bon plan, une info, une idée de sortie à retenir dans la Vienne, dans les Deux-Sèvres. Premier plus.
1: Ouais, ce matin, je vous emmène à Bressuire pour le retour des permanences gratuites du cercle généalogique des Deux-Sèvres. Chaque premier jeudi du mois, les bénévoles de l'association accueillent gratuitement toute personne curieuse de retracer son histoire familiale avec des conseils personnalisés pour démarrer ses recherches. Un bon plan méconnu, parfait pour les passionnés d'histoire comme pour les débutants. Pour cela, rendez-vous aujourd'hui de 9h30 à midi au 17 rue du Général Leclerc à Bressuire, c'est gratuit, je le rappelle, et ça se passe donc tous les premiers jeudis du mois. Si vous cherchez des idées d'associations sportives ou non, dans lesquelles vous pourrez vous inscrire cette année, de nombreux forums ont lieu dans la Vienne et les Deux-Sèvres. Activités sportives, activités bénévoles au sein d'une structure. Pour découvrir le plein d'activités, rendez-vous ce week-end dans la plupart des communes de la Vienne et des Deux-Sèvres pour les forums des associations. Par exemple, dans la Vienne, à Montmorillon, le forum aura lieu dimanche de 10h à l'espace Gartempe. À Jaunet-Marigny, le forum se tiendra également dimanche de 10h à 17h. Et puis du côté de Vouneuil-sur-Vienne, ou encore de Montcontour, de 9h à 17h30, ça se passe à la salle des fêtes de la commune. Et puis ce week-end, direction aussi l'hippodrome de Thouars pour la Montgolfière. Pendant 3 jours, vendredi, samedi et dimanche, vous allez pouvoir assister à l'envol des Montgolfières matin et soir. Premier décollage vendredi à 18h30, puis à 7h et 18h30 tout au long du week-end. Gratuit avec plein d'animations autour des envols et des baptêmes, fabrication de cerfs-volants, mini Montgolfière, atelier cirque, envol de doudou, bref, plein de petites choses, sans oublier le grand feu d'artifice qui sera tiré samedi soir à 21h30 et le vide-grenier dimanche matin à 7h. Rendez-vous donc les 4, 5 et 6 septembre, un événement unique à ne pas manquer dans les Deux-Sèvres du côté de Thouars.
0: Merci pour cette idée de sortie. 6h52, on évoque la question du jour en lien avec le sujet de 9h avec Frédéric Gisson. On parle de retraite aujourd'hui.
1: Ouais, la retraite, on en parle aujourd'hui. Ce 1er septembre, ça marque un tournant pour des milliers de futurs retraités. La réforme de 2023 qui prévoyait de reculer progressivement l'âge légal jusqu'à 64 ans est suspendue jusqu'en janvier 2028. Mais à quelques mois des présidentielles, on imagine que cette question des retraites fera très vite son retour sur la table des discussions. Alors, avez-vous peur pour votre retraite? C'est la question que nous vous posons ce matin sur Facebook et sur le WhatsApp d'ici Poitou, 05 49 60 20 20.
0: N'hésitez surtout pas à témoigner. 6h52, dans un instant, l'humour, mais d'abord musique. Culture Club pour démarrer ce 3 septembre. Très bonne fête à tous les Grégoire et Grégory.

0: jusqu'au bout. Culture Club à 6h57 pour votre réveil. Bon, pour certains enfants, la fin des vacances est une délivrance. Pour les parents aussi. L'humour en tube, c'est dans un instant avec notre Poitevin, Pierre Thévenou.
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0: 6h58, ça y est, la rentrée c'est fait. On croit toujours que les enfants sont tristes quand les vacances se terminent, mais en cette rentrée scolaire, Fred Ballard a voulu rendre hommage à tous les enfants dont les vacances ont été gâchées par le fameux cahier de vacances.
5: 120 pages avec toutes les matières scolaires, toutes. Et quand même, en fin de paragraphe, des pages détentes. Ah, avec du calcul mental.
6: Ah ben oui, c'est vrai qu'un petit 3 x 7 plus 45 au carré divisé par 8,3, ça vous détend. Un gosse peut stresser en vacances à la vitesse de la lumière divisé par racine carrée de pi. Mais que les enfants maltraités par les devoirs de vacances se rassurent, Danny Boone est passé par là, il a surbondi après le trauma du passeport pour la 5e.
5: Tout est pensé pour saccager tes vacances et ton enfance. C'est pour ça que je foutais rien à chaque rentrée scolaire et que fin de premier trimestre, j'avais toujours dans mon bulletin « Daniel vient en touriste ». Bah ouais, j'ai pas eu de vacances.
6: Voilà, donc réfléchissez un peu les parents pour les prochaines vacances. C'est pas un cahier de vacances qui empêchera un destin de cancre, bien au contraire. Mais l'excès de confiance, c'est pas top non plus pour attaquer la rentrée. Pierre Thévenou le sait maintenant qu'il est sorti du système scolaire.
7: Moi, je fais partie de ceux qui ont longtemps cru qu'ils étaient pas trop cons. On est beaucoup comme ça en France. C'est ça qui fout le pays en l'air d'ailleurs. Parce qu'on dit, moi j'ai des trucs à dire. On dit, non, en vrai, c'est vraiment mieux si tu fermes ta gueule. Et on les dit quand même. Si à l'école, tu te débrouillais dans à peu près toutes les matières, sauf les maths, ouais, mais c'est nous les plus cons de la Terre.
6: Voilà, bon alors que ceux qui ont toujours été nuls en maths se rassurent, cette théorie ne s'appuie sur aucune étude scientifique. La seule chose qui est sûre, c'est que ceux qui font les clowns en classe se débrouillent très très bien une fois adultes. Donc, affûtez vos vannes les enfants.
0: Merci beaucoup Fred Ballard.
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0: Promis, on va affûter les vannes, ou on va tester, on va essayer. Il est 7h.
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0: L'heure des informations présentées par Clément Tricot.
9: La CCI de la Vienne va-t-elle être placée sous tutelle de l'État? La question se pose, puisque c'est inquiétant. La dette de la Chambre de commerce et d'industrie de la Vienne est estimée à près de 2 millions d'euros. Ses représentants cherchent aujourd'hui des solutions avec l'instance à l'échelle régionale. Une situation qui est généralisée, puisque 10 des 13 CCI de Nouvelle-Aquitaine ont des comptes dans le rouge. Et ça fait un moment que ça dure, Vincent Hulin.
10: Et différentes explications sont mises en avant. La première, c'est le manque à gagner, la fameuse TCCI, cette taxe versée par les entreprises à l'État. Mais ce dernier a divisé par deux les subsides qu'il faisait redescendre ensuite aux CCI. Même chose avec la baisse très importante des financements de l'apprentissage. Concernant les formations proposées par les chambres de commerce, il existe dorénavant une concurrence féroce avec d'autres organismes privés qui proposent eux aussi leurs formations. 30 établissements il y a 10 ans, près de 70 aujourd'hui. Une concurrence qui était sous-estimée et du coup les CCI doivent se réinventer dans leur mission, celle de conseil, d'accompagnement des entreprises, mais aussi dans les offres de formation. Elles doivent aussi continuer à alléger leur masse salariale en supprimant des postes, mais sans pour autant supprimer des missions. Dans la Vienne, une trentaine de postes supprimés sur les 160. Il faut également mutualiser les moyens, mais aussi recruter des nouveaux profils pour aller démarcher les entreprises et se montrer proactif.
9: La formation, on en parle aussi en ce début septembre. Les jeunes en apprentissage font leur rentrée. Sauf que cette année, trouver une entreprise n'était pas simple pour tout le monde. On rappelle que l'an dernier, le gouvernement a donné un coup de rabot dans les subventions aux entreprises. Ça n'a pas refroidi. Jérôme Joubert, gérant d'un salon de coiffure Galerie Beaulieu à Poitiers. Lui, il forme deux apprentis et il encourage les autres patrons à faire comme lui.
11: Alors moi, je suis quelqu'un de très motivé au niveau de l'apprentissage. J'ai dû former un peu moins de 50 apprentis depuis que j'ai démarré dans ce métier. est là. Donc je suis quelqu'un de convaincu. Donc il ne sera pas compliqué d'essayer de convaincre un de mes confrères à former pour le bien de son entreprise déjà, et puis pour éventuellement parler de transmission après. Alors j'ai un très bel exemple dans mon équipe. J'ai une personne qui aujourd'hui a 21 ans, qui a démarré apprenti en CAP avec moi, qui a fait un brevet professionnel, qui a eu son examen et qui est aujourd'hui salarié, et qui bien sûr vise l'entrepreneuriat. Donc pourquoi pas demain transmettre à une personne de cette valeur-là.
9: À 7h45, on reste sur le sujet avec Karine Desroses, la présidente de la Chambre des métiers de l'artisanat de la Vienne, justement pour faire un point sur l'apprentissage dans le département de la Vienne. À Poitiers ou encore à Niort, 140 élèves font leur entrée dans l'académie dans un tout nouveau parcours, la licence professorat des écoles, avec l'objectif donc de devenir professeur grâce à une formation plus proche de la réalité de terrain et donc des élèves. De quoi mieux préparer le concours qui, depuis l'an dernier, est accessible dès le niveau licence et non plus avec un niveau master. Dans la Vienne, le rectorat a aussi procédé aux dernières modifications de la carte scolaire. Ouverture de deux classes confirmées à l'école primaire de Charroux ou encore à l'école élémentaire de Saint-Benoît. Par contre, bien 35 fermetures de classes en tout dans le département. Précisions et détails sur ici.fr.
0: La douleur est encore vive au RICM de Poitiers. L'affaire du bombardement de Boisquet fait reparler d'elle.
9: Une nouvelle plainte vient d'être déposée par les familles des victimes. 22 ans après le bombardement de Boisquet en Côte d'Ivoire qui a tué 9 militaires français dont 5 membres du RICM de Poitiers, 2 avions de l'armée ivoirienne qui avaient attaqué un camp français. Les proches aujourd'hui continuent de se battre pour que la vérité soit faite sur l'origine de l'attaque et les complicités qui ont permis aux pilotes mercenaires de fuir. On vous a mis tous les détails sur ici.fr. La chaleur fait elle son retour dans les jours à venir dans le Poitou avec aussi là encore des risques de feux de végétation toujours bien présents. 10 hectares d'herbes sèches ont encore brûlé hier dans la Vienne à Savigny. Levesco, la trentaine de pompiers mobilisés, a permis de contenir le feu qui menaçait un bois tout proche. Près de Montmorillon, à Sillard, 1,5 hectare a encore aussi brûlé. À Nueil-les-Aubiers, par contre, dans les Deux-Sèvres, la crèche rouvre une semaine après des gros dégâts causés par la grêle. La mairie salue l'engagement des acteurs du territoire sur son compte Facebook. Dans la commune, les dégâts des orages, qui ont aussi donc touché le gymnase notamment, sont estimés à plus de 500 000 euros. Toujours dans la commune, la boulangerie La Maison Poiron a annoncé rouvrir, justement après quelques travaux. Une famille de Danger-Saint-Romain, elle enchaîne les galères et appelle de nouveau à la solidarité. La famille a d'abord récolté 3 800 euros dans une cagnotte cet été. La ferme où vivait un jeune homme de 28 ans et ses parents a été en grande partie détruite en juillet dans un incendie. Un mois plus tard, le calvaire continue. Ils se sont fait voler cette fois, William Giraud.
8: Des malfaiteurs qui ont dérobé de nuit dans une grange encore debout, une remorque et une débroussailleuse. Le coup de grâce pour Cyril Talbot et ses parents qui ne peuvent plus retourner chez eux.
12: Là, du coup, on est hébergé par la mairie dans un bâtiment qui n'est pas forcément adéquat jusqu'à octobre à peu près. Après, il faut qu'on trouve absolument un logement.
8: Ce ne sera pas dans leur ancienne maison car tout est calciné et les lieux ne sont plus habitables. Il va donc falloir trouver un logement et payer le loyer qui va avec. Pour y parvenir, il a relancé une nouvelle cagnotte mais n'a récolté en 2 semaines que 40 euros.
12: 40 euros, bon, on peut faire quelques courses avec, mais on ne peut pas faire grand-chose honnêtement, ni payer un loyer, ni racheter des vêtements, etc. Donc ouais, c'est un peu compliqué.
8: Comme si cela ne suffisait pas, Cyril Talbot doit se battre avec son assurance, qui refuse pour l'instant d'intervenir en raison d'un litige lié au versement des dernières mensualités de la famille.
12: L'assurance nous a dit que nous ne serions pas couverts pour l'incendie, pour le cambriolage non plus, puisque la remorque fait moins de 500 kilos. En fait, on est couvert pour absolument rien. On a des experts en assuré que la mairie nous a recommandé, mais le problème c'est que ça peut prendre énormément de temps, quoi. Plusieurs mois comme plusieurs années.
8: Des experts qui sont là pour faire valoir les droits du sinistré et de ses proches. Mais en attendant, les jours passent et pour voir venir la famille, on appelle donc une nouvelle fois à la générosité sur Internet.
9: Le reportage de William Giraud, on vous a mis le lien de cette cagnotte sur ici.fr.
0: Un wallaby albinos est en cavale dans les Deux-Sèvres.
9: Pour tout vous dire, Aurélie, je n'étais pas sûr un jour de vous entendre dire cette phrase.
0: Je n'étais pas sûr non plus de la dire.
9: L'animal qui ressemble à un petit kangourou s'est échappé d'une ferme en Gâtine-Poitevine qui accueillait du public encore il y a quelques années. Il est dans les environs de Soudan, près de Saint-Mexant. N'essayez pas de l'approcher si vous le voyez, mais appelez son propriétaire. On vous a mis le numéro sur ici.fr et racontez-nous aussi si vous le croisez au 05 49 60 20 20.
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9: Il fait beau aujourd'hui, peut-être de quoi, si vous avez le temps, aller faire un tour dans la campagne des Deux-Sèvres pour essayer de croiser ce wallaby albino.
0: C'est vrai que le temps est agréable au moins. Quelques éclaircies ce matin, dans la Vienne comme dans les Deux-Sèvres. Un soleil un petit peu voilé cet après-midi, mais c'est un temps très agréable hein, dans tout le Poitou, tout au long de la journée, avec des températures qui regrimpent un petit peu, entre 26 et 29 degrés, ce qui va nous donner à Saint-Mexant-l'École, à Villiers, à Vivonne, à Pleumartin, à Caux ou encore à Thouars, 27 degrés. Du côté de Mel, de Val, d'Hervaux, vous aurez 26. À Niort, à Vailly-Limousine, 28 degrés et à Poitiers, 29 degrés. Demain, grand soleil pour tout le monde. Température qui grimpe encore, 30 degrés au maximum pour demain vendredi.
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0: 7h07, la forme ce matin, à la radio, à la télé, ici Poitou vous réveille avec plaisir, avec le sourire, la bonne humeur qu'on partage tous les matins avec vous et le café aussi qu'on boit ensemble, toujours en musique, tout pour la musique justement, c'est France Gall.

0: pour la musique, France Gall à 7h12 pour votre réveil.
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0: Vous voulez des bonnes nouvelles le matin? Eh bien, bienvenue alors sur Ici Poitou. Ici, ça marche. Ce sont les belles initiatives, les beaux projets créés dans la Vienne et dans les Deux-Sèvres. Et ils sont nombreux. Aujourd'hui, Florian, il sera question d'une passerelle flottante.
4: Oui, qui a été installée à Poitiers au niveau de la Porte de Paris et qui permet doucement mais sûrement de rejoindre la zone du Futuroscope. On va en parler dans quelques petites minutes.
0: Autre nouvelle, des modifications, des nouveautés depuis le 1er septembre au niveau des retraites. Bah, là aussi, il en sera question dans votre émission Ici. C'est vous à partir de 9h. Et il en est question avec la question du jour.
4: J'ai dit beaucoup de questions. Exactement, on va en parler de cette réforme des retraites. Avez-vous peur pour votre retraite? C'est la question qu'on vous pose ce matin. Bon, ce que je vous la pose à vous. Vous avez peur pour votre retraite?
0: Pour l'âge, moi. À quel moment ils vont nous la donner, vous pensez?
4: Vous avez encore 30 ans dans tous les cas.
0: Oui, ça a le temps de changer. Ouais. Mais sinon, je ne suis pas inquiète, moi. Je suis prête, s'ils veulent.
4: Il est résigné.
5: On verra bien quand ce sera l'heure de se poser la question.
0: Voilà, c'est ça.
4: Eh bien, écoutez, vous avez la parole, tout comme Clément et Aurélie, sur le Facebook d'ici Poitou et sur le WhatsApp 05 49 60 20 20.
0: Pour eux aussi, elle est très loin, la retraite.
4: Qui ça?
0: Petit Poitou.
6: Les petits Poitou.
0: Ils sont avec nous chaque matin sur Ici Poitou, vos enfants, vos petits-enfants, vos petits-cousins, vos neveux, vos nièces, et bon, on les écoute. La question du jour, les enfants, on parle météo. Pourquoi la pluie est importante?
7: C'est pour faire la vaisselle, faire les douches.
8: Pour les animaux.
7: Par exemple, s'il fait chaud, on peut rester un peu sous la pluie. Pour faire une douche.
9: Pour se laver les bras.
10: Pour les animaux.
11: Il faut pour les plantes pour qu'ils grandissent et qu'ils boivent de l'eau.
12: On n'a plus le droit trop de mettre d'eau dans les piscines parce que sinon on paye trop cher.
13: Pour qu'il y a des animaux qui se baignent un peu.
14: Pour les escargots,
15: pour qu'ils sortent.
16: Parce que sinon ils sont tout le temps dans leur maison un peu. Ouais, un coquille ou maison.
0: En effet, important pour les escargots. Merci les bouts de choux. On joue? Allez, c'est parti. Du quick change, du speed painting, rien que ça, de l'illusionnisme, de la grande illusion. Vous allez découvrir tout ça lors du gala du Festival Magistral le samedi 12 septembre. C'est à Vouneuil-sous-Biard. On vous conseille fortement de jouer avec nous ce matin, 05 49 60 20 20. Vous allez voir, on vous offre deux places pour ce spectacle magnifique. La question du matin. On souhaite une très bonne fête à tous les Grégory, les Grégoires. Et parmi les artistes qui s'appellent Grégory, rappelez-vous, il y avait Grégory Baquet. Est-ce que vous vous souvenez de cet artiste? Il faisait partie d'une très très célèbre comédie musicale à l'époque avec Damien Sargue. Il chantait Les Rois du Monde. Quelle est cette comédie?

0: En jeu, vos deux places pour voir des tours de magie fabuleux dont on n'a vraiment pas l'habitude de voir dans le coin, hein, des numéros joués dans le monde entier. 05 49 60 20 20, les rois du monde. Vous avez trouvé de quelle comédie musicale cette chanson est issue. À vous de jouer. 05 49 60 20 20, bonne chance.
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0: 7h16, le regard sur l'actu, c'est chaque matin avec vous, David Ossiou. Place à mon œil, avec une nouvelle preuve. Ce matin, David, que le commerce est en difficulté, il suffit de regarder le prix d'une étagère.
4: Oui, mais pas n'importe laquelle, celle que nous avons presque tous à la maison, l'étagère Billy d'IKEA. Vous savez, c'est cette bibliothèque qui est livrée dans un carton tout plat, avec une clé Allen, une notice sans un mot et suffisamment de planches pour vous faire regretter d'avoir appris à lire. Officiellement, elle se monte à deux. En réalité, elle se monte tout seule pendant que l'autre vous explique que vous avez placé la planche à l'envers. Mais cette fois, le problème de Billy, ça n'est pas son montage, c'est son prix, ou plutôt sa baisse de prix. Depuis lundi, l'étagère est vendue en magasin 34,99€ au lieu de 49,99€. 15 euros de moins, une baisse de 30%. Tant mieux pour nous, mais pour l'économie, c'est un mauvais signe. IKEA baisse le prix de son meuble le plus célèbre parce qu'il faut désormais nous convaincre de l'acheter. L'enseigne va même réduire le prix de 450 produits en France. Elle met 60 millions d'euros sur la table et accepte de gagner moins sur chaque meuble dans l'espoir d'en vendre davantage. C'est ce qu'on pourrait appeler l'indice Billy. Très haut pendant le Covid, quand il fallait acheter pour la maison des bureaux pour télétravailler, des canapés, des rangements. Mais ça, c'était avant que notre pouvoir d'achat baisse, avant que le carburant flambe également. Et vous avez remarqué où se trouvent généralement les magasins IKEA ? En périphérie des villes, voitures obligatoires. Tout ça, ça fait baisser l'indice Billy. Encore plus quand le marché immobilier va mal, lorsqu'on déménage moins, on achète moins de cuisine, moins de canapés, moins de bibliothèques. Alors pour savoir comment va l'économie,

de Sèvres avant d'avoir le thermomètre qui va grimper cet après-midi entre 26 et 29 degrés. À Hervaux, à Val, à Bressuire, vous aurez 26 degrés. Du côté de Parthenay, de Thouars, 27 degrés. Chez vous à Niort, 28 degrés. Et chez vous à Poitiers, 29 degrés. Avec un temps super agréable, on a quelques éclaircies ce matin, le ciel est déjà plutôt dégagé et cet après-midi, du soleil oui, mais un petit peu voilé. Demain, grand soleil pour tout le monde. Qui va remporter ces deux places pour le gala de magie magistral à Vouneuil-sous-Biard le samedi 12 septembre? Suspense, on recherche une comédie musicale où l'on entendait la chanson Les Rois du Monde avec Damien Sargue et Grégory Baquet. La réponse après Boulevard Désert.

0: Bruxelles, boulevard des Arts à 7h22.
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0: Qui va pouvoir applaudir et être fasciné par les tours de magie du festival Magistral le samedi 12 septembre? Elle nous appelle de Poitiers. Elle n'a pas encore été à Magistral. C'est Nathalie. Bonjour Nathalie.
3: Bonjour.
0: Alors, Nathalie, si je vous dis le quick change, changer de vêtements de nombreuses fois en même pas une minute, ça vous fascine, ça? Ça vous sera utile le matin?
3: Oui.
0: Pour prendre moins de temps pour la préparation là dans la salle de bain le matin. Il y a aussi du speak painting, il y a de l'illusionnisme, il y a toutes sortes de magie à découvrir donc le samedi 12 à Vouneuil-sous-Biard. Nathalie, pour remporter vos deux entrées, vos deux places, à vous de me dire quelle est cette comédie musicale.
3: Roméo et Juliette.
0: Eh ben oui, bingo Nathalie, ça vous rappelle un peu de souvenirs?
3: Oui, c'est vrai.
0: Avec Damien Sargue à l'époque, Cécilia Cara, Grégory Baquet qu'on entend dans cette chanson Les Rois du Monde. Bon ben Nathalie, samedi 12 septembre, vous pouvez d'ores et déjà noter dans l'agenda que la soirée elle est prise.
3: Ok, ce sera fait.
0: Bravo.
3: Merci beaucoup.

0: Génial ça. Vous commencez super bien la journée. Vous allez voir, mais c'est fascinant. Il y a des tours de magie, on n'y comprend rien, mais on aime bien ne rien comprendre, justement. C'est le but avec Magistral. Vous nous en direz des nouvelles ?
1: Oui, d'accord. Ok. Bah, je vous souhaite une bonne journée et merci encore à ici Poitou.
0: Mais avec grand, grand plaisir. Encore bravo Nathalie et à très vite.
1: Merci, au revoir.
0: On met à l'honneur les initiatives remarquables de nos deux départements. Aujourd'hui, Florian, ici ça marche, on parle de l'installation d'une passerelle flottante.
2: Et pour cela, direction Poitiers-Nord, près de la Porte de Paris. C'est ici qu'en juin a été installée une passerelle flottante, une petite prouesse qui permet de relier deux axes importants entre Poitiers et le Futuroscope, et plus loin, voire Beaumont-Saint-Cyr. Sylvain Riolan, chef de mission vélo à Grand Poitiers, nous a présenté le projet, inauguré donc en juin dernier.
3: Disons qu'elles sont indispensables pour arriver à tisser un réseau continu d'axes cyclables. Et donc c'est vrai que c'est un manque à cet endroit pour partir vers le nord du territoire de Grand Poitiers. Et donc il nous fallait cette passerelle qui était incontournable.
0: Elle répond justement à quel besoin de mobilité des Poitevins ?
3: Elle a deux enjeux. D'abord, à une courte distance, pouvoir relier la zone de la République au centre-ville de Poitiers. Et puis, sur des axes plus longs.
0: Le Futuroscope, gros pôle d'employeurs, parc d'attractions, c'est un enjeu considérable aussi ?
3: Évidemment, c'est le deuxième pôle générateur de trafic du territoire. Et donc, l'idée de pouvoir rejoindre le premier pôle qui est le centre-ville à ce deuxième pôle qui est le Futuroscope est un enjeu pour Grand Poitiers.
0: L'idée, c'est plus de sécurité pour les cyclistes, pour les piétons aussi, parce que c'est ouvert à tous.
3: Oui, absolument. C'est une voie verte qu'on réalise et donc une ouverture à la fois pour les cyclistes sur une piste cyclable de 3 mètres, donc qui permet vraiment de pouvoir se déplacer en toute sécurité pour les plus grands et pour les plus petits, et puis qui permet aussi d'accueillir les piétons sur cet axe-là.
0: Quand on connaît Poitiers, on sait que le clin des fois est très bas, c'est le cas en période de sécheresse, c'était le cas cet été. Il y a aussi parfois des crues. C'est tout l'enjeu, c'est d'essayer de s'adapter à des choses qui se dérèglent de plus en plus. On le sait, le climat bouge, hein.
3: Évidemment. Et donc c'est aussi, un travail en amont qui a été important d'études, puisqu'évidemment, cette passerelle, elle doit supporter à la fois ses sécheresses, mais aussi et surtout ses crues. Et donc il y a toute une batterie d'études qui ont été réalisées pour pouvoir, notamment, quand on a des crues centennales, comme on a pu connaître en 82, avoir un ouvrage dont on est sûr qu'il puisse se tenir dans ces conditions extrêmes.
0: Quelles étaient les problématiques auxquelles vous êtes trouvés confrontés justement pour la réalisation de cette passerelle flottante ?
3: Alors les problématiques, elles sont multiples. D'abord, c'est s'insérer dans un espace naturel, donc il fallait avoir le moins d'impact sur ce milieu-là. On a aussi en souterrain, ça c'est pas visible, mais deux canalisations d'assainissement qui passaient là. Et donc évidemment, quand on a des pieux qu'on vient implanter dans le lit du clin, il fallait ne pas viser au milieu de ces tuyaux-là, mais à côté. Donc on a eu tout un travail de recherche et de pour s'assurer que les tuyaux étaient au bon endroit sur nos archives. Et puis après, évidemment, c'est l'insertion dans son environnement globalement, et puis arriver à tisser les liens pour ensuite aller vers l'avenue de Paris.
2: La passerelle flottante est donc praticable dès maintenant aux abords de la Porte de Paris à Poitiers. Si vous souhaitez aller un petit peu plus loin autour du sujet, rendez-vous dès maintenant sur ici.fr à la rubrique Ici ça marche.
0: Pratique tout ça, Ici ça marche sur l'application Ici. 7h27 Florian, et les questions de retraite aujourd'hui.
2: Ouais, depuis le 1er septembre, un tournant pour des milliers de futurs retraités. La réforme de 2023 qui prévoyait de reculer progressivement l'âge légal jusqu'à 64 ans est suspendue jusqu'en 2028. Mais alors, à l'approche des présidentielles, est-ce que vous avez peur pour votre retraite ? Avez-vous peur que le sujet soit remis sur la table et qu'il y ait encore des changements ? C'est la question que l'on vous pose. Vous pouvez réagir sur le WhatsApp de votre radio, 05 49 60 20 20, nous laisser une petite note vocale ou alors nous laisser un petit message sur le Facebook d'ici Poitou. Ce sujet de la réforme des retraites, on en reparlera tout à l'heure et on verra exactement ce qui change entre 9h et 10h avec Émilie Touilleras, elle est chargée de promotion retraite à la CARSAT Centre Ouest, et Nathalie Martigue, responsable de l'agence conseil retraite Agicarco de la Vienne, et ils seront là pour répondre à toutes vos questions.
0: Et pour le moment, nos auditeurs font les timides.
2: On a juste Jimmy qui nous dit « Je ne suis plus inquiet. J'ai eu l'opportunité de pouvoir prendre la retraite cette année. Je suis content de l'avoir prise. »
0: Ah ben voilà. Quand c'est fait, c'est fait.
2: Quand c'est fait, c'est plus à faire.
0: Il n'y a plus de stress. Voilà. Et profitez-en bien, surtout Jimmy.
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0: Vous écoutez Ici Poitou, il est 7h30, place à l'actu locale avec vous Clément Trécaud.
2: Oui, dans un instant, on va prendre la direction d'un salon de coiffure de Poitiers. Deux jeunes apprentis sont formés au métier, ça fait la fierté du gérant. Cette année, pourtant, les jeunes ont un peu plus de mal parfois à trouver des entreprises à cause de la baisse de subventions de l'État qui était voulue l'an dernier. On fera le point sur les besoins en apprentissage, notamment dans la Vienne, à 7h45 aussi avec Karine Desroses. C'est la présidente de la Chambre des métiers et de l'artisanat de la Vienne. Nouvelle étape judiciaire dans l'affaire du bombardement de Bouaké, une attaque surprise il y a 22 ans en Côte d'Ivoire qui a fait 9 morts, dont 5 militaires du RICM de Poitiers. Les familles de victimes portent plainte contre un trafiquant d'armes présumé. Elles espèrent lancer un procès en correctionnel. Et puis, un wallaby parcourt en ce moment la campagne des Deux-Sèvres près de Saint-Mexant. Ce n'est pas banal. L'animal qui ressemble à un petit kangourou s'est échappé d'une ferme. Son propriétaire depuis a lancé un appel pour le retrouver. On vous a mis son numéro sur le site ici.fr. Vous pouvez aussi nous appeler au 05 40 69 20 20. Mais d'abord le 90 secondes avec Valentine Letesse.
3: De plus en plus de loyers illégaux dans les 69 villes et communautés de communes où l'encadrement des loyers est en place. Les propriétaires le respectent de moins en moins selon la Fondation pour le logement. 37% des annonces dépassent le plafond autorisé contre 32% il y a un an. Le retour d'une chaleur étouffante dans le sud de la France, jusqu'à 38 degrés aujourd'hui, notamment dans le Languedoc. Météo France anticipe déjà de possibles records de température pour un mois de septembre. Quatre corps d'une même famille, dont deux enfants, découverts en Haute-Saône. Selon les informations de votre radio ici, les corps ont été découverts hier soir sur un terrain où l'on trouve des mobil-homes et des caravanes. Emprisonnés depuis plus d'un mois au Togo, deux réalisateurs français bientôt de retour en France. Selon le ministère des Affaires étrangères, ils sont autorisés à quitter le pays d'Afrique de l'Ouest où ils sont poursuivis pour fausses déclarations et pour l'utilisation d'un drone pour leur tournage. Un choc des générations à l'US Open de tennis à New York. Pour son dernier tournoi en Grand Chelem, le Français Gaël Monfils, 40 ans, affronte au deuxième tour la nuit prochaine l'Américain Lirner Tienne, de 20 ans son cadet. Le Paris Saint-Germain féminin, qualifié pour la Ligue des champions de foot. Après sa victoire contre l'Eintracht Francfort hier soir, trois clubs français sont donc qualifiés. Le PSG, l'OL Lyon et les footballeuses du Paris FC. La compétition démarre le 22 septembre.
2: Merci Valentine Letesse. Nous, dans l'info d'ici ce matin, on parle encore un peu de la rentrée à l'école pour certains, en entreprise pour d'autres, et c'est même parfois les deux. Les jeunes en apprentissage rentrent aussi, reprennent parfois après de longues semaines de recherche de contrats, parfois éprouvantes. Pas facile parfois donc de trouver un maître d'apprentissage après la grosse baisse de subventions décidée par le gouvernement. Pourtant, ça attire toujours plus de jeunes. Exemple dans un salon de coiffure à Poitiers qui accueille deux apprentis, Thomas Bonnet.
4: Déjà un an que Lucie, 17 ans, apprend le métier de coiffeuse.
5: Jérôme Jouvert, bonjour Lucie, à votre service.
4: Des mois de pratique devant les miroirs et tondeuse à la main. Les gestes sont précis.
6: Alors je fais les côtés sur ma coupe, donc à la tondeuse.
4: C'est justement pour cet aspect très pratique que la jeune femme a choisi l'apprentissage.
6: J'avais envie de faire ce métier. J'avais envie de le faire au plus vite et j'avais envie de partir du rythme scolaire qui ne me plaisait pas. Je trouve quand même que j'apprends mieux en étant directement au salon et en apprenant sur le tas plutôt qu'assise sur une chaise devant un cours.
4: Et pourtant, Lucie a eu beaucoup de mal à trouver une alternance.
6: Je pense que j'ai fait 6 à 8 salons avant d'arriver ici.
7: Et qu'est-ce qu'on vous disait à chaque fois?
6: Soit qu'ils ne prenaient pas d'apprenti tout court, soit on m'a fait faire des jours d'essai pour me dire au final qu'ils gardaient leur ancien apprenti et qu'ils prenaient plus du coup. Quand je suis arrivée ici et qu'on m'a dit c'est bon, j'ai pas pleuré mais j'étais vraiment contente.
4: Ici, c'est le salon de coiffure de Jérôme Joubert, Galerie Beaulieu à Poitiers. Près d'une cinquantaine de jeunes formés depuis le début de sa carrière il y a 30 ans.
8: Pour eux, c'est une première expérience de travail. Alors c'est du temps donné à l'apprenti parce qu'il faut, lui donner l'envie. L'envie, ça c'est, pour moi, c'est le plus important. Et puis ensuite transmettre fait ce que l'on sait faire. Donc ça se fait dans un premier temps par le regard, regarder ce que fait le professionnel. Donc on leur demande de regarder. Et après, la mise en pratique est toujours un petit peu plus complexe.
4: Jérôme Joubert qui reconnaît que former un apprenti, c'est du travail.
8: C'est vrai que c'est beaucoup de démarches au départ pour avoir quelqu'un qui n'est pas productif dans une entreprise, mais ça en vaut souvent la peine parce que ça déclenche de jeunes personnes qui vont pouvoir s'accomplir dans notre métier.
4: Très utile pour assurer l'avenir quand on sait que la moitié des patrons et artisans partiront à la retraite dans les 10 prochaines années.
2: Et restez avec nous, on continue de parler de ce sujet de l'apprentissage à 7h45 avec notre invitée Karine Desroses. C'est la présidente de la Chambre des métiers et de l'artisanat de la Vienne. Elle sera avec nous en studio.
0: h35, du soleil pour tout le monde hein, aujourd'hui dans la Vienne, dans les Deux-Sèvres. Météo complète et détaillée par notre météorologue Emmanuel Moreau dans quelques minutes.
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0: Prénom Billy, le nom Joël, la chanson c'est My Life pour démarrer ce jeudi 3 septembre. Merci d'écouter Ici Poitou, bonne idée, tout ça on est là jusqu'à 9h avant le passage de relais aux collègues. À 9h c'est la nouvelle émission de Frédéric Gissot, Ici c'est vous, une émission, si vous bossez, vous pourrez réécouter ensuite hein, sur ici.fr ou l'application Ici.

0: My Life, Billy Joel à 7h40 sur Ici Poitou.
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0: Avez-vous déjà été vous promener à la braderie de Lille ? C'est ce week-end. Stéphane Bern va nous raconter son histoire dès 7h58. Notez aussi que même si vous restez dans le Poitou, vous pourrez être un petit peu à Lille ce week-end, car l'émission de Willy Rovelli samedi sera en direct de la braderie dès midi. C'est parti pour la météo du jour, 7h40 avec notre météorologue Emmanuel Moreau. Bonjour.
2: Bonjour Aurélie, bonjour à tous.
0: Emmanuel, aujourd'hui on garde les lunettes de soleil.
2: Et oui, les lunettes de soleil, la crème solaire, le chapeau, tout ce que vous voulez. Alors, pour l'instant, effectivement, on a toujours quelques grisailles matinales là sur le nord du Poitou. Oh, elles sont assez éphémères, elles ne dureront pas très longtemps. C'est en raison de l'anticyclone qui apporte un peu d'humidité en basse couche. Mais très rapidement, le soleil va réchauffer tout ça. Il va dissiper tout ça et le soleil brillera pour tout le monde cet après-midi sans discontinuer. Juste quelques petits nuages d'altitude de temps en temps.
0: Parfait pour le soleil. Des températures qui continuent de grimper aujourd'hui.
2: Oui, on est toujours. Allez, ce matin, elles sont quasi stationnaires. Elles grimperont plutôt cet après-midi, mais ce matin, on a encore 12 degrés du côté de Maubré-Voire et de Niort. On relève 13 degrés à Poitiers et à Parthenay. On monte jusqu'à 14-15 degrés du côté de Bressuire, Mauléon et Loudun. Et puis cet après-midi, vous le disiez, ça continue de grimper. Hein. On est dans une hausse progressive tout au long de cette semaine. On attend 26 degrés sur la Gâtine. On sera autour de 27 degrés du côté de Niort et de Poitiers. Et on ira jusqu'à 28 degrés du côté de Brioux-sur-Boutonne et de Civray.
0: Ce qui est pas mal. Ces températures-là, Emmanuel, elles grimpent jusqu'à quand ?
2: Alors, ça va durer jusqu'en fin de semaine à peu près, cette montée. Hein. Elle sera progressive, on atteindra les 30 degrés demain. Samedi et dimanche, on dépassera les 30 degrés. Le point culminant, il est attendu dimanche avec à peu près 34, 35, 36 degrés en moyenne. Et puis ensuite, à partir de dimanche soir, là, on pourrait avoir une petite dégradation orageuse. Alors, on ne sait pas trop si elle va arriver dimanche soir ou lundi. En tout cas, ce qui est sûr, c'est qu'à partir de lundi, ça va baisser. Et on devrait retrouver un flux d'ouest un peu plus humide à partir de mardi, mais ce n'est pas encore très significatif.
0: Ok, rassurez-nous, vous avez dit 35 degrés, vous auriez vu la tête de tout le monde dans le studio. Oh non, c'est pas reparti.
2: Ça ne va pas durer bien longtemps.
0: Emmanuel, on entend beaucoup parler en ce moment, on le dit beaucoup, d'El Niño. El Niño, c'est quoi au juste ?
2: Alors, c'est vrai qu'on en entend beaucoup parler. C'est un phénomène qui se produit dans l'océan Pacifique, à peu près tous les 3 à 7 ans. C'est un phénomène naturel. Les eaux de surface, elles deviennent anormalement chaudes dans la partie centrale et orientale du Pacifique, près de l'Amérique du Sud. Et cette énorme réserve de chaleur, elle modifie les échanges entre l'océan et l'atmosphère. Vous savez, l'océan, il a un grand rôle dans le climat. Et donc, ça perturbe les grands mouvements de circulation atmosphérique. C'est un phénomène, encore une fois, naturel. Il est exagéré cette fois, cette année, par le changement climatique, mais en tout cas, comme l'atmosphère n'a pas de frontières, et bien ses conséquences, elles peuvent se faire sentir à l'échelle de la planète. Donc, davantage de pluie dans certaines régions, de sécheresse dans d'autres. Pour l'Europe, on n'a pas vraiment grand-chose à craindre, si ce n'est peut-être un peu plus de pluie quand il pleut.
0: Ok, pourquoi ce nom, El Niño ?
2: Alors, El Niño, c'est justement ce nom qui signifie l'enfant en espagnol. C'est les pêcheurs du Pérou et de l'Équateur qui lui ont donné ce nom, en fait. Eh bien, ils avaient remarqué que ce phénomène arrivait vers Noël. Et justement, à Noël, c'est le rapprochement avec l'enfant Jésus, d'où ce nom, El Niño.
0: Ah, très bien. Eh bien, il reste 16 lundis avant Noël, Emmanuel Moreau, pour votre info.
2: Voilà.
0: Merci beaucoup,
2: Emmanuel. Il y en a qui comptent.
0: Je viens de compter en vous écoutant. Merci beaucoup, Emmanuel. Passez une bonne journée. On se retrouve demain à la même heure.
2: Avec plaisir.
0: Et pour certains, il reste plusieurs lundis avant la retraite, Florian Lévesque.
3: Si vous parlez de moi, oui, ça, je suis même pas sûr de l'avoir un jour. On parle de la réforme des retraites aujourd'hui, elle est suspendue, mais petite précision essentielle pour éviter tout malentendu, cette suspension ne signifie pas que la réforme de 2023 est abrogée. Les 64 ans restent bien l'objectif final à partir de la génération née en 69. Seules les 5 générations intermédiaires nées entre 64 et 68 bénéficient de ce gain temporaire de quelques mois. Pour tous les autres, le calendrier initial reprendra son cours après 2028, sauf nouvelle décision politique, ça tombe bien. il va y avoir quelques mouvements politiques dans les prochains mois, a priori. Vous êtes peut-être inquiété par justement tout ce qui concerne votre retraite. Vous n'hésitez pas à nous en parler sur le Facebook d'ici Poitou, alors sur le WhatsApp 05 49 60 20 20.
0: Et ce sera le sujet du jour, la retraite, dès 9h.
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4: Je vais répéter juste une chose, Christophe, Aurélie, Clément. 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Voilà. Vous êtes géniaux. 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C'est du fond du cœur.
2: Ça nous touche. Voilà.
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0: 7h46, à l'heure de la rentrée ce matin, on parle aussi de la rentrée des apprentis pour évoquer le sujet. Clément, vous recevez la présidente de la Chambre des métiers de l'artisanat de la Vienne.
8: Bonjour Karine Desroses.
0: Bonjour.
8: Vous êtes aussi vice-présidente de la région Nouvelle-Aquitaine, chargée de la formation professionnelle. Est-ce que déjà pour commencer, on peut savoir si côté chiffres, ou en tout cas si l'apprentissage se porte bien dans la Vienne?
9: Alors, nous en tout cas dans le CFA que la Chambre des métiers gère, oui. Pour tout vous dire, lundi, nous avons fait la rentrée avec les professeurs. Et lundi dernier, nous étions à 955 apprentis qui avaient un maître d'apprentissage, donc qui pouvaient commencer à faire ou continuer à faire leur apprentissage.
8: Par rapport à d'autres années, c'est mieux, c'est moins bien?
9: Un tout petit peu mieux que l'année dernière, où l'année dernière, nous étions à 938. Vu la situation, on va s'estimer heureux, en tout cas au niveau de la Chambre des métiers.
8: Vous dites, vu de la situation, pourquoi? Qu'est-ce qui...
9: On a quand même des craintes. Il y a quand même certains maîtres d'apprentissage, des chefs d'entreprise qui ont des difficultés et qui ne peuvent pas prendre d'apprentis. On a aussi...
8: Dans quelle filière, par exemple, ces chefs d'entreprise qui ne peuvent pas prendre d'apprentis?
9: Un peu partout, mais nous, en tout cas, au niveau du CFA, de la Chambre des métiers, on voit qu'au niveau de la mécanique, tout ce qui est mécanique auto, moto, on a eu quelques difficultés à remplir les formations. On a aussi quelques difficultés en vente, boucherie, charcuterie, et puis tout ce qui est cycle. Voilà. On a eu quelques difficultés, mais franchement, pour nous, on croyait vraiment que ça allait être plus compliqué que ça, cette rentrée. Moi, c'est pas du tout mon style, mais je pense que j'étais un peu plus pessimiste pour la rentrée de cette année.
8: C'est-à-dire qu'il reste des places dans ces formations, on peut encore candidater?
9: Oui, on peut encore candidater. Moi, je vous conseille d'appeler le centre de formation de Saint-Benoît pour savoir les formations qui sont encore pas complètement pourvues de toutes les places possibles. Donc là, moi, voilà, si vous allez, vous pouvez téléphoner.
8: Et qu'est-ce qui explique, parce qu'on sait qu'il y a d'autres filières où au contraire c'est plein, archi plein à craquer, qu'est-ce qui explique que dans ces filières-là, justement, il y a du mal à attirer des jeunes, parce qu'on peut pas dire qu'ils sont pas motivés si on sait qu'à côté ça marche?
9: Oui, alors ça dépend aussi des années. Là, je vois, il y a 2 ans, on avait fait le plein en tout ce qui était en mécanique auto. Mais il faut savoir que si vous prenez un apprenti, notamment je vais prendre l'exemple d'un apprenti en CAP, vous l'avez pour 2 ans. Donc forcément, l'année suivante, vous n'allez pas reprendre un autre apprenti. Donc c'est toujours des cycles qui sont plus ou moins compliqués. Après, sur l'alimentaire... on a cette chance, nous, au CFA, d'avoir déjà des plateaux techniques qui sont tout neufs.
8: Ça, c'est les lieux de formation, les plateaux techniques?
9: Voilà, c'est ça. Ce sont là où les jeunes vraiment apprennent les métiers. Et ça attire énormément de monde. En alimentaire, on n'a pratiquement jamais de soucis pour remplir les classes. Et je dirais, dès le mois de mars, malheureusement, dès le mois d'avril, on sait que ces sessions-là vont être pleines.
8: On imagine que pour les élèves, en tout cas les jeunes, c'est clairement un luxe. Ils peuvent peut-être même choisir vraiment beaucoup plus les entreprises où le Valais, il y a une concurrence entre les entreprises.
9: Oui, parce que à un moment donné, on ne peut pas aller au-delà de nos capacités d'accueil. Un plateau technique, on peut mettre à la rigueur entre 12 et 14 jeunes sur le plateau technique, et on ne peut pas aller au-delà. Donc à un moment donné, et c'est un crève-cœur quand on est obligé de dire à un jeune qui veut faire un apprentissage, non, parce qu'on n'a plus de place. Ce qui est complètement ubuesque dans cette situation actuelle, c'est qu'on a 500 jeunes qui voudraient faire un apprentissage, mais qui ne trouvent pas de maître d'apprentissage.
8: Dans leur secteur,
9: ouais. Dans leur secteur. Et de l'autre côté, on a encore 177 offres de chefs d'entreprise qui cherchent un apprenti. Mais malheureusement, ces deux chiffres-là ne se matchent pas, parce que ce n'est pas les mêmes formations qui sont demandées.
8: Mais c'est sûr que quand on veut faire de la coiffure, on ne veut pas forcément faire de la boucherie, on comprend bien. Mais qu'est-ce que doivent faire ces chefs d'entreprise pour attirer justement ces jeunes qu'ils n'arrivent pas à trouver? Est-ce qu'ils doivent faire des efforts? Est-ce que c'est sur le salaire? Est-ce que c'est sur les temps de travail?
9: Non, alors sincèrement, je pense que beaucoup d'efforts ont déjà été faits sur les salaires, sur l'accueil aussi. On a très peu de problèmes avec les maîtres d'apprentissage quand même. On a changé la mentalité où le jeune a commencé à balayer, à faire les petites tâches. Non, maintenant, on a vraiment pris conscience, en tout cas dans l'artisanat, qu'on avait besoin de prendre d'apprentis, parce qu'il faut savoir que dans 10 ans, 50% des artisans vont partir à la retraite, et que les apprentis, ce sont d'abord des salariés, mais aussi des futurs preneurs de nos entreprises. Donc, on a intérêt, mais la conjoncture ne nous aide pas. On a quand même des problèmes, la hausse des matières premières, on a les conflits quand même qui nous empêchent aussi, et on n'a pas de visibilité sur les carnets de commandes.
8: Et puis en plus, sur l'apprentissage, il y a quelques mois sur notre antenne, vous plaignez aussi des baisses de subventions de l'État qui n'encourageaient pas forcément l'apprentissage.
9: Oui, alors, je reviens légèrement en arrière parce que sur les primes d'apprentissage, sur les niveaux inférieurs, c'est-à-dire sur les CAP, on a gardé la prime d'apprentissage. Ce sont vraiment sur les niveaux supérieurs où la baisse a été... on a eu un impact. Mais quoi qu'il en soit, de toute façon, toutes ces mauvaises nouvelles, et notamment sur les primes d'apprentissage, n'incitent pas, parce que c'est de l'investissement. Bien quand sûr. On prend un apprenti. Pendant qu'on forme un apprenti, on ne produit pas.
8: Pour conclure, juste en quelques mots, rappelez-nous les filières qui recrutent encore aujourd'hui dans l'apprentissage.
9: Alors, entre autres, nous, au CFA de Saint-Benoît, de la Chambre des Métiers, c'est plutôt en cycle, en vente, boucherie, charcuterie et tout ce qui est électricité.
8: Bon, voilà, l'appel lancé. Merci beaucoup,
9: Karine Desroses.
8: Merci à vous,
9: en tout cas.
8: Je rappelle que vous êtes la présidente de la Chambre des Métiers et de l'Artisanat de la Vienne.
10: Avis aux fans de Mylène Farmer, 2 minutes 52 de gloire pour vous. C'est votre moment en écoutant ce titre. C'est à qui le tour? Musique. Et ensuite, c'est au tour de Stéphane Bern. On part à la braderie de Lille pour en connaître toute son histoire.

0: C'est à qui le tour ? À Stéphane Bern dans un instant. Là, c'était Mylène Farmer. Faisons un point sur la météo. Bah écoutez, franchement, on a vu pire. On a vu mieux. Ouais, non, c'est pas mal. Hein, des éclaircies dès ce matin. Un soleil, un beau soleil pour cet après-midi. Quelques nuages par-ci par-là. Rien de bien méchant. Des températures maximales entre 26 et 29 degrés. Oui, par contre, le thermomètre grimpe hein, cette semaine. On attend jusqu'à 34-35 degrés en fin de semaine. Et ensuite, fini pour les températures très très chaudes. Cet après-midi, vous aurez à Hervaux, à Val, à Bressuire, à Moncontour, 26 degrés. Du côté de Saint-Mexant-l'École ou Caux, ou encore Pleumartin, 27 degrés, à Niort, à Chauvigny, 28 et 29 du côté de Poitiers. Et si on parlait retraite ce matin, est-ce que vous êtes inquiet pour votre retraite? C'est la question du jour.
1: Il y a eu quelques petites nouveautés hein, depuis le 1er septembre. Nouveautés importantes pour les femmes ayant eu des enfants. Jusqu'à deux trimestres de majoration liés à la maternité, l'adoption ou l'éducation d'un enfant peuvent désormais être comptés comme cotisés pour l'accès à la retraite anticipée pour les carrières longues. Jusqu'ici, ces trimestres n'étaient tout simplement pas pris en compte. Dans ce calcul spécifique, le gouvernement estime que la mesure concerne environ 13 000 femmes, rien que pour la génération 1970, soit près de 3% d'entre elles. Alors la retraite, ce sujet est très certain, dire même trop remis sur la table des discussions et à l'approche des présidentielles. On imagine que le débat va être ravivé. D'ailleurs, avez-vous peur pour votre retraite? C'est la question que nous vous posons sur le Facebook d'ici Poitou et le WhatsApp. Vous n'hésitez pas à nous laisser vos réactions au 05 49 60 20 20.
0: Merci Florian. À suivre sur ici Poitou, le voyage dans le temps avec Stéphane Bern qui nous emmène en brocante direction la braderie de Lille.
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0: Le point histoire, comme chaque matin, avant l'actu de 8h avec vous Stéphane Bern. Bonjour.
6: Et bonjour.
0: Ce matin Stéphane, on voyage au temps de la plus grande brocante d'Europe. Et à l'époque, elle n'était qu'une affaire de vieux manteaux et de draps usés.
6: Au départ, la braderie de Lille, ce n'est pas des meubles vintage ni des collectionneurs de vinyle. Non, non, ce sont des domestiques qui vendent les vieux habits de leur patron en pleine rue. Vinted, version 16e siècle. Lille, Moyen-Âge. La ville flamande est un immense carrefour commercial. Dès 1127, une grande foire attire des marchands venus de toute l'Europe. On y vend du drap, des épices, du cuir, des tissus venus des Flandres. Bref, Lille fait déjà du commerce international avant même que le mot et les frais de port existent. Et surtout, avant le fameux, votre colis arrivera entre mardi et septembre, si tout va bien.
7: Demandez à Chronopost, ça ira plus vite.
6: Puis arrive une étrange autorisation. Au XVIe siècle, les domestiques lillois obtiennent le droit de vendre les objets usagés de leur maître entre le coucher et le lever du soleil. Vieux manteaux, draps râpés, vaisselle ébréchée, tout ressort des maisons. Une sorte d'affaire conclue, mais à la bougie. Un marché aux puces avec des vraies puces en prime.
8: Qu'il l'a trouvé au marché aux puces. C'est là qu'il a débuté, il poussait une charrette.
6: La ville entière devient un marché nocturne. Ça négocie, ça fouille, ça s'engueule un peu aussi. Et surtout, ça sent le gras et la fumée. Car dès 1446, deux marchands ont l'idée de vendre des harengs et des poulets rôtis sur la foire pour nourrir la foule. En flamand, braden signifie justement rôtir. C'est de là que vient le mot braderie.
9: Elle nous fait sa mijaurée tous les ans à la braderie du curé.
6: Au 19e siècle, le train fait exploser l'événement. Les vendeurs ambulants débarquent de partout. Et bientôt, les moules frites. Au fond, la braderie raconte peut-être toujours la même chose depuis le Moyen-Âge. Le plaisir très humain de fouiller dans le passé en espérant tomber sur un trésor.
0: Merci beaucoup Stéphane. Et vous, dans la Vienne et les Deux-Sèvres, vous y serez aussi un petit peu à Lille samedi, même à distance, car Willy Rovelli sera en direct samedi de midi à 13h30 de la braderie.
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0: Très très bon début de journée, c'est jeudi le 3 septembre, il est 8h. Matin.
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0: L'heure des informations présentées par Clément Tricot.
10: Une nouvelle étape judiciaire dans l'affaire Bouaké, 22 ans après le bombardement d'un camp de l'armée française en Côte d'Ivoire. Les familles des victimes déposent une nouvelle plainte et veulent relancer le procès. Ce drame, on le rappelle, a directement touché les militaires du RICM de Poitiers. 9 morts, dont 5 membres donc du régiment de Poitiers, tués par une attaque de l'armée ivoirienne. Un bilan aussi de 38 blessés. Les proches se battent donc pour la vérité et pour comprendre comment les pilotes mercenaires ont pu disparaître. Maître Patrick Ramael est l'avocat des victimes.
11: Cette plainte, elle est contre X pour entrave à la saisine de la justice, hein, recel de malfaiteurs non dénonciation de crime, mais elle est également contre une personne physique dénommée, Robert Montoya, qui, lui, non seulement a vendu les armes qui ont servi à tuer, mais à une époque où il n'y avait pas d'embargo, ce qui peut lui être reproché, c'est ce que je lui reproche, c'est d'avoir permis l'exfiltration de ses mercenaires. C'est-à-dire qu'on aurait déféré devant la justice les pilotes biélorusses, qui sont les auteurs directs, on aurait pu les interroger, qui leur a donné l'ordre. Et lui, il a permis cette exfiltration et de les faire repartir dans leur pays d'origine. Il y a des documents qui n'ont pas été déclassifiés, qui avaient été saisis, qui pourraient être déclassifiés. Et vous savez, avec le temps qui passe, c'est un inconvénient, mais c'est parfois un avantage. Il y a des gens qui avaient d'autres responsabilités, qui à l'époque ne pouvaient pas parler, qui peut-être aujourd'hui vont soulager un peu leur conscience.
10: Et justement, on rappelle qu'en 2021, un procès d'assises à Paris avait débouché sur la condamnation par contumace des 3 pilotes impliqués. Condamnation à perpétuité qu'ils n'effectueront sans doute jamais. Après un été chargé sur le front des incendies, les risques restent présents chez nous. Exemple hier, 2 feux se sont déclarés hier après-midi dans la Vienne, un à Savigny-lès-Vescot. 10 hectares d'herbes sèches sont partis en fumée. Le feu menaçait même de se propager à un bois voisin, mais grâce à l'intervention des pompiers, ça s'est arrêté là. L'autre feu, c'était à Sillard, près de Montmorillon, avec 1,5 hectare parcouru par les flammes. Bonne nouvelle, par contre, annuelle, les Aubiers en Deux-Sèvres, après les graves dégâts causés par les orages de la semaine dernière, la crèche, fermée quelques jours, a pu rouvrir grâce à la mobilisation générale. C'est ce que dit la commune sur sa page Facebook. Plusieurs bâtiments publics, dont la maison de santé, ont été endommagés par la grêle et donc ces fortes pluies. Autre bonne nouvelle, la boulangerie, la maison Poiron, aussi impactée, eh bien, accueille de nouveau ses clients. Les finances de la CCI de la Vienne sont dans le rouge, près de 2 millions d'euros de dette. La chambre pourrait même être placée sous tutelle. Ses représentants se réunissent aujourd'hui à l'échelon régional pour chercher une solution. En cause, la baisse des aides de l'État, mais aussi la concurrence féroce des autres organismes de formation privée. Et sur le domaine de la formation, avis aux jeunes poitevins qui recherchent un contrat d'apprentissage. Notre invitée ce matin, Karine Desroses, présidente de la Chambre des métiers et de l'artisanat de la Vienne, nous disait qu'il reste des places et des entreprises qui cherchent dans plusieurs secteurs, à savoir les cycles, la vente en boucherie et charcuterie ou encore dans tout ce qui est du domaine de l'électricité.
0: Clément, la licence professorat des écoles fait son entrée à l'université de Poitiers.
10: Oui, et c'est une toute nouvelle formation sur 3 ans. C'est pour préparer le concours pour devenir professeur. C'est possible dès Bac plus 3 maintenant et plus seulement après un master, après la réforme l'an dernier. Dans l'académie de Poitiers, ça se passe sur 4 sites, donc à Niort ou encore à Poitiers. 140 élèves en tout, formés davantage sur le terrain, Alexis Arad.
12: Dès le 21 septembre, les tout nouveaux étudiants seront déjà envoyés en observation dans le premier degré, de quoi les mettre très vite dans le bain. Denis Lamargo, directeur de l'INSPE de l'Académie de Poitiers.
13: Ce sont des jeunes qui sont motivés, ils souhaitent être professeurs des écoles, mais il est important qu'ils découvrent très tôt la réalité du métier, quitte à ce qu'ils décident de changer de filière, ce qui est tout à fait évidemment acceptable et accompagné à l'université.
12: Le cursus multiplie ensuite les stages, indispensables selon Virginie Laval, présidente de l'Université de Poitiers.
14: Est-ce que je confierai mon corps à un médecin qui a une tête bien faite et qui n'a jamais exercé un geste opératoire? Eh bien, c'est exactement la même chose. Est-ce qu'on confie une classe à un jeune qui connaît bien l'ensemble des mathématiques, l'ensemble du français et qui, pour autant, n'a jamais eu de réflexion sur le geste pédagogique?
12: Et ce parcours commence donc à peine le bac en poche avec de très jeunes étudiants, une responsabilité accrue pour l'INSPE de Denis Alamargo.
13: Initier ce très jeune public aux futurs droits et devoirs d'un fonctionnaire, d'un enseignant, enseignant, d'un professeur, la connaissance du système éducatif, l'attitude, la tenue vestimentaire. Ils doivent être progressivement des modèles.
12: Des modèles qui auront leur première classe en charge en 2030.
10: Des élèves qui vont être jetés rapidement dans le grand bain. Premier stage d'ici la fin du mois de septembre. Sur ici.fr, on vous détaille les derniers ajustements de la carte scolaire dans la Vienne. 35 fermetures de classe, mais 2 ouvertures supplémentaires. Après le calcul des effectifs de la rentrée, ça se passe à l'école primaire de Charroux et aussi à l'école élémentaire de Saint-Benoît. 560 000 euros, c'est la somme remise au CHU de Poitiers pour soutenir la recherche et la lutte contre le cancer. Collectée lors de la 32e édition de la manifestation 500 Ferrari contre le cancer. Ça a été organisé fin mai sur le circuit de Val-de-Vienne, au Vigan.
0: Et puis, ce matin, sur ici Poitou, on a besoin de vos yeux.
10: Ouais, c'est insolite. Un habitant de Fontperron, près de Saint-Mexant dans les Deux-Sèvres, cherche l'un de ses animaux. C'est un wallaby albinos, c'est de la même famille que le kangourou, mais en plus petit. Il se promène dans la campagne depuis à peu près une semaine. Il s'est enfui de la ferme de Patrice Courtin en Gâtine-Poitevine. Il accueillait pendant plusieurs années du public.
15: Ça fait 40 ans, en gros, j'ai des wallabies. Pour plusieurs raisons, j'ai fermé l'établissement public, mais j'ai gardé toujours quelques wallabies pour mon plaisir. J'en ai toujours quelques-uns. Donc cet animal-là, suite à la tempête, il y a une branche qui s'est cassée, puis tombé sur le grillage, et puis s'est évadé, voilà, tout bêtement. Et il est dans la nature, malheureusement. Alors il est un peu craintif, c'est un animal qui a toujours été craintif, je sais pas trop pourquoi. Peut-être d'ailleurs c'est pour ça qu'il s'est sauvé, le vent lui a fait peur, quoi. Je l'ai perdu dans la nuit de jeudi à vendredi, et vendredi matin, on avait déjà une personne qui l'avait vu. Alors il a à peu près dans les bois de Soudan, à peu près à 4 km de chez moi.
10: Si on l'aperçoit, qu'est-ce qu'il faut faire ?
15: Pas grand-chose, malheureusement, le laisser tranquille, parce que plus on va l'affoler, plus il risque de partir, quoi. La seule solution, c'est qu'il rentre quelque part où on puisse le cerner, parce que dans les bois, c'est pratiquement impossible.
10: Alors, on vous a mis les coordonnées de Patrice Courtin sur ici.fr, et puis on insiste un peu, si vous voyez l'animal, on veut absolument entendre votre histoire, il faut nous raconter au 05 49 60 20 20.
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10: C'est quand même pas tous les jours qu'on peut aller faire une petite balade sous le soleil et croiser un wallaby albinos.
0: C'est clair. Le soleil, vous l'avez dit, oui, il est là. Il est présent aujourd'hui hein, dans la Vienne comme dans les Deux-Sèvres. On a déjà de belles éclaircies. Un ciel dégagé ce matin dans nos deux départements. Cet après-midi, bon, on ajoute quelques petits nuages. Rien de bien méchant. De belles éclaircies pour tout le monde avec des températures qui remontent un peu, là, les maximales seront comprises entre 26 et 29 degrés. À Poitiers, 29 degrés. À Niort, à Chauvigny, à Availlimousine, vous aurez 28. À Pleumartin, à Parthenay, à Saint-Mexant-l'École, du côté de Sauzé-Vaucé, de Villiers, de Thouars, encore de Vivonne, vous aurez 27 degrés. À Bressuire, à Vendeuvre-du-Poitou, chez vous à Moncontour ou à Mel, vous aurez 26 degrés. Profitez là de ces températures, parce que demain, 30 degrés au maximum avec un très beau soleil. Et ce week-end, ça va encore grimper. Et ensuite, fini les chaudes températures. À partir de lundi, les températures vont rebaisser.
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0: 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Attention, question. Aimer est plus fort que d'être aimé. Est-ce que c'est vrai ça ? Qu'est-ce que vous en pensez, vous, messieurs, dames, dans la Vienne, dans les Deux-Sèvres ? Dites-moi tout. C'est Daniel Balavoine qui nous en parle en ce 3 septembre.

0: Aimer est plus fort que d'être aimé. Daniel Balavoine à 8h12. Très très bon jeudi.
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0: Aurélie Garcia.
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0: Dans un instant, malheureusement, on va vous décortiquer une arnaque. Le rendez-vous anti-arnaque, c'est le rendez-vous C'est pas vrai avec Aude Razo qui va nous parler ce matin d'une plateforme météo. Mais d'abord, faisons un point sur la question du jour qui est en lien avec le sujet du jour de l'émission de 9h avec Frédéric Gissot, Florian.
2: Êtes-vous inquiet pour votre retraite et pourquoi? Tout à l'heure, je vous parlais de ce qui change pour les carrières longues des femmes. Pour bien saisir l'impact de cette mesure, prenons un exemple concret. Une femme née en 1966, entrée dans la vie active à 19 ans, et mère de deux enfants totalise 170 trimestres cotisés alors que la carrière longue en exige 172. Avant le 1er septembre, son dossier était bloqué avec un départ repoussé à 63 ans et 3 mois. Depuis le 1er septembre, ces deux trimestres de majoration entrent dans le calcul. Elle atteint donc les 172 trimestres requis et peut donc partir dès 60 ans et 9 mois. Un écart de 2 ans et demi sur un seul changement de règle. Comme quoi, il y a des petits changements. Et on va en reparler tout à l'heure entre 9h et 10h avec cette réforme des retraites et cette question. Donc, êtes-vous inquiet pour votre retraite? Vous pouvez réagir 05 49 60 20 20 sur le WhatsApp de votre radio ou un petit message sur la page Facebook. Pour y répondre tout à l'heure, Émilie Touillera, chargée de promotion retraite à la CARSAT Centre-Ouest, et Nathalie Martigues, responsable de l'agence conseil retraite Agicarco de la Vienne, seront là pour répondre à vos questions.
0: Rendez-vous dès 9h. Le pack indispensable pour la rentrée aux couleurs du PB 86, on l'a pour vous, le sac à dos, la trousse et la belle gourde. On vous offre votre kit de rentrée à vie. Vous savez quoi, je balance. Vous voulez que je balance?
2: Vas-y.
0: Le technicien qui est derrière la caméra, je parle de gourde, il me nomme.
2: Il me nomme
0: en tant que gourde.
2: Ah oui,
0: moi.
2: Non, ça va.
0: Voilà, sympa.
2: Belle gourde.
0: Super.
2: Belle gourde, il a dit.
0: Sympa. C'est trop sympa. C'est trop sympa, les collègues. Bah, avis aux fans.
2: Ça coûte cher, une gourde.
0: Hein. Oui,
2: la contenance, tout ça.
0: Les enfoirés. Avis aux fans de notre équipe Poitvine de basket. Le PB qui joue contre La Rochelle, hein, mi-septembre. La question pour remporter votre kit rentrée, la voici. Une chanson d'école. Allez, c'est d'actu en ce moment. Qui interprète Bonjour, le maître d'école? C'est le même interprète que les chansons Salade de fruits, la tendresse ou encore la tactique du gendarme.
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0: 05 49 60 20 20 en jeu. 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
1: La fameuse.
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0: C'est parti pour décortiquer les arnaques. Le rendez-vous, c'est pas vrai, c'est avec vous, Audrazo. On s'intéresse ce matin à une plateforme vidéo qui n'existe pas.
6: Oui, son nom va peut-être vous dire quelque chose puisqu'il pollue sérieusement nos boîtes mail depuis quelques semaines. J'ai nommé Cellcast Vidéo. À la suite de votre période d'essai d'un an, nous sommes ravis de vous confirmer votre inscription, confirmation d'abonnement, c'est ce qui est écrit. Sauf que vous êtes abonné à rien du tout. Et pour cause, Cellcast Vidéo, ça n'existe pas. Enfin si, c'est le nom d'une entreprise australienne, une vraie, mais elle n'a rien à voir avec une plateforme de streaming. Ce mail est un piège, et c'est un piège, attention, très bien ficelé.
0: Et pourquoi très bien ficelé? Qu'est-ce qu'on lit dans ce mail?
6: Alors, tenez-vous bien, parce que le message affiche votre nom, votre adresse postale et même votre IBAN. Oui, votre IBAN, le vrai, le bon. Et donc ce mail, à première vue, il est tout à fait crédible. Vous vous dites, mince, c'est vraiment moi, j'ai vraiment souscrit à cet abonnement streaming. Comment faire pour annuler tout ça? Vous cliquez, le piège se referme, l'escroc va vous demander votre numéro de carte bleue parce que, soi-disant, il aurait besoin de votre numéro de carte bleue pour annuler l'abonnement. En fait, c'est exactement la même arnaque que les faux mails d'abonnement Netflix, Disney+, et surtout, les faux mails Prime Video, ils tournent énormément cette rentrée, faites attention. Grand merci d'ailleurs aux auditeurs qui m'alertent là-dessus, ça m'est toujours très utile. Petite astuce que je vous donne, quand un mail ou un texto d'ailleurs vous étonne ou vous inquiète, copier-coller dans Google le texte du message. Vous allez vite tomber sur des gens qui ont reçu le même que vous et vous allez vite savoir si c'est une arnaque.
0: Merci pour ces précisions sur cette plateforme vidéo donc qui n'existe pas, Aude. Vos arnaques, on les retrouve sur ici.fr et on vous retrouve désormais, Audrazo, chaque midi avec Enora Malagré. Excusez-moi. Enora Malagré et toute votre équipe pour l'émission On vous doit bien ça, une émission qui propose le plein de conseils, le plein d'astuces. Astuce. 8h18, un petit point météo. Profitez là des températures. Ouais, encore 29 degrés aujourd'hui, mais ça va grimper demain, ça va grimper ce week-end. Et ensuite, c'est bon, fini la hausse des températures à partir de lundi. 26 degrés cet après-midi à Val, à Mel, à Bressuire, 27 degrés.

0: WhatsApp sur Ici Poitou à 8h23. Écoutez ça.
1: Monsieur le maître d'école, vous souvenez-vous encore de moi?
0: Chanson de circonstance, chanson de rentrée, chanson d'école. Il vient d'écouter ce petit extrait musical et il se dit « Yes, j'ai la réponse pour remporter mon kit rentrée du PB 86, direction Saint-Benoît. » Bonjour Pierre-Guillaume.
2: Bonjour Aurélie.
0: Le sac à dos, la trousse, la gourde, ce serait sympa d'avoir ça pour aller encourager le PB.
2: Exactement, ça serait un bon sac pour aller voir le PB, oui.
0: Mais carrément, avez-vous reconnu l'interprète du maître d'école?
2: Bien sûr, c'est Bourville, André Bourville.
0: Exactement, bingo Pierre-Guillaume, vous voilà avec le sac à dos du PB 86, la trousse, la gourde qui va avec, vous allez voir, c'est super sympa, hein. Franchement, très très beau kit rentré. Vous Pierre-Guillaume, vous êtes un fan du PB, abonné si je ne me trompe pas au PB 86.
2: C'est ça, abonné depuis des années au Poitiers Basket, je suis fan de ce club-là, je suis fan de basket.
0: Génial, est-ce que vous avez vu le match amical contre Blois là, pour découvrir la nouvelle équipe?
2: Et malheureusement non, j'étais encore en vacances.
0: Ah mince, bon on peut pas être partout, Pierre-Guillaume.
2: Exactement, ouais. Et puis je sais que ce week-end...

0: Bordeaux contre Boulazac.
1: Ça annonce une belle saison, hein, franchement. Hein.
0: Ouais.
1: Le match là contre Blois, je me suis dit, ils en veulent.
2: Contre Blois.
1: Blois.
2: Oui.
1: Blois. Ils ont. Ouais. Comment ils se moquent.
3: Il n'aura pas une.
1: Non, mais il n'aura pas une. Vous allez voir dès que vous allez bafouiller, vous ne pouvez pas vous louper.
2: Tout ce qui est en rapport avec la boisson, je me méfie. Ouais.
1: Blois. Vous avez vu Pierre-Guillaume, comment il est avec moi, mon collègue.
0: Ah, désagréable, oui.
1: Ah, ben voilà. Merci.
3: C'est la vérité.
1: Merci. C'est la vérité. La vérité sort de la bouche des auditeurs. Moi, je l'ai
2: très bien
1: dit.
2: Ouais.
1: Voilà, exactement.
2: Eh bien, on va vous reprendre le sac et la gourde.
1: Non, je vous les offre.
0: C'est sympa, merci. Voilà.
1: Non, je vous les offre avec grand plaisir. Bon, ben Pierre-Guillaume, à bientôt au PB86 et passez une excellente journée.
0: Merci à vous. Bonne journée Aurélie et à toute l'équipe.
1: 8h25, la rencontre des Poitevins, des Poitevines. Notre patrimoine bâti et l'amitié sont à l'honneur aujourd'hui dans les gens d'ici. Sonia Brunet se trouve à Thouars.
4: Bonjour Sonia, je m'appelle Damien Coquart, je suis le président de la CHAPT, Société d'Histoire, d'Archéologie et des Arts du Pays Thouarsais. C'est une association loi de 1901 qui a été créée il y a 50 ans.
5: La maison dans laquelle on se trouve là, elle existe depuis combien de temps ?
4: Elle existe certainement depuis les temps médiévaux dans sa structure de base. Elle a été en partie rebâtie en 1784, de façade à pans de bois. Alors on dit à colombage, mais c'est à pans de bois.
5: Mais qui n'était pas visible quand vous l'avez acheté ?
4: Non, c'est un gros crépi tout noir, tout gris, tout triste. On a eu l'intuition, quand on a acheté la maison il y a de ça 2 ans, qu'il y avait peut-être archéologiquement quelque chose derrière. Et puis on s'est dit qu'on allait gratter le crépi et on a eu la belle découverte.
5: Vous l'avez acheté une somme très modique, j'ai le droit de dire ou
4: bien
5: pas
4: sûr, oui.
5: Alors, 11 000 euros, une maison là, juste à côté de cette belle place Saint-Médard à Thouars, mais elle est dans un état pourri quand vous l'achetez.
4: Elle est aux normes au niveau de l'électricité, sur une pièce. Il y a une chaudière à gaz toute seule dans les étages, on se demande comment ça tenait. Non, on va dire que c'était relativement pourri, mais sain. Les gens disent « Ah, mais il faut raser !» Non, il y a quelque chose à faire. Donc on a eu la folie de se dire qu'on avait des bénévoles et que les bénévoles, on saurait les emmener dans une histoire. Et cette histoire, bah, c'est celle de la passion, de l'amitié, de la convivialité, parce que une société savante, c'est aussi une société qui aime bien picoler, qui aime bien manger, qui aime bien s'amuser, qui aime bien faire des blagues à deux balles. Ça commence à 21 ans et ça termine à 85 ans.
5: Vous avez été capable d'aller chercher des financements ?
4: Financements pour la plupart publics, liés au fonds façade, fonds patrimoine de la Fondation du patrimoine. Et puis on a entraîné surtout des entreprises thouarsaises. Certains nous ont donné des sous, d'autres nous ont donné moitié de savoir-faire et puis un petit peu de sous aussi. Et quand ça va être terminé, ça va être une vitrine témoin de ce que peuvent faire des entreprises attachées au territoire pour le territoire.
5: Vous êtes un peu fou, extrêmement optimiste, un bon carnet d'adresses ?
4: Pour financer ici, on organise des dîners littéraires. Donc j'utilise mon réseau pour faire venir des auteurs qui nous font faire des dîners de gala, qui nous permettent de collecter sous. Et comme tout chef d'entreprise, j'en ai les caractéristiques. Beaucoup d'inconscience, pas mal d'énergie, être hyperactif, et puis quand même un doux rêveur.
1: Damien Coquart et les adhérents de la CHAPT à Thouars ont ouvert le rez-de-chaussée de leur maison. Vous pouvez y retrouver une exposition, un fonds documentaire sur le patrimoine. C'est en accès libre. Une interview à retrouver dans les gens d'ici sur ici.fr. 8h28, la question du jour, Florian Lévesque.
2: On parle de vos retraites. Êtes-vous inquiet pour vos retraites et pourquoi ? On parle de la suspension de la réforme des retraites. Et au-delà de cette suspension jusqu'en 2028, la question de fond reste entière. Que se passera-t-il ensuite ? Les positions de force politique restent tranchées. À gauche, la France Insoumise et le Parti Socialiste militent pour une abrogation pure et simple de la réforme de 2023 avec un objectif, le retour à 60 ans porté surtout par LFI, un retour que le PS lui-même a jugé difficile à financer intégralement pour tous. Le Rassemblement National de son côté propose un retour à 62 ans après consultation des partenaires sociaux. Le camp gouvernemental lui défend le maintien du cap vers 64 ans à partir de 2028 au nom de l'équilibre financier du système de répartition. Un débat qui va forcément faire réagir à nouveau dans les prochains mois. Alors êtes-vous inquiet pour votre retraite et pourquoi ? On en parle ce matin jusqu'à 9h.
1: Le sujet du jour avec Frédéric Gissot.
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1: Vous écoutez Ici Poitou, 8h30, l'actu locale avec vous, Clément Tricot.
11: Oui, dans l'info d'ici, on revient sur un drame qui marque encore aujourd'hui le RICM de Poitiers, le bombardement de Bouaké en Côte d'Ivoire. En 2004, 9 militaires français tués dans leur camp lors d'une attaque surprise, 5 étaient du régiment Poitevin du RICM. Une nouvelle plainte des familles des victimes relance l'affaire au tribunal. Les pilotes mercenaires ont réussi à s'exfiltrer à l'époque. Dans le journal de 9h, un mot sur les apprentis qui font aussi leur rentrée cette semaine. Karine Desroses, la présidente de la Chambre des métiers de l'artisanat de la Vienne, était notre invitée ce matin. Elle nous disait qu'il reste des places, 170 offres de contrats dans les domaines du cycle, de la mécanique ou encore de la vente en boucherie, charcuterie et dans le domaine de l'électricité. La CCI de la Vienne, menacée de mise sous tutelle, la Chambre de commerce et d'industrie n'est pas épargnée par la crise, dette estimée à environ 2 millions d'euros. Et puis un wallaby albinos, c'est peu commun, parcourt en ce moment la campagne des Deux-Sèvres. Ce petit marsupial de la famille des kangourous, c'était échappé d'une ferme dans les Deux-Sèvres. On en parle donc à 9h. Elle, c'est l'heure du 90 secondes avec Valentine Letès.
3: Jusqu'à 38 degrés aujourd'hui dans le sud de la France. Météo France anticipe déjà de probables records de température pour le mois de septembre avec ce nouveau coup de chaud. Et nous n'en avons pas fini avec les inondations, les sécheresses et les canicules. Le phénomène El Niño, amplificateur de cette météo extrême, va encore s'intensifier. C'est l'alerte ce matin de l'Organisation météorologique mondiale. Il atteindra son plus haut niveau d'intensité d'ici la fin de l'année. Le risque d'incendie, lui, persiste. Il est encore élevé aujourd'hui dans 6 départements du Sud. Dans ce contexte, pourquoi ne pas sanctionner plus sévèrement ceux qui jettent leurs mégots de cigarettes par terre?
12: Je ne veux pas salir ma voiture. Après, c'est un risque mesuré. Je ne vais pas jeter dans la nature. C'est vraiment dans le goudron.
3: Dans une proposition de loi, un sénateur souhaite punir ce geste d'un an de prison et 15 000 euros d'amende. Sur un terrain de caravane, 4 corps d'une même famille découverts hier soir en Haute-Saône sur la commune de Gy. 2 enfants font partie des victimes selon nos informations. 2 garçons âgés de 6 et 9 ans. Des loyers trop chers et carrément illégaux. Les propriétaires respectent de moins en moins l'encadrement des loyers selon la Fondation pour le logement. Près de 4 annonces sur 10 désormais dépassent les plafonds autorisés dans les communes où le dispositif est en place. 4 Français sur les courts de l'US Open de tennis à New York. Dans l'espoir de disputer un 3e tour, Lucas Vanhaché, Adrian Manarino, Gaël Monfils et Quentin Alice opposés au numéro 2 mondial, l'Allemand Alexander Zverev.
11: Merci Valentine. Le sport, nous on y revient à 8h40 dans le 2 minutes chrono. Là on parle d'une plainte, nouvelle plainte qui rouvre le dossier Bouaké. Souvenez-vous, il y a 22 ans, ce bombardement en Côte d'Ivoire a traumatisé les militaires du RICM à Poitiers. 2 avions de l'armée ivoirienne attaquent sans sommation un camp de l'armée française. Bilan, 9 morts, dont 5 soldats du RICM, 38 blessés au total. Plus de 20 ans après, les familles des victimes relancent l'affaire et veulent rouvrir le procès. Un point sur cette nouvelle étape judiciaire avec vous, William Giraud.
13: Oui, une plainte avec constitution de partie civile. Le parquet de Paris refusait de rouvrir le dossier Bouaké jusqu'ici. Il devra examiner la requête et s'il la juge recevable, il devra nommer un juge d'instruction. Une plainte contre X pour entrave à la saisine de la justice, recel de malfaiteurs et non-dénonciation de crime. Mais cette plainte vise également une personne, en l'occurrence Robert Montoya, 77 ans, décrit comme un marchand d'armes qui pourrait avoir supervisé l'exfiltration des pilotes impliqués dans ce raid meurtrier. Bref, l'objectif de cette démarche est d'obtenir un nouveau procès pour faire enfin la lumière sur ce que beaucoup considèrent comme un scandale d'État, explique Maître Patrick Ramael, l'avocat des parties civiles.
14: Alors l'idée, bien sûr, c'est de relancer l'affaire, d'enquêter sur l'objet de ma plainte, l'inaction volontaire de hauts fonctionnaires agissant sûrement sur des instructions politiques à Paris pour ne pas traiter cette affaire alors que toute la chaîne au Togo où ces mercenaires avaient été arrêtés a fonctionné. Quatre entités sont prévenues et il ne se passe rien. Donc c'est une inaction volontaire.
13: Alors, on rappelle qu'en 2021, un premier procès devant les assises avait eu lieu à Paris. Trois des pilotes impliqués avaient été condamnés à la perpétuité par contumace. Mais ce procès a laissé les familles des victimes sur leur faim. D'abord parce que ces mercenaires absents à l'audience n'iront jamais en prison. Ensuite parce que ce procès n'a pas permis d'en savoir plus sur l'origine de l'attaque et l'exfiltration des pilotes vers le Togo. Paris avait l'occasion de les arrêter à plusieurs reprises et de les extrader. Mais le gouvernement n'a rien fait. À la barre, il y a 5 ans, Jean-Pierre Raffarin, un Premier ministre à l'époque, a plaidé l'erreur administrative. Sa ministre de la Défense en 2004, Michèle Alliot-Marie, a expliqué avoir suivi l'avis de son cabinet qui jugeait illégale la poursuite de ces individus. Saura-t-on un jour la vérité au RICM de Poitiers? Les proches des militaires tués l'espèrent, comptant sur le temps qui passe et la déclassification probable de documents aujourd'hui couverts par le secret défense.
11: Les précisions de William Giraud sur cette affaire très complexe sont à retrouver sur ici.fr. Dans le prochain journal, on reviendra aussi sur le risque incendie évoqué par Valentine Letesse. Hier chez nous dans la Vienne, plus de 10 hectares d'herbes sèches sont encore brûlées.
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11: Alors sur la météo, il fait encore plus chaud et ça continue de grimper.
1: Exactement, jusqu'à 29 degrés cet après-midi, 30 degrés pour demain et encore un peu plus pour ce week-end. On va demander à Alexia du côté de Châtellerault quel temps il fait là ce matin à 8h36. Bonjour Alexia.
15: Bonjour.
1: Alors, est-ce qu'on a un petit peu de fraîcheur ce matin? Est-ce que le ciel est déjà bien dégagé?
15: Oui, franchement, on a déjà un beau ciel bleu ce matin. Il fait déjà 14 degrés.
1: Bon, pas mal du tout pour bien commencer la journée.
15: Donc on est bien.
1: Soleil, exactement. Un petit peu plus voilé cet après-midi. Apparemment, Météo France nous annonce quelques nuages par-ci, par-là. Rien de bien méchant, hein. Franchement, journée ultra agréable. Par contre, cet après-midi, le thermomètre va grimper entre 26 et 29 degrés. On annonce à Hervaux, à Bressuire, du côté de Montcontour, 26 degrés. À Saint-Mexant-l'École, à Sauzé-Vaucé, du côté de Thouars ou encore de Pleumartin, 27 degrés. À Niort, 28. À Poitiers, 29 degrés. Bon, demain, grand soleil pour tout le monde, avec 30 degrés au maximum. On profite du soleil, Alexia.
15: Et ensuite, voilà, avec un beau week-end en perspective.
1: Ah bah là, carrément. Très beau week-end en perspective. Et ensuite, lundi, les températures seront un petit peu plus faibles. Hein. Fini la hausse des températures. Bon, Alexia, chez vous, la rentrée, c'est fait. Le boulot repris. S'il y a des enfants dans l'entourage, tout était OK?
15: Oui, ça y est, ma fille a repris la semaine dernière parce qu'elle est en alternance. Donc, ouais. Elle a repris lundi dernier. Donc, ça y est, le démarrage est refait. Et puis, moi, ça y est, le travail est repris aussi. Et le sport recommence ce soir.
1: Oh, parfait. Quoi comme sport?
15: Je vais tester le bungee. Vous savez, le sport avec les élastiques.
1: Le bungee? Alors, j'ai jamais entendu parler de ça. Ouais. Sport avec les élastiques. Avec les gros
15: cordes. Vous savez, on est attaché
1: grosses cordes,
15: avec des gros élastiques et en fait on saute, mais on fait vraiment du sport, du cardio, etc. C'est très complet, mais ça permet d'alléger un peu le corps en fait, tout simplement. Mais franchement, je pense que ça va être sympa.
1: Excellent, vous nous en direz des nouvelles.
15: J'ai hâte de commencer ce soir à Châtellerault.
1: Ah, mais carrément, bonne séance alors, bon courage.
15: Merci beaucoup.
1: Et puis après, buvez beaucoup d'eau, parce que les courbatures. T'as piqué.
15: Ouais, je pense qu'il va falloir.
1: Alexia, je vous souhaite de passer une excellente journée. À très vite.
15: Excellente journée à vous. Au revoir.
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1: Ambiance Marvin Gaye dans les studios d'ici Poitou. Sexual Healing.
2: Ça plaît à Clémence.
11: D'accord, c'est gratuit. Bah vous, ça, c'est je sais que ça vous plaît.
1: C'est sympa, non? On aime bien Marvin Gaye.
2: Ah, oui, c'est très bien Marvin Gaye. Allez Clémence,
11: c'est comment ça?
1: Vous voulez danser, c'est ça?
2: Non, lui, il danse formidablement, bien sûr.
11: D'accord, très bien. Peut-être un jour. Peut-être

0: Marvin Gaye sur ici Poitou à 8h42.
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0: Sortez le costume, on est invité à un mariage samedi.
2: Ouais.
3: Ah.
0: Vous ne
3: ah.
0: connaissez pas les mariés, moi non plus, mais on peut y aller quand même.
3: Ça fait un peu peur quand même, si on débarque comme ça.
0: On peut y aller, on peut y aller.
4: Petit repas ouais. gratuit.
0: C'est pas.
3: Amène le Tupperware, amène le Tupperware.
0: Tout de suite, les gros radins. Tout de suite, ils pensent à manger. On va boire un coup pour les futurs mariés.
3: Bah voilà. Nous, on pense à manger, elle pense à boire.
4: Non, mais... Voilà, non, mais chacun ses centres d'intérêt.
3: Nous, c'est purement nutritif. Après, bon, faites ce que vous voulez.
0: C'est vrai, là j'avoue, sur ce coup-là, je me suis loupée. Bon, à l'occasion de la fête des Rosières, on vous présente eh bien, cet événement et les futurs mariés dès 8h50 à la Motte Saint-Héré. Et d'abord, on fera un point sur le sujet de l'émission « Ici, c'est vous » qui concerne les retraites dès 9h. Allez, place au sport. Ce matin, on prend des nouvelles de Tom Maguenaud, Clément.
4: Ouais, désolé, Aurélie, on passe à l'eau. On parle de notre coureur cycliste professionnel sous les couleurs de l'équipe Nice Côte d'Azur. Le 2 Sévrien était sur le Tour Poitou-Charentes la semaine dernière. Il a même signé un top 10 sur la première étape. Et là, c'est 3 semaines de coupure pour lui sans compétition. C'est rare dans la saison pour un coureur. Et il ne passe pas les mêmes vacances que nous. Pas question de faire des grasses matinées.
5: Je suis pas du genre à me coucher très très tard. J'ai un peu une vie de papy à me coucher tôt, mais on peut relâcher, surtout là après un enchaînement de courses. Enfin, moi je sais que je relâche un petit peu la pression, faire moins attention à tout pendant quelques jours. Ça fait aussi du bien mentalement de pas être à 200% toute l'année. On reste humain, donc faut savoir se faire plaisir, et c'est quelques jours un peu plus light où on se prend moins la tête, et puis après les choses sérieuses reprennent, surtout que là c'est la fin de saison, donc il y a encore quelques semaines à être vraiment sérieux, et puis après on pourra bien débrancher à la fin de la saison pendant quelques temps.
4: Allez, on continue sur le vélo. La Vuelta se poursuit. 11e étape hier sur le Tour d'Espagne, donc remportée au sprint par le Britannique Matthew Brennan. L'Espagnol Enric Mas est toujours porteur du maillot rouge de leader. Aujourd'hui, 12e étape pour le peloton. 166 km entre Vera et Calaralto au sud du pays. En football, il y a de la Ligue 1 ce soir, la 3e journée, avec donc Toulouse 16e qui reçoit Lille 3e au classement. En Ligue des Champions féminines pour le 3e tour préliminaire retour, les joueuses du PSG ont battu les Allemandes de Francfort 5-1. Et puis enfin, en tennis, Gaël Monfils tente de prolonger un petit peu sa dernière aventure à l'US Open. Il joue aujourd'hui le 2e tour face au 15e mondial, l'Américain Lerner Tien. C'est la dernière et ultime saison du 49 français.
0: Aujourd'hui, Dr Kerzek va nous conseiller de boire du thé. Alors attention, on va pas parler de miracle, hein, mais... mais tout de suite. On va parler d'un thé qui vous aide pour une bonne santé. Rendez-vous dès 8h55.
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0: 8h46, Frédéric Gissot vous rejoint à partir de 9h pour l'émission Ici c'est vous, et il sera question de retraite, Florian.
3: Exactement, est-ce que la réforme des retraites vous inquiète? Est-ce que vous êtes inquiet pour votre retraite? Et pourquoi la réforme de 2023 qui prévoyait de reculer progressivement l'âge légal jusqu'à 64 ans est suspendue jusqu'en janvier 2028, depuis le 1er septembre? Alors néanmoins, pour ceux qui envisagent de continuer à travailler après leur retraite, une autre évolution se profile, mais pas tout de suite. À partir du 1er janvier 2027, le cumul emploi-retraite sera plafonné. année selon des tranches d'âge, avec un montant maximum annoncé autour des 7000 euros bruts par an entre l'âge légal et 67 ans, soit moins de 600 euros par mois. Attention, ce plafond précis reste soumis à la publication d'un décret d'application, donc à confirmer dans les prochains mois. Toutes ces mesures s'inscrivent dans un climat de fortes discussions autour du budget de la sécurité sociale. La suspension de la réforme de 2023 avait d'abord été annoncée à l'automne dernier par le Premier ministre dans un contexte de négociations tendues au Parlement. Une chose est sûre, ces dossiers de retraite, on n'a pas fini d'en entendre parler puisque dans quelques mois, ce sera les élections présidentielles et il va donc forcément ressortir ce sujet sur les retraites. Alors justement, est-ce que ce sujet des retraites vous inquiète ? Peut-être que vous êtes à quelques mois maintenant de ce moment tant attendu. Vous avez peut-être des questions à poser, vous n'hésitez pas, 05 49 60 20 20. Émilie Touiras, chargée de promotion retraite à la CARSAT Centre-Ouest, et Nathalie Martigues, responsable de l'agence Conseil Retraite Agicarco de la Vienne, seront là pour répondre à toutes vos questions à partir de 9h aux côtés de Frédéric Gissot.
0: Et pour le moment, 8h47, on fait un point sur la circulation. Il n'y a pas de complications là dans la Vienne et les Deux-Sèvres, ou alors on ne les a pas vus. Et là, on compte sur vous. Vous êtes nos yeux sur la route dans nos deux départements chaque matin. C'est Agathe qui vous accueille au standard d'ici Poitou. Vous pouvez nous appeler si vous êtes témoin de complications, d'embouteillage, d'un accident dans la Vienne comme dans les Deux-Sèvres au 05 49 60 20 20. Bonne route à tous, soyez très prudents. On est invité à un mariage ce week-end, je vous le rappelle, la fête des Rosières, c'est à la Motte Saint-Héré, direction le mariage. Sortez le costume, la cravate, après la soirée mondaine d'Aurélia.

0: Soirée mondaine, Aurilla à 8h51 sur Ici Poitou, c'est nouveau, c'est très sympa. Vous êtes invités à un mariage. On se met dans l'ambiance, oui, tous, samedi. La fête des rosières, c'est à partir de demain jusqu'à dimanche. Gros programme à l'occasion d'un mariage. Christophe Bouquet, président du comité des fêtes, est notre invité. Bonjour Christophe.
1: Oui, bonjour.
0: Alors comment ça, on est invité à un mariage alors qu'on ne connaît pas les mariés? Expliquez-moi.
1: Ben oui, c'est notre traditionnelle fête annuelle, la fête des rosières, qui se déroule en 3 jours, ouais. Du vendredi au dimanche.
0: Ok, donc là, les mariés doivent être présents les 3 jours? C'est vraiment leur grande fête,
1: oui.
0: Quoi?
1: C'est ça.
0: Ok.
1: Mais après, ils ont quand même des quartiers libres pour être avec leur famille, oui. le samedi.
0: j'imagine qu'ils ont quand même un petit moment à eux pour le vrai mariage.
1: Oui,
0: ouais, voilà, tant qu'à faire. Ça dure depuis combien de temps, cette histoire de célébrer des mariés à l'occasion de la fête des rosières?
1: Cette année, c'est la 380e rosière.
0: C'est incroyable, événement mais incontournable. Demain soir, c'est là que tout démarre. Il y a une belle cavalcade d'organiser pour donc préparer, présenter les futurs mariés.
1: Voilà, c'est ça. Donc, cavalcade de demain soir, départ 21h, jusqu'à la mairie. Après, il y a la présentation de la mariée côté du maire à la mairie.
0: Rien que ça, avec monsieur le maire, très bien. Ça rigole pas, voilà. Hein, c'est chouette.
1: Ah ouais. On fait ça bien.
0: Bah ouais.
1: Et après, on retourne vers l'orangerie pour le spectacle pyromélodique, le jeu d'artifice.
0: Oh là là, mais ça vaut le coup de se marier chez vous, à la Motte Saint-Héry.
1: Oui.
2: On va s'inscrire. Mais ils sont au courant quand même, les mariés.
0: Bah genre, oui, ça fait 300 ans que ça dure.
1: Oui.
2: Non mais c'est pas genre vous choisissez un mariage dans l'année et vous organisez un bus qui débarque avec plein de gens.
0: Ils choisissent de se marier ce week-end-là.
1: Voilà, c'est eux qui choisissent, on les force pas non plus.
0: Hein. J'imagine. Parce que si on veut pas de feu d'artifice à notre mariage, c'est préférable de pas se marier ce week-end-là. En effet, samedi. Comment ça va se passer alors pour eux et pour les visiteurs? Parce que là aussi, il y a un gros programme et on peut tous participer.
1: Le samedi, oui, bien sûr. Ben le samedi, donc la mariée fait son cortège pour traverser toute la ville de la Motte.
0: Ouais.
1: Et ensuite suivi du mariage à la mairie et puis suivi religieux aussi. Voilà, avec présentation de des mariés seuls au balcon de la maison des Rosières à la Motte.
0: Ok.
1: Et tout ça, c'est à partir de 14h le défilé le samedi.
2: Mais il y a une
1: journée du soir, après il y a le repas dîner dansant avec des food trucks.
0: Mais là on peut tous y aller aussi au mariage.
1: Oui, vous pouvez tous participer.
0: C'est dingue, hein. Comment s'appellent les mariés? Morgane et Samuel, si je me trompe pas.
1: Oui, c'est ça.
0: Ils sont prêts à avoir du monde donc à leur mariage.
1: Voilà, c'est ça. Oui. Bah après eux, ils ont leur repas personnel après. Hein.
0: Ah mais voilà. Mais j'espère bien qu'ils en profitent.
1: Ils viennent ouvrir le bal au dîner dansant.
0: Génial. Bon, ça c'est franchement c'est atypique, c'est super. Il y a aussi le programme de dimanche. Hein. On a une course adulte, un parcours enfant et une autre cavalcade au départ de l'Orangerie à 15h.
1: Voilà, c'est ça. Ben, c'est les mêmes déambulations, mais sauf que c'est de journée cette fois.
2: Faut être de la commune pour venir se marier chez vous?
1: En principe, oui.
2: Ah.
1: Et voir les communes avoisinantes.
0: Loupé, Florian.
2: Ben, tant pis.
0: Loupé, vous n'aurez pas de
1: après,
0: cortège.
1: On peut peut-être faire une exception après. Hein.
2: Ah, bon, après, il faut déjà que je trouve la bonne personne.
0: J'ai testé mon mariage.
2: Ben, super.
0: Merci beaucoup, Christophe Bouquet, d'avoir été avec nous. On rappelle donc que la fête des rosières, c'est à partir de demain à la Motte Saint-Héré. Très bonne journée.
1: Et la course, elle est organisée par l'Amicale des sapeurs-pompiers.
0: Eh bien, c'est noté.
1: Le dimanche.
0: Avec plaisir, on y sera. Merci, Christophe. Bonjour, docteur Kerzek. Ce matin, on petit déjeune avec vous. Vous nous dites qu'une simple tasse de thé pourrait nous aider à réduire les risques de cancer?
3: Bonjour à tous. On le sait, une alimentation équilibrée, c'est un pilier de prévention du cancer. Mais nouvelle étude qui conforte l'idée que le thé vert serait le meilleur allié aussi pour nous protéger. Alors, je vais être très clair. Le thé vert n'est pas un médicament miracle contre le cancer. Mais il a des propriétés intéressantes. Intégrer un mode de vie sain, une alimentation saine, ça peut contribuer à réduire certains risques. C'est un élément du puzzle. C'est pas la la solution à elle seule, évidemment. Alors, tout ça, c'est une question de composition, en fait. Dans le thé vert, il y a beaucoup de polyphénols, ce sont des composés végétaux qui sont antioxydants. Ça évite de vieillir et que vos cellules vieillissent. Ça contient des catéchines, ces puissants antioxydants. Et les chercheurs pensent que ces molécules peuvent agir sur plusieurs fronts. D'abord, ça va réduire le stress oxydatif. Ça neutralise les fameux radicaux libres. Vous savez, c'est tout ce qui endommage l'ADN, le patrimoine génétique de nos cellules. Ensuite, elles ont un effet anti-inflammatoire. Or, on sait que l'inflammation chronique favorise l'apparition des cellules cancéreuses, on en parle souvent. Et enfin, certaines études in vitro, en laboratoire, suggèrent qu'elles pourraient freiner la croissance des cellules tumorales et limiter l'apport sanguin aux tumeurs. Donc on voit bien qu'en laboratoire, ça a l'air prometteur. La réalité, c'est toujours un peu plus nuancé. Les données chez l'humain sont encore contradictoires. Il y a des études qui ont montré des associations entre consommation de thé vert et réduction du risque de certains cancers, notamment cancer du sein, colorectal et foie. Notamment une étude japonaise qui a suggéré qu'il fallait boire 7 tasses ou plus par jour pour réduire le risque de cancer du foie. Mais pour l'instant, ce ne sont que des observations.
0: Vous avez des conseils pour bien consommer le thé vert ?
3: Considérez plutôt le thé vert comme un élément potentiellement bénéfique d'une alimentation équilibrée. On en boit, mais sans se faire d'illusions. Alors, on en boit 1 à 2 tasses par jour, c'est une bonne habitude. Attention, on peut aller un peu plus, 7-8 tasses, ça reste acceptable pour un adulte en bonne santé, mais c'est pas une boisson magique et il y a des risques. Et si vous n'avez pas le mode de vie qui va bien, l'alimentation qui va bien, et si vous en consommez trop, il y a de vrais risques, notamment pour le foie ou des risques d'anémie. Donc il ne faut pas boire 1 litre de thé vert, pas question. Pour profiter de ses bienfaits sans danger, il faut se limiter. Allez, je vous donne 3 tasses par jour, ça paraît pas mal. Et d'ici là, portez-vous bien.
0: Ah bah parfait, on va faire ça, 3 tasses par jour. Merci beaucoup, docteur, pour vos conseils. On peut les réécouter dès maintenant sur l'application ICI et sur ICI.fr. Je vous retrouve demain, dès 6h. Bonne journée.
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0: Bonjour Frédéric Gissot.
6: Bonjour Aurélie Garcia.
0: Ce matin, il est question de retraite.
6: Bah oui, parce qu'on en parle beaucoup. Alors, vous allez me dire, ça fait longtemps qu'on en parle beaucoup. D'abord, il y a eu la réforme 2023. Il y a eu la suspension. Il y a eu les annonces. Il y a un moment, on savait plus trop où on habitait, où on était.
0: À quel moment tout le temps, non ?
6: Bah, en ce moment, oui, c'est un peu compliqué. La suspension de la réforme est entrée en vigueur au 1er septembre, donc avant-hier. Et elle va changer des choses pour les assurés nés entre 1964 et 1970. Si vous êtes concerné, évidemment, j'imagine que vous vous posez pas mal de questions qui sont absolument légitimes. Donc, n'hésitez pas, n'hésitez plus, et vous pouvez poser vos questions. Nous avons 2 spécialistes, une de la CARSAT, une de la JICARCO, qui est la retraite complémentaire, et qui pourront vous répondre. Un petit message sur le WhatsApp d'ICI Poitou, c'est très simple, 05 49 60 20 20. Si vous préférez un petit peu plus d'interactivité avec nos 2 expertes, eh bien, vous nous passez le petit coup de fil au même numéro de téléphone.
0: Très bonne émission, à demain, 6h.
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6: Météo complète de cette fin de semaine, juste après les infos, il est 9h. Clément Tricot.
7: Appel aux jeunes Poitevins qui recherchent encore un contrat d'apprentissage, des formations et des entreprises de chez nous, ou encore des places, mais dans des domaines bien précis. C'est ce que nous racontait ce matin dans nos studios Karine Desroses. Elle est présidente de la Chambre des métiers et de l'artisanat de la Vienne.
8: Nous, en tout cas, au niveau du CFA de la Chambre des métiers, on voit qu'au niveau de la mécanique, tout ce qui est mécanique auto, moto, on a eu quelques difficultés à remplir les formations. On a aussi quelques difficultés en vente boucherie. Charcuterie et puis tout ce qui est cycle. On a eu quelques difficultés, mais franchement, pour nous, on croyait vraiment que ça allait être plus compliqué que ça, cette rentrée. Moi, c'est pas du tout mon style, mais je pense que j'étais un peu plus pessimiste pour la rentrée de cette année.
7: Il reste près de 170 offres d'entreprises dans ces secteurs de la mécanique du cycle, de la vente de boucherie-charcuterie ou encore de l'électricité. Donc, vous pouvez contacter le CFA de Saint-Benoît si ça vous intéresse. La CCI de la Vienne, dans la tourmente, à cause de graves problèmes de trésorerie, 2 millions d'euros, c'est le montant estimé de la dette de la Chambre de commerce et d'industrie de la Vienne. Une situation qui est généralisée puisque 10 des 13 CCI de Nouvelle-Aquitaine ont des comptes dans le rouge, Vincent Hulin.
9: Et différentes explications sont mises en avant. La première, c'est le manque à gagner, la fameuse TCCI, cette taxe versée par les entreprises à l'État. Mais ce dernier a divisé par deux les subsides qu'il faisait redescendre ensuite aux CCI. Même chose avec la baisse très importante des financements de l'apprentissage. Concernant les formations proposées par les chambres de commerce, il existe dorénavant une concurrence féroce avec d'autres organismes privés qui proposent eux aussi leurs formations. 30 établissements il y a 10 ans, près de 70 aujourd'hui. Une concurrence qui était sous-estimée et du coup les CCI doivent se réinventer dans leur mission, celle de conseil, d'accompagnement des entreprises, mais aussi dans les offres de formation. Elles doivent aussi continuer à alléger leur masse salariale en supprimant des postes, mais sans pour autant supprimer des missions. Dans la Vienne, une trentaine de postes supprimés sur les 160. Il faut également mutualiser les moyens, mais aussi recruter des nouveaux profils pour aller démarcher les entreprises et se montrer proactif.
7: Précision, Vincent Hulin. Les aides et le guichet grand rouleur sont prolongés d'un mois jusqu'au 30 septembre. Celles destinées aux pêcheurs et aux agriculteurs prolongées de deux mois. Annonce faite ce matin de la porte-parole du gouvernement et ministre délégué chargé de l'énergie, Maude Bréjon.
6: La douleur est encore vive au RICM de Poitiers. L'affaire du bombardement de Boisquet fait reparler d'elle.
7: Une nouvelle plainte vient d'être déposée par les familles des victimes 22 ans après ce bombardement en Côte d'Ivoire, qui avait tué, on le rappelle, 9 militaires français, dont 5 membres du RICM de Poitiers, deux avions de l'armée qui ont attaqué un camp français. Les proches continuent donc de se battre aujourd'hui pour que la vérité éclate et notamment soit faite sur l'origine de l'attaque ainsi que les complicités qui ont permis aux pilotes mercenaires de fuir à l'époque. On vous a mis tous les détails sur ici.fr. Une famille de Dangers-Saint-Romain enchaîne les galères et appelle de nouveau à la solidarité. Cette famille a d'abord récolté 3800 euros dans une cagnotte cet été. La ferme où vit un homme de 28 ans et ses parents en grande partie détruite en juillet. Un mois plus tard, le calvaire continue. Ils se sont fait voler cette fois, William Giraud.
10: Des malfaiteurs qui ont dérobé de nuit dans une grange encore debout, une remorque et une débroussailleuse. Le coup de grâce pour Cyril Talbot et ses parents qui ne peuvent plus retourner chez eux.
11: Là, du coup, on est hébergé par la mairie dans un bâtiment qui n'est pas forcément adéquat jusqu'à octobre à peu près. Après, il faut qu'on trouve absolument un logement.
10: Ce ne sera pas dans leur ancienne maison car tout est calciné et les lieux ne sont plus habitables. Il va donc falloir trouver un logement et payer le loyer qui va avec. Pour y parvenir, il a relancé une nouvelle cagnotte, mais n'a récolté en deux semaines que 40 euros.
11: 40 euros, bon, on peut faire quelques courses avec, mais on ne peut pas faire grand-chose, honnêtement, ni payer un loyer, ni racheter des vêtements, etc. Donc, ouais, c'est un peu compliqué.
10: Comme si cela ne suffisait pas, Cyril Talbot doit se battre avec son assurance, qui refuse pour l'instant d'intervenir en raison d'un litige lié au versement des dernières mensualités de la famille.
11: L'assurance nous a dit que nous ne serions pas couverts pour l'incendie. Pour le cambriolage non plus, puisque la remorque fait moins de 500 kilos. En fait, on est couvert pour absolument rien. On a des experts en assuré que la mairie nous a recommandé, mais le problème, c'est que ça peut prendre énormément de temps, quoi. Plusieurs mois, comme plusieurs années.
10: Des experts qui sont là pour faire valoir les droits du sinistré et de ses proches. Mais en attendant, les jours passent et pour voir venir la famille, on appelle donc une nouvelle fois à la générosité sur Internet.
7: Et on vous a mis le lien de la cagnotte sur ici.fr.
6: Wallaby albinos est en cavale dans les Deux-Sèvres.
7: Ouais, c'est insolite, l'animal qui ressemble à un petit kangourou s'est échappé d'une ferme dans les environs de Saint-Mexan. Alors n'essayez pas de l'approcher, il est craintif, mais appelez son propriétaire. Le numéro est là aussi sur votre application ici. Ou racontez-nous si vous le croisez au 05 49 60 20 20.
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6: Un animal tout à fait compatible avec les températures que je vais annoncer.
7: Ça fait un des petits airs d'Australie.
6: Oui, c'est ça. Bon. Beau soleil pour aujourd'hui malgré quelques nuages avec des températures assez élevées, hein, 28-29. Ça monte aussi pour les minis de la nuit prochaine. On sera sur du 13 à 17 degrés. Du soleil pour les prochains jours, ça, il n'y a pas de problème. Par contre, les températures, ça mérite qu'on s'y arrête. 29 à 31 pour demain vendredi. 33 à 34 dans l'est du département de la Vienne. C'est les valeurs stationnaires pour samedi, hein, 29-32. Par contre, pour dimanche, on est sur du 33-35. Ça grimpe quand même pour les Deux-Sèvres. Et alors, là où ça grimpe le plus, c'est quand même dans la Vienne, 39 à 40 degrés. Et 40 degrés, ce sera sur le Châtel-Rodet, des valeurs bien inhabituelles pour un début septembre.
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6: Depuis avant-hier, la suspension de la réforme des retraites est entrée en vigueur et elle change des choses, en particulier pour les assurés qui sont nés entre l'année 1964 et l'année 1970. Donc cette réforme de 2023 est suspendue, a priori au-delà de l'élection présidentielle qui arrive l'année prochaine. Si vous avez des questions, si vous êtes concerné, si vous avez des commentaires, n'hésitez plus, vous pouvez le faire sur le WhatsApp d'ici Poitou ou nous passer un petit coup de fil dès maintenant au 05 49 60 20 20. Alors Florian Lévesque, depuis ce matin, on interpelle nos auditeurs et nos internautes pour savoir s'ils sont inquiets pour leur retraite.
2: Ah oui, ce 1er septembre marque un vrai tournant pour des milliers de futurs retraités. La réforme de 2023 qui devait progressivement repousser l'âge légal à 64 ans est repoussée jusqu'en janvier 2028. Concrètement, les générations 64 à 1968 gagnent 3 mois. Une personne née en 64 peut désormais partir à 62 ans et 9 mois au lieu de 63 ans. Attention toutefois, on vous le rappelle, ce n'est pas une abrogation. Les 64 ans restent l'objectif final pour les générations nées à partir de 1969. Et sur notre page Facebook, vos réactions étaient plutôt sereines. Jimmy, par exemple, nous confiait ne plus être inquiet du tout, ayant eu la chance de pouvoir partir à la retraite cette année. Forcément, ça change. Autre nouveauté notable qui concerne surtout les femmes, depuis aujourd'hui, 2 trimestres liés à la maternité peuvent désormais compter pour l'accès à la retraite anticipée pour les carrières longues. Un exemple parlant, une femme née en 1966, mère de 2 enfants qui devait attendre 63 ans et 3 mois, peut désormais partir dès 60 ans et 9 mois, 2 ans et demi de gagné grâce à un seul changement de règle. Mais au-delà de cette suspension, la vraie question reste entière. Que se passera-t-il après 2028? Et le débat, il est loin d'être clos puisqu'il oppose des visions très différentes. La gauche milite globalement pour une abrogation de la réforme, le Rassemblement national pour un retour à un âge intermédiaire et le gouvernement défend le maintien du cap vers 64 ans au nom de l'équilibre financier du système, un sujet qui forcément va reprendre de la vigueur à l'approche des présidentielles. D'ailleurs, c'est exactement la question qu'on vous pose ce matin. Avez-vous peur pour votre retraite? Une chose est sûre, en tout cas, entre les 62 ans, les 64 ans et les trimestres de majoration, on n'a pas fini de compter sur nos doigts avant de partir se reposer.
6: Bah surtout vous qui êtes assez jeune, effectivement. Vous n'y pensez même pas, c'est tellement...
2: Elle n'existera plus.
6: Je ne sais pas. Bah, en tout cas, je vous souhaite qu'elle existe quand même. Florian, merci. On se retrouve demain avec vous pour toutes vos réactions sur les réseaux sociaux concernant la question du jour. Et oui, on parle retraite ce matin, alors n'hésitez plus si vous avez des questions. C'est au 05 49 60 20 20 que ça se passe dès maintenant.
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6: 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Ne voyez pas de malice dans le choix de la chanson qui démarre cette émission.

0: un incontournable du répertoire de Véronique Sanson qui sera sur la scène de l'Arena Futuroscope le 17 octobre prochain. Ça arrive vite, il reste encore des places. C'est une tournée ici, petite tournée, mini tournée. Véronique Sanson de nouveau sur les routes. Elle nous dit « J'avais envie de vous revoir ».
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0: Dans l'actualité de la semaine, il y a évidemment cette réforme des retraites qui est suspendue. On va voir ce que ça change avec nos deux invités. Émilie Touiras, bonjour.
3: Bonjour.
0: Vous êtes chargée de promotion retraite à la CARSAT Centre-Ouest. Nathalie Martigues, bonjour également.
4: Bonjour.
0: Responsable de l'agence conseil retraite Agicarco de la Vienne. C'est la retraite complémentaire. La réforme était annoncée comme suspendue jusqu'en 2027. On parle de 2028. Pas mal d'incertitudes quand même, hein, Émilie.
3: Alors, pour le moment, on sait en tout cas les règles qui rentrent en vigueur, effectivement, qui sont rentrées en vigueur au 1er septembre. Donc, on sait quelle législation appliquer et nos outils ont été mis à jour en ce sens. Et puis, effectivement, fin 2027, on attendra les nouvelles mesures ou si, en fin de compte, tout simplement, la réforme qui avait été actée en 2023 s'appliquera sans modification. Donc ça, on le sera, mais que l'année prochaine.
0: Nathalie, vous avez beaucoup d'appels ces dernières semaines, ces derniers jours, justement, par rapport à la suspension de la réforme de 2023.
4: Oui, on a beaucoup de questionnements hein, de nos clients. Alors bon, ceux qui savent qu'ils partent à la retraite, c'est moins un sujet pour eux. Mais nos actifs, en effet, se posent beaucoup de questions par rapport aux différentes mesures.
0: C'est vrai qu'il y a eu pas mal d'allers-retours. On a du mal à savoir quelles sont les règles qui s'appliquent à sa propre situation. Donc on va essayer d'éclaircir la situation pour les auditeurs et les auditrices et les internautes qui nous laissent des messages. L'âge légal, 64 ans, s'applique aux personnes nées à partir de quelle année ? On en est où par rapport à cet âge légal, Émilie ?
3: Alors, par rapport à cet âge légal qui avait été acté donc lors de la réforme des retraites en 2023, eh bien l'effet de la suspension là depuis le 1er septembre, c'est que ça va retarder en quelque sorte l'échéance. C'est-à-dire que l'évolution de l'âge légal va se faire plus doucement que ce qui était prévu initialement.
0: On repousse la question, hein, en fait.
3: Exactement, c'est tout à fait ça. C'est qu'on gèle un peu les conditions, donc ça ralentit en fait l'évolution de l'âge légal. Donc à partir de 64 ans, ça sera maintenant les générations nées à compter de 1969, alors qu'initialement, dans la réforme 2023, c'était les générations 68.
0: On a toujours une variation de l'âge légal en fonction de l'année de naissance. Ça reste quand même la règle et le curseur.
3: Oui, ça a toujours été la règle établie, c'est-à-dire que c'est l'année de naissance qui donne en fait la date de l'âge légal, de l'obtention de l'âge légal. Et la petite, le petit ajout qu'il y a eu aussi dans cette suspension de réforme des retraites, c'est que ça va toucher aussi les retraites anticipées. Donc on parle de l'âge légal, mais ça va aussi avoir un effet sur l'âge pour les personnes qui sont éligibles, notamment aux carrières longues.
0: Alors on va revenir sur cette histoire de carrière longue. Et on reviendra aussi sur les conséquences de cette réforme de la retraite. On verra aussi s'il y a des choses positives pour les femmes, pour les parents, parce qu'il y a eu du nouveau au niveau de la législation. On pense en particulier au congé parental que les parents ont pu prendre cet été pour la première fois. Si vous avez des questions, vous n'hésitez plus. Hein. Vous avez deux moyens pour interagir avec nous ce matin. Le WhatsApp, c'est très simple. Vous nous laissez un petit message sur le 05 49 60 20 20. Et puis, si vous avez une question un petit peu plus complexe, si vous avez envie de nous donner des précisions et si vous avez envie d'interagir avec Émilie Touiras et Nathalie Martigues, ça se passe au téléphone, au même numéro de téléphone. Justement, Vianney, ça fait partie des nouveautés aussi, puisqu'on parle de l'actu. Vianney fait partie de l'actu. Vianney is back, nouveau single. Et il a annoncé en plus une tournée pour 2027-2028. Bah, il est dans la même temporalité que la réforme, la suspension de la réforme de la retraite.

0: D'or et d'éteint, le nouveau single de Vianney.
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0: Travailler handicapé, chaque jour est une journée douloureuse. Travailler encore pendant presque 4 ans me démoralise. Voilà son témoignage et ça s'entend évidemment. Et puis, message de Chantal qui nous dit qu'elle sera sur la route. Donc, elle vous pose des questions. Femme de ménage en CESU chez des particuliers depuis 21 ans. Elle est née en 67. Elle a commencé à travailler à 18 ans. Elle a eu des périodes de travail, de chômage, des congés parentaux. 149 trimestres au 1er janvier 2026. Elle voulait savoir à quoi elle est éligible et quel est l'outil qui va lui permettre d'avoir ces informations qui sont précieuses pour elle.
1: Alors pour Chantal, en fait, dans sa situation, elle a commencé à travailler tôt, elle donne plusieurs informations, elle a eu du congé parental, des périodes de chômage, beaucoup d'employeurs aussi. Elle a la possibilité, en fait, depuis son espace personnel, sur le site www.info-retraite.fr, elle peut se connecter à son espace personnel, accéder à sa carrière, et elle va pouvoir surtout avoir une information sur la date de départ, à savoir si le fait d'avoir commencé à travailler tôt va lui permettre de partir plus tôt aussi à la retraite, et donc d'être éligible aux carrières longues.
0: Alors, question qu'elle pose indirectement, il faut déclarer quand on a des enfants par rapport à... Oui. Ça se passe comment ? On a l'impression que ça se fait tout seul, mais non ?
1: Non, alors ce qu'elle va retrouver, Chantal, sur son relevé de carrière, c'est des périodes de maternité. Parce que quand on est en congé maternité, on perçoit des indemnités, ça donne des trimestres. Donc ça, c'est reporté naturellement sur la carrière, puisque c'est la caisse primaire d'assurance maladie qui le déclare. Mais en plus, Chantal a le droit aussi à des trimestres pour ses enfants. Et ça, il faut qu'elle nous déclare donc ses enfants, qu'elle nous transmette son livret de famille, et c'est ce qui va nous permettre de rajouter des trimestres de durée d'assurance supplémentaire. Et c'est ces fameux trimestres qui, depuis le 1er septembre, peuvent ouvrir des droits supplémentaires.
0: Alors, non seulement il faut reconnaître ses enfants, mais il faut aussi les déclarer. C'est important. Il faut les déclarer aussi, Nathalie Martic, pour l'AJ Carco, ou ça se fait tout seul quand c'est déclaré une première fois sur info-retraite.fr ?
2: Alors, à partir du moment où la personne les déclare justement sur ce site info-retraite, ça va être déclaré auprès des deux régimes. L'important, de toute façon, c'est vraiment que le régime de l'assurance retraite, donc la CARSAT et cette information. Et ce site, le fait de le déclarer sur ce site, la GERCARCO aura aussi cette information.
0: Question de Brigitte, là encore sur le WhatsApp, qui nous dit qu'elle est née en septembre 69. Elle a commencé à travailler en 90. 3 enfants et une RQTH. Qui veut dire ?
1: Alors, RQTH, la reconnaissance de la qualité de travailleur handicapé.
0: Depuis 2019. Ouais. Et sa question qu'elle vous pose ce matin, à quel moment puis-je bénéficier d'une retraite anticipée et à quel taux ? Bon, ça va peut-être être difficile vu les éléments que je vous donne de donner une réponse très précise, mais en tout cas, on sent une préoccupation sur le sujet.
1: Oui, et vous parliez aussi un premier témoignage avec une personne qui était travailleur handicapé également. C'est vraiment beaucoup de questions souvent autour de la reconnaissance et de la prise en compte pour le départ à la retraite.
0: Ça permet de partir plus tôt ?
1: Alors, dans certains cas, oui. Là, c'est au niveau de l'RQTH, ce qu'il nous faut comme autre information, c'est le taux d'incapacité qui est reconnu.
0: Eh ben, c'est... Oui, alors là, on n'a pas l'info.
1: Voilà. Si c'était plus de 50%, eh bien, ça permet de ne pas attendre l'âge légal de 64 ans, mais de partir dès 62 ans à la retraite. Donc ça, c'est une information très importante. C'est dès lors que vous avez soit l'allocation adulte handicapé, une RQTH avec un taux supérieur à 50%, vous pouvez partir à la retraite dès 62 ans. Il n'y a pas besoin d'attendre l'âge légal. Et vous n'aurez pas de minoration sur votre retraite, c'est une retraite entière. Par contre, on peut partir encore plus tôt quand on a une reconnaissance de la qualité de travailleur handicapé durant une très longue période avec un taux supérieur à 50% et qu'on a travaillé à côté. Donc dans tous les cas, le conseil, c'est qu'il faut rencontrer un conseiller dans ces situations-là, exposer sa situation, nous dire depuis quand on est reconnu, amener les justificatifs et en fonction, on vous dira à quelle date vous pouvez partir, mais il y a vraiment un impact sur le départ.
0: Voilà, aller sur le site info-retraite.fr ne suffit pas, même si on remplit tous les critères sur cette situation particulière, vaut mieux un tête-à-tête avec...
1: Oui, complètement, c'est très particulier. Il y a tellement de reconnaissances de situations d'invalidité, d'handicap différentes. Il vaut mieux rencontrer quelqu'un pour mieux comprendre en fait et pouvoir faire des estimations adaptées parce que nos simulateurs ne tiennent pas encore compte de toutes ces situations. Donc il vaut mieux rencontrer un conseiller pour faire le point.
0: Voilà, voilà les bons conseils ce matin d'Émilie Touliras et Nathalie Martigues est également dans le studio pour répondre à vos questions sur la retraite complémentaire. Avec cette suspension de la réforme des retraites de 2023, vous avez des questions, n'hésitez plus. C'est maintenant que ça se passe sur Ici Poitou au 05 49 60 20 20 pour vos coups de fil ou vos messages sur le WhatsApp. On se retrouve juste après la bande originale du film. Ah, ça c'est un des grands classiques du cinéma absolument magique, Le Magicien d'Oz.

0: Rainbow Is, avec cette magnifique reprise et cette voix absolument aérienne.
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0: Alors le soleil est bien présent pour les prochains jours, ça il n'y a pas de problème, juste quelques nuages aujourd'hui, mais c'est pour le décor. Des températures vraiment très estivales, 28 à 29 degrés pour les maxis. Température qui monte également pour les mini la nuit prochaine, on sera sur du 13 à 17 degrés. Des températures encore en hausse, 29 à 31 pour demain vendredi. Dans l'est de la Vienne, on sera bien au-dessus des valeurs de saison avec du 33 à 34 degrés. Samedi, 29 à 32 pour tout le monde. Ça change pour dimanche avec 33 à 35, température en hausse pour les habitants des Deux-Sèvres. 39 à 40 degrés pour les habitants de la Vienne. Et là où il fera le plus chaud, ce sera sur le Châtel-Rodet, justement, avec des prévisions à 40. On ne devrait pas trop souffrir parce qu'on perd 10 degrés pour lundi. Pour les maxis, on sera à 30 degrés. Donc c'est juste un petit pic, mais pas de panique.
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0: On fait le point sur la réforme des retraites qui est suspendue avec vos questions, vos interrogations et les réponses de nos deux invités de la CARSAT et de l'AGIC-ARCO. Vous pouvez nous passer un coup de fil ou nous laisser un message sur le WhatsApp au 05 49 60 20 20.

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0: ghetto.
1: Stade de ghetto Lavilliers qui reprend la tournée et sera sur la scène de l'Arena Futuroscope. Ce sera le 12 mars à 20h.
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1: Évidemment, la retraite, ça fait partie de vos préoccupations. Ça fait aussi partie de l'actualité de cette semaine avec la suspension au 1er septembre dernier. Émilie Touilleras de la CARSAT et Nathalie Martic de la JICARCO répondent à toutes vos questions ce matin concernant ce sujet-là. Un sujet évidemment qui vous concerne, qui peut concerner aussi vos proches. Vous n'hésitez pas, 05 49 60 20 20 pour poser vos questions. Il y a quand même certaines incertitudes et on a besoin d'éclairer un petit peu tout ça. Il y a des mesures qui ont été prévues par la réforme qui sont par nature, Émilie, suspendues aussi.
4: Oui, tout à fait. Certaines informations, enfin, qui vont être suspendues, modifiées jusqu'à la fin de l'année 2027, et d'autres qui évoluent dans le très bon sens, on va dire, notamment sur la prise en compte, eh bien, en fait, de la parentalité dans le calcul de la retraite. Et donc là, c'est vrai qu'on a, pour le coup, on en a peut-être moins entendu parler que l'abaissement de l'âge légal, mais pour autant, il y a beaucoup de mesures qui ont été mises en œuvre pour les parents, afin, en fait, tout simplement d'essayer de rééquilibrer les calculs du montant de la retraite lorsqu'on s'est arrêté pour élever ses enfants, par exemple, pour que le calcul soit plus juste au niveau des retraites, et également la prise en compte pour pouvoir partir plus tôt. Quand on a eu des enfants, qu'on a peut-être pris un temps partiel ou qu'on a peut-être suspendu un petit peu sa carrière professionnelle, et bien maintenant, en fait, il y aura peut-être moins d'impact qu'avant cette suspension de la réforme.
1: Justement, changement donc du calcul de la retraite des parents, pas seulement des mères. Pourtant, on entend beaucoup dans les médias que c'est favorable aux mères. Pourquoi
4: on entend beaucoup que ce nouveau mode de calcul va être plutôt favorable aux mères, tout simplement parce que pour pouvoir bénéficier de ces aménagements, que ce soit deux trimestres de pris en compte pour les carrières longues ou un nouveau calcul au lieu des 25 meilleures années, les 23 ou les 24 meilleures années, il va falloir avoir sur sa carrière de reporter des trimestres de majoration de durée d'assurance pour les enfants. Et ces trimestres-là, pour tous les enfants qui sont nés avant 2010, ce n'était que les femmes qui en profitaient. Donc c'est pour ça qu'on fait ce raccourci-là en se disant ça ne concerne que les femmes. Mais non, parce que depuis 2010, eh bien les pères ont le droit aussi d'avoir des trimestres de majoration de durée d'assurance. Et les papas sont souvent pas au courant qu'ils ont cette possibilité parce qu'il faut faire le partage des trimestres au plus tard dans les 4 ans et demi de l'enfant. Passer les 4 ans et demi de l'enfant, c'est la maman qui récupère les trimestres. Donc il y a très peu de pères qui bénéficient de ces droits-là. Et c'est pour ça qu'on a un petit peu, je pense, dans la façon d'évoquer cette suspension, donner plutôt des droits pour les mères.
1: Une des vertus de cette émission, c'est d'éviter justement les raccourcis et d'être complet, complète comme vous l'êtes ce matin. Je vous en remercie. Donc 24 meilleures années pour les parents, 23 pour ceux qui ont eu deux enfants ou plus. C'est ça la précision. Ça augmenterait de 1% en moyenne seulement la pension des femmes concernées. Si on parle des femmes, 1%, franchement.
4: Alors 1%, ça dépend en fait des carrières, encore une fois.
1: Oui, c'est-à-dire, mais c'est pas énorme.
4: C'est une moyenne, effectivement, mais c'est quand même une meilleure prise en compte, en sachant que ça augmente à la fois le montant de la retraite, et comme on le disait tout à l'heure en amorce, c'est que ça va permettre surtout peut-être de partir plus tôt à la retraite, parce que souvent, les femmes étaient pénalisées aussi, malheureusement, sur le départ en carrière longue, parce que les trimestres pour enfants n'étaient pas pris en compte. Donc il y a quand même un gain peut-être de temps sur le départ, et un gain aussi sur le montant.
1: De gains éventuellement. Le congé supplémentaire de naissance donne droit à des versements d'indemnités journalières. Ça aussi, ça fait partie de la nouveauté de cet été. Nathalie Marty, qu'est-ce qu'on peut dire là-dessus? Ça peut être intéressant pour la retraite?
5: Mais ça peut être intéressant parce que bon, pour voilà, ça peut permettre aussi d'avoir une durée maximale hein, de 2 mois de congé supplémentaire. Et ça va aussi avoir un impact du coup sur les trimestres.
1: Un petit mot sur le ministre du Travail, Jean-Pierre Farandou, qui a annoncé son intention de proposer un coup de rabot sur la majoration de pension pour les pères de 3 enfants et plus pour le budget de la Sécurité sociale 2027, car un enfant, et ça c'est l'argument, rapporte plus à un homme qu'à une femme, puisqu'en moyenne, la pension est plus élevée. Là encore, c'est une mesure d'équité ou ça peut être mal vécu? Alors ça concerne que les pères de 3 enfants et plus, on est d'accord.
4: Oui, il y a une majoration.
1: Et c'est un projet, hein, c'est pas
4: fait. Oui, c'est un projet, effectivement. Après, c'est une majoration actuellement de 10%. En fait, c'est équivalent à 10% pour les deux parents. Donc c'est là, ce qui est appliqué aujourd'hui. C'est-à-dire que sur une retraite de 1000 euros, bah, potentiellement, un père ou une mère de au moins 3 enfants aura 100 euros de plus par mois. Donc voilà, au niveau du montant, et c'est vrai que forcément, bah, plus la retraite est élevée, plus les 10%, voilà, cette majoration est élevée.
1: Voilà, on va continuer à discuter de cette retraite, en particulier des conditions pour partir en carrière longue. Vous avez des questions là-dessus? N'hésitez plus, 05 49 60 20 20.
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1: La musique qu'il aime, c'est aussi la musique que nous aimons. C'est une des rares participations de Johnny Hallyday à une chanson. Il est surtout connu comme interprète. Johnny à 9h38 et on continue cette émission sur les retraites. 05 49 60 20 20 pour vos questions.

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1: Et si vous avez le blues quand vous regardez la date à laquelle vous allez partir à la retraite, partagez ce blues avec nous sur Ici Poitou au 05 49 60 20 20.
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1: C'est le numéro que vous avez composé, Hortense. Bonjour, vous êtes à Genève-Marigny. Bienvenue, posez votre question concernant les carrières longues. Ça tombe bien, je voulais qu'on en parle. Hortense, vous êtes avec nous?
4: Oui.
1: Eh bien,
4: oui.
1: On écoute votre question.
4: Oui. Le système, je n'ai pas compris.
1: Vous n'avez pas compris?
4: Ouais. Non. Pourquoi? J'ai 171 trimestres que je devrais avoir. Et aujourd'hui, j'en ai 173. Et on ne me valide pas ma retraite.
1: Ouais. Vous êtes née en quelle année?
4: 64.
1: Alors, c'est Nathalie Martigue de la JICARCO.
4: J'ai 8 trimestres avant mes 18 ans.
1: Ok, donc voilà des précisions. Je ne sais pas si les infos sont complètes pour vous pour répondre précisément, Nathalie.
5: Bonjour Hortense. Alors déjà depuis le premier bonjour hein, depuis le 1er septembre 2026, hein, donc pour votre génération 64, en fait on vous demande 170 trimestres requis. Donc vous avez aussi une des conditions, c'est d'avoir validé des trimestres avant l'âge des 18 ans. Par contre, il faut regarder au niveau de vos trimestres, à savoir la deuxième condition pour partir au titre de la carrière longue, c'est d'avoir 170 trimestres mais cotisés. Donc quand vous me dit, quand vous annoncez en fait qu'aujourd'hui vous avez 173 trimestres, il faut qu'on vérifie à savoir s'il s'agit de trimestres cotisés et validés. Ce qu'on appelle par des trimestres validés, ça peut être des trimestres acquis au titre des périodes de chômage, de maladie. Là, il sera difficile en fait de vous répondre en antenne. C'est pour ça que vous pouvez hein, en fait prendre des rendez-vous dans nos agences, hein, que ce soit CARSAT à Poitiers ou AGIRC-ARRCO qui est situé à Saint-Benoît, et de façon à ce qu'on analyse avec vous en fait le nombre de les trimestres que vous avez acquis et qu'on détermine s'il s'agit de trimestres cotisés au titre d'un travail ou des trimestres validés.
1: Voilà Hortense qu'on peut vous répondre ce matin. Et Émilie Touillera, s'il est possible de partir avant l'âge légal pour les carrières longues?
6: Oui, tout à fait. La carrière longue, par nature, en fait, c'est un départ anticipé avant l'âge légal et c'est réservé aux personnes, comme l'indique Nathalie, qui ont commencé à travailler avant l'âge de 21 ans et qui justifient d'un certain nombre de trimestres cotisés. Il n'y a pas le fait que d'avoir commencé à travailler tôt.
1: Cumuler deux.
6: Il faut effectivement avoir travaillé pendant un certain nombre d'années et faire, comme le disait Nathalie, avoir un certain nombre de trimestres cotisés. Et donc, c'est vrai que c'est important de pouvoir analyser la carrière et pour indiquer effectivement hors temps si elle peut ou pas bénéficier d'un départ.
1: Et puis on rappelle qu'il y a des départs anticipés pour inaptitude ou invalidité aussi.
6: Ça c'est très important et ce qu'il faut rappeler c'est que nos simulateurs ne prennent pas en compte la qualité de travailleur handicapé. Il y a eu beaucoup de questions autour de cette nature-là. Pour le moment nos simulateurs ils ne le prennent pas en compte. Donc toutes les personnes qui sont dans ces situations, surtout il faut qu'ils viennent rencontrer un conseiller pour faire un point sur la situation.
1: Et pour les autres, on le rappelle, il y a ce site internet info-retraite.fr. Vous rentrez toutes les données et vous avez une estimation. Et puis n'hésitez pas évidemment à vous rapprocher de la CARSAT ou de l'Argicarco pour vérifier aussi que votre dossier est complet, qu'il ne manque pas des documents, parce que c'est souvent le problème. Carrière professionnelle, c'est long, mais c'est pas toujours linéaire. Et parfois, il y a des trous, parfois il y a des infos ou des documents qu'on n'a pas encore. Vous pouvez continuer, si vous le souhaitez, à nous interpeller, à nous poser vos questions au 05 49 60 20 20.

0: C'est la deuxième version de cette chanson qui est sortie en 1986, qui a rencontré le plus grand succès. Et c'est l'un des titres les plus souvent joués par The Cure sur scène. On va évoquer le site internet très important parce qu'il est inter-régime, info-retraite.fr. On va voir ce que vous pouvez y faire. Et puis, on va évoquer également l'actualité avec des journées portes ouvertes à l'Encloître le 6 octobre prochain.
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0: La réforme des retraites vous concerne et vous vous posez pas mal de questions. C'est bien légitime. Émilie Touiras de la CARSAT et Nathalie Marty de l'AGICARCO peuvent répondre à ces questions. Il y a un endroit qui est très important, très intéressant. Émilie, c'est info-retraite.fr. C'est un site internet, c'est une plateforme.
8: Exactement, c'est un site internet. Sur ce site-là, le gros avantage, comme vous l'avez indiqué, c'est que c'est un site inter-régime. Donc vous aurez autant de l'information pour l'ensemble de vos droits à retraite de base et retraite complémentaire. Et même si vous avez cotisé à différents régimes tout au long de votre carrière, à cet endroit, vous aurez une estimation unique pour l'ensemble de vos droits à retraite. Vous aurez une information aussi sur l'âge de départ et sur les démarches à réaliser, parce qu'on peut faire sa demande de retraite en ligne. Maintenant, c'est beaucoup plus simple depuis le site Info Retraite.
0: Alors, on parle de la retraite. Il y a aussi la retraite complémentaire, j'imagine, Nathalie Martic, sur info-retraite.fr.
9: Oui, oui, oui, bien sûr. On y retrouve aussi toutes les informations sur les régimes de retraite complémentaires.
0: C'est actualisé en fonction de l'actu. Ça va, ça vient. Sur l'histoire de la réforme, vous arrivez à actualiser vos sites internet, là ?
8: Oui, les simulateurs ont été mis à jour très rapidement, avant même que tous les textes soient publiés. Donc, il y a déjà des informations sur la modification. Et donc, là, la prise en compte, en tout cas, de la mise en œuvre de cette suspension de la réforme au 1er septembre, elle a été anticipée, en quelque sorte. Et les assurés pouvaient déjà avoir des informations sur ces changements-là depuis quelques mois.
0: Et qu'est-ce qu'on peut faire, justement, comme démarche sur ce site internet ? Quel type de démarche quand on
8: peut obtenir son relevé de carrière, réaliser des estimations de retraite. On peut vraiment personnaliser totalement ces estimations. Si par exemple, vous savez que vous allez avoir une baisse de revenus ou une augmentation de revenus, vous voulez avoir de l'information sur une retraite progressive, vous pouvez faire différents calculs et ils sont totalement personnalisables. Et puis surtout, on peut faire sa demande de retraite en ligne. Donc quand on est 5 mois avant le point de départ, eh bien en fait, on se connecte sur l'espace personnel. Le gros avantage, c'est que vous avez déjà toutes vos informations qui vont venir s'implémenter là dans la demande de retraite. Donc vous n'aurez quasiment pas grand-chose à compléter, simplement à valider ce qui est reporté sur la demande de retraite.
0: Alors, si pas grand-chose à compléter ou à valider, si tout a été bien fait, s'il manque des documents, Nathalie Martig, il y a moyen de récupérer des vieilles infos qui remontent un peu dans le temps ?
9: Alors, vous avez toujours, s'il manque des documents, c'est vrai qu'on vous demandera toujours les justificatifs. Après, on vous invite vraiment à garder tous vos bulletins de salaire et puis garder tout ce qui va tourner autour des périodes de chômage et de maladie. Vous pouvez aussi, pour compléter, sur le site Info Retraite, on en parlait beaucoup tout à l'heure, déclarer vos enfants. Et oui. Donc faire aussi quand vous êtes actif, constatez qu'il manque un truc, que vous avez un trou de carrière, vous pouvez faire aussi des mises à jour carrière.
0: Alors qu'est-ce qui va se passer le 6 octobre à la salle multimédia de l'Encloître?
9: Alors le 6 octobre, en fait, il va y avoir un forum qui est organisé par France Service. Donc lors de ce forum, il va y avoir beaucoup de partenaires qui vont être présents pour vous présenter les différents services qui sont habituellement donc fait par France Service. Et il va y avoir aussi une animation faite par la CARSAT et la GERCARCO. Il y aura une conférence qui sera dédiée sur les dispositifs de départ à la retraite.
0: Est-ce qu'il faut s'inscrire ou est-ce que c'est accès libre ?
9: Accès libre.
0: Voilà.
9: Et c'est sur l'après-midi. Donc c'est de 14h à 17h.
0: C'est à la salle multimédia de l'Encloître, cette journée portes ouvertes. Si vous avez un départ à la retraite qui se profile, c'est peut-être le moment de réunir vos documents et de venir vous informer, vous renseigner. Merci infiniment, Émilie Touilleras de la CARSAT Centre-Ouest. Et merci, Nathalie Martic de la GERCARCO de la Vienne. Vous retrouvez l'essentiel de cette émission sur l'application ici avec le podcast et l'article. On se retrouve demain. Demain, c'est la journée mondiale de la santé sexuelle. Prendre soin de sa santé tout au long de sa vie, c'est le thème de l'émission. Vous pouvez d'ores et déjà nous laisser des petits messages. Par exemple, est-ce que vous arrivez à parler avec vos partenaires, conjoints, conjointes, de votre vie intime? Ça, c'est une vraie question. Dites-nous ce que vous en pensez, si vous arrivez à le faire ou pas. Vous nous laissez un petit message dès maintenant.
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Loine sur ici Poitou avec un petit aboiement pour terminer cette chanson. Le magazine des solutions locales innovantes arrive juste après les infos. Nous allons parler de boxe avec le club pugilistique civrésien qui a obtenu le label performance sociale de la Fédération française de boxe. Et puis on fera un point après la météo, après les infos sur justement la météo de votre week-end.

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0: Une belle matinée à l'écoute d'ICI Poitou, il est maintenant 10h. Un point sur l'info, Clément Tricot.
2: Le gouvernement annonce de nouvelles prolongations des aides au carburant. Le guichet grand rouleur est ouvert un mois de plus, c'est jusqu'au 30 septembre. Les aides pour les secteurs les plus touchés, comme les pêcheurs et les agriculteurs, est là prolongée de 2 mois, précise ce matin la porte-parole du gouvernement et ministre délégué chargé de l'énergie, Maud Bréjon. Au moins 500 jeunes toujours en recherche d'apprentissage dans la Vienne, mais en parallèle 170 offres d'entreprise non pourvues au CFA de Saint-Benoît. Chiffre donné ce matin par Karine Desroses, présidente de la Chambre des métiers et de l'artisanat dans la Vienne. Les secteurs qui recrutent encore, vente en boucherie, charcuterie, dans le cycle, la mécanique ou encore dans l'électricité. 2 millions d'euros, c'est le montant de la dette de la CCI de la Vienne qui risque la mise sous tutelle. Ses représentants discutent avec l'échelle régionale de Nouvelle-Aquitaine à Bordeaux pour chercher une solution. 10 CCI sur 10 en Nouvelle-Aquitaine souffrent de problèmes de trésorerie, faute d'une baisse des financements mais aussi de la concurrence avec les formations privées. Dans la Vienne, le rectorat a procédé aux dernières modifications de la carte scolaire hier. Ouverture de 2 classes confirmées à l'école primaire de Charroux et à l'école élémentaire de Saint-Benoît, mais bien 35 fermetures de classes en tout dans le département. Précision et détails sur ici.fr. Un drôle d'animal se promène dans la campagne des Deux-Sèvres en ce moment, près de Saint-Mexant. Un wallaby albinos s'échappait d'une ferme. N'essayez pas de l'approcher, il est craintif, mais appelez son propriétaire. On vous a mis le numéro sur votre application ici. Une famille poitevine lance un nouvel appel à généraux. Leur ferme à Dangers-Saint-Romain a brûlé cet été. Ils ont récolté d'abord 3800 euros de dons dans une cagnotte en ligne. La galère continue malheureusement pour eux. Ils se sont fait voler une remorque avec du matériel. Ils ouvrent donc un deuxième appel à l'aide. On vous a mis là aussi le lien sur ici.fr. Et puis enfin en tennis, Gaël Monfils tente aujourd'hui de prolonger un petit peu sa dernière aventure à l'US Open. Il joue aujourd'hui le deuxième tour face au 15e joueur mondial, l'américain Lerner Tien. C'est la dernière et ultime saison du quarantenaire français.
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2: Il va faire chaud, même très chaud en cette fin de semaine.
0: Oui, absolument, mais on y va progressivement. Quelques nuages et un soleil quand même assez présent pour aujourd'hui. 28 à 29 pour les maxis. Ça remonte cette nuit, 13 à 17 degrés. Demain, ça va remonter. Alors, pas franchement de manière impressionnante pour les Deux-Sèvres puisqu'on sera sur du 29 à 31. C'est plutôt à l'est de la Vienne. On est au-dessus des valeurs de saison avec du 33 à 34 degrés. Ça redescend un tout petit peu samedi, 29 à 32 pour tout le monde en Vienne et en Deux-Sèvres. Et puis pour dimanche, 33, 35 degrés, ça remonte pour les Deux-Sèvres. Et alors ça remonte de manière assez significative. On est sur des valeurs très étonnantes pour un début septembre. 39 à 40 degrés, mais rassurez-vous, à partir de lundi, on redescend à 30 degrés maxi. On va enfin souffler et respirer.
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0: La boxe passe pour un sport viril et Emmanuel Macron, qui aime visiblement montrer ses muscles saillants, n'y est pas pour rien. Mais en réalité, certains clubs jouent la carte d'une boxe ouverte à tous. Ouverte aux hommes, évidemment, aux femmes, aux enfants et même aux seniors. À Civray, le club de boxe vient d'obtenir le label performance sociale de la Fédération française de boxe. Explication à suivre avec le responsable technique du club qui est notre invité ce matin.
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0: L'actu de Marc Lavoine, c'est ce duo avec Patrick Fiori occupé. Marc Lavoine qui était présent pour la soirée Kortu Metsu Metsu, qui était depuis Marseille et qu'on a vécu vendredi à la télé.

0: Je vous emmène maintenant dans le sud de la Vienne.
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0: Le club pugilistique civrésien vient d'obtenir le label performance sociale de la Fédération française de boxe. Nicolas Bou, bonjour et bienvenue.
3: Bonjour.
0: Vous êtes éducateur sportif diplômé d'État et responsable technique du club. Vous avez déjà fait votre rentrée depuis la fin du mois d'août à la salle de boxe de Beau Séjour à Civray. Combien de licenciés à ce jour?
3: Alors, on a fini la saison avec pas loin de 177 exactement licenciés, et en termes de pratiquants, c'est 200 pratiquants.
0: On peut rejoindre votre club à tout moment?
3: À tout moment de l'année, et on fait qu'une courte pause pendant l'été puisque les licences sont toujours en cours. Nous, on continue même durant la période estivale.
0: Vous venez d'obtenir donc ce label performance sociale de la Fédération française de boxe. Ça récompense quel engagement du club?
3: Alors, ça récompense un engagement sur, on va dire, l'ouverture de la pratique de la boxe à tout public, en fait, et à certains publics qui sont éloignés de la pratique sportive. Donc, ça peut être les personnes en situation de handicap, les établissements scolaires ou type IME. Vraiment, c'est les femmes. En fait, ça reprend un peu le projet de la Fédération française de boxe qui s'appelait Défi Boxe et que je poursuis avec le club depuis maintenant 10 ans. Défi Boxe, ça signifie diversité, éducation, formation, insertion et solidarité. Et en fait, voilà, on est récompensé pour avoir démocratisé la boxe auprès d'un public très large.
0: Ça fait partie des objectifs de ce club, mais c'est une très chouette reconnaissance pour votre investissement depuis des années.
3: Oui, c'est une très chouette reconnaissance, puisqu'en Nouvelle-Aquitaine, sur à peu près un peu plus d'une centaine de clubs, on n'est que 8 à l'avoir reçu. Et en France, sur plus de 1000 clubs, on est à peu près seulement une trentaine de clubs à l'avoir reçu.
0: Alors, si on regarde le nombre d'habitants à Civray, on est à 2800 habitants et vous arrivez pourtant, votre club, dans les 10 clubs les plus importants de Nouvelle-Aquitaine. Expliquez-moi comment c'est possible.
3: Alors, c'est dû à la diversité des pratiques, je pense. On a diversifié les pratiques, on a sorti la boxe en fait du ring et de la salle de boxe pour aller chercher, par exemple, les scolaires. Civray est une ville scolaire où on a à peu près 1800 scolaires qui viennent. Donc on a été chercher les écoles primaires, les collèges, les lycées. J'ai donné des séances de boxe dans pas mal de villes aux alentours également. Et on a développé la pratique de la boxe féminine. On a un cours qui s'appelle le Lady Boxing le vendredi soir. On a développé la boxe loisir et la boxe éducative, qui est une boxe qui est pratiquée à la touche et pas à la frappe. Donc, qui est la boxe que pratiquent normalement les enfants, les adolescents et les loisirs. Et en fait, on a structuré le club en plusieurs créneaux. Et ça s'est fait aussi grâce à ma professionnalisation, puisque du coup, ça me permet de développer les créneaux. On est passé de 2 créneaux en 2021 à 14 créneaux actuellement en 2026. Et donc, plusieurs pratiques de boxe. L'aérobox aussi, qui est un mélange de boxe et de fitness. Chaque année, on a une nouveauté. On veille à se former et on veille à développer le créneau.
0: Alors, on va parler des femmes tout à l'heure avec vous, mais qui dirige ce club? Le bureau est formé de qui? Parce que c'est assez intéressant.
3: Oui, c'est très intéressant, parce qu'au fur et à mesure des années, les femmes sont pris une proportion plus importante dans le bureau. Si on élargit le bureau, c'est le conseil de direction. On est actuellement un bureau et un conseil de direction qui est composé uniquement de femmes. Donc, on a 6 femmes à la tête de ce club, une présidente, Lydie Saint-Martin, et toute une équipe derrière qui dirige et qui oriente les actions du club. Et
0: j'imagine que ce label performance sociale, ça a boosté. Vous vous êtes dit, ça va dans le bon sens, on sait où on va.
3: Oui, ça nous a boosté, ça nous a vraiment encouragé. Et après, on sait depuis quelques années qu'on évolue dans le bon sens, puisqu'on suit la Fédération française de boxe. On m'a appelé à être membre de l'équipe technique régionale. Donc, au fur et à mesure, on s'implique, même un peu plus large que le club, mais sur la formation. Moi, je m'implique sur la formation des officiels au niveau du comité régional. Mais c'est une belle récompense collective. Et ça, c'est important pour nous.
0: Et c'est un travail de longue haleine. Ça fait des années que vous bossez à élargir la boxe pour tous.

0: Dracula, ça c'est un titre de Tame Impala. C'est un musicien australien qui a fait ce remix avec la chanteuse sud-coréenne Jennie. On parle ce matin du club pugilistique civrésien qui a obtenu un label performance sociale de la Fédération française de boxe. Coup de chapeau ce matin donc sur ce club sportif de Civray.
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0: Pas forcément besoin de mettre des gants pour pratiquer la boxe, c'est ce qu'on voit avec vous Nicolas Bou, vous êtes éducateur sportif, diplômé d'État et responsable technique du club pugilistique civrésien qui a obtenu ce label performance sociale de la Fédération française de boxe, ce qui est assez exceptionnel pour un club dans une si petite ville. Vous souvenez la première fois, vous avez vous-même enfilé les gants ?
13: Alors oui, la toute première fois c'était avec mon père, donc ça c'était dans un contexte familial. Et après, quelques années après, c'est la première fois que j'ai poussé la salle de boxe de Saint-Lô dans la Manche, derrière un cimetière. C'était un peu une ambiance glaciale et c'était des gants à lacets. Je me souviens, la grosse différence avec maintenant, c'est qu'une fois qu'on avait les gants mis en place, on ne pouvait plus les enlever.
0: Ah bah, il fallait quelqu'un d'autre pour vous aider pour les enlever. Vous avez été mordu à ce moment-là, quand vous avez pénétré pour la première fois dans cette salle de boxe où il y avait un ring?
13: Oui, j'ai été vraiment mordu sur le côté un peu physique. Et alors moi, c'était vraiment de la boxe déjà combat, mais c'était cette ambiance de vraiment de salle de boxe comme à la télé, et surtout sur le côté adresse des sportifs qui étaient déjà des compétiteurs, donc qui étaient bien meilleurs que moi, qui m'ont donné envie en fait de devenir comme eux, aussi agile. Je vois la boxe un peu comme une danse, même s'il y a un côté violent pour les combats et un côté non violent pour ce qui est hors combat, mais voilà, sur le côté maîtrise du corps et de l'espace et réflexion en permanence.

0: chez nous, nous avons maintenant 57% de femmes. Alors, il faut savoir que au niveau national, c'est 30% en moyenne de part féminine dans les clubs. Et notre part féminine n'a fait qu'augmenter. Donc cette année, nous sommes à 57% de pratiquantes et ça va de 6 ans à plus de 60 ans.
1: Ça veut dire que les hommes sont minoritaires dans votre club?
0: Oui, les hommes sont minoritaires et ils deviennent presque une cible pour moi, le responsable technique, d'aller chercher des hommes, surtout même des hommes d'un, on va dire, d'un certain âge, qui ont déjà peut-être 35-40 ans, parce que les femmes de tout âge, elles sont présentes et très actives.
1: Chose intéressante aussi dans votre club, vous avez ouvert pour cette rentrée 2026 des sessions pour les seniors.
0: Oui, on va commencer le lundi matin, les premiers et troisièmes lundis de chaque mois, de 10h à 11h dans notre salle, la boxe douce, qui est à l'attention des seniors âgés de 60 ans et plus. Il n'y a pas de limite, donc ça sera une boxe avec ou sans contact, mais sans risque de blessure ni de traumatisme. Pour travailler ben, tout ce qui est un petit peu santé, physique, mentale, psychologique.
1: Vous proposez plein de manières de boxer. Il y a la boxe éducative, boxe amateur, boxe loisir, lady boxing dont on vient de parler, l'aérobox entre fitness et boxe, et ça se fait sur de la musique, la boxe santé, la boxe adaptée, handibox, boxe douce. Il y a de la boxe pour tout le monde en fait, hein, si
0: exactement.
1: Je résume chez vous. Et c'est ce qui explique le succès de ce club pugilistique civrésien qui a obtenu ce label performance sociale. Félicitations, label quand même donné par la Fédération Française de Boxe. Merci infiniment Nicolas Bou d'être passé par le studio d'ici Poitou et bonne continuation au plaisir. Ben,
0: merci à vous de nous avoir reçus.
1: À bientôt.
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1: Avec d'autres initiatives, comme cette entreprise qui crée une cagnotte pour financer l'achat de climatiseurs pour les EHPAD. C'est ce qu'on va voir juste après François Fellman avec Romain Bernot qui vous a posé la question. Qu'est-ce que vous en pensez ?

0: Rien que pour toi, premier grand succès en 1986 de François Feldman.
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0: On s'intéresse à d'autres projets qui marchent ailleurs en France. Quand les températures grimpent, les personnes âgées sont parmi, on le sait, les plus vulnérables. On l'a encore vu cet été, bien sûr. Et dans les EHPAD, la question du rafraîchissement des pièces où vivent ces personnes est un vrai besoin. Pour y répondre, des initiatives ont vu le jour, comme par exemple en Auvergne, Robin Bernot avec Noémie Guillotin.
3: Dans l'Allier, à Montluçon plus précisément, une entreprise a lancé une cagnotte en ligne pour financer des climatiseurs dans les EHPAD.
4: Je pense que c'est très bien parce que plus on vieillit, plus on souffre de la chaleur.
3: Il s'agit de l'entreprise Mendes qui connaît plutôt bien le sujet puisqu'ils sont chauffagistes et installateurs de clim à Montluçon. Cette idée d'ouvrir une cagnotte en ligne, ils l'ont eue après plusieurs appels reçus cet été, comme l'explique Alexandra Lopito, assistante commerciale chez Mendes, jointe par Noémie Guillotin.
5: On s'est rendu compte que ce soit dans le privé ou dans le public, non, les EHPAD ne sont pas encore climatisés correctement. Les résidents sont dans des chambres qui sont à plus de 30 degrés. Et on s'est dit qu'en lançant une cagnotte solidaire, ben peut-être que si tout le monde mettait 2, 3, 4, 5 euros, et ben ça nous permettrait de pouvoir mettre, même si c'est que dans une pièce, hein, une climatisation supplémentaire dans les EHPAD. Et les établissements n'auront rien à débourser. C'est vraiment un cadeau qui va être fait aux établissements.
3: Depuis son lancement cet été, la cagnotte a dépassé les 3000 euros. Alors ici en Auvergne, ça semble marcher. Mais vous, qu'en pensez-vous? Alors, on va entendre pas mal d'avis assez différents. On va commencer avec Fleur, qui, elle, est assez séduite par la démarche.
6: Et moi, je trouve que c'est vraiment une super idée, parce qu'on pense pas trop aux personnes âgées. Elles ont beaucoup souffert cet été. Et donc, voilà, je trouve ça super qu'on fasse des choses pour les personnes âgées.
3: Quelques mètres plus loin, après avoir discuté avec Fleur, je prends le temps d'en parler avec Francine.
4: Moi, je trouve que c'est très bien. Celui qui peut mettre dans la cagnotte et aider les autres, c'est super.
3: Est-ce que ça vous embête pas un peu que ce soit une entreprise qui soit obligée de créer une cagnotte pour qu'on prenne soin de nos aînés?
4: Oui et non. Après, c'est difficile pour tout le monde, la vie. Donc, tout le monde n'est pas apte à penser aux autres. Donc, autant que quelqu'un lance l'idée, oui.
3: Des citoyens qui se cotisent et remplissent une cagnotte pour permettre à nos anciens de pouvoir rester au frais. Pour certains, ça passe, vous venez de l'entendre. Mais alors, pour Sylvain, pas du tout.
7: Je trouve ça scandaleux qu'on soit obligé d'arriver à une cagnotte pour financer des climatiseurs, alors que les EHPAD, on va en prendre soin et ce sera à l'État de le faire.
3: L'État a, pour sa part, annoncé fin juin 2026 que le fonds de 100 millions d'euros dédié à l'amélioration de la qualité dans les EHPAD serait mobilisé en priorité pour financer des équipements de rafraîchissement afin de mieux protéger les résidents lors des fortes chaleurs.
0: C'est vrai que quand on a des sous, ça change un petit peu tout. À Saint-Michel, près d'Angoulême, des gagnants de l'Euromillion financent depuis 2009 les travaux du groupe scolaire de leur commune. Ce sera la chronique de demain et ça c'est très intéressant parce que ça peut être inspirant. Si vous gagnez à l'Euromillion, pensez un peu aux autres.

0: Kokomo, ne cherchez pas sur la carte, hein, cette île située dans les Caraïbes, c'est juste une invention des Beach Boys.
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0: Après l'éclipse solaire, il faudra encore lever les yeux au ciel dès demain pour un autre spectacle. L'hippodrome de Thouars accueille la Montgolfiade. Pendant 3 jours, vous allez assister le matin et le soir à l'envol des montgolfières. Premier décollage demain à 18h et puis samedi et dimanche, le matin à 7h et puis à 18h30 en fin de journée. Spectacle offert par une quarantaine de montgolfières. C'est toujours assez merveilleux. L'entrée est gratuite et vous pourrez profiter également de baptême, d'animation, fabrication de cerfs-volants. Il y aura un atelier cirque et fabrication de mini montgolfière ou bien l'envol des doudous, ça c'est pour les enfants bien sûr. Le grand feu d'artifice sera tiré samedi à 21h30 et puis dimanche matin dès 7h, vous ferez des affaires grâce au vide-grenier. La Montgolfiade de Thouars, c'est demain et ce week-end sur l'hippodrome de Thouars.
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0: Sport et histoire à suivre sur Ici Poitou avec Bastien Grenier, c'est le préparateur physique du Poitiers Basket 86. C'est lui qui bichonne les joueurs pour qu'ils donnent le meilleur d'eux-mêmes sur le parquet pour cette nouvelle saison. Et puis Damien Coquart, c'est le président de ce qu'il appelle une société savante, la Société d'Histoire, d'Archéologie et des Arts du Pays Thouarsais que Sonia Brunet a rencontré.
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C'est l'événement musical évidemment de la rentrée Céline Dion en concert à Paris pour plusieurs dates à partir du 12 septembre jusqu'au 17 octobre. La rentrée, c'est la rentrée pour tout le monde, y compris pour le Poitiers Basket 86 qui a fait, on le rappelle, une très très belle fin de saison. Le club se prépare avec un staff au taquet. On voit ça juste après Toto.

0: Encore un morceau de Toto qui donne une pêche absolument incroyable avant d'aller courir après le ballon sur le parquet. Les joueurs du Poitiers Basket 86 passent entre les mains de Bastien Grenier, préparateur physique du PB 86 que Florian Lévesque a rencontré à l'occasion de la rentrée sportive du club.
1: Bonjour Bastien.
2: Salut.
1: Tu es le nouveau préparateur physique du PB 86.
2: Ouais, c'est ça.
1: C'est quoi ton rôle? Comment on devient préparateur physique? Comment tu te retrouves ici à Poitiers?
2: Alors, ça fait plusieurs questions. La première, c'est quoi mon rôle? Premier, c'est prendre soin des joueurs sur l'aspect tout physique, que ça soit sur le développement, sur la prévention des blessures, sur la gestion de la charge aussi avec l'entraîneur. On bosse en collaboration et tout le côté un peu lien avec le médical. C'est moi qui fais la passerelle entre les termes techniques des docs et des kinés et le staff. Donc voilà un petit peu mon travail. Je les accompagne au quotidien sur les routines, sur le développement, sur les échauffements de match. Comment on devient préparateur physique? Moi, j'ai un parcours très simple, universitaire.
1: Okay.
2: J'ai tout fait à Lyon sur une licence STAPS entraînement et derrière le master préparation physique et mentale aussi. Donc voilà, tout simplement. Après, j'ai d'autres formation aussi annexe en plus en complément, mais globalement c'est un parcours universitaire standard. Et comment on arrive à Poitiers? Et ben un peu par le réseau. Au début, moi j'ai tout fait à Lyon, j'ai commencé à bosser à Lyon, je suis lyonnais de base.
1: Okay.
2: Et en fait je connaissais l'ancien préparateur physique d'ici, Alex, qui m'a, quand il a su qu'il partait, m'a contacté et qui m'a donné le numéro du GM. Et voilà, le lien s'est fait tout simplement comme ça.
1: Ok, très bien. Alors est-ce qu'il y a un entraînement adapté pour chaque joueur?
2: Ouais. Bah, on a tout le testing de début de saison qui va nous permettre de profiler un peu les joueurs sur les antécédents de blessures, les zones un peu à risque, où là ça peut être assez général sur les basketteurs, mais sur certains un peu plus. Et à partir de là, on établit un petit peu des plans d'entraînement et des focus à faire sur chacun des joueurs.
1: Et j'imagine que ça monte crescendo en fonction du match qui approche petit à petit.
2: Exactement. Et puis là, on a aussi une équipe un peu atypique où on a des très jeunes et quelques-uns qui un peu moins jeunes,
1: ouais.
2: pour pas les vexer. Donc il y a aussi cette gestion là avec la charge d'entraînement sur l'âge des joueurs qui rentre en jeu. Forcément, un gars qui a 30 ans passé, on le gère pas de la même façon qu'un gamin de 18 ans qui sort de l'INSEP. Donc
1: j'ai 30 ans passé, je fais pas de basket. Qu'est-ce que tu me proposerais comme petit entraînement?
2: Eh ben globalement sportif ou pas?
1: Ouais, ça va. Ouais.
2: Non, globalement, alors si ce serait pour du basket, on va être sur pas mal de prévention, notamment au niveau des genoux. C'est là où il y a les
1: impacts,
2: où il y a les principaux impacts. Généralement, sur la grande majorité des gens, on a aussi une faiblesse un peu au niveau des ischios. Donc c'est souvent là que j'accentue mon travail et une grosse partie sur de la mobilité, qui est important et qui est quasiment quotidienne. Voilà, ce travail de mobilité.
1: Allez, c'est parti.
2: Voilà.
0: Bastien Grenier, c'est le préparateur physique du PB 86. Il a aussi un Instagram. Vous tapez BSTN Sport où il donne des conseils aux sportifs amateurs. Demain, rencontre avec Imanol Pro. Il a 22 ans et il est ailier du PB 86. Vous retrouvez ce reportage et toute la série autour du PB sur ici.fr/Poitou.
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0: quand on ne se souvient plus du vrai titre de la chanson de Michel Delpech, on l'appelle les oies sauvages. Eh bien, Yann Müller, il ne devait plus tellement se souvenir du titre, Le Chasseur. Il l'a donc appelé les oies sauvages, tout simplement. Sonia Brunet nous propose tous les jours une rencontre avec un poids de vin, une poids de vigne. On va rencontrer Damien Coquart, c'est le président de la Société d'Histoire, d'Archéologie et des Arts du Pays Toircet.
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0: Sonia Brunet nous emmène pour les gens d'ici à Thouars, où des passionnés se retrouvent régulièrement dans la bonne humeur pour préserver les traces de l'histoire de la ville.
8: Bonjour Sonia, je m'appelle Damien Coquart, je suis le président de la CHAPT, Société d'Histoire, d'Archéologie et des Arts du Pays Toircet. C'est une association loi de 1901 qui a été créée il y a 50 ans.
9: La maison dans laquelle on se trouve là, elle existe depuis combien de temps ?
8: Elle existe certainement depuis les temps médiévaux dans sa structure de base. Elle a été en partie rebâtie en 1784, de façade à pans de bois. Alors on dit à colombage, mais c'est à pans de bois.
9: Mais qui n'était pas visible quand vous l'avez acheté?
8: Non, c'est un gros crépi tout noir, tout gris, tout triste. On a eu l'intuition, quand on a acheté la maison il y a de ça 2 ans, qu'il y avait peut-être archéologiquement quelque chose derrière. Et puis on s'est dit qu'on allait gratter le crépi et on a eu la belle découverte.
9: Vous l'avez acheté une somme très modique, j'ai le droit de dire ou
8: bien
9: pas
8: sûr, oui.
9: Alors, 11 000 euros, une maison là, juste à côté de cette belle place Saint-Médard à Thouars, mais elle est dans un état pourri quand vous l'achetez.
8: Elle est aux normes au niveau de l'électricité, sur une pièce. Il y a une chaudière à gaz toute seule dans les étages, on se demande comment ça tenait. Non, on va dire que c'était relativement pourri, mais sain. Les gens disent « Ah, mais il faut raser !» Non, non, il y a quelque chose à faire. Donc on a eu la folie de se dire qu'on avait des bénévoles et que les bénévoles, on saurait les emmener dans une histoire. Et cette histoire, bah, c'est celle de la passion, de l'amitié, de la convivialité, parce que une société savante, c'est aussi une société qui aime bien picoler, qui aime bien manger, qui aime bien s'amuser, qui aime bien faire des blagues à deux balles. Ça commence à 21 ans et ça termine à 85 ans.
9: Vous avez été capable d'aller chercher des financements?
8: Financements pour la plupart publics, liés au fonds façade, fonds patrimoine de la Fondation du patrimoine. Et puis on a entraîné surtout des entreprises toircaises. Certains nous ont donné des sous, d'autres nous ont donné moitié de savoir-faire et puis un petit peu de sous aussi. Et quand ça va être terminé, ça va être une vitrine témoin de ce que peuvent faire des entreprises attachées au territoire pour le territoire.
9: Vous êtes un peu fou, extrêmement optimiste, un bon carnet d'adresses?
8: Pour financer ici, on organise des dîners littéraires. Donc j'utilise mon réseau pour faire venir des auteurs qui nous font faire des dîners de gala, qui nous permettent de collecter sous. Et comme tout chef d'entreprise, j'en ai des caractéristiques. Beaucoup d'inconscience, pas mal d'énergie, être hyperactif et puis quand même un doux rêveur.
0: Voilà, Damien Coquart, le président de la Société d'Histoire d'Archéologie et des Arts du pays Thouarsais. Cette société stocke dans ses locaux toutes les archives de presse écrite de la ville de Thouars, et au rez-de-chaussée, vous pouvez trouver une exposition et un fonds documentaire sur le patrimoine, et tout ça est en accès libre.

0: Ça fait partie du genre de chansons qui pourrait ne jamais, jamais s'arrêter. Grand succès des années 80, Eurythmics. Oh, il y a un moment, ça s'arrête quand même, hein, on ne nous dit Poitou. L'idée, c'est une petite course, on se balade en Vienne et en Deux-Sèvres avec vous, Dorian Barré, bonjour.
1: Bonjour Frédéric, bonjour tout le monde.
0: Alors, on découvre des lieux, dans des lieux où il peut y avoir, ou pas, un coffre. Le coffre, attention, c'est celui de la fumée l'usine.
1: Et oui, pas n'importe
0: et elle
1: qui.
0: Elle n'est pas toujours cool, parce que c'est son coffre à elle perso.
1: Oui,
0: vous voyez ce que
1: donc
0: je veux
1: elle ne veut pas le laisser.
0: Non, elle a mis un cadenas dessus.
1: Exactement, il faut trouver la combinaison qui permet de le déverrouiller. Mais avant tout ça, il faut réussir à lui chipper. Et ça, c'est pas chose aisée, si ouais. Je puis dire. Donc, vous venez tenter l'aventure. Le numéro est ouvert, le standard, au 05 49 60 20 20. On vous attend. Et puis, attention à la Grand Goule, qui peut aussi
0: vous dévorer. Surtout à presque 11h, la Grand Goule, elle commence
1: elle
0: à avoir les crocs.
1: Évidemment. à demain, Frédéric.
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0: Le Paris Seychelles de Julien Doré, vous écoutez ici Poitou.
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0: Très belle matinée avec ici Poitou, nous sommes jeudi le 3 septembre, il est 11h. Et les infos, c'est avec vous Christophe Tourné, bonjour.
2: Bonjour, les températures repartent à la hausse cette fin de semaine alors qu'on n'en a pas encore fini avec les incendies de végétation. Deux se sont déclarés hier après-midi dans la Vienne, un à Savigny-lès-Vescot où 10 hectares d'herbes sèches sont partis en fumée au lieu-dit Bel-Aigre. Cet incendie a mobilisé une trentaine de pompiers. L'autre feu, c'était à Sillard, près de Montmorillon, avec 1,5 hectare parcouru par les flammes au lieu-dit Bel-Air. Une haie de 300 mètres a été touchée. La départementale 727 a dû être fermée pendant les opérations. Ça commence aussi à sérieusement sentir le chaud au niveau des finances dans les chambres de commerce et d'industrie. Comme ailleurs en France, celle de la Vienne présente des comptes dans le rouge depuis plusieurs années. Ses représentants sont réunis cette semaine à l'échelon régional pour faire un état de la situation. On parle d'un peu moins de 2 millions d'euros de dettes. Si la CCI régionale ne trouve pas de solution, la chambre de la Vienne pourrait être placée sous tutelle. À propos de finances, si vous faites partie des grands rouleurs, le gouvernement annonce une prolongation des aides au carburant. Si vous êtes concerné, vous avez un mois de plus jusqu'au 30 septembre pour déposer votre demande. Quant aux secteurs les plus touchés comme les pêcheurs et les agriculteurs, les aides sont prolongées de 2 mois.
0: 22 ans après le bombardement de Bouaké en Côte d'Ivoire, il y aura peut-être une suite judiciaire.
2: Une nouvelle plainte vient en tout cas d'être déposée par les familles des victimes. Ce drame avait traumatisé les militaires du RICM de Poitiers. Deux avions de l'armée ivoirienne avaient attaqué sans sommation un camp de l'armée française dans le centre du pays. Le bilan a été terrible côté français avec 9 morts, dont 5 soldats du RICM et 38 blessés. On vous a mis tous les détails sur ici.fr. Et puis cet appel à la générosité que lance une famille poitevine victime d'un incendie à Dangers-Saint-Romain cet été. Une première cagnotte leur a permis de récolter 3800 euros, mais cette famille s'est faite voler une remorque avec du matériel, d'où ce deuxième appel à l'aide. Le lien de la cagnotte est sur ici.fr et on reviendra sur cette double peine dans le journal de midi.
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0: Oui, avec une journée plutôt lumineuse. Ce jeudi, un beau soleil qui nous accompagne en Vienne et en Deux-Sèvres, parfois contrarié par quelques passages nuageux, mais qui vont rester inoffensifs. Un petit vent qui nous vient de l'ouest et qui souffle aux alentours des 10 km/h. Donc rien de bien méchant. Et vous l'avez dit, Christophe, des températures qui remontent très significativement aujourd'hui. Je me suis risqué à le dire, j'ai réussi. Moléon, Argenton, Château, Attoire et Bressuire. On relève en ce moment 24 degrés. Même chose si vous êtes à L'Encloître ou encore à Loudun, à Châtellerault, à Poitiers, à Niort ou encore à Chauvigny en passant par Pleumartin et Jancé, plutôt aux alentours des 27 degrés là en cette fin de matinée. Et ça va continuer de grimper jusqu'à 29 pour les maximales cet après-midi.
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0: Et c'est reparti, on ne nous dit Poitou, c'est jusqu'à midi et c'est à vous de venir jouer avec nous. Vous nous appelez au 05 49 60 20 20. Je vous attends et puis surtout, eh bien, la fée Mélusine, elle vous attend pour vous défier. Oui, le but c'est que vous attrapiez son coffre-fort, que vous en découvriez la bonne combinaison pour l'ouvrir, pour gagner ce qu'il y a à l'intérieur, c'est-à-dire en ce moment ce pack famille pour le zoo au parc de Beauval, 2 entrées adultes et 2 entrées enfants. Mais la fée Mélusine va-t-elle vous les laisser aujourd'hui? La réponse dans les prochaines minutes. Attention à la grand goule aussi qui peut vous dévorer. Et puis sinon, après on se balade en Vienne et en Deux-Sèvres pour gagner plein d'autres cadeaux. 05 49 60 20 20.
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0: Et voici John Travolta et Olivia Newton-John avec Grease et surtout Summer Nights maintenant à 11h04 sur Ici Poitou. Très bon jeudi.

0: Le Summer Nights d'Olivia Newton-John et de John Travolta pour Guise sur Ici Poitou à 11h07.
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0: Et avec Guillaume qui nous rejoint à Ligue UG, premier candidat de ce jeudi matin. Bonjour Guillaume.
3: Bonjour, bonjour à tous.
0: Comment allez-vous?
3: Très bien.
0: Bon.
3: Vraiment très bien.
0: Et c'est la première fois que vous venez jouer, c'est ce qu'on me dit?
3: Oui, c'est ça.
0: Bon,
3: j'ai écouté l'émission hier, puis
0: ouais.
3: J'ai tenté ma chance aujourd'hui.
0: C'est la première fois que vous écoutiez ou vraiment vous êtes infidèle?
3: Hier, c'est quand j'ai réécouté, j'avais
0: ouais.
3: déjà entendu le jeu, mais je me suis dit, il faut que je tente ma chance.
0: Eh bien, écoutez, vous êtes le bienvenu, Guillaume. Qu'est-ce que vous avez prévu pour cette journée du jeudi?
3: Rien de prévu, je profite de mon congé paternité.
0: Ah.
3: Donc c'est plus, voilà, j'ai un petit garçon qui vient de naître il y a 2 semaines, donc c'est biberon, couche et sieste.
0: C'est le premier?
3: C'est le deuxième.
0: Ah oui, bon, la vie de papa avec un deuxième, ça va? On se sent bien?
3: Oui, ça va.
0: Ouais, bon, écoutez, les nuits sont pas trop courtes.
3: Haché un peu.
0: J'imagine. Mais bon, ça fait partie du jeu et c'est tellement mignon d'avoir un petit à la maison. Guillaume, on va donc jouer. Je vous propose différents lieux dont on ne nous dit Poitou. Vous avez le Marais Poitevin, la Venise Verte, Poitiers, Niort, le Pays Mélois et ses élevages, le Haut-Poitou et ses grandes plaines, le Mont Morillonnais, le Bocage Bressuire et le Pays Chauvinois. Maintenant, à vous de me donner un chiffre entre 1 et 8. On verra où ça nous mène. Vous pouvez tomber sur la fée Mélusine qui tient bien précieusement son coffre-fort. Et puis, attention à la Grand Goule, elle, si vous la réveillez. Gare à vous. Guillaume, où va-t-on entre 1 et 8?
3: Le numéro 3, s'il vous plaît.
0: Le numéro 3 qui nous emmène ce matin dans le Haut-Poitou. Vous aimez bien le vin du Haut-Poitou, Guillaume?
3: Oui.
0: Bon,
3: avec modération.
0: Évidemment,
3: sûr.
0: Je rappelle que l'abus d'alcool est dangereux pour la santé, mais bon, on y est bien dans le Haut-Poitou, puisque là, je vois qu'il y a 2 entrées pour aller au parc de la Vallée. C'est à Massé, à côté de Val-en-Vigne, dans les Deux-Sèvres, et c'est valable jusqu'au 27 septembre, date de fermeture du parc pour cette saison 2026. Est-ce que ça vous tente, Guillaume, ou est-ce qu'on va ailleurs?
3: On va peut-être aller ailleurs.
0: Oui, c'est possible. Il vous reste une chance, donc vous me redonnez un chiffre entre 1 et 8 et on y retourne.
3: Le numéro 2.
0: Le numéro 2 qui nous emmène dans le pays mélois. Oui, oui, oui. Guillaume, vous avez réveillé la Grand Goule.
3: J'aurais dû la laisser dormir.
0: Là, je suis désolé. J'essaie de négocier, tu veux pas le laisser passer? Il y a un petit cadeau là, la clé. Ah non, elle me fait non de la tête. Non, il en est hors de question. Guillaume, je suis désolé, ça s'arrête là.
3: Tant pis, c'est pas grave. Une prochaine fois.
0: Pour une première participation, c'était pas une grande réussite, mais vous reviendrez.
3: Oui, tout à fait. Ça marche.
0: Bon, vous êtes le bienvenu quand vous voulez, Guillaume. D'ici là, bon courage et puis à très bientôt.
3: Merci beaucoup.
0: Merci Guillaume, au revoir. 05 49 60 20 20. Si vous aussi vous voulez venir jouer, on ne nous dit Poitou, c'est jusqu'à midi. 05 49 60 20 20.
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0: La petite lady, c'est Vivien Savage maintenant à 11h11 sur votre média de proximité dans la Vienne et les Deux-Sèvres.

0: La petite lady, c'était Vivien Savage. Vous écoutez ici Poitou et dans un instant, je vous propose de revenir dans On ne nous dit Poitou pour jouer avec nous et tenter de gagner des cadeaux. Tenter aussi de piquer le coffre de la fée Mélusine puisqu'il renferme ce pack famille pour le zoo parc de Beauval. Deux entrées adultes et deux entrées enfants. Vous trouvez la fée Mélusine, vous lui chipez le coffre, vous trouvez la bonne combinaison, vous l'ouvrez et hop là, direction le zoo parc de Beauval. 05 49 60 20 20 pour jouer avec nous et on est de retour après Bruno Mars et On My Soul.
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0: On My Soul, c'était le nouveau Bruno Mars. Vous écoutez ici Poitou à 11h19.
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0: Et c'est Olivier qui nous rejoint à Moncontour. Bonjour Olivier.
3: Bonjour Florian.
0: Alors c'est Dorian, mais c'est pas grave.
3: Dorian, pardon, excusez-moi. Oh, ma langue a fourché.
0: Non, mais vous êtes plusieurs à vous tromper en même temps dans cette radio. Il y a Florian Lévesque et il y a Dorian moi-même. Donc on a vite fait l'amalgame entre les deux, je vous l'accorde. Mon cher Olivier, qu'est-ce que vous faites en ce moment?
3: Bah non, en ce moment, je suis en vacances.
0: Ah bah très bien, écoutez, la semaine de la rentrée c'est plutôt pas mal. Bon.
3: Oui, c'est bien.
0: Et vous avez une petite fille, une toute petite fille me dit-on?
3: Oui, une petite fille d'1 an et demi.
0: Ah oui, oh bah c'est encore un petit bébé.
3: Et oui, c'est ma toute petite fille, je suis papy.
0: Ah d'accord, ah pardon, j'y étais pas, ah oui, d'accord, ah oui. Ah moi je pensais que c'était votre fille, ah oui, j'avais pas tout compris.
3: Ah,
0: oui,
3: ah non, moi, maintenant c'est fini, le moule il est cassé.
0: Et on l'entend, on l'entend.
3: La place aux enfants maintenant.
0: Mais oui, on l'entend gazouiller derrière. Bon, c'est, ça fait quoi d'être papy, Olivier?
3: Ah, c'est un bonheur.
0: Ça change quoi dans la vie?
3: C'est magique.
0: Ouais.
3: C'est magique.
0: Est-ce qu'on s'en

0: Niort, Poitiers, le Pays Mélois et le Marais Poitevin. Maintenant, vous me donnez un chiffre entre 1 et 8 et puis ensuite, le hasard fera le reste, Olivier.
1: J'ai pas entendu le premier numéro du premier candidat, j'ai entendu le deuxième.
0: Bon, c'est plus important.
1: Prendre le 5.
0: Le numéro 5. Où nous emmène le 5 ce matin? On rentre dans la barque.
1: Non, tu touches pas.
0: Ah bah non, tu touches pas, parce que sinon elle va tomber de la barque, Athéna, hein, faudra éviter. Écoutez, oui, parce qu'on est en train de ramer, Olivier, sur le Marais Poitevin. On est en train de se promener un petit peu, la Venise verte, tout ça, vous connaissez certainement le secteur. Et on essaie de trouver le cadeau qu'il y a par ici. Je vois pour vous ce matin, dans le Marais Poitevin, deux places pour aller au CGR de Fontaine-le-Comte voir le film de votre choix, Olivier. Est-ce que ça vous dit d'aller au ciné ou est-ce qu'on tente autre chose?
1: Bon, on va tenter autre chose.
0: Très bien, bah vous me redonnez un chiffre entre 1 et 8 et on y va.
1: Je vais prendre le 6.
0: Le numéro 6. Le numéro 6 qui nous emmène dans le bocage bressuiré. Ah, vous l'entendez, Olivier? Est-ce que vous avez entendu ce rire? Il va sans doute revenir.
1: Non, pas du tout, ça a churé un petit peu.
0: Attends. Vous avez entendu, là?
1: Oui, j'ai entendu.
0: Alors, c'est la fée Mélusine.
1: D'accord.
0: Ça veut dire qu'elle a le coffre-fort entre ses mains, Olivier. Elle rigole forcément parce qu'elle n'a pas envie de vous le laisser. Mais maintenant, va falloir trouver la combinaison qui permet de l'ouvrir. Est-ce que vous avez suivi ce qu'il s'est passé les jours précédents ou pas?
1: Pas du tout, parce que je vous ai pris hier en cours de route hier.
0: Ah, bon, eh ben écoutez, bonne chance, il me faut une combinaison avec 4 chiffres et une lettre placée aléatoirement. Si vous trouvez la bonne combinaison, le pack famille pour le zoo parc de Beauval sera pour vous, Olivier. Mais en attendant,
1: d'accord,
0: à vous de jouer.
1: Bon, on va prendre le 9.
0: Ouais.
1: Le 4.
0: Oui.
1: La lettre A.
0: Oui.
1: 1.
0: Oui.
1: Et 5.
0: Donc 9, 4, A, 1, 5. On bloque ça, on ne change rien.
1: On ne change rien.
0: Eh bien, vérifions. Le 9. Non. Le 4. Non. Le A. Non. Le 1. Non. Et le 5. Eh ben non. Bah oui, forcément. Bah elle se marre, elle est contente. Vous avez pas ouvert le coffre-fort, évidemment. Bon, bah la fée Mélusine, peut-être à tout à l'heure. Maintenant qu'on sait où tu t'es caché aujourd'hui, bah oui, on va certainement te retrouver dans les prochaines minutes. Mais Olivier, je suis désolé parce que c'était le deuxième lieu, donc ça s'arrête là pour vous.
1: Oui, mais c'est pas grave. Ça fait un plaisir de vous entendre de toute façon.
0: Bon, bah c'était un plaisir de jouer avec vous.
1: De jouer avec vous, puis de passer un moment.
0: Eh ben, on est ravis aussi de passer ce moment avec vous, Olivier. Je vous souhaite une belle journée. Profitez bien d'Athéna et puis à très bientôt.
1: À très bientôt, je vous remercie.
0: Merci, Olivier. Au revoir. 05 49 60 20 20. Vous aussi, vous pouvez venir jouer. Je vais pas y arriver avec cette phrase. Jusqu'à midi, on ne nous dit Poitou.
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0: Et c'est Alain Souchon avec le baiser.

0: Le baiser d'Alain Souchon, vous écoutez ici Poitou.
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0: All night long, Lionel Richie maintenant à 11h30 avant de retourner dans notre beau Poitou pour jouer à On ne nous dit Poitou jusqu'à midi. La fée Mélusine garde toujours précieusement son coffre avec le pack famille pour le zoo parc de Beauval, deux entrées adultes et deux entrées enfants. Et puis si vous avez tendu l'oreille en début d'émission, vous savez où se trouve la Grand Goule, donc vous pouvez l'éviter et ne pas vous faire manger aujourd'hui. Plutôt pas mal, non? Allez, 05 49 60 20 20, vous attend.

0: Ici Poitou avec la douceur de Lionel Richie, c'était All Night Long à 11h34.
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0: Direction Migné-Auzance avec Richard, bonjour.
3: Bonjour, ici Poitou.
0: Comment allez-vous Richard?
3: Ça va très bien, bon voilà, donc on est retraité, voilà, donc au jour le jour, hein, on profite.
0: Mais vous avez bien raison Richard, vous avez prévu quoi là pour cette journée du jeudi?
3: Pas trop grand chose, aller chez la petite fille ce soir peut-être pour inaugurer sa maison. Et ah. Puis voilà, donc après ça passe vite le temps. Hein.
0: Ah ben oui, bien sûr.
3: Même à la retraite, bon, hein, moi je prends le temps, mais quand même. Ça passe, mais bon, après voilà, c'est du bon temps. Hein.
0: Mais oui, on est vraiment dans le fait de profiter. Voilà, je cherchais le mot.
3: Surtout il fait très beau, on va pas se plaindre.
0: Oui, c'est vrai que là aujourd'hui, on est plutôt bien gâté. Bon, Richard, exactement, vous allez vous promener dans le Poitou avec moi. On ne nous dit Poitou avec Poitiers, Niort, le pays chauvinois, le Mont Morillonnais, le Bocage bressuiré, le Haut Poitou et ses grandes plaines, le pays mélois et ses élevages, et puis le Marais Poitevin. À vous de me dire maintenant où vous voulez aller entre 1 et 8, et puis après on verra ce qui se passe.
3: Je vais aller au numéro 8.
0: Le numéro 8 qui nous emmène ce matin. Ah tiens, la cité de l'écrit. À votre avis, où sommes-nous, Richard?
3: Dans le pays mélois, non?
0: Non, si je vous dis la cité de l'écrit.
3: À Montmorillon.
0: Oui, nous sommes dans le Montmorillonnais. Alors, je pense notamment à Valdivienne, qui n'est pas très loin. Et là, ils m'ont planqué le cadeau autour de Montmorillon. On est à Chapelle-Vivier, dans le 86, donc tout près de Montmorillon. Et qu'est-ce qu'il y a à la Chapelle-Vivier ce matin? Ah là là là là, ils m'ont encore planqué ça, là. Faut que je cherche. Oh, le super kit de rentrée ici, Poitou. Vous avez à l'intérieur le tote bag aux couleurs de votre radio, le stylo, le tour de cou, la trousse ici Poitou, le jeu de société Oyé Oyé qui est le jeu officiel du Festival Ludique International de Parthenay. Vous avez un livre de jardin, faune et flore à colorier aux éditions Larousse et puis le dictionnaire Le Petit Larousse Illustré édition 2027. Richard, est-ce que ce kit de rentrée vous convient ou est-ce que vous voulez tenter autre chose?
3: Je vais tenter autre chose, je vais prendre le numéro 7 si c'est possible.
0: Le numéro 7, mais c'est totalement possible hein, le numéro 7. Allons-y, où sommes-nous? Ah, on est dans les Deux-Sèvres, Richard.
3: Ah, d'accord.
0: À Niort, plein centre-ville de Niort. Ça grouille, il y a pas mal de monde. Le marché se prépare pour samedi matin. Ben oui, oui, parce que samedi, il y a le marché à Montmorillon. Non, ça c'était tout à l'heure. À Niort, il y a le marché à Niort. Peut-être d'accord. À Montmorillon aussi, d'ailleurs, j'ai pas vérifié, mais c'est possible. En tout cas, là, dans le centre-ville de Niort, je vois votre passe-famille pour aller visiter le Roc aux Sorciers à Angles-sur-Langlin, Richard. Deux adultes et deux enfants, vous avez donc quatre entrées pour aller profiter de cet endroit magique qui vous emmène 15 000 ans en arrière, au temps des Magdaléniens, pour comprendre leur vie, leur art, tout ça grâce à un film projeté et puis une réplique 3D de l'abri des Magdaléniens à l'époque. C'est le Roc aux Sorciers, c'est à Angles-sur-Langlin et c'est pour vous ce matin.
3: Eh ben, je vous remercie.
0: Eh ben, avec plaisir, profitez-en.
3: Merci,
0: bien.
3: France Bleu. Je vous remercie.
0: Alors, y a
3: bonne
0: juste
3: radio.
0: Oui, il y a juste un truc qui me chagrine, Richard, dans ce que vous avez dit. Nous ne sommes plus France Bleu.
3: Non, ici Poitou.
0: Ah oui, ah voilà, ah, c'est beaucoup mieux.
3: Mais oui, c'est vrai. Non, mais je vous écoute quand même tous les jours, mais c'est vrai que bon, j'ai mélangé un petit peu parce qu'on avait tellement l'habitude de France Bleu que.
0: Mais oui, mais vous savez, nous aussi on l'a gardé l'habitude et on est toujours là et on n'a pas bougé, c'est le principal.
3: Enfin, c'est le principal, c'est d'être là.
0: Hein. Exactement. Bon, Richard,
3: je vous souhaite. Dans la bonne humeur.
0: Eh oui, toujours, toujours. Je vous souhaite une belle journée, puis je vous dis à très bientôt.
3: Je vous remercie.
0: Au revoir Richard, merci d'avoir joué avec nous. 05 49 60 20 20, il reste encore deux petites places ce matin.
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0: La Fée Mélusine vous attend avec le coffre-fort, le pack famille pour le zoo parc de Beauval. Venez essayer de lui chipper, c'est le but de l'aventure. Matt Pokora quand même, et puis on retourne jouer dans un instant à On ne nous dit pas tout.

0: Ici Poitou avec Matt Pokora et quand même à 11h42.
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0: Direction Niort pour retrouver Frédéric, bonjour.
3: Oui, bonjour à vous.
0: Comment allez-vous Frédéric?
3: Très bien. Et
0: bon,
3: vous?
0: Très bien. Vous travaillez, vous êtes en vacances, racontez-moi un peu votre vie du moment.
3: Non, je suis au travail, toujours au travail, oui. Je suis dans le nettoyage industriel, donc je nettoie des parties communes, donc okay. Voilà, je suis en plein boulot.
0: Bon, vous êtes autorisé à écouter la radio, rassurez-moi.
3: Ah, tout à fait, oui. Pendant mon trajet, j'écoute la radio, donc voilà, impeccable.
0: Eh bien, tant mieux, je ne voudrais pas que vous ayez des soucis à cause de moi, ce serait bien dommage.
3: Non,
0: Frédéric.
3: Pas du tout.
0: Bon, on va se promener dans le Poitou, je vous rappelle les différents lieux de ce nouveau jeu, on ne nous dit Poitou, vous avez le pays Mélois et ses élevages, le marais Poitevin, le haut Poitou, Poitiers, Niort, le mont Morillonnet, le bocage Bressuré et le pays Chauvinois. Attention à la Grand Goule, si vous avez tendu l'oreille en début d'émission, vous savez désormais où elle se trouve. Et puis, si vous trouvez la fée Mélusine, il faudra lui chipper le coffre, tenter de trouver la bonne combinaison pour l'ouvrir et gagner ce pack famille pour le zoo au parc de Beauval. Frédéric, un chiffre entre 1 et 8, je vous écoute.
3: Je vais prendre le 7, s'il vous plaît.
0: Le numéro 7. Eh ben, allons dans le numéro 7, c'est à Niort. Alors, toujours une ambiance très sympathique dans le centre-ville de Niort, Frédéric, mais il n'y a plus rien à gagner là-dedans. Parce que tout à l'heure, on y est déjà passé, c'était le pass famille pour aller au Roc aux Sorciers à Angles-sur-Langlin qui a été remporté il y a quelques minutes. Donc bon, c'est loupé pour cette fois, mais vous avez une deuxième chance, un chiffre entre 1 et 8.
3: Le 1, s'il vous plaît.
0: Numéro 1, qui nous emmène nous ce matin, le numéro 1. Ah, j'entends les aigles et les faucons. Nous sommes donc dans la cité médiévale de Chauvigny, le pays chauvinois qui nous accueille avec, à gagner l'une de ses institutions. Deux entrées pour le vélo-rail de Chauvigny. Frédéric.
3: Bon, très bien.
0: Vous avez déjà essayé ou pas du tout?
3: Pas du tout.
0: Eh bien, ce sera l'occasion. Vous avez deux entrées pour aller en profiter jusqu'au 11 novembre, quand vous voulez. Le grand parcours qui fait 2 heures aller-retour. Prenez un petit peu de temps devant vous et puis pédalez. C'est tout ce que je peux vous dire, Frédéric.
3: Bon, très bien.
0: Bon, profitez-en et je vous souhaite une belle journée.
3: Merci également.
0: À bientôt Frédéric. 05 49 60 20 20 si vous voulez jouer avec nous. Il reste une petite place dans On ne nous dit Poitou ce jeudi matin.
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0: Et voici George Harrison pour la musique.

0: Ici Poitou avec George Harrison, c'est Geneviève qui joue avec nous dans Ne nous dit Poitou dans un petit peu plus de deux minutes.
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0: Les dernières parties ce jeudi matin et c'est avec Geneviève à Saint-Martin de Saint-Mexan. Bonjour Geneviève.
6: Bonjour Dorian.
0: Comment allez-vous?
6: Mais très bien avec le soleil et puis la chance d'avoir été appelée, retenue.
0: Bon. Eh bien écoutez, comme quoi la chance finit toujours par tourner Geneviève.
6: Oui.
0: Bon, qu'est-ce que vous faites là à midi moins 10?
6: À midi moins 10, alors j'étais en train de préparer le repas, comme beaucoup.
0: Ouais, il y a quoi au menu?
6: Alors au menu, on a des chipots et un gratin de brocoli.
0: Ah, sympa. Bon. La saucisse avec les brocolis, c'est plutôt un bon mélange, moi j'aime bien. Bon, Geneviève, est-ce que vous avez prévu des activités là, pour cet après-midi ou même pour ce week-end?
6: Alors, ce week-end, on va peut-être aller faire un petit tour à La Rochelle.
0: Ouais.
6: Sinon, activité, c'est le forum des associations, bien sûr. Hein.
0: Ah ben oui, c'est vrai qu'il y en a pas mal ce week-end. Il y a la fête de la musique aussi à Poitiers, samedi. Alors, ça peut paraître un peu fou de se dire fête de la musique au mois de septembre, mais ça a été reporté parce que le 21 juin dernier, avec la canicule, forcément, ils avaient dû annuler. Donc, du coup, on remet ça là, le 5 septembre. Ce sera samedi à Poitiers. Si vous avez l'occasion, allez-y. Geneviève, est-ce que vous êtes prête à vous promener dans le Poitou avec moi?
6: Oui.
0: Eh ben, allez, main dans la main, on y va. Je vous propose le Marais Poitevin, le Haut-Poitou et ses grandes plaines, Poitiers, Niort, le Mont Morillonnais, le Bocage Bressuiré, le Pays Chauvinois et le Pays Mélois. Attention à la Grand Goule, si vous trouvez la fée Mélusine, on essaie de lui chipper le coffre. Et puis, voilà ce que je peux vous dire. Maintenant, un chiffre entre 1 et 8, Geneviève.
6: Entre 1 et 8, alors le 6.
0: Numéro 6, le numéro 6 qui nous emmène, nous, ce matin, dans le Bocage Bressuiré. Ah oui, elle est en train de danser sur le son écossais et puis de rigoler. Vous l'avez entendu, Geneviève, la fée Mélusine?
6: Oui.
0: Elle est donc en train de tenir le coffre-fort. Elle n'a pas envie que vous l'attrapiez, surtout elle n'a pas envie que vous l'ouvriez. Parce que sinon, eh bien, elle aura un petit problème, la fée Mélusine. C'est qu'elle va perdre son coffre et ce serait bien dommage. Donc Geneviève, à vous maintenant de tenter l'aventure. Vous me donnez une combinaison, 4 chiffres, une lettre. Et puis, on verra ce qui se passe. Peut-être que vous allez ouvrir ce coffre qui renferme le pack famille pour le zoo au parc de Beauval. Si vous avez suivi ce qu'il s'est un peu passé les jours précédents, vous avez une petite avancée. 4 chiffres, une lettre. Je vous écoute, Geneviève.
6: 4 chiffres, une lettre. Je vais dire 2, 4, 6, 9, Et la lettre P.
0: P comme Patrick.
6: P comme Patrick.
0: Ok. 2, 4, 6, 9, P. On valide ça? On valide ou pas, Geneviève?
6: Allez, on valide.
0: Allez, on valide. Alors, vérifions. Le 2. Non. Le 4. Non plus. Le 6. Et toujours pas. Le 9. Non. Et le P. Eh ben non. Voilà. Eh ben, c'est pas aujourd'hui que la fée Mélusine nous laissera son coffre. Bon, eh ben, on la retrouvera peut-être demain pour l'ouverture, qui sait. Geneviève, il vous reste une petite chance, un chiffre entre 1 et 8. À vous de me dire où vous souhaitez aller maintenant.
6: Alors, entre 1 et 8, je vais prendre le 4.
0: Numéro 4. Le numéro 4 qui nous emmène, oh, tiens, à Poitiers pour fêter la musique. Avec le carillon de la rue des Cordeliers, évidemment, mais pas que, il y a tout le centre-ville de Poitiers qui vous accueille, puisque c'est un beau cadeau que vous allez remporter ce matin, Geneviève. Vous qui allez du côté de La Rochelle, vous êtes une habituée de la Charente-Maritime.
6: Oui.
0: Donc, je vous offre, Geneviève, ce matin, dans le centre-ville de Poitiers, vos deux billets pour une croisière à bord du Bernard Palissy 3, au départ de Saintes, 32 km de croisière commentée, donc en Charente-Maritime. Et je vous rajoute votre billet famille, deux adultes et deux enfants, pour aller tenter le petit train électrique de Saintes.
6: Wow.
0: Vous êtes contente, visiblement.
6: Oh oui.
0: Et ben voilà, on fait plaisir ce matin, c'est pour vous, Geneviève. Bon, et ben profitez-en.
6: Incroyable, merci.
0: Ben, comme merci. Quoi, vous me parliez de la chance tout à l'heure, elle a tourné la chance pour vous.
6: Ah oui, ah oui.
0: Bon.
6: Oh, oh non, c'est trop beau. C'est
0: et
6: trop
0: ben,
6: beau.
0: J'espère que vous serez aussi joyeuse en montant sur le bateau. Bon, Geneviève, je vous souhaite une belle journée et puis je vous dis à très bientôt. Merci d'avoir joué avec nous.
6: Merci beaucoup.
0: Au revoir.
6: Au revoir, Dorian.
0: 0549 60 20 20, c'est le numéro pour nous joindre au standard ici Poitou. Et on sera de retour demain dès 11h pour une nouvelle partie dans On ne nous dit Poitou.
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0: Et c'est Gold maintenant avec Ville de Lumière pour vous emmener tranquillement jusqu'à midi et jusqu'aux infos.

0: Ville de lumière, c'était Gold.
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0: Vous écoutez ici Poitou, nous sommes jeudi le 3 septembre, bienvenue, il est midi. Les infos, c'est avec vous Christophe Tourné.
2: C'est vraiment une double peine dont est victime une famille de Dangers-Saint-Romain dans le Nord-Vienne. Leur maison a été ravagée par un incendie le 12 juillet dernier. C'est parti du bord de la Nationale 10 avant de se propager à la ferme et ses dépendances dans laquelle vivaient un jeune homme de 28 ans et ses parents. Tout a brûlé. Un élan de solidarité s'est rapidement organisé localement avec une cagnotte en ligne qui a permis de récolter 3800 euros. Sauf qu'un mois plus tard, le 19 août, nouveau coup du sort. Cette famille sinistrée a été victime, cette fois, de cambrioleurs, William Giraud.
3: Des malfaiteurs qui ont dérobé de nuit dans une grange encore debout, une remorque et une débroussailleuse. Le coup de grâce pour Cyril Talbot et ses parents qui ne peuvent plus retourner chez eux.
4: Là, du coup, on est hébergé par la mairie dans un bâtiment qui n'est pas forcément adéquat jusqu'à octobre à peu près. Après, il faut qu'on trouve absolument un logement.
3: Ce ne sera pas dans leur ancienne maison car tout est calciné et les lieux ne sont plus habitables. Il va donc falloir trouver un logement et payer le loyer qui va avec. Pour y parvenir, il a relancé une nouvelle cagnotte mais n'a récolté en deux semaines que 40 euros.
4: 40 euros, bon, on peut faire quelques courses avec, mais on ne peut pas faire grand-chose honnêtement, ni payer un loyer, ni racheter des vêtements, etc. Donc ouais, c'est un peu compliqué.
3: Comme si cela ne suffisait pas, Cyril Talbot doit se battre avec son assurance, qui refuse pour l'instant d'intervenir en raison d'un litige lié au versement des dernières mensualités de la famille.
4: L'assurance nous a dit que nous ne serions pas couverts pour l'incendie, pour le cambriolage non plus, puisque la remorque fait moins de 500 kilos. En fait, on est couvert pour absolument rien. On a des experts en assuré que la mairie nous a recommandé, mais le problème c'est que ça peut prendre énormément de temps, quoi. Plusieurs mois comme plusieurs années.
3: Des experts qui sont là pour faire valoir les droits du sinistré et de ses proches. Mais en attendant, les jours passent et pour voir venir la famille, on appelle donc une nouvelle fois à la générosité sur Internet.
2: Et pour faire un don, rendez-vous sur la plateforme GoFund. La cagnotte s'appelle « Aider notre famille à retrouver un foyer après l'incendie ». On vous a mis le lien sur ici.fr.
0: Des sous, la CCI de la Vienne en a bien besoin aussi.
2: Oui, à tel point qu'on se demande, même si elle ne va pas être placée sous tutelle de l'État, la Chambre de commerce et de l'industrie est en déficit depuis plusieurs années. On parle d'environ 2 millions de dettes. Depuis hier et aujourd'hui encore, c'est les représentants sont réunis à Bordeaux pour faire un état de la situation et surtout trouver des solutions car la CCI de la Vienne n'est pas la seule à être dans le rouge. En Nouvelle-Aquitaine, sur 13 CCI, 10 présentent un bilan déficitaire. On sait pourquoi, Vincent Hulin.
5: Et différentes explications sont mises en avant. La première, c'est le manque à gagner, la fameuse TCCI, cette taxe versée par les entreprises à l'État. Mais ce dernier a divisé par deux les subsides qu'il faisait redescendre ensuite aux CCI. Même chose avec la baisse très importante des financements de l'apprentissage. Concernant les formations proposées par les chambres de commerce, il existe dorénavant une concurrence féroce avec d'autres organismes privés qui proposent eux aussi leurs formations. 30 établissements il y a 10 ans, près de 70 aujourd'hui. Une concurrence qui était sous-estimée et du coup les CCI doivent se réinventer dans leur mission, celle de conseil, d'accompagnement des entreprises, mais aussi dans les offres de formation. Elles doivent aussi continuer à alléger leur masse salariale en supprimant des postes, mais sans pour autant supprimer des missions. Dans la Vienne, une trentaine de postes supprimés sur les 160. Il faut également mutualiser les moyens, mais aussi recruter des nouveaux profils pour aller démarcher les entreprises et se montrer proactif.
2: Beaucoup d'agriculteurs se retrouvent eux aussi dans le rouge après la sécheresse et les canicules de cet été. La ministre de l'Agriculture devait annoncer des mesures d'aide aujourd'hui. C'est à nouveau reporté, ce qui vaut ce midi une critique sévère de la part de la députée écologiste des Deux-Sèvres et candidate à l'élection présidentielle, Delphine Bateau. Elle estime que quand les ministres partent en vacances en pleine situation d'état d'urgence climatique, ils ne sont pas prêts pour la rentrée. La campagne des Deux-Sèvres, où il est conseillé d'ouvrir les yeux, notamment si vous vous trouvez dans la région de Soudan ou de Saint-Mexant-l'École, un wallaby albinos s'y promène depuis une semaine. Ce marsupial tout blanc qui ressemble à un petit kangourou s'est échappé de son enclos suite aux orages de la semaine dernière. Si vous l'apercevez, vous pouvez appeler son propriétaire. On vous a mis ses coordonnées sur ici.fr.
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2: La météo en Poitou, Dorian Barré.
0: Une journée plutôt lumineuse avec un joli soleil, parfois contrarié par quelques passages nuageux mais qui reste inoffensif. Voilà ce que nous annonce Météo France dans nos deux départements. Un petit vent aussi qui souffle entre 10 et 15 km/h et puis des températures qui remontent. On attend entre 28 et 29 degrés pour les maximales cet après-midi. midi dans la Vienne et dans les Deux-Sèvres. Midi 5, vous écoutez Ici Poitou et c'est l'heure de votre nouveau rendez-vous avec Nora Malagré et toute sa bande. On vous doit bien ça, moi je vous retrouve à 13h30.
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7: Et bonjour à tous, quel bonheur de vous retrouver tous les midis sur votre radio. Ici, bienvenue dans votre nouveau rendez-vous. Ici, on parle bon plan, vie quotidienne, arnaque à éviter, santé. Nous sommes là pour vous rendre service parce qu'on vous doit bien ça. C'est le titre de ce nouveau rendez-vous quotidien sur votre radio. Ici, nous sommes ensemble jusqu'à 13h. Je m'appelle Enora Malagré et voici la joyeuse bande qui m'accompagne. Aude Razo, madame anti-arnaque. Coucou Aude.
8: Coucou, coucou tout le monde.
7: Valère Coréard et ses bons plans conso. Bonjour Valère.
9: Salut Nora, bonjour à toutes et tous.
7: Elsa Wolinski, ses petites astuces au quotidien. Bonjour ma Elsa.
10: Bonjour.
7: Et la star, Gérald Kierzek.
11: Vous me gênez. Bonjour Nora, écoutez, bonjour à tout le monde.
7: Il faut dire la vérité à nos auditeurs. Gérald Kierzek, notre médecin, et aujourd'hui, c'est très sérieux. J'ai roulé les airs, dis donc. On va parler logement. Et oui, gros dossier. Comment alléger votre facture, chers amis? Nous avons moult solutions dans notre besace. Nous allons les partager avec vous parce qu'on vous doit bien ça. Vous voulez nous en parler? Appelez-nous ou laissez-nous un vocal sur notre WhatsApp. C'est gratuit, hein, bien sûr. 0810 055 056. Nous sommes là pour vous. Et puis, posez-nous vos questions comme l'a fait Marie aujourd'hui.
12: Bonjour, je m'appelle Anne-Marie. J'aimerais en savoir plus sur la proposition d'allonger la durée de vie des médicaments.
7: Ah, très intéressant comme question. Merci infiniment, Marie, de nous la poser. Et ça sera une question, du coup, plutôt pour Gérald Kierzek, notre médecin.
11: C'est un projet qui s'appelle Longue vie aux médicaments et aux patients.
7: Et vous allez y répondre plus longuement dans une trentaine de minutes. Et puis le meilleur pour la fin, tout au long de l'année, je vais booster votre pouvoir d'achat. 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Et on démarre avec vous, Valère, et puis aussi Aude, bien sûr, qui sera avec nous sur ce gros dossier logement. On veut alléger la facture. On veut surtout, cher Valère Coria, ne plus se faire avoir, notamment par nos propriétaires.
9: Oui, alors on va pas non plus jeter l'opprobre sur tous les propriétaires.
7: Bien sûr.
9: Mais c'est vrai que là, moi je voulais vous parler de l'encadrement des loyers. Vous savez, c'est cette règle qui fixe que dans certaines communes, un loyer maximal au mètre carré est en place et le propriétaire n'a pas le droit de le dépasser. Voilà, ça c'est la règle. Seulement, ce matin, le 6e baromètre de la Fondation pour le logement a été publié. On a appris que 37% des annonces dépasseraient le plafond légal.
7: Oula, c'est beau. Je pense que mon proprio en fait partie, pardon.
9: Alors attention, ce sont les annonces. Ouais. Ça veut pas dire tous les baux ont été examinés. D'accord. C'est ce qui est visible. Mais enfin, néanmoins, c'est quand même une tendance de fond. Et le dépassement moyen serait de 159 euros par mois. Ça veut dire que dans un tiers des cas, potentiellement, les locataires paieraient 150 euros.
7: Pardonnez-moi, c'est énorme.
10: Mais oui, c'est énorme. Ben
9: oui, c'est énorme, évidemment. Alors, le plafonnement, où est-ce qu'il s'applique pour savoir si vous êtes concerné? Dans près de 70 communes. Il faut savoir que c'est une expérimentation qui d'ailleurs doit se terminer là dans 2 mois, mais le gouvernement s'était engagé à ce qu'elle soit prolongée. Donc ça, c'est une affaire à suivre. 70 communes aujourd'hui, Paris, Lille, Lyon, Villeurbanne, Bordeaux, Montpellier, certaines communes aussi de Grenoble, Alpes, Métropole, du Pays Basque ou encore de la Seine-Saint-Denis. Il s'applique lors, le plafonnement, d'une première location, d'un changement de locataire ou de renouvellement du bail. Okay. Comment est-ce qu'il est calculé? On ne va pas faire trop dans les détails, mais en gros, vous avez au départ un loyer de référence au mètre carré.
7: D'accord.
9: Ça existe dans la ville. Ensuite, le propriétaire, il peut majorer 20% de ce loyer de référence. Donc, il a le droit d'aller 20% au-dessus. Et vous multipliez cet indice de référence majoré par le nombre de mètres carrés. Et là, vous avez ce qu'il a le droit de faire.
7: D'accord.
9: Okay. Très bien. La bonne nouvelle, c'est qu'il existe un simulateur pour comprendre tout ça.
10: Parce que moi, je suis nulle en maths.
7: C'est Aude Razo, madame Anternac, nulle en maths.
9: Parce qu'on va avoir besoin de l'aide de Aude là, sur ce sujet. C'est que
7: pour avoir le droit.
9: Voilà, le propriétaire peut aussi ajouter un complément de loyer. C'est prévu dans le bail au départ. C'est-à-dire, vous êtes dans un endroit un peu extraordinaire. Il y a une très grande terrasse. Il y a, je ne sais pas, un truc un peu fou. Et là, il a le droit d'aller encore un petit peu plus loin. Mais ça doit être prévu dans le bail.
7: C'est ce que fait Gérald Kierzek, notre médecin.
11: En plus des 20%.
9: Donc, si vous pensez être concerné. Soit vous le savez pas et vous voulez vérifier, ou alors vous voulez savoir si vous êtes dans les clous. Il y a un site internet.
7: Elsa Wolinski veut vérifier dans la seconde.
9: Vous tapez simulateur encadrement loyer service public, d'accord, pour aller sur le site service-public.gouv.fr. En fait, c'est celui-là qui est officiel.
7: Oui, nous le redonner une deuxième fois. Je suis preneuse.
9: Bien sûr, on le mettra aussi sur la page de l'émission.
7: Évidemment.
9: C'est encadrement des loyers simulateur. Service public.
7: Parfait.
9: Comme ça, vous arrivez sur le bon site. Il faut que ce soit sur service-public.gouv.fr. Et là, vous saurez peut-être, voilà, si vous vous faites déjà arnaquer, ça dure depuis un moment, ou vous êtes sur le point de l'être.
7: De l'être. Aude Raso, les recours, qu'est-ce qu'on fait, nos droits
8: recours,
7: sur ce sujet?
8: Effectivement, on ne va pas non plus tomber dans le conflit directement. Déjà, moi, si effectivement vous vous rendez compte sur le simulateur que votre propriétaire ne respecte pas l'encadrement des loyers, que vous payez trop cher votre loyer, bon, déjà, contactez-le gentiment, dites-lui, hein, vous avez vérifié, le loyer est trop cher. Vous demandez à ce que le loyer soit baissé, on discute en bonne intelligence. Coup de fil, sinon lettre recommandée avec accusé de réception, c'est conseillé. Si vous faire ça bien. S'il refuse, s'il ne répond pas, bien sûr, ça peut arriver, et on voit bien sans doute que ça arrive, vu les chiffres qui sont tombés ce matin de la Fondation pour le logement. Votre interlocuteur, le nouveau, c'est la Commission départementale de conciliation. Commission départementale de conciliation, c'est gratuit. L'idée, c'est quoi? C'est de se mettre autour d'une table, tout le monde autour d'une table, et on résout ça ensemble, intelligemment, entre bailleurs et locataires, sans passer par un juge. Attention, c'est pas coercitif, parce que du coup, si à nouveau, il n'y a aucun accord qui est trouvé avec votre propriétaire, si ça échoue, vous pouvez demander à ce que la mairie, la préfecture adresse une mise en demeure au propriétaire, ou sinon vous pouvez saisir les juges. Alors si le propriétaire ne respecte pas l'encadrement du niveau des loyers, il peut payer une amende quand même jusqu'à 5 000 euros. 15 000 euros.
7: Vous entendez,
8: si
7: Gérald Kierzek?
13: Non, mais alors, vous rigolez. Moi, j'ai un petit studio que je loue et ça passe par une agence et l'agence oblige à être dans les prix encadrés. Donc, alors là, pour le coup, il n'y a pas de discussion parce que c'est la responsabilité de l'agence immobilière qui est mise en cause.
7: Très bien.
8: Et Valère, vous parliez du complément de loyer, donc l'exception qui permet d'aller au-delà de l'encadrement. Vous avez 3 mois pour contester aussi ce complément après la signature du bail. C'est pas parce que vous avez signé que c'est trop tard.
7: Merci pour ces bons tuyaux, si je puis me permettre, cher Aude Raso, et merci à Valère Correr. Dans un instant, un très bon plan de Valère Correr. On va parler colocation intergénérationnelle. Mais pour l'heure, The Pretenders, oh là là, cet accent merveilleux, Don't Get Me Wrong, sur votre radio ici.

0: Don't Get Me Wrong sur votre radio, ici, dans On vous doit bien ça. 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
0: Bienvenue dans votre nouveau rendez-vous quotidien. On est ensemble jusqu'à 13h. Nous parlions logement, on parlait plutôt côté propriétaire et l'encadrement des loyers. On va parler d'un bon plan assez fou hein, que va nous décrire Valère dans un instant, la coloc intergénérationnelle. Plus tard dans l'émission, on parlera des maladies cardiovasculaires. Elsa aussi nous parlera de sa fille aînée qui a quitté le nid vide, justement, qui est partie prendre un appartement toute seule. Mais donc, alors, Valère, parlez-nous de cette histoire de coloc intergénérationnelle qui nous permet de payer moins cher le loyer.
2: Alors, c'est moins cher pour le jeune et c'est un petit complément de revenu pour le senior. Moi, je trouve que c'est une belle idée, c'est presque génial, c'est du bon sens.
0: Ah, j'adore.
2: Voilà, ouais, ça nous
0: réunit. Très humaniste, en plus, c'est tout ce qu'on aime.
2: Exactement. Qu'est-ce que c'est ? C'est un senior de 60 ans ou plus qui héberge un jeune de moins de 30 ans en échange d'une participation financière modeste. Donc le jeune bénéficie quoi ? D'un logement abordable, convivial, et puis en plus il a droit aux aides au logement, donc ça c'est quand même très cool. Le senior, lui, il a une présence rassurante, davantage de convivialité, quelques services, un complément de revenus. Alors attention, les services, ils doivent rester ponctuels, des petites courses, un petit coup de main informatique, sortir les poubelles, ouvrir les volets, enfin voilà, ça doit pas être du boulot, sinon c'est un contrat de travail, c'est encore autre chose, hein, évidemment. Faut pas remplacer un professionnel. Et si le senior est locataire, son propriétaire ne peut pas lui refuser de se mettre en colocation intergénérationnelle.
0: D'accord.
2: Faut juste l'avertir, mais il n'a pas le droit de refuser.
3: C'est pas considéré comme de la sous-location.
2: Exactement, Gérald a tout compris.
0: Et on a de la chance, parce que figurez-vous qu'on a une collègue ici qu'on adore sur la radio ici, qui s'appelle Clarisse.
4: Bonjour Enora.
0: Bonjour Clarisse, bienvenue dans On vous doit bien ça. Et il se trouve qu'on vous a chopé dans les couloirs de Radio France, puisque vous êtes en colocation intergénérationnelle.
4: Exactement, depuis 4 ans maintenant, je vis chez François, il a 67 ans. Il est
0: L'embrasse François.
4: Bon, on l'embrasse, bisous François. Et moi j'ai 26 ans, du coup je suis arrivée chez lui, j'avais 22 ans, j'avais pas de travail au début quand je suis arrivée sur Paris. Et là aujourd'hui je paye 450 euros par mois. C'est vraiment le bon plan. Parce
0: pour
4: que
0: Paris, c'est un vrai bon plan. Bah,
4: surtout là, j'habite à Boulogne-Billancourt. Donc pour vous dire, c'est encore
0: en
4: un
0: banlieue
4: peu plus
0: parisienne.
4: Cher. Voilà, dans les Hauts-de-Seine. Je vis dans 120 mètres carrés, en duplex. Il y a 5 terrasses.
0: Ah, mais dis
2: voilà. 5 terrasses.
0: Il y a 5 terrasses.
4: 5 terrasses.
0: Je vais venir vivre chez vous.
4: Ma chambre, ma salle de bain, mes toilettes et une place de parking. Et le seul service que je dois rendre, c'est nourrir le chat. Parce qu'en gros, François travaille et des fois, il part à Genève, à Toulouse. Et donc, il part. Donc moi, je m'occupe de l'appartement et du chat.
2: Non, mais c'est vraiment génial.
5: François, célibataire ?
4: Oui.
0: Elsa Wolinski. Et sur tous les dos, on doit bien vous le dire, tout au long de la saison, elle cherchera un mari.
5: Jamais.
0: Voilà, comme ça, vous savez, il y a une fiction carrément là.
2: C'est un super bon plan parce que c'est vrai que c'est vraiment hyper abordable, mais comment elle vous est venue cette idée, Clarisse, de se mettre en colocation intergénérationnelle ?
4: Grâce au film L'étudiante et Monsieur Henri, je ne sais pas si vous connaissez, mais ça parle de cette colocation intergénérationnelle. Je l'avais vue, j'avais 19 ans, et à la base, j'étais encore chez mes parents, et je me suis dit, pourquoi pas, si un jour, demain, je pars, pourquoi pas faire ça, parce que c'est un vrai bon plan. Il y a des loyers qui commencent à 100 euros, moi je paye 450 euros, donc c'est tout à fait abordable, parce que je ne pourrais pas payer plus aujourd'hui. Donc non, franchement, c'est très chouette, et puis surtout, avec François, on a créé vraiment une relation de tonton. Enfin, je le considère comme mon oncle. Aujourd'hui, il m'a incité à repasser mon BTS parce que j'avais raté mon BTS. Moi, je lui apprends les technologies, ChatGPT, parce qu'il est vraiment nul. Mais il ne m'écoute pas tout le temps.
0: C'est normal.
4: Et quand il a des dates, Elsa, justement, il me demande des conseils. Il m'appelle, il me dit « Clarisse, comment je m'habille ? Est-ce que je choisis plutôt cette cravate ?»
0: Vous voyez, Gérald, ce qui vous attend un peu
3: plus tard. Non, mais ça, j'ai pas, d'abord, j'ai pas encore 60 ans. Et là, il est riche, votre François.
4: Non,
3: c'est encore mieux, c'est le bonus.
0: Oui, c'est pas faux. Je trouve ça formidable.
2: Alors, il y a une vraie question qui est angoisse souvent les seniors, c'est le binôme en fait, sur qui je vais tomber.
0: Et ça peut aussi aussi idyllique que la relation entre Clarisse et ce cher François.
2: Comment vous avez fait pour tomber sur un François ?
4: Eh bien, grâce à l'entreprise Colibri, mais qui a fait faillite, donc elle n'existe plus aujourd'hui, mais en fait l'entreprise Colibri met en relation des personnes qui ont des points communs. C'est-à-dire que moi, du coup, j'ai des points communs théâtre, cinéma, musique avec François.
0: C'est comme une sorte de site de rencontre,
4: exactement.
0: Sauf qu'il n'y a pas d'enjeu sentimental.
4: Exactement. En colocation, du coup, il n'y avait aucun enjeu dès le début. À la base, je devais rester un an, au final ça fait 4 ans maintenant, on s'entend super bien. Il a une fille qui a 22 ans, donc on a 4 ans de différence avec elle, et c'est vraiment très agréable de pouvoir partager des moments avec eux. Et du coup, on partage du temps, je l'ai dit, on fait du piano, mais je lui apprends aussi à faire des étirements parce qu'il est pas souple, du coup on s'étire.
0: Allez, bim, petite cartouche pour François. Moi je trouve ça beaucoup trop mignon. Valère, du coup, vous avez des sites à nous recommander ?
2: Moi j'en ai un que j'aime bien, il me semble que c'est une asso d'ailleurs, c'est Ensemble deux générations.
0: Ah, je connais, c'est fabuleux.
2: Voilà.
0: Fabuleux les amis.
2: Hein. l'intérêt, c'est que ils sont d'abord très pédagogiques sur le site. Ça, c'est important pour comprendre de quoi on parle, même si là, vous avez déjà un beau mode d'emploi. Mais surtout, vous pouvez échanger avec eux, leur poser vos questions, vos inquiétudes. Il y a notamment des petits enjeux de fiscalité, la contractualisation, la façon dont ça se passe. Mmh. Et puis, des entretiens aussi réguliers du binôme pour s'assurer que, voilà...
4: Que tout se passe bien.
2: Parce que c'est ça, l'enjeu, quand même.
1: Parce que ça fait un peu peur.
2: Enfin, vivre ensemble, c'est pas rien.
1: Ça a l'air joli comme ça, mais ça peut inquiéter.
4: Surtout sur le papier, quand j'ai annoncé à ma mère que j'allais vivre chez un monsieur de 65 ans, elle m'a dit peut-être pas.
0: Bah, évidemment,
4: et du coup, on a fait un FaceTime avec lui, parce que moi, j'étais à Toulouse à ce moment-là. D'accord. Il nous a montré tout l'appartement, il s'est présenté, et au final, ça m'a rassurée, ça l'a rassurée aussi.
0: Bien sûr.
4: Puis elle m'a déménagée, donc on s'est tous rencontrés.

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0: Le prochain rêve, Grand Corps Malade, avec Stiletto sur votre radio ici.
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0: On vous doit bien ça. Midi 25, tout pile sur votre radio. Ici, bienvenue dans votre nouveau rendez-vous. On vous doit bien ça. On parle logement depuis le début de cette émission. Comment alléger votre facture. On vous a donné plein de bons plans grâce à Valère Coréard, notre monsieur bon plan. Vous êtes très nombreuses et très nombreux à réagir au 0810 055 056. C'est votre émission. Hein. N'hésitez pas, venez chez nous. C'est un WhatsApp, c'est gratuit. Vous pouvez aussi nous laisser des textos, des messages vocaux. C'est aussi le numéro du standard. C'est un couteau suisse, numéro de téléphone. Alors nous avions d'ailleurs Catherine de Drancy qui tente de nous joindre mais apparemment qui capte pas très bien mais qui voulait aborder avec nous un sujet très intéressant, la taxe foncière. Ah là là. Parce qu'elle a augmenté cette taxe foncière de 15% je crois, Valère Coréard.
2: Ça dépend où.
3: Ça dépend.
0: Ah, ça dépend où. Mais oui, je suis blonde. Je suis pas toujours sur le coup. C'est bien pour ça que je fais cette émission, pour apprendre plein de choses.
2: En fait, c'est la commune qui va décider de l'augmentation ou non de la taxe foncière. Alors c'est vrai, c'est un levier de pour trouver de nouveaux revenus en fait, et parfois on a de mauvaises surprises. Je crois que Catherine, elle nous avait déjà laissé un petit message, en tout cas on a échangé avec elle, c'est qu'elle a pris 15% quand même
0: dans... Oh là là, c'est énorme. Pardon,
2: donc il y a une petite part automatique autour de 1% je crois, enfin on en parlait avec Aude hors antenne. Ouais. Enfin 15%, c'est vrai que ça fait mal. Alors que faire dans ces cas-là? Bon, il va falloir la payer, cette taxe foncière, mais il peut y avoir quelques solutions. Moi, la première chose, c'est que si ça vous coince, c'est que de toute manière, dans l'absolu, même s'il y a pas d'augmentation, cette taxe foncière et la taxe de trop, vous pouvez écrire aux impôts. Vous allez sur la messagerie sécurisée, je vois Aude qui me regarde, non. Attention aux arnaques.
0: La moitié arnaque, Audrazo.
2: Exact. Donc vous allez bien sur impots.gouv.fr, messagerie sécurisée, et à propos de votre taxe foncière, tout simplement, vous expliquez que vous êtes en galère.
0: Écoutez, c'est formidable. Mais le standard est en train d'exploser, c'est vrai. Nous avons une autre

0: auditrice qui veut aussi nous parler de la taxe foncière. Je crois qu'elle s'appelle Evelyne. Bonjour, chère Evelyne.
1: Bonjour à tous.
2: Bonjour.
0: Bonjour. Mais bienvenue.
1: Bonjour, bonjour.
0: Bienvenue dans ce nouveau rendez-vous.
1: Merci.
0: Alors vous.
1: Oui, ce nouveau rendez-vous, petite parenthèse, il est super extra.
0: Oh, vous allez me faire pleurer.
1: Il faut continuer.
2: Merci.
0: Merci. Je suis très fragile en ce moment, j'ai les hormones au plafond, chère Evelyne.
1: Ce
0: sera le sujet d'une autre émission. Chère Evelyne, vous avez envie de nous parler aussi de cette satanée taxe foncière. Racontez-nous.
1: Voilà. Alors, je vous raconte, la taxe foncière a considérablement augmenté dans les stations, alors de ski, aussi les stations balnéaires.
0: Oui.
1: C'est-à-dire qu'il y a une surtaxe très importante, c'est-à-dire plus 50%, pour ces appartements. Mais quand on n'est pas concerné par ces locations-là, finalement, on paye aussi. Donc, je voulais savoir si c'est normal, à mon avis, c'est pas normal.
0: Non.
1: Est-ce qu'on pourrait faire quelque chose?
0: Alors, je vois Valère Coréard qui fait une moue un peu boudeuse. Quand il est pas content, c'est qu'il a quelque chose à lire.
2: Non, mais en fait, vous soulevez un vrai sujet. C'est-à-dire, dans les stations très touristiques, il y a ceux qui y vivent à l'année et qui louent pas leur appartement, donc c'est pas une source de revenus, et ceux qui sont en résidence secondaire, par exemple, et c'est une source de revenus. Alors, je me renseignerai parce que j'ai pas la réponse sur la possibilité. Est-ce qu'il y a des villes qui font deux impôts, qui imposent différemment les locaux ou les autres. Mais ce qui est sûr, c'est que si vraiment vous êtes coincé là pour la payer, écrivez sur impots.gouv.fr parce que vous pouvez avoir un échéancier. Il peut y avoir une exonération partielle et exceptionnelle. Il ne faut pas hésiter à demander. Et pour le reste, on va se renseigner et on vous répond demain ou début de semaine prochaine.
0: Merci. Valère Coira va faire ses devoirs. Et il adore ça. Sachez-le, merci. Merci. On vous embrasse très chaleureusement, chère Evelyne. Et alors, là, c'est un de mes petits moments préférés dans l'émission, puisque c'est 200 euros qui vont partir. Vous le savez, tout au long de l'année, je booste votre pouvoir d'achat. Là, tout de suite. Maintenant, il y aura même un deuxième auditeur plus tard dans l'émission. Mais pour l'heure, nous allons accueillir David, qui nous appelle de Aizy-Jouy dans l'Aisne. D'ailleurs, je salue de tout mon cœur ici Champagne-Ardenne. Coucou les copains et bienvenue à vous, cher David.
3: Eh ben bonjour à toute votre équipe, pardon, je suis un peu ému.
0: Bonjour David.
4: On pleure aujourd'hui.
0: Mais pourquoi vous êtes ému, David?
3: Je vous écoutais avec attention sur plein de sujets, donc voilà.
0: Bon, ben on espère que l'émission vous plaît. Vous êtes contrôleur technique dans le bâtiment. Vous avez deux enfants, cher David.
3: Voilà, ils sont plus, il y a syndrome du nid, ils sont plus à la maison.
4: Ah vous aussi, David.
0: Parce qu'Elsa Wolinski va en parler ça dans un instant, parce que ça sert un peu le cœur, mais pour le moment, on vous l'a annonce avec bonheur. C'est 200 euros pour vous, David.
4: Bravo.
0: À dépenser en cette rentrée, voilà, dans une grande enseigne. Ça fait toujours un peu plaisir, ce petit coup de pouce. Vous êtes inscrit sur ici.fr, cher David. Et voilà, comme quoi, ça fonctionne. Merci, David. On vous embrasse très, très fort. Et dans un instant, on continue. On vous doit bien ça. C'est votre nouveau rendez-vous jusqu'à 13h sur votre radio ici.
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0: Midi 32 sur votre radio Ici. Bienvenue dans votre nouveau rendez-vous. Ici, nous parlons bon plan, vie quotidienne, arnaque à éviter, pardon. On parle aussi santé. Nous sommes là pour vous rendre service parce qu'on vous doit bien ça. C'est le titre de ce nouveau rendez-vous quotidien. Nous sommes ensemble jusqu'à 13h. Je suis Enora Malagré. Je suis avec Aude Razo, Valère Coréard, Gérald Kirzek et Elsa Wolinski qui, dans un court instant, nous parlera comment faire face au départ de son enfant quand il quitte le petit nid. Et puis, notre médecin tout à l'heure qui nous parlera maladie cardiovasculaire, c'est important. Et pour l'heure d'ailleurs, Gérald Kirzek va répondre au vocal de notre auditrice Marie qui nous a appelé au 0810 055 056.
13: Bonjour, je m'appelle Anne-Marie. J'aimerais savoir, en savoir plus sur la proposition d'allonger la durée de vie des médicaments. Quels médicaments seront concernés ? Et de combien leur date limite de consommation sera prorogée. Voilà, merci, au revoir.
0: Mais merci à vous, surtout, chère Marie, faites comme elle. Vous avez une question, on a forcément des solutions. 0810 055 056, c'est un WhatsApp et c'est gratuit. Gérald Kirzek.
14: Et pour l'instant, c'est un projet. Donc vraiment, le message, c'est ne le faites pas tout seul avec vos médicaments, etc. En disant, oh, bah, c'est pas grave, la date est dépassée. C'est un projet qui concerne 73 médicaments. L'idée, c'est de se dire, il y a une date de péremption actuellement de 2-3 ans. Si on la prolonge jusqu'à 4 ans, parfois 5 ans, est-ce qu'il y a les mêmes conditions de sécurité, de conservation et d'efficacité? Parce que longue vie aux médicaments, oui, mais c'est longue vie aux patients, parce qu'il faut évidemment qu'il n'y ait pas de toxicité et qu'il y ait une efficacité des médicaments. Donc pour l'instant, c'est dans les tuyaux. Ça concerne les antibiotiques, certains médicaments comme le lithium, le paracétamol, le lévothyrox. Bref, il y a une liste de 73 médicaments. Ça ne va pas concerner les colliers, les sirops, parce qu'on sait que ça, c'est très court, et notamment dès que c'est entamé, ça, c'est une durée extrêmement courte.
0: Pardonnez-moi, combien de temps ça dure, du coup,
14: si un collier, quand vous l'ouvrez, au bout d'une semaine, il faut le jeter.
0: D'accord, ok.
14: Donc il faut faire attention. Il faut faire attention aussi quand vous avez des médicaments, l'aspect, même si c'est dans la date, en dessous de la date de péremption, théoriquement il est encore bon, mais il a changé d'aspect, la texture a changé, ça veut dire qu'il a pris un petit coup de chaud ou un petit coup de froid, il a changé de couleur, eh bien il ne faut pas le consommer, il faut le rapporter à son pharmacien. Donc ne prenez pas l'initiative seul.
2: Je gesticule.
0: Valère Coréard, notre monsieur bon plan,
2: on
0: réagit.
2: On ne jette pas les médicaments à la poubelle, évidemment, ni dans les toilettes, Gérald.
0: Dans les toilettes, il y a des gens qui jettent des médicaments dans les toilettes.
14: Alors, bien sûr.
0: Oui, je vais pas dire, si, je vais le dire, ma mère, pardon. Non, mais elle l'a pas fait exprès, mais ça pollue énormément.
14: Oui,
0: il faut faire attention.
14: Ça pollue énormément. Donc, il y a un système qui s'appelle Cyclamed, qui est géré par les pharmacies. Vous rapportez en pharmacie, ensuite, il y a un réseau qui vient collecter. Il n'est pas question de le mettre dans les toilettes, de le mettre sur la voie publique, etc. Parce qu'on le retrouve dans les nappes phréatiques, on le retrouve, en fait,
2: c'est dans notre eau.
14: Dans votre eau, tout simplement. Alors, même si l'eau du robinet, elle est traitée, mais quand on fait des dosages avant traitement, il y a plein de médicaments. Donc, pour l'instant, c'est un projet. Ça me semble pas complètement aberrant. L'objectif, évidemment, pour le gouvernement, c'est de faire des économies.
0: Bien sûr, évidemment.
14: De se dire, voilà, si on prolonge la durée, on va faire des économies à l'échelle globale, et c'est plutôt pas mal parce qu'on consomme énormément de médicaments et on en jette, en tout cas, on en rapporte à la pharmacie ou on n'en consomme pas beaucoup trop.
15: Est-ce qu'il ne faut pas faire un petit ménage de temps en temps? Parce que moi, mon placard, mais j'ai des tonnes de médicaments, je ne sais même plus de quand ils datent.
0: Un petit nettoyage de printemps.
14: Bien sûr, vous ne devriez pas avoir des antibiotiques, des médicaments comme ça sur prescription, parce que ce n'est pas parce que ça a marché le premier coup ou pour votre fille ou votre mère que ça va marcher pour vous. Et vous ramenez à la pharmacie. Et puis évidemment, les médicaments comme le paracétamol, si la date de péremption est dépassée, ça, ce n'est pas très grave. Soyons plus prudents sur d'autres médicaments. Je pense aux médicaments pour le cœur ou pour la thyroïde, où là, il y a ce qu'on appelle une marge thérapeutique qui est très courte.
0: Merci beaucoup Gérald Kirzek et merci à notre chère auditrice Marie, faites comme elle, je le répète, 0810 055 056. Nous écoutons Zaz, On ira dans On vous doit bien ça, votre nouveau rendez-vous quotidien sur votre radio Ici, on est ensemble jusqu'à 13h.

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0: 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C'est votre nouveau rendez-vous quotidien sur votre radio Ici. Continuez à nous appeler au 0810 055 056. Oh, nous allons parler d'un sujet très concernant pour les papas et les mamans aux petits cœurs sensibles grâce et à notre Elsa Wolinski. Et puis dans un court instant, on parlera maladie cardio-vasculaire avec notre médecin, éminent médecin, Gérald Kirzek. Elsa Wolinski,
2: ben oui, parce qu'on
0: votre aîné a quitté le nid, on parlait logement tout à l'heure.
2: On parle logement, mais est-ce qu'on peut prendre juste une seconde, s'il vous plaît, pour parler du nid vide? Mais oui, parce que moi, c'est ce que j'ai vécu cette année. Ma fille aînée, à 20 ans, est partie du jour au lendemain. Elle a décidé de partir, de quitter la maison, de me quitter,
0: oh là
2: moi
0: là.
2: Non, mais je rêve. Alors je lui ai dit, très bien, puisque c'est comme ça, tu te débrouilles toute seule.
0: Ouais.
2: Ok, tu veux partir, trouve ton logement. Et puis là, évidemment, ben, elle n'a pas réussi. Ben, vous pensez bien, parce qu'aujourd'hui à Paris, même pour louer 10 mètres carrés, il faut un dossier en béton.
0: Et dans les grandes villes, c'est ça le problème.
2: Oui, c'est ça. Et à 20 ans, quand on est une étudiante, et ben, on n'a pas de dossier en béton, bien sûr. C'est ça. Et donc, elle est revenue me voir. Hein, parce qu'on revient toujours vers maman quand même. Sauf que moi non plus, et ben, je n'ai pas un dossier en béton. Et ben non. Je suis maman solo, je travaille, je gagne ma vie, mais je n'ai pas le mot magique qui est le CDI.
0: Ah,
2: ben
0: oui,
2: je ne l'ai pas. Je suis une journaliste freelance et en plus un peu influenceuse. Alors là, je pense que j'ai perdu totalement tous les propriétaires en disant influenceuse. Donc il a fallu faire ce que je n'avais absolument pas prévu de faire. Et là, je pense que toutes les mamans séparées qui m'écoutent vont comprendre immédiatement. J'ai dû appeler son père, ex-mari. Eh ben oui, parce que finalement, pour que votre enfant puisse quitter ses parents, il faut commencer par réunir les parents, justement. Donc il faut deux dossiers, deux avis d'imposition, deux garants, tout ça pour 10 mètres carrés. Alors rassurez-vous, on a fini par lui trouver son studio.
0: Ouais.
2: Et comme je suis une vraie mère poule et très maline, je l'ai trouvé à deux rues de chez moi, évidemment. Le nid vide,
0: envahissant, elle
3: comme par hasard.
2: Oui. Sur le nid. Voilà.
0: Merci, Elsa Wolinski. Alors, on rit, mais attention, hein, Aude Razo, parce qu'on aborde quand même un sujet assez sérieux qui est le logement chez les jeunes.
2: Il
0: y a des arnaques aussi là-dedans, madame Aude Razo.
4: Non seulement c'est la croix et la bannière pour les jeunes pour se loger, alors pour
0: quelle
4: tout le monde,
0: tannée,
4: c'est vrai, mais les jeunes particulièrement, Elsa, vous avez raison. Et en plus, ils sont très ciblés aussi par les escrocs, par les arnaques. Je vais vous raconter une petite histoire. J'ai une étudiante qui m'a envoyé les captures d'écran des discussions qu'elle a eues avec un proprio.
0: Ouais.
4: Alors, il a un appartement, il lui plaît bien, il est meublé, il est propre, il est bien placé, ça l'intéresse. Elle discute, il est hyper sympa, et j'ai envie de dire que je le trouve un petit peu trop sympa pour un proprio qui croule sous les demandes de location.
0: C'est Gérald Kirzek.
4: C'est Gérald, effectivement. Et puis là, la discussion prend un autre tour. Il commence à dire, vous savez, j'habite loin, je suis déjà tombée sur des personnes qui n'étaient pas très sérieuses, ils m'ont fait faux bon pour la visite, etc. Et donc, pour s'assurer du sérieux de notre étudiante, ce proprio, qui est un faux proprio, je vous le dis tout de suite, lui demande une caution, 742 euros, avant de visiter l'appartement. Donc là, c'est le moment où il faut arrêter toutes les discussions.
0: Oui, parce que ça n'existe pas.
4: Je le dis pour tous les jeunes, les papas, les mamans qui nous écoutent, faites passer le message, on ne paye pas avant de visiter.
0: Jamais.
4: Jamais. Et c'est pareil, maintenant il y a même des faux profils réseaux sociaux qui se font passer pour des agences immobilières qui mettent des super photos, ils ont été piqués des photos ailleurs, d'autres appartements, ils vous disent c'est super. Et pareil, ils se font passer pour l'agence qui demande de l'argent, 80 euros, 100 euros, pour ne serait-ce que visiter l'appartement. Et ça, sinon, il faut tout de suite arrêter, on ne verse pas d'argent pour visiter un appartement, ça ne va pas du tout.
0: Merci, Aude Razo.
2: Oui, merci.
0: Elsa, qui a failli tomber dans le panneau.
2: Oh, moi, j'aurais pu tomber dans le panneau, oui. Moi, je peux tomber dans tous les panneaux, je vais vous dire.
5: Gérald Kirzek. C'est les listes, Aude, non? C'est-à-dire que les agences ou des sociétés vous proposent, soi-disant, d'avoir accès à une liste de plein de logements et ils vous demandent de payer avant.
4: Oui,
5: et en fait,
4: ça,
5: sur la liste, il n'y a pas grand-chose.
4: Et c'est vrai que c'est tentant, parce qu'en fait, on a tellement de difficultés, on a tellement du mal à trouver que c'est tentant. Mais moi, franchement, je serais vraiment d'avis, ne versez pas d'argent avant la signature du bail, en fait. Alors, c'est sûr que des fois, on est en détresse.
0: Oui,
4: on est tenté,
0: c'est ça
4: mais
0: le problème.
4: Ne le faites pas.
0: Joue là-dessus.
4: Ça peut être honnête, ça peut être malhonnête. Dans tous les cas, le faites pas.
0: Faut pas le faire. Valère Coréard, Monsieur Bonplan.
6: Si vous êtes influenceur, vous êtes au chômage, vous êtes en CDD.
3: J'ai une solution.
0: Il a regardé évidemment Elsa Wolinski.
3: Vous appelez votre ex. Il y a la caution, la garantie visale, pardon. C'est une caution gratuite d'Action Logement qui peut se porter garante. C'est public, c'est gratuit. Alors, c'est sous certaines conditions, mais c'est quand même très ouvert. Et ça vient remplacer la caution des parents si vous êtes en galère.
5: Et ça sécurise les propriétaires.
3: Et ça sécurise les propriétaires qui sont remboursés en cas d'impayé.
0: Merci, chers amis, pour tous ces bons plans. Merci pour ce témoignage à cœur ouvert. Elsa Wolinski, on parle de cœur. Justement, on va parler maladie cardio-vasculaire avec notre médecin Gérald Kierzek. Et puis, on va encore vous faire bénéficier de 200 euros. Il y a encore plein de choses qui vont se passer dans l'émission. On est ensemble jusqu'à 13h. On vous doit bien ça, votre nouveau rendez-vous quotidien sur votre radio ici. Mais pour l'heure, nous écoutons, j'aime beaucoup ce titre, Billy Preston, Nothing from Nothing. À tout de suite.

0: Preston. Nothing from Nothing sur votre radio ici.
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0: Midi 47 sur votre radio ici. On est ensemble jusqu'à 13h. Vous êtes très nombreux à réagir aujourd'hui, dis-nous, hein, au standard au 0810 055 056. N'hésitez pas aussi, c'est un WhatsApp gratuit, à nous laisser un vocal. Si vous avez un problème, nous avons des solutions. Nous allons parler maladies cardiovasculaires avec notre éminent médecin, Gérald Kirzek, que vous connaissez bien sur votre radio ici. Gérald.
3: Oui, c'est un bon plan pour protéger votre cœur. C'est pas mal, ça. Et quand je dis bon plan pour protéger son cœur, c'est qu'on a les moyens de prévenir les maladies cardiovasculaires. En fait, ça fait partie du groupe de maladies où elles sont évitables à 80%. C'est-à-dire qu'on n'est pas en train de parler de facteurs de risque qui diminuent un peu le risque, etc. 80% des AVC, des infarctus du myocarde, de l'artérite des membres inférieurs, vous savez, les artères qui se bougent dans les jambes. Eh bien, ces maladies, elles sont évitable par notre mode de vie. Donc bien sûr, il y a la génétique, bien sûr, il y a des familles où il y a plus de risques d'avoir des infarctus, des AVC, etc. Mais c'est essentiellement le mode de vie et je vous donnerai quelques bons réflexes, quelques bons plans pour justement...
0: Oui, s'il vous plaît, vous êtes
3: prendre,
0: là pour ça.
3: Ben oui, prendre les choses, prendre votre santé en main tout simplement. Alors, quand on parle de maladies cardiovasculaires, on parle de quoi ? On parle de tout ce qui est cardiaque et vasculaire. Oui. Alors le cœur, ça peut être l'insuffisance cardiaque, ça peut être l'accident vasculaire, ça peut être l'ischémie, l'infarctus du myocarde, ça peut être la dissection aortique, et puis le vasculaire, c'est... Là, il y a Valère, hypochondriaque.
0: On va vous faire une confidence, chers auditeurs, il est un peu hypochondriaque.
4: Un peu.
0: Donc à chaque fois que Gérald Kirzek ouvre la bouche, j'ai l'impression qu'il a la maladie dont Gérald parle, c'est hilarant.
3: Et puis tout ce qui est vasculaire, c'est l'AVC, l'accident vasculaire cérébral, qui peut être une artère qui se bouge dans le cerveau. Ça peut être, je parlais de l'artérite des membres inférieurs, quand on marche et puis au bout de 200 mètres, on a du mal à marcher, on est bloqué, bah c'est tout simplement parce que le sang n'arrive plus jusqu'à la jambe et ne peut plus alimenter les muscles. Donc les maladies cardiovasculaires, ça regroupe tout ce qui est vaisseau au niveau du cœur.
0: Elsa Wolinski.
5: Oui, excusez-moi Gérald, mais quand même, il ne faut parler pas des femmes, parce qu'il y a quand même 200 femmes qui meurent. Oui, mais il y a quand même 200 femmes qui meurent chaque jour de ces maladies cardiovasculaires.
3: Oui, vous avez raison, parce que quand on pense infarctus en particulier, on pense un homme de plus de 50 ans, un peu bedonnant, avec du cholestérol, mais on ne pense pas aux femmes qui sont concernées, puisque c'est même parmi les premières causes de mortalité chez les femmes. Et pendant des années, pour ne pas dire des décennies, on a un peu négligé ça. On l'a négligé en termes de recherche, on l'a négligé en termes de développement des médicaments, on l'a même négligé quand une femme arrivait aux urgences, eh bien, elle était moins prise au sérieux qu'un homme. Si vous êtes une femme et que vous dites, j'ai un peu mal à la poitrine ou je suis essoufflé, pendant des décennies, on dit non, mais c'est rien, c'est dans votre tête, c'est les hormones, etc. Il y a des études qui l'ont documenté, qui l'ont montré. Alors, ça, j'aurais tendance à dire que c'était avant.
0: Ah, bah, j'espère que
3: maintenant,
0: ça change.
3: On a bien compris que les maladies cardiovasculaires, c'est aussi les femmes, et en particulier en périménopause ou après la ménopause. Ouais. Pourquoi ? Parce que les hormones qui vous protègent jusqu'à la ménopause s'inversent complètement et ne protègent plus après la ménopause. Deuxième chose, les femmes fument. Les femmes ont le même mode de vie que les hommes. Et on sait que le tabac, bah, c'est un des facteurs de risque. On n'a pas parlé des facteurs de risque et de ces facteurs qu'on peut influencer. Le tabac, c'est vraiment le premier pourvoyeur de maladies cardiovasculaires. La sédentarité, le fait de ne pas bouger, le fait d'être dans son canapé, d'être au travail, assis, de prendre sans arrêt la voiture. On parlait du sport dans cette émission où le fait de bouger, la sédentarité, c'est le facteur de risque majeur. Chez les femmes, l'association pilule, par exemple, chez les jeunes femmes et tabac, c'est quelque chose qui est assez catastrophique, bien sûr, parce que ça va faire quoi ? Ça va faire des caillots sanguins, ça va faire des embolies pulmonaires, des phlébites, par exemple. Donc, ça fait partie des maladies cardiovasculaires. Vous voulez les bons réflexes ?
0: S'il vous plaît, monsieur.
3: Allez, vous l'avez compris. Premier réflexe, le tabac. On le redit, mais il faut arrêter le tabac. C'est vraiment quelque chose de fondamental parce
0: quel
3: que c'est
0: poison.
3: Ça qui bouche les artères. La première artère qui est bouchée, allez, je parle des hommes, pas des femmes cette fois, c'est laquelle ? L'artère qui est bouchée.
0: La fémorale.
4: Moi, je ne peux plus parler, je suis en train de faire un malaise vagal.
3: C'est l'artère pénienne. Alors, je le dis parce qu'un des premiers signes un des premières causes d'impuissance.
0: Cette artère pénienne
3: à votre avis.
0: Une des premières.
3: Mais oui, dans le pénis. Une des
0: Ah, pardon, il faut le préciser.
3: Une des premières causes d'impuissance, c'est la maladie cardiovasculaire et c'est le tabac. Et ça motive, je vous assure, un certain nombre d'hommes à
5: Valère,
3: dire
5: ok, tout va bien.
3: J'arrête de
4: J'ai un super cœur d'un coup.
3: Allez, deuxième réflexe, il faut connaître ces chiffres. Prenez votre tension artérielle. matériel, vous pouvez avoir un appareil à la maison, aller faire une prise de sang pour le cholestérol, la glycémie et les chiffres du poids, ça c'est important. Ensuite, on bouge, on l'a dit, on lutte contre la sédentarité et l'alimentation, le régime méditerranéen, c'est fondamental, ça protège les artères. Donc tout ce qui est malbouffe, produits ultra transformés, ça bouche les artères. Le sucre bouche les artères. Oui. Si vous avez une alimentation méditerranéenne, fruits, légumes, etc., ça va déboucher vos artères.
0: Merci, docteur Gérald Kirzek, pour ces précieux conseils. Dans un instant, on vous donne 200 euros de pouvoir d'achat et on accueillera un auditeur qui a réagi au 0810 0 55 0 56.
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0: Midi 53, encore quelques minutes à passer en votre compagnie, dans votre nouveau rendez-vous. On vous doit bien ça sur votre radio. Ici, de nombreuses réactions au 0810 055 0 56 et notamment celle de Philippe que nous accueillons avec bonheur. Bonjour Philippe.
14: Oui, bonjour à toute l'équipe.
0: Bonjour.
14: Tout d'abord, merci pour votre émission dans laquelle on apprend plein de choses tous les jours.
0: Oh, merci Philippe.
14: C'est super.
0: Oh, c'est trop chouette d'entendre ça, merci, parce qu'on a un petit peu le trac quand même, c'est la première semaine de rentrée.
14: Mais vous vous en sentez très bien.
0: Ah, hein. Oh, bah merci Philippe, je prends les encouragements vraiment avec bonheur. Alors, Philippe, vous aviez envie de vous adresser, je crois, spécialement à Aude Razo, notre madame anti-arnaque, avec une problématique. On vous écoute, cher Philippe.
14: Oui, voilà. Alors, bonjour Aude.
0: Bonjour.
14: Moi, j'ai un petit problème depuis quelque temps. Je reçois régulièrement des mails qui viennent soi-disant d'Avast, donc qui est un truc antivirus.
0: Oui, c'est ça. Tout à fait.
14: Voilà, où on me confirme que ma commande a été enregistrée. J'ai jamais rien commandé. Le problème, c'est qu'il change à chaque fois du nom de l'expéditeur. Et le problème, c'est que à chaque fois, le montant, il change. Mais c'est plus de 300 euros.
0: Oh, oui, d'accord. Oui, en plus, c'est énorme.
15: Oui, bah, effectivement, Philippe, c'est vraiment bien que vous en parliez parce que c'est un mail qui tourne énormément. Avast, vous avez raison, antivirus, c'est bon. On peut même généraliser en fait à plein de choses. En fait, c'est un faux mail de renouvellement d'abonnement ou une espèce de fausse facture. Donc, ils se font passer pour Avast. En plus, comme on maîtrise pas trop, c'est l'informatique, on sait pas trop si on doit renouveler, pas renouveler, on n'y comprend rien, etc. Donc, en fait, ils vous incitent juste à soit cliquer sur un lien malveillant qui va vous faire payer ce fameux 300 euros, c'est quand même énorme, soit vers un faux numéro de téléphone qui là, alors là, vous allez tomber sur quelqu'un de très doué au bout du fil qui va vous dire oui, attendez, oui, ah oui, il y a peut-être une erreur, mais attendez, je vais vous aider. Donnez-moi votre numéro de carte bleue. Tenez, on va régler ça ensemble.
0: Tiens,
15: voyez.
0: Bah, bon,
15: voilà, c'est vraiment. En fait, il faut vraiment faire très attention. Vous avez le bon réflexe, Philippe, quand vous dites, il faut regarder l'adresse mail de l'expéditeur. Est-ce que c'est bien Avast qui vous écrit ? Déjà, s'il n'y a pas Avast et que c'est une espèce d'adresse Gmail ou Yahoo ou Anadoo, effectivement, là, il faut pas donner suite. Vous le mettez à la poubelle. Voilà. Mais c'est vrai, je suis d'accord sur le fait que ces mails sont quand même très pénibles et que c'est compliqué de devoir toujours décortiquer le vrai du faux.
0: Bien
15: Est-ce
0: sûr.
15: Que c'est vraiment vraiment avaste, est-ce que c'est pas avaste,
13: voilà. Ouais, d'une vigilance aujourd'hui, pardon, hein, c'est
5: ça
13: quand même.
5: Ça fait flipper, quand même.
13: Un petit peu. Mais enfin, heureusement, Audrazo est là pour nous donner la marche à suivre pour être d'autant plus vigilant. Merci, cher Philippe, de nous avoir appelé au 0810 055 056.
14: Alors, ce matin, juste encore une précision, ce matin, j'ai reçu un mail de Windows comme quoi j'ai été infecté par, sur mon ordinateur, pour un cheval de Troie.
13: Ah ben voilà.
14: Et il y avait un numéro à appeler. Je ne l'ai pas appelé, je vous le promets.
13: Eh ben, on va très bien. Voilà, voilà, un auditeur merveilleux. Bravo, cher Philippe, pour votre vigilance. Je le répète. Faites comme lui, je le répète. 0810 055 056. Pour l'heure, nous allons accueillir Caroline de Saint-Laurent-du-Var, dans les Alpes-Maritimes, et j'embrasse ici Azur. Bravo, les amis. Elle est retraitée. Bonjour. Bonjour Caroline.
16: Bonjour Enora, bonjour toute l'équipe.
13: Bonjour.
16: Je suis heureuse d'être avec vous.
13: Oh, mais quel joli brin de voix vous avez là. Et on est très très heureux parce que vous êtes inscrit sur la page ici.fr. Et du coup, eh bien c'est 200 euros pour vous.
16: Bravo, Caroline. Merci, merci à tous. Merci, je suis très heureuse. Vraiment merci.
13: Ben, on vous doit bien ça, hein, Caroline. Et puis ça tombe bien parce que c'est le titre de l'émission, dis donc. Voilà.
16: Oui, et puis en plus, elle est super. C'est très intéressant tout ce que vous racontez.
13: Merci, merci Caroline, je vous embrasse très fort. J'embrasse aussi vos deux enfants, j'ai vu que vous étiez grand-mère également, on embrasse toute la famille. Allez, c'est parti. Allez, merci beaucoup pour cette merveilleuse émission. Merci Aude, merci Gérald, merci Elsa, merci Valère. Je voudrais aussi remercier chaleureusement Mathilde à la réalisation, Alix à la technique, Sadika au standard et Gwenaëlle à la préparation. Mais dans... dans un instant.
15: Oui.
13: Le trésor de vos régions avec Marine Le Génie.
15: Eh oui, on arrive tout de suite.
13: Bonjour Marine.
15: Bonjour.
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13: Coucou Marine. Comment allez-vous, chère Marine ?
15: Mais ça va très bien, Enora.
13: Alors quoi de quoi
15: on va de parler neuf de l'encadrement des loyers, pas toujours respecté à Paris, vous l'entendrez.
13: Ah bah très bien, on en a parlé également de notre émission. On vous doit bien ça, c'est votre nouveau rendez-vous sur votre radio.
15: Et nous, on sera
13: ici
15: avec Manuel Domergue de la Fondation pour le logement, qui sera avec nous et qui nous en dira plus, reportage à Paris. On va parler aussi, Enora, de la sécheresse et des différentes canicules de cet été. Ça ne vous a pas échappé, il a fait chaud et ça a pesé dans les finances de nos agriculteurs. On sera avec le président des JA qui attend plus que jamais des réponses du gouvernement. Voilà pour le programme dans les grandes lignes, Enora.
13: Merci beaucoup, Marine Le Génie. Et il est d'ailleurs, ça y est, 13h sur votre radio ici. À demain, chers amis.
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13: Ça y est, il est 13h. Merci d'écouter la radio ici. À demain.
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15: Bonjour à toutes et à tous, ravis de vous retrouver pour le 13h de nos régions. Avec la galère de recherche d'appartements cette rentrée, d'autant plus quand les propriétaires ne respectent pas l'encadrement des loyers. On ira à Paris, particulièrement concerné par le phénomène. Manuel Domergue de la Fondation pour le logement sera avec nous. Est-ce que vous avez remarqué récemment de petites fissures sur votre maison ? Si c'est le cas, vous n'êtes pas seul. Après la sécheresse de cet été, elles sont de plus en plus nombreuses. Reportage en Alsace. La sécheresse qui a fait du mal aux cultures et aux finances des agriculteurs. Ils attendent des aides concrètes qui tardent à arriver. On vous emmène aussi près de Marseille avec des témoignages qui vont vous faire bondir, j'en suis sûr. Ici, Provence a rencontré des automobilistes qui jettent leur mégot par la fenêtre et l'assument. Le trésor de nos régions part aussi dans le Nord, aujourd'hui dans le Cotentin, à la découverte d'une abbaye enfouie qui refait surface et à la table d'un restaurant breton qui répond en musique et avec humour aux commentaires parfois acerbes de leurs clients sur Google. Bienvenue dans le trésor de nos régions. On est ensemble jusqu'à 13h30. Mais pour commencer, on prend la direction de J, un village de Haute-Saône traumatisé ce midi après un terrible drame hier soir. Un homme a tué ses deux enfants de 6 et 9 ans ainsi que sa belle-mère avant de retourner l'arme contre lui. Le couple était en instance de divorce. Bonjour Marie Roussel.
17: Bonjour Marine, bonjour à tous.
15: Alors vous êtes sur place pour ICI Besançon. On imagine que le village est sous le choc ce midi.
17: Oui, devant l'école, ce midi, plusieurs mamans se prennent dans les bras. L'une d'entre elles console sa fille qui sort de l'établissement en larmes. C'est là que les deux jeunes victimes étaient scolarisées. Une cellule psy est mise en place depuis ce matin pour accompagner les camarades et le personnel de l'éducation. Elle va durer le temps qu'il faut, selon la directrice académique de Haute-Saône. Plusieurs psychologues sont mobilisés. Comment expliquer l'innommable ? C'est impossible, répondent les services de l'éducation qui mettent surtout les moyens pour écouter, pour aider les jeunes élèves. Comment expliquer un tel drame. La question, là aussi, est sur toutes les lèvres. Beaucoup d'habitants parlent d'un coup de folie. Liliane, qui connaît l'une des deux jeunes victimes, se dit horrifiée. Elle, qui a eu connaissance du drame dès hier soir, elle n'a pas dormi de la nuit. Toutes les personnes interrogées parlent ici d'enfants très polis, très gentils, d'une famille très investie dans la vie associative de la commune. Certains parents envisagent d'organiser un hommage en mémoire des enfants et de leur grand-mère.
15: Merci Marie Roussel, en direct depuis J. Ici Besançon. 11 ans après l'accident entre deux hélicoptères lors du tournage de l'émission Drop, on connaît la date du procès pour homicide involontaire. Ce sera du 27 septembre au 21 octobre 2027 à Paris. Lors de ce crash en Argentine, je vous le rappelle, 10 personnes sont mortes, notamment la navigatrice Florence Sarto, la nageuse Camille Muffa et le boxeur Alexis Vastine. 5 membres français de la production et 2 pilotes argentins ont également été tués. L'encadrement des loyers, je vous le disais, de moins en moins respecté. Alors que la mesure doit prendre fin en novembre, si aucune loi n'est adoptée d'ici là, la Fondation pour le logement sort son 6e baromètre aujourd'hui. Et le constat est accablant. Près de 4 annonces sur 10 seraient illégales. Nous serons dans quelques minutes pour en parler avec le directeur des études de la Fondation. Mais avant cela, on part à Paris. C'est la ville la plus touchée et les locataires sont parfois impuissants face à leurs propriétaires. Près de 50% des bailleurs y dépassent le loyer plafond. Thomas Vinclair, vous avez rencontré un locataire qui a perdu son logement après avoir demandé à son propriétaire de tout simplement respecter la loi.
18: Gaspard pensait avoir décroché le Graal. 20 visites d'appartement et enfin une réponse positive.
19: Tout s'est fait en 48 heures.
18: Mais 10 mois plus tard, il tombe de haut après avoir rempli en ligne un questionnaire de la ville de Paris.
19: Je suis en meublé dans le 20e. J'ai 2 pièces.
18: Son loyer est de 1 300 € par mois pour 32 mètres carrés. Résultat,
19: j'ai 221 € de dépassement.
18: Soit en 10 mois, déjà plus de 2 000 €.
19: Qui est du coup dans la poche de mon propriétaire. Dans sa tête, l'accord c'était on est d'accord pour pas respecter la loi et tu dis rien parce qu'en fait t'es dans une situation où tu peux pas te plaindre.
18: Son propriétaire invoque alors un complément de loyer pourtant écrit nulle part sur le bail.
19: Il m'a juste dit c'est un appartement qui a une belle vue quoi. Et j'ai une vue sur une micro-place de Paris. Le bar qui est en bas, il est ouvert jusqu'à 2h du matin tous les soirs. C'est quand même un petit peu osé, je trouve. Enfin, en fait, d'argumenter que c'est un bien exceptionnel. C'est un appartement dans Paris quoi. Et il m'a dit ok, en fait, c'est très simple. Soit on reste au loyer de 1 300 € par mois, soit j'envoie les huissiers pour te signifier ton préavis de départ. 3 jours après, j'avais les huissiers à la porte.
18: Sous la menace d'une expulsion, Gaspard n'a plus qu'un mois pour trouver un nouveau logement.
19: Le plan le plus probable, c'est que j'aille sur le canapé d'un pote. J'ai 27 ans, je travaille, je suis diplômé. Enfin voilà, c'est la réalité aujourd'hui à Paris.
18: Cet ingénieur a déposé un signalement à la mairie de Paris. Il espère désormais pouvoir récupérer ses plus de 2 000 € de dépassement au plus vite.
15: Voilà, portrait signé Thomas Vinclair. Et j'accueille tout de suite Manuel Domergue. Bonjour.
20: Bonjour.
15: Vous êtes directeur des études de la Fondation pour le logement. Vous avez écouté ce reportage édifiant. Première question qu'on a envie de vous poser, c'est pourquoi la loi n'est pas respectée ?
20: Effectivement, c'est une loi qui existe quand même depuis quasiment 10 ans et qui doit protéger les locataires et qui ne laisse pas non plus totalement les propriétaires puisqu'ils peuvent pratiquer des loyers qui restent relativement élevés. Et pour autant, elle n'est pas respectée assez massivement puisqu'il y a quasiment 40% des petites annonces qu'on a pu analyser qui dépassent le plafond légal des loyers.
15: Il n'y a pas suffisamment de contrôle.
20: Il n'y a pas de contrôle, il y a très peu de contrôle. La préfecture, donc les services de l'État, ont fait très peu de choses depuis ces dernières années pour essayer de au moins sensibiliser, informer les propriétaires et puis leur rappeler que la loi, c'est la loi. Le ministre du Logement, les ministres du Logement n'ont jamais fait la moindre campagne, la moindre déclaration pour rappeler aux bailleurs qu'ils ont des droits, mais ils ont aussi des devoirs et que là, c'est un devoir de respecter l'encadrement des loyers. Et puis après, les locataires, ils sont, comme ça a été dit dans le reportage, un peu démunis, un peu désarmés parce que il y a un rapport de force qui est en faveur du bailleur. C'est lui qui a le logement, le locataire a absolument besoin d'avoir son logement. Il y a plein de règles à connaître, il y a des procédures à respecter, il y a des recours possibles, mais pour un locataire qui n'est pas un professionnel de l'immobilier, bah c'est compliqué de s'en saisir.
15: Vous diriez que ce manque de contrôle, il est un peu voulu, on protège les propriétaires?
20: Je ne sais pas s'il est voulu, mais en tout cas, ce n'est pas une priorité de la part du gouvernement de faire respecter la loi dès qu'il s'agit des droits des locataires. En revanche, on a vu des campagnes de presse sur le fait que les locataires seraient tous affreux, laisseraient les logements dans des situations dégradées, etc. Et ça peut arriver, mais enfin, les bailleurs ont aussi leurs responsabilités. Ce qu'on montre dans l'étude, c'est qu'il y a à peu près 40% des bailleurs qui ne respectent pas la loi, et c'est massif, et ça devrait être un scandale.
15: Alors, le reportage qu'on a entendu a été tourné à Paris, mais c'est vrai aussi d'ailleurs, Manuel Domergue.
20: Oui, bien sûr. Alors Paris, c'est vrai que c'est là qu'il y a une dégradation dans le respect de la loi depuis l'an dernier. Mais les villes où il y a le moins de respect, c'est les villes de banlieue parisienne, pleine commune et est ensemble, en banlieue nord-est de Paris. Il y a des villes, où, il faut le dire, où par contre, il y a beaucoup de respect de l'encadrement des loyers. Hein, par
15: exemple, à
20: Montpellier. Aussi. Montpellier, il n'y a que 12% de dépassement, donc c'est très correct. Bordeaux, 17%. À Lyon également, ça s'améliore. Donc c'est pas impossible quand même de faire respecter tout simplement la loi. Mais il faut se donner un peu les moyens. Alors, il se trouve que la ville de Paris a fait des efforts. Hein. La ville de Paris a fait campagnes de communication, etc. Donc, c'est pas elle qui est en cause. Mais il y a une telle pression autour du logement locatif à Paris que les bailleurs, parfois, se croient tout permis. Et donc, c'est pour ça qu'on veut changer la loi pour renforcer le respect de l'encadrement, durcir les sanctions, parce qu'en fait, les sanctions pécuniaires sont assez faibles. Et en fait, un bailleur un peu rationnel a plutôt intérêt à tenter le coup, quitte à se faire rattraper une fois sur 100, une fois sur 1000 par la patrouille, et payer une petite amende.
15: Merci beaucoup, Manuel Domergue, pour votre éclairage. Je rappelle que vous êtes directeur des études de la Fondation pour le logement, et la prolongation de l'encadrement des loyers sera débattue à partir du 21 octobre au Sénat. On pensait en avoir eu assez, mais les fortes chaleurs reviennent en cette rentrée. Ça va taper fort ce week-end, hein, après un été, déjà très très sec. Et dans certaines régions, on doit faire face au problème des maisons fissurées. Quand la pluie tombe après une très longue sécheresse, cela entraîne des mouvements irréguliers du sol qui fissurent les maisons. Un retrait gonflement des argiles, le RGA, comme ici en Alsace, Heidi Soupol.
4: En 5 ans, seules 4 ou 5 maisons ont été concernées par des fissures à Marlenheim. Mais depuis début juillet, pas moins de 3 habitants se sont manifestés auprès du maire Daniel Fischer.
21: On a une terre argileuse, donc on est sujet à ce genre de problème. Évidemment, c'est inquiétant parce que donc, ça touche aussi bien des maisons récentes que des maisons plus anciennes. Donc c'est ça qui m'inquiète aussi un petit peu.
4: Une augmentation des cas, notamment à Niederbronn-les-Bains. Le maire Jonathan Sommer est très inquiet.
22: J'appréhende les prochaines années. Nos dossiers ne sont pas forcément toujours considérés comme catastrophes naturelles. Ce qui avait été le cas, par exemple, récemment. Donc là, à un moment donné, c'est un sujet dont il va falloir se préoccuper. Quoi qu'il arrive, mais comme tous les sujets de changement d'air qu'on est en train de vivre. Enfin, on peut plus vivre comme on a vécu avant. Donc là, il faut que l'État puisse nous accompagner dans les prochaines années. Si on arrive à ça tous les ans et que de l'autre côté on n'est pas suivi, ça risque d'être assez problématique. Et c'est toujours nous, communes, qui sommes au premier front et qui prenons les foudres des citoyens.
4: Bien que le phénomène RGA soit en augmentation à cause de la sécheresse, elle n'est bien souvent qu'un élément déclencheur. Johan Glasson est le président du collectif Coup de pouce Fissuration.
23: Le phénomène, en fait, on va voir qu'il va toucher énormément de maisons qui ont été construites dans les années, on va dire, 80. À cette époque-là, il n'y avait pas d'études de sol. Et il y avait parfois une économie qui était réalisée sur certains matériaux. Ces éléments-là, en fait, peuvent fragiliser certains points sensibles de la construction.
4: La végétation peut aussi être la pire ennemie de votre maison.
23: La sécheresse, c'est quoi ? C'est un déficit hydrique sur une période donnée. Et vous avez des éléments perturbateurs comme les arbres qui vont venir, accélérer le phénomène avec des racines en prélevant plus d'eau. Que la maison peut résister, quoi, en fait.
4: Pour le moment, en Alsace, les fissures sur les maisons sont principalement causées par des affaissements miniers, l'activité sismique ou encore la géothermie.
15: Heidi Soupol, ici Alsace, avec le dérèglement climatique, l'adaptation de nos maisons est indispensable. L'ajout systématique de sous-sol lors de la construction est par exemple l'une des solutions avancées. Les vagues de canicule et la sécheresse en France cet été devraient entraîner, on sait, une baisse de la production agricole française de 8%, et les agriculteurs tirent la sonnette d'alarme. Bonjour Jocelyn Dubost. Est-ce qu'on est avec Jocelyn? Non. Eh bien, Jocelyn, que nous retrouvons dans quelques petites minutes. J'en profite pour vous présenter Alison Tassin. Bonjour.
3: Bonjour.
15: Alors, ravie de vous accueillir dans le trésor de nos régions. Je vous présente Alison. Vous êtes journaliste au Parisien aujourd'hui en France. Et vous viendrez régulièrement ici à nous apporter votre éclairage politique en cette année d'élection présidentielle qui arrive. Alison, cet été inédit, donc, a obligé les candidats à se positionner sur le sujet des sécheresses et de l'eau.
3: Oui, c'est un mal pour un bien, puisque c'est rare un thème qui se retrouve au cœur de la présidentielle. Ce qui dégage principalement, ce sont des propositions autour de la gouvernance de l'eau, qui décide quoi, et surtout de son stockage. Édouard Philippe, candidat Horizon, plaide pour davantage de retenue d'eau, de pluie et de ruissellement dans des bassins ou de petits lacs artificiels. On sait que cela fait débat, notamment du côté des écologistes qui privilégient l'alimentation de la nappe phréatique. Gabriel Attal, lui, ne manque pas de superlatifs sur ce thème. Il veut un plan massif avec un grand diagnostic des fuites d'eau dans les communes pour financer des travaux, comme, suivez mon regard, Emmanuel Macron en 2023. On rappelle qu'en France, un litre d'eau sur cinq se perd dans les fuites. Et puis, il faut reconnaître qu'il y a un candidat qui se préoccupe depuis plusieurs années de cette question. C'est Jean-Luc Mélenchon. Son idée, la gratuité des premiers mètres cubes ou que la France soit découpée en écorégions, c'est-à-dire à partir de la géographie des bassins. Ces écorégions pourraient déterminer, par exemple, leur propre loi, un peu comme Raphaël Glucksmann et son idée de gestion de l'eau directement au niveau local par les habitants et les agriculteurs.
15: Merci Alison. Vous restez avec nous, vous nous parlerez notamment de la souveraineté alimentaire un peu plus tard. On a retrouvé Jocelyn Dubost, président des Jeunes Agriculteurs. Bonjour Jocelyn. Non, on l'a toujours pas retrouvé. Eh bien...
6: Oui,
15: ah,
6: je suis là.
15: Ah, si, vous êtes là. Ça y est, on vous entend. Donc, Jocelyn, la ministre de l'Agriculture, Annie Genevard, devait annoncer des aides ce soir. C'est repoussé. Qu'est-ce que vous pouvez en attendre? Et surtout, est-ce que vous pouvez attendre encore plusieurs jours pour être aidé, Jocelyn?
6: Non, justement, c'est bien des gros problèmes. On nous avait promis des annonces aujourd'hui, ce soir. On a appris hier dans la journée que ces annonces étaient reportées et c'est vrai que ça passe plutôt mal auprès de nos agriculteurs, issus de nos réseaux, parce qu'on est vraiment dans une situation d'urgence, une situation historique, et du coup on n'a vraiment pas plus le temps d'attendre ces annonces.
15: Les agriculteurs, surtout les jeunes, se posent même la question d'arrêter tout bonnement.
6: Oui, tout à fait. On a dans notre réseau un public fragile parce qu'on a des jeunes qui viennent de se lancer dans le métier, donc qui n'ont pas forcément la trésorerie ou les moyens de passer cette crise. Donc c'est encore plus prégnant auprès de ce jeune public-là qui attendait fermement les annonces aujourd'hui.
15: Et pour vous, la priorité, c'est quoi? Relancer la production?
6: Pour nous, la priorité, elle est multiple. Effectivement, elle est déjà de répondre à l'urgence que la crise historique qu'on a traversée cet été. Fait connaître à nos fermes, mais aussi qu'on ait une vraie vision à moyen et long terme pour éviter que, avec le changement climatique dont on voit les effets de manière encore plus prégnante cet été, on ait chaque année des crises qui s'accumulent, mais qu'on ait bien une vision et un état stratège qui permet aux agriculteurs de continuer et d'accélérer l'adaptation de leurs fermes au changement climatique.
15: Est-ce que vous avez chiffré ces pertes pour les agriculteurs français, Jocelyn Dubost?
6: On ne les a pas encore chiffrés définitivement, parce que comme vous le disiez dans vos sujets précédents, on a encore de la chaleur, on a encore des épisodes de chaud qui arrivent sur le territoire, et on a aussi tous les autres aléas climatiques, tels que les tempêtes, les averses de grêle, qui continuent de toucher nos fermes. Donc pour l'instant, le chiffrage est en cours, parce que malheureusement, tout ça n'est pas encore fini.
15: Merci beaucoup, Jocelyn Dubost, président des Jeunes Agriculteurs, de nous avoir accordé quelques instants dans le trésor de nos régions. Je me tourne à nouveau vers Alison Tassin, journaliste au Parisien aujourd'hui en France, qui nous apporte son éclairage politique en cette année d'élection présidentielle. On a passé en revue la position des différents candidats sur l'eau. Plus largement, les candidats réagissent aussi à la crise agricole avec des propositions autour de la souveraineté alimentaire, Alison.
3: Le mot revient beaucoup dans la bouche des candidats à la présidentielle, avec notamment le Rassemblement National qui souhaite la mise en place de prix planchers ou la préférence nationale déclinée à la restauration collective, alors que Marine Tondelier veut y privilégier les circuits courts. Alors pour améliorer les revenus des agriculteurs, Fabien Roussel, pour le Parti communiste, bientôt candidat, veut instaurer des mécanismes de régulation des prix, ainsi que l'orientation de la PAC, la politique agricole commune, pour les orienter orientée davantage vers les petites et les moyennes exploitations.
15: Merci beaucoup Alison Tassin, journaliste pour Le Parisien aujourd'hui en France, et vous reviendrez nous voir, j'en suis sûre, dans le trésor de nos régions. Vous avez parlé de la souveraineté alimentaire prônée par certains candidats, et on nous en a parlé aussi dans l'isoloir ici.
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15: Vous commencez à en avoir l'habitude tous les jours de la semaine dans le trésor de nos régions. On écoute vos craintes, vos espoirs, vos envies. En cette année d'élection, c'est l'opération Dites-le ici. 50 isoloirs aux couleurs de votre radio installés sur les places de marché, dans des maisons de retraite, sur les parvis des universités. Vous entrez dedans, en face de vous, une tablette et 5 questions simples. Quel monde pour vos enfants? Quels sont les sujets les plus importants pour vous, que ce soit en négatif ou positif? Quand vous pensez à l'avenir, qu'est-ce qui vous rend optimiste? Liberté, égalité, fraternité, quelle est la valeur la plus importante pour vous? Ou encore, quel serait votre message au ou à la future présidente de la République? Loïc est un ex-militaire. Il est entré dans l'isoloir de la foire de Châlons en Champagne. Et pour lui, il y a une priorité, la France.
7: À la priorité, la seule et l'unique, c'est la France, donc les Français, en premier, d'abord, toujours et maintenant. Ça veut dire nos producteurs, nos entreprises, il ne faut pas oublier les entreprises c'est la première chose dans notre pays, c'est ce qui fait vivre notre pays, c'est les entreprises, les entrepreneurs. La production, en fait, c'est la richesse de notre pays. Et je souhaite pour nos enfants une vie meilleure, en fait. Ça veut dire mieux consommer des produits plus sains, avoir une vie moins folle.
15: Loïc, qui a également un fils, qui nous a parlé aussi de cette nouvelle génération dont il est fier. Vous retrouvez tous les témoignages, dites-le ici sur ici.fr. Et si vous voyez un isoloir près de chez vous, n'hésitez pas à entrer, délivrer vos messages, votre radio transmettra aux candidats. Le pouvoir d'achat et les prix des carburants, enjeu majeur aussi pour vous. À ce sujet, le gouvernement annonce la prolongation du guichet grand rouleur jusqu'au 30 septembre. Les aides pour les professionnels sont reconduites jusqu'à la fin octobre. Cette aide de 100 euros doit bénéficier à près de 3 millions d'entre vous. On a l'habitude, sur votre radio ici, de vous parler des déserts médicaux, du manque de spécialistes et notamment d'ophtalmologues. Si vous avez besoin de lunettes ou de lentilles, certains opticiens vous proposent de vous équiper, même sans ordonnance. On ne parle pas ici de télémédecine, mais de télé-expertise, des pratiques susceptibles de s'affranchir des exigences médicales et déontologiques indispensables à la sécurité des patients. Prudence, donc, le syndicat des ophtalmologistes lance l'alerte, car les opticiens qui proposent ces services poussent comme des champignons, Victor Delande.
8: La supercherie concernerait déjà plus de 300 000 patients et plus de 2 000 opticiens en recours à cette télé-expertise que détaille Vincent Dédès, président du syndicat des ophtalmologistes de France.
9: Le patient va rentrer dans le magasin d'optique, il va faire un examen extrêmement simple, ce qu'on appelle une mesure de la réfraction, qui correspond juste à une mesure de la puissance de son œil. Aucun examen médical. Ces chiffres, qui sont des chiffres extrêmement simples, sont envoyés tout simplement en ligne à un ophtalmologiste partenaire. D'ailleurs, certains ophtalmologistes étaient même actionnaires de ces sociétés. Et l'ophtalmologiste va recopier tout simplement l'ordonnance et renvoie l'ordonnance.
8: Il serait seulement entre 10 et 15 ophtalmologistes peu scrupuleux à multiplier ces ordonnances à tour de bras, avec la complicité des opticiens qui jouent sur la difficulté de trouver un rendez-vous avec un ophtalmologiste, des pratiques très dangereuses pour les patients.
9: On est très inquiet pour la santé visuelle de ces patients qui sont repartis en ayant acheté des lunettes, parce que le modèle de cette télé-expertise est essentiellement pour ça, elles servent qu'à augmenter le chiffre d'affaires du magasin et pas à grand-chose d'autre, sans aucun examen médical.
8: Plus de 5000 patients ayant obtenu une ordonnance par ce procédé de télé-expertise sont atteints d'un glaucome qui n'a pas été dépisté. Pour faire cesser ces pratiques, le syndicat des ophtalmologistes a saisi le Conseil de l'Ordre des médecins et lancé plusieurs procédures judiciaires contre ces opticiens.
15: Victor Dolande pour ici. À suivre, une ancienne abbaye qui refait surface avec la sécheresse à Cerisy-la-Forêt, c'est dans le Cotentin. Une cueillette de fruits et notamment de mirabelles gratuite, ça c'est en Lorraine. Et puis un restaurant breton qui répond en chanson aux avis négatifs laissés sur Google. Mais d'abord, direction la Provence, dans le trésor de nos régions, le sud de la Provence, où il va faire très très chaud ces prochains jours et où on craint encore des départs de feu. Et certains veulent donc sévir contre celles et ceux qui jettent leurs mégots de cigarettes par la fenêtre. Un sénateur socialiste de l'Aude, Sébastien Pla, propose une loi qui ferait passer l'amende de 135 à 15 000 euros, car chaque année, ce sont des milliards de cigarettes qui sont jetées sur la chaussée. Selon un sondage pour Vinci Autoroute, 17% des fumeurs reconnaissent jeter leur mégot par la fenêtre. Plus grave encore, un tiers d'entre eux ne considèrent pas cet acte comme dangereux, Laurent Grelet.
0: Ils ne s'en cachent pas.
10: Oui. Honnêtement, oui.
0: Léo et Mehdi jettent leur mégot par la fenêtre très régulièrement et ils n'y voient rien de dangereux.
10: Ah non, enfin, attention, en état, moi j'écrasais le mégot, il n'y avait pas de flamme, c'est juste le papier.
11: Pareil, je laisse qu'il n'y a plus de braise, lorsqu'il n'y en a plus, je jette. Après, c'est un risque mesuré, je ne vais pas jeter dans la nature, c'est vraiment dans le goudron.
0: Ironie de la situation, Mehdi reconnaît avoir un cendrier dans sa voiture, mais...
11: J'en ai un, mais je ne veux pas salir ma voiture.
0: Des propos qui choquent Liliane.
12: Les aboutis restent les aboutis.
0: Dans ce quartier de l'Estac ravagé par l'incendie de l'été 2025.
12: Ma copine a perdu ses deux chiennes dans la maison. Brûler vivant, ça

0: fois plus positive de la sécheresse. La belle histoire du jour nous vient d'ici Cotentin, à Cerisy-la-Forêt. C'est entre Bayeux et Saint-Lô. Des traces du passé resurgissent. Des anciennes fondations de l'abbaye sont devenues visibles cet été, au mois d'août, dans un champ juste à côté de cette abbatiale du XIe siècle. Abbatiale classée au monument historique et construite à l'époque de Guillaume le Conquérant. L'herbe, en fait, a grillé plus vite là où se trouve la base des murs du réfectoire, du cloître et du logis de l'abbé. L'association qui gère le monument les a prises en photo afin de pouvoir comparer avec les données historiques et ça colle, Lucie Tuillier.
1: C'est l'association gestionnaire du site Les Amis de l'Abbaye qui s'en est aperçue. On retrouve Xavier Boissel, son président, juste à côté de l'abbatiale du XIe siècle.
2: Nous sommes juste au-dessus du cloître. Là, nous avions en prolongement le réfectoire, des dépendances diverses et là-bas le logis de l'abbaye.
1: Et c'est ce logis de l'abbaye que vous avez vu réapparaître.
2: Voilà, à cet endroit-là.
1: Des bâtiments conventuels aujourd'hui disparus, mais dont le plan s'est dessiné peu à peu en août, à mesure que l'herbe jaunissait et grillait dans la prairie juste à côté. Et c'est en prenant de la hauteur, le soir de l'éclipse solaire, le 12 août, que Xavier Boissel l'a découvert. Une vraie surprise.
2: Ben oui, surtout quand on ne s'y attend pas. Nos regards se sont attirés vers le bas un peu, puis on a été surpris de voir ce découpage. Et ça permettait d'avoir le plan.
1: Le président a aussitôt comparé ses photos avec le plan du XVe siècle, établi en 1887 par un évêque de Bayeux, l'un des seuls plans qui existe.
2: Quand on superpose le plan de Paul de Farcy, ça colle à peu près.
1: Et ça correspond aussi avec les souterrains qui ont été conservés en dessous, dernier vestige aussi du XIe siècle, donc du site d'origine. Alors, est-ce que ce sera un nouvel objet d'étude? Nous avons pour le moment d'autres priorités, confie le président, notamment les travaux pour mettre l'abbatiale hors d'eau.
2: Donc, le sous-sol, si l'ambiance économique nous le permet, on verra.
0: Reportage de Lucie Tuillier, ici Cotentin. Et vous retrouvez toutes les images de cette abbaye qui refait surface sur notre site ici.fr. Allez, coup de projecteur sur une très belle initiative qui nous vient du nord-est de la France à présent. C'est à Villerue, en Meurthe-et-Moselle. On a vu fleurir des rubans jaunes sur les arbres ces derniers temps. Et oui, eh bien ça veut dire que vous pouvez en cueillir les fruits gratuitement, notamment les mirabelles, puisque c'est la région. L'objectif, c'est de lutter contre le gaspillage alimentaire, de favoriser l'alimentation locale et les circuits courts. Reportage ici Lorraine de l'Ouécal.
3: Des pommiers, des cerisiers et puis des pruniers. Jeannette et Josette habitent juste en face du parc. Ça fait longtemps que les fruits leur faisaient de l'œil.
4: Quand on va se balader le matin, on s'arrête, on prend deux, trois petites mirabelles. On a secoué un peu l'arbre, on a ramassé ce qui est tombé par terre. Après, on était faire notre balade, mais elles sont bonnes, hein, vraiment bonnes.
3: À Villerue, 69 arbres portent désormais un ruban jaune. Ça veut dire que tout le monde peut cueillir leurs fruits.
5: Ah, c'est génial. C'est génial parce que déjà le coût des fruits, on le voit bien sur les étals. Cette année, il y a plein de gens qui ne peuvent pas se permettre de sortir à chaque fois le porte-monnaie. Et en plus, ils sont goûteux. Puis à proximité, donc il suffit de lever les yeux et les cueillir, quoi.
3: Des fruits locaux, gratuits et de bonne qualité. Les arbres sont dans des vergers communs et ça, c'est bon pour le lien social, assure Véronique Guillotin, la maire de Villerue.
6: Ici, c'est particulièrement intéressant parce qu'on est déjà sur un espace de lien social. Il y a beaucoup d'enfants, il y a des familles, on est en plein quartier, je l'ai déjà dit, donc il y a le lien social et je crois aussi qu'il y a le pouvoir d'achat. Enfin, je veux dire, c'est pas anodin d'aller cueillir des fruits pour son usage personnel. Donc il est aux confins quand même de plusieurs enjeux sociétaux, sont des enjeux économiques, des enjeux environnementaux et des enjeux de lien social.
3: Les rubans jaunes, c'est une idée empruntée à nos voisins du Luxembourg. Ils ont lancé le dispositif en 2021, d'abord pour lutter contre le gaspillage alimentaire, explique Martine Hans, la ministre de l'Alimentation et de l'Agriculture.
7: Nous, on a 100, un peu plus que 100 communes, il y en a 75 qui participent déjà. Des retours très très positifs, des gens qui participent, il y a des projets avec des écoles qui participent ou bien avec des crèches, des maisons relais qui participent. L'éducation est quelque chose de très important dans le domaine du gaspillage alimentaire. Le retour qu'on a, c'est que au moins la moitié des fruits qui sont là sont quand même cueillis. Donc on a déjà un bon résultat, je pense.
3: Et en tout cas, dans le parc, tout le monde a hâte d'aller faire sa cueillette.
8: Quel fruit t'aimerais bien pouvoir cueillir?
9: Raisins, des pommes et des mirabelles et des fraises.
3: Kayla a déjà ramassé quelques pommes pour les partager avec ses copines.
0: Voilà pour ce beau reportage qui fait du bien au moral et au porte-monnaie. Est-ce que vous êtes du genre à laisser des commentaires sur Google quand vous mangez au restaurant? Les petites étoiles qui s'affichent, vous savez, sous un établissement et ces commentaires parfois injustes, voire complètement faux. C'est ce que dénonce l'équipe du restaurant Le Bar à Poissons qui a ouvert en juin à Plomeur, c'est dans le sud du Finistère. Alors ils ont eu l'idée de répondre à ces commentaires en chansons sur leurs réseaux sociaux. Une courte vidéo postée mardi matin qui cartonne. Laura

0: flairer, étaler, rencontrer l'équipe à leur restaurant.
1: Une étoile, c'est comme un poignard.
2: Des dizaines de milliers de vues sur les réseaux sociaux, la musique de fond, c'est l'intelligence artificielle, mais les paroles, elles, ont été écrites par l'équipe.
3: Ça nous permet aussi de répondre aux personnes qui ont mis ces mauvais commentaires.
2: Lison est en train de préparer son bar.
4: Ça sent bon la menthe.
3: Elle est fraîche, ouais.
2: Et elle le dit, les commentaires négatifs, c'est pénible.
3: Sachant qu'on est là toute la journée, du matin jusqu'au soir, ça fait jamais plaisir, quoi.
2: Même si les erreurs, ça arrive, ajoute Emmanuel, le manager.
5: Faut le reconnaître quand le retour est direct, on peut réagir immédiatement, que si on nous le dit deux jours après, c'est trop tard.
2: Les pires commentaires pour Joris, le chef du restaurant, ce sont ceux qui remettent en question la qualité de la cuisine.
6: C'est mon travail derrière. Ça fait 18 ans que je travaille dans la restauration. Ça n'existait pas du tout, ce système de notation, et ça a ses avantages comme ses inconvénients. Il faut vraiment y voir un outil pour s'orienter vers les restaurants quand c'est constructif, quoi.
2: Un sujet qui touche tous les restaurateurs, d'où l'idée de Baptiste Frérot, le propriétaire, d'en faire une chanson.
7: C'est un sujet récurrent chez l'ensemble des restaurateurs, hein, pas que plombeurs, mais en toute la France, et j'ai presque envie de dire dans le monde entier. Et ça nous touche d'ailleurs que la vidéo ait autant d'écho.
2: Heureusement, l'équipe peut aussi compter sur les avis positifs qui sont bien plus nombreux sur la page Google du restaurant.
8: On va pas parler du poisson, ni du plat du jour, non.
0: Voilà, on finit en musique ce 13h de nos régions vidéo, à retrouver bien sûr sur ici.fr. Merci de nous avoir suivis encore aujourd'hui. On revient demain, même heure, même endroit.
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Souvenez-vous, il y a 2 ans, on a eu le droit à une réinterprétation de ce titre sur la cérémonie d'ouverture des Jeux Olympiques de Paris 2024. C'était Handy par les Rita Mitsouko sur votre radio ici Poitou. Bienvenue si vous nous rejoignez, c'est Dorian pour vous accompagner jusqu'à 17h avec l'actu locale, la musique, la bonne humeur comme tous les jours. Et dans un instant, vous allez danser au son des années 80 avec Bonnet M et Sunny. Là, ça va vous rappeler pas mal de souvenirs de soirée. Et puis Vianney arrive tout de suite avec son nouveau single. Il a fini sa cabane dans les bois. Il a écrit un nouvel album et voici le premier extrait que vous découvrez en exclusivité sur Ici Poitou. Ça s'appelle Dors et Déteint. Très bon jeudi.

0: son de Bonnet M le jeudi après-midi sur votre radio ici Poitou. C'était Sunny. Bienvenue si vous nous rejoignez. Je suis ravi de vous accompagner. Dans un instant, Bobby McFerrin, Don't Worry, Be Happy. Mais juste avant, je vous propose d'accueillir Florian Lévesque avec Ici Ça Marche. Tous les matins, 7h20, il vous propose de découvrir les meilleures initiatives de la région. Et là, c'est Sunstop qui nous intéresse. Une invention qui protège nos fenêtres des rayons du soleil. Et c'est à Mont-sur-Gaine. Écoutez ça.
1: Fin de canicule cet été, des températures records, des appartements ou des maisons qui ont chauffé. Vous vous en souvenez, bien sûr, vous en souvenez, c'était il y a quelques semaines. Pour faire baisser la température dans nos logements, Valentin Lopé a créé une entreprise Sunstop, une invention qui protège nos fenêtres des rayons du soleil. Si vous avez mis des couvertures de survie sur vos vitres cet été, vous allez sûrement avoir envie de passer sur cette innovation. Valentin Lopé qui nous a présenté justement celle-ci hier matin dans Ici Ça Marche.
2: On propose des réflecteurs isolants sur mesure pour adapter toutes les fenêtres.
3: Les réflecteurs, on a l'habitude de les mettre à l'intérieur de nos habitacles de voiture.
2: Tout à fait. D'ailleurs, c'est pas forcément la meilleure façon de le faire puisqu'il faudrait les placer à l'extérieur. Mais on comprend bien que dans l'espace public, mettre des réflecteurs à l'extérieur, c'est toujours un peu difficile. C'est à peu près le même principe qu'on utilise pour les réflecteurs Sunstop. Donc, on va les poser sur les fenêtres pour éviter le soleil au soleil de rentrer et aussi à la chaleur puisqu'ils ont une composante thermique. Du coup, ça permet justement de refroidir la vitre, en l'occurrence, en tout cas d'éviter qu'elle chauffe. En coupant vraiment l'accès du soleil, donc on a quand même une vraie occultation des rayons lumineux. Et puis, du coup, comme ça, une composante thermique, s'il fait chaud à l'extérieur, ça permet aussi d'éviter que la chaleur rayonne dans la vitre.
3: Donc, ce qui est intéressant avec Sunstop, c'est que si on n'a pas de volet, par exemple, on peut installer ce système et on verra que c'est très très simple. Ça remplace pas le volet quand même ? Le volet quand même est intéressant ?
2: Alors, bien sûr, en fait, il y a plusieurs cas de figure. Déjà, il y a beaucoup de bâtiments qui ne peuvent pas accueillir des volets pour des raisons historiques ou architecturales. Ça permet d'avoir une solution temporaire qui permette de remplacer le volet sur certaines installations. Et par contre, on a aussi certains volets qui peuvent être dans des matériaux qui laissent beaucoup passer la chaleur, notamment lorsqu'ils sont très exposés au soleil. Ça peut être le cas des matériaux en aluminium, par exemple. Et là, en l'occurrence, du coup, la capacité thermique du réflecteur Sunstop peut être vraiment avantageuse dans ces cas de figure.
3: Alors, question, pose extérieure ou pose intérieure ?
2: En fait, on recommande la pose extérieure pour éviter que la chaleur rentre. Donc, une fois qu'elle est passée le vitrage, du coup, elle est plus facilement à l'intérieur. Donc, on recommande la pose à l'extérieur, si les conditions le permettent, bien évidemment, pour rester dans des conditions de sécurité correctes. Et sinon, en hiver, vous pouvez aussi le placer à l'intérieur pour conserver la chaleur. On a en fait une petite lame d'air entre le réflecteur et la vitre qui est donnée par l'épaisseur des ventouses, puisqu'il se fixe avec des ventouses. Et cette petite lame d'air plus l'aspect thermique du réflecteur permet vraiment d'isoler, que ce soit en hiver pour garder la chaleur à l'intérieur ou en été pour éviter qu'elle entre.
1: Sunstop, c'est une entreprise créée à Mont-sur-Gaine qui pourrait bien nous simplifier la vie lors des prochains épisodes de grosse chaleur ou pourquoi pas l'hiver. Comptez 25 € pour une dimension de 30 par 50 cm. Vous retrouvez toutes les informations sur sunstop.store.
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0: Pour la petite histoire, c'est la première chanson a cappella à avoir réussi à atteindre la première place du Billboard Hot 100 aux États-Unis à l'époque. Elle a même reçu le Grammy Award de la chanson de l'année. C'était Bobby McFerrin en 88, donc, avec Don't Worry, Be Happy. Vous écoutez Ici Poitou, avant 14h, Françoise Hardy, Tamalou et Patrick Fiori avec Le Chant est Libre.
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1: Ici Poitou, bienvenue, nous sommes jeudi le 3 septembre, il est 14h. Le moment de retrouver votre point complet sur toute l'actu en France et dans le monde.
2: Les aides pour les secteurs les plus exposés à la hausse des carburants sont prolongées pour les mois de septembre et octobre. Pour les agriculteurs, les pêcheurs et le secteur du BTP, annonce le gouvernement. Les agriculteurs, victimes aussi de la sécheresse, réclament par ailleurs des mesures urgentes. La ministre de l'Agriculture doit faire des annonces dans les prochains jours. Et puis toujours concernant la sécheresse, c'est au tour de l'Office français de la biodiversité d'alerter. Les petits cours d'eau sont dans un état de dégradation exceptionnelle. Plus de 1400 cours d'eau au total, c'est un record et c'est 290 de plus qu'à la même période en 2025. La commune de Gy, c'est en Haute-Saône sous le choc. Hier soir, un homme a tué ses deux enfants de 6 et 9 ans ainsi que sa belle-mère avant de retourner l'arme contre lui. Pompiers et gendarmes se sont rapidement rendus sur place. Une enquête judiciaire est en cours. L'encadrement des loyers de moins en moins respecté alors que la mesure doit prendre fin en novembre si aucune loi n'est adoptée d'ici là. La Fondation du logement sort son 6e baromètre aujourd'hui. Constat accablant, près de 4 annonces sur 10 seraient illégales. Il souffle le chaud sur une planète déjà en surchauffe. L'épisode El Niño continue de s'intensifier. C'est ce que confirme l'Organisation météorologique mondiale. Ce phénomène climatique naturel prend naissance dans l'océan Pacifique équatorial et il peut bouleverser donc la météo du monde. Sophie Adnaud, nouvelle record woman européenne. La Française devient aujourd'hui l'astronaute européenne ayant effectué la plus longue mission dans la Station spatiale internationale, plus de 200 jours.
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1: Votre météo en Vienne et en Deux-Sèvres, ce jeudi 3 septembre, un beau et grand soleil qui nous accompagne dans nos deux départements. Quelques passages nuageux qui viennent contrarier un petit peu tout ça de temps à autre, mais ça reste globalement inoffensif, disons-le. Un petit vent d'ouest qui souffle vers les 10 km/h, c'est léger. Et puis les températures, elles remontent au thermomètre. À Tenzé, Thouars, Mazières, Gâtine, Châtellerault, vous relevez 25 degrés en ce moment. Poitiers, Jancé, Niort, Mel, Montreuil-Bonnin, 26 degrés. Si vous êtes plutôt à Chauvigny, à Lussac, les châteaux ou encore à Montmorillon, jusqu'à 27 degrés en ce moment dans le Poitou.
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0: La douceur du jeudi après-midi sur votre radio, ici Poitou avec Ten CC, I'm Not In Love. C'est le moment, tiens, de tendre l'oreille, parce que dans le quart d'heure qui suit, ce sont vos trois chansons françaises à la suite, avec France Gall, Cézanne Pain, Louis Chédid, Ainsi Soit-Il, et entre les deux, je vous ai calé le nouveau Florent Pagny, Le Braquage des Sentiments, avant son retour chez nous les 22 et 23 octobre à l'Arena Futuroscope.
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0: Les coups de tonnerre que vous entendez là à la fin du morceau rappellent que Paul Cézanne, alors qu'il peignait dans la campagne aixoise en octobre 1906, a été victime d'un malaise à la suite d'un violent orage qui lui a ensuite déclenché une pneumonie dont il est décédé quelques jours plus tard malheureusement. C'était France Gall sur Ici Poitou avec Cézanne Pain.
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0: La grande fête de l'agriculture locale se prépare à Civray. Entre la présentation des animaux, les spectacles et les dégustations, la 44e édition du Comice agricole de Civray vous attend dans un petit peu plus d'une semaine, samedi 12 septembre avec Ici Poitou. Venez découvrir directement le savoir-faire des éleveurs de la région dans la zone des Elbes à Saint-Pierre-d'Exideuil, tout près de Civray, avec cette 44e édition qui accueillera bovins, moutons, chèvres, chevaux, ânes, une truie et ses petits, des volailles, et puis les chevaux auront leur spectacle équestre proposé par Artistic Dream avec des représentations à 11h, 11h30 et 16h, sans oublier les machines agricoles qui seront présentes sur le village des exposants avec les organisations professionnelles agricoles de la Vienne, l'enseignement agricole, le musée rural, les producteurs locaux, les artisans, les commerçants, bref, tout ça tout au long d'une journée avec promenade à poney, démonstration de tracteurs tondeuses, bref, c'est le Comice agricole de Civray le 12 septembre.
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0: Eh, franchement, ça donne la pêche, un morceau comme celui-là. C'était ZZ Top avec Gimme All Your Lovin' sur votre radio ici Poitou, en plein cœur de ce jeudi 3 septembre. Dans un instant, pour vous emmener jusqu'à 15h, je vous propose Michel Delpech pour un flirt. Céline Dion, bonjour, pardon, merci, avant son premier concert à Paris samedi de la semaine prochaine, le 12 septembre. Et puis Culture Club pour le Karma Carmillion. Bah oui, bah ça arrive juste après ça.
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1: Bel après-midi avec ici Poitou, nous sommes jeudi le 3 septembre, il est 15h. Et c'est l'heure de votre point complet sur toute l'actu en français dans le monde.
2: Une cellule psychologique mise en place à Gy en Haute-Saône après la mort de 4 membres d'une même famille. Un homme de 42 ans a tué ses 2 enfants de 6 et 10 ans et sa belle-mère avant de retourner l'arme contre lui. Reportage ici Besançon dans la commune à lire sur ici.fr. 11 ans après l'accident entre 2 hélicoptères lors du tournage de l'émission Dropped, on connaît la date du procès pour homicide involontaire. Ce sera du 27 septembre au 21 octobre 2027 au tribunal judiciaire de Paris. Lors de ce crash en Argentine, je vous le rappelle, 10 personnes sont mortes, notamment la navigatrice Florence Artaud et la nageuse Camille Muffat. L'été 2026, marqué par des canicules, sécheresses et incendies, a été le plus chaud jamais enregistré en France. Il restera dans l'histoire, constat de la ministre de la Transition écologique lors d'une conférence de presse. Nous n'aurons pas rénové toutes les écoles d'ici l'été prochain, mais nous pouvons à minima y faire installer des volets et des brasseurs d'air, a notamment déclaré Monique Barbu. L'épave repérée dans la nuit de mardi à mercredi au large de l'Angleterre est bien celle du Maranello, confirmation du parquet de Saint-Brieuc. Aujourd'hui, sur les 5 marins présents à bord, 3 ont pu être secourus, mais 2 sont toujours portés disparus. L'aide carburant de 100 euros va continuer en septembre et en octobre pour les agriculteurs, les pêcheurs et le secteur du BTP. Maud Brejon, porte-parole du gouvernement, annonce également la prolongation d'un mois du guichet grand rouleur à destination des ménages modestes. Ce sera donc jusqu'au 30 septembre.
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1: Une météo qui redevient estivale en Vienne et de Sèvres ce jeudi après-midi avec un grand et beau soleil, quelques passages nuageux de temps en temps, mais ça reste vraiment très léger. Vous pouvez à nouveau ressortir le short et les tongs pour profiter encore un petit peu des vacances si vous en avez, puisqu'on attend un petit vent léger aux alentours des 10 km/h et puis sinon les températures qui remontent. L'Encloître, Châtellerault, Mazières-en-Gâtine 27 degrés si vous êtes à Mel, Niort, Poitiers et Montreuil-Bonnin 28 degrés si vous êtes à Montmorillon, à Lussac-les-Châteaux, à La Trimouille, à Chauvigny ou encore à Charroux, jusqu'à 29 degrés cet après-midi.
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0: Alors, vous reconnaissez peut-être le morceau parce qu'il a été pendant plusieurs années utilisé dans les publicités. Oui, pour de nombreux médias, notamment en France, chez nous, avec le spot pour une célèbre banque reliée au service postal. Voilà, si je peux vous le dire comme ça. Bon, dans les prochaines minutes, c'était donc les Weather. Je viens, mais faut que je vous le dise quand même, avec Island in the Sun sur votre radio ici Poitou. Vos trois chansons françaises à la suite arrivent avec Michel Sardou, Vita et Jacques Higelin.
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0: Et vous, vous avez chanté ou pas? Ouais, allez, ne mentez pas. Oui, mais on fredonne tous en écoutant ça. C'est évident. C'était Michel Sardou sur Ici Poitou, en chantant.
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0: Classique du jeudi après-midi avec Prince and the Revolution, c'était Pearl Paul Wayne sur votre radio ici Poitou. Avant 16h, tiens, je vous ai calé un petit tour en Italie avec Ricky et Poveri, Sarah Perchettiamo, Oria, soirée mondaine, et puis Electric Light Orchestra pour Mr. Blue Sky, ça arrive dans un petit peu moins d'une minute, ça vous dit? Allez hop, on y va.
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1: Il est 16h, vous écoutez ici Poitou, jeudi 3 septembre. L'actu en français dans le monde, le point complet, c'est maintenant.
2: Les aides pour les secteurs les plus exposés à la hausse des carburants sont prolongées, annonce le gouvernement, pour les mois de septembre et octobre. Ça concerne les agriculteurs, les pêcheurs et le secteur du BTP. Les agriculteurs, victimes aussi de la sécheresse, ils réclament des mesures urgentes. La ministre de l'Agriculture doit faire des annonces dans les prochains jours. La commune de Gis est en Haute-Saône, sous le choc aujourd'hui. Hier soir, un homme a tué ses deux enfants de 6 et 9 ans, ainsi que sa belle-mère, avant de retourner l'arme contre lui. Une cellule psychologique est mise en place dans la commune. L'encadrement des loyers de moins en moins respecté, alors que la mesure doit prendre fin en novembre si aucune loi n'est adoptée d'ici là. La Fondation du logement sort son 6e baromètre aujourd'hui. Le constat est accablant. Près de 4 annonces sur 10 seraient illégales. La Chine met en garde la France de représailles. En cause, le malus financier mis en place par notre pays sur chaque vêtement de mode ultra éphémère comme Chine ou Temu. Si la France persiste dans cette voie, la Chine prendra les mesures nécessaires pour protéger les entreprises chinoises. Menace de la porte-parole du ministère chinois du commerce. Et puis Sophie Adno, nouvelle record woman européenne. La Française devient aujourd'hui l'astronaute européenne ayant effectué la plus longue mission dans la station spatiale internationale, plus de 200 jours. Un record qu'elle va encore améliorer puisqu'elle ne devrait pas revenir sur Terre avant la deuxième quinzaine du mois de septembre.
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1: C'est l'heure du point complet sur votre météo dans le Poitou ce jeudi après-midi avec des températures qui continuent d'avoisiner les 29 degrés pour les maximales, notamment à Chauvigny, à Poitiers, à Jancé ou encore à Lussac-les-Châteaux. Pour la journée de demain, vendredi, un ensoleillement excellent dès le début de la journée. Le soleil va régner jusqu'à demain soir avec un petit vent d'ouest léger et puis des températures demain matin qui seront comprises entre 16 et 18 degrés. Demain après-midi, on pourra à nouveau grimper entre 33 et 34 degrés pour les maximales des températures au-dessus des valeurs normales de saison, mais qui présage plutôt un bon week-end pour la fête de la musique à Poitiers.
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0: Le retour de Bruno Mars après ses concerts cet été à Paris, c'était au Stade de France, On My Soul sur votre radio ici Poitou. 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Aujourd'hui, direction Neuville-de-Poitou pour le Motoball.
1: Le Motoball à l'honneur ce matin avec Marc Copin, le capitaine de l'équipe de Motoball de Neuville-de-Poitou. Bonjour.
2: Bonjour.
1: Bon samedi, grosse journée. À 4h30, à 16h30, les U18 de Neuville vont affronter Vougeot-Cours, si je ne me trompe pas. Et ensuite, c'est à vous avec l'équipe de l'élite 1 qui affronte 3 détentrices de la Coupe de France.
2: Exactement.
1: À 19h30. Pour ceux qui connaissent pas le motoball, pour ceux qui n'ont jamais vu un match de motoball, est-ce que déjà on peut refaire une petite carte d'identité de ce sport?
2: Ouais, bien sûr. Donc le motoball, très simplement, on pourrait le définir comme du foot à moto.
1: Ouais.
2: On joue sur un terrain qui est grand comme un terrain de foot.
1: Okay.
2: La surface de jeu, c'est du bitume ou du béton ou du sable compacté, ce qu'on appelle du stabilisé. Au niveau des règles principales, une des principales règles, c'est il y a une ligne médiane et cette ligne médiane, on ne peut pas la franchir avec le ballon dans la moto. On est obligé de faire une passe pour traverser cette ligne médiane. Au niveau du nombre de joueurs, on est 4 joueurs moto contre 4 joueurs moto. Il y a un gardien dans chaque but qui, lui, n'est pas à moto. Et pour finir, le gardien a une zone, un peu comme au hand, où le joueur n'a pas le droit de rentrer. Et donc, il a sa surface sur laquelle il est protégé.
1: Un match dure combien de temps? Là, quand on vient vous voir, par exemple, samedi soir à 19h30, on en a pour combien de temps? Combien de temps de match?
2: Le match, le temps de jeu effectif, c'est 4 fois 20 minutes. C'est des cartons.
1: Okay.
2: Il y a des périodes, des pauses de 5 à 10 minutes entre chaque carton. Donc, le match, en gros, c'est 1h30, 2h sur site qu'il faut prévoir.
1: Très bien. Donc samedi, je rappelle qu'on vous offre vos places. Hein. Vous n'hésitez pas à nous appeler au 05 49 60 20 20. Le dernier match pour nous, pour vous, match nul au dernier match pour votre équipe. Comment on le sent là, le prochain match samedi contre 3?
2: Alors le dernier match, forcément un peu déçu parce que probablement que l'on perd le titre de champion de France sur ce match-là. Donc grosse déception. Mmh. Un match qu'on n'a pas entamé par le bon bout. On n'a pas mis les ingrédients et donc forcément à la fin le résultat n'était pas positif pour nous, donc revanchard par rapport à ça. On a quand même pas mal de choses à se prouver, et puis chez nous on aime bien aussi gagner. Un match nul c'est jamais un bon résultat.
1: Oui.
2: Quand t'es à la maison, qui plus est sur une finale de Coupe de France qu'on a perdu l'année dernière à 3 sur un score de 3-2,
1: et là ils reviennent
2: ouais. Et on a perdu chez nous contre 3 l'année dernière également, la finale de Trophée des Champions 5-4. Donc
1: là on veut pas perdre,
2: exactement,
1: pas contre eux. Pas non. Contre 3, pas samedi.
2: Non, pas samedi, surtout pas samedi.
1: Ouais. C'est quel genre d'adversaire 3?
2: C'est depuis, 3, 4, 5 années, c'est vraiment notre adversaire, le plus gros adversaire. On se dispute les titres en élite 1, donc champion de France, vainqueur de la Coupe de France et le Trophée des Champions. Globalement, ça joue sur les 3-4 dernières années, vraiment entre ces deux clubs. Donc oui, c'est très important pour nous de gagner.
1: Encouragements, donc.
2: Exactement, du public. On n'a pas trop de doutes là-dessus, mais c'est vrai que c'est important d'en parler parce que c'est un sport un peu atypique, qui n'est pas spécialement connu. Malgré ça, on fait quand même en moyenne 2500 spectateurs sur l'année. Donc c'est un sport qui attire quand même, qui a son public. Mais voilà, sur les finales, effectivement, on attend un engouement encore plus important. Et pour ça, le club a mis tout en place. On a une équipe de plus de 140 bénévoles qui va se tenir prêt pour accueillir les spectateurs, les supporters, un show avec plein de petites surprises aux périodes. Donc voilà, on se tient prêt.
1: Bon, samedi, grosse ambiance, hein, vous avez compris, hein, c'est les deux équipes qui se partagent la Coupe de France à chaque fois, donc il faut aller les encourager. À 16h30, il y a le U18, à 19h30, place à votre équipe pour cette Coupe de France. Si vous avez jamais vu un match de motoball, surtout rendez-vous à partir de samedi 16h30. Merci beaucoup Marc Copin d'avoir été avec nous ce matin.
2: Merci à vous.
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0: Alors on présente souvent ce titre en disant que c'était Mike Oldfield avec Moonlight Shadow. Mais Mike Oldfield, c'est uniquement la musique, parce que lui il est guitariste. La voix qui chante, c'est celle de Maggie Reilly. Vous écoutez Ici Poitou. Avant 16h30, votre quart d'heure 100% français est de retour avec Maxime Le Forestier, Passer ma route, Michel Polnareff dans La Maison Vide, et entre les deux, la poésie de Manon Lisa avec Son Petit Pêcheur.
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0: Une chanson qui célèbre la liberté, l'indépendance, qui vous invite à suivre votre propre chemin plutôt que celui qui est tracé par la société. C'était Maxime Le Forestier sur Ici Poitou avec Passer ma route.
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0: Et ce dimanche 6 septembre, vous avez rendez-vous à Coulombier dans la Vienne pour la célèbre foire aux melons. Avec cette année le retour de la course des melons sur 7,5 et 15 km. Un vide-grenier qui vous sera proposé. Si vous voulez vendre, sachez que c'est toujours possible. C'est gratuit et sur réservation dès maintenant auprès de la mairie de Coulombier. Profitez également des différentes randonnées pédestres dimanche. La première de 8 km, la seconde de 13 km. Il y a le marché des producteurs, le concours du plus gros mangeur de melon. Tout ça, ça clôturera la journée, sans oublier la restauration sur place, la buvette, les manèges et les jeux pour les enfants. Bref, c'est un rendez-vous unique en Poitou et ça se passe ce dimanche 6 septembre à Coulombier pour la foire au melon 2026. On vous y attend nombreux et nombreuses, avec notamment le melon du Haut-Poitou, IGP, qui sera présent sur place. Pour devenir bénévole et filer un coup de main à l'orga, c'est possible, là encore, en contactant la mairie de Coulombier.
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0: La recette de l'amour par Jack et Carla sur votre radio ici Poitou. Alors on croit toujours que les enfants sont tristes hein, quand les vacances se terminent, mais Fred Ballard a voulu vous prouver en cette semaine de rentrée que certains sont contents de retourner à l'école et que la fin des vacances rime avec délivrance, parce que le cahier de vacances ça va 2 minutes, écoutez.
1: 120 pages avec toutes les matières scolaires, toutes, et quand même en fin de paragraphe des pages détente, avec du calcul mental.
2: Ah ben oui, c'est vrai qu'un petit 3 x 7 plus 45 au carré divisé par 8,3, ça vous détend un gosse peu stressé en vacances à la vitesse de la lumière divisé par racine carrée de pi. Mais que les enfants maltraités par les devoirs de vacances se rassurent, Danny Boone est passé par là, il a surbondir hein, après le trauma du passeport pour la 5e.
1: Tout est pensé pour saccager tes vacances et ton enfance. C'est pour ça que je foutais rien à chaque rentrée scolaire et que fin de premier trimestre, j'avais toujours dans mon bulletin « Daniel vient en touriste ». Bah ouais, j'ai pas eu de vacances.
2: Voilà, donc réfléchissez un peu les parents pour les prochaines vacances. Hein. C'est pas un cahier de vacances qui empêchera un destin de cancre, bien au contraire. Mais l'excès de confiance, c'est pas top non plus pour attaquer la rentrée. Pierre Thévenoud le sait maintenant qu'il est sorti du système scolaire.
3: Moi, je fais partie de ceux qui ont longtemps cru qu'ils étaient pas trop cons. On est beaucoup comme ça en France. Hein. C'est ça qui fout le pays en l'air d'ailleurs. Hein. Parce qu'on dit, moi j'ai des trucs à dire. On dit, non, en vrai, c'est vraiment mieux si tu fermes ta gueule. Et on les dit quand même. Si à l'école, tu te débrouillais dans à peu près toutes les matières, sauf les maths, ouais, mais c'est nous les plus cons de la Terre.
2: Voilà, bon alors que ceux qui ont toujours été nuls en maths se rassurent, cette théorie ne s'appuie sur aucune étude scientifique. La seule chose qui est sûre, c'est que ceux qui font les clowns en classe se débrouillent très très bien une fois adultes. Hein, donc, affûtez vos vannes les enfants.
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0: Pour finir notre jeudi après-midi ensemble, c'était Gimme Gimme Gimme sur Ici Poitou. Avant 17h, Michael Jackson, Liberian Girl, Benabar de retour avec Elle Danse. Et puis à 17h, c'est Antoine Plouzenec qui prend le relais jusqu'à 19h. Moi, je vous laisse là et puis je vous retrouve demain dès 11h pour jouer à On ne nous dit Poitou.
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1: Excellent début de soirée avec ici Poitou, jeudi 3 septembre, il est 17h. C'est Antoine Plouzenec qui prend le relais juste après l'actu en France et dans le monde.
2: Alors que 5 départements du sud de la France seront placés demain en vigilance orange canicule, l'été 2026 restera dans l'histoire. Constat de la ministre de la Transition écologique tout à l'heure, qui présentait un bilan climatique de cet été. La France a connu un été de tous les records, à commencer par celui des températures, selon Monique Barbu. Été marqué par 4 vagues de chaleur et des phénomènes climatiques multiples, incendies, sécheresses, orages, tornades. Bonjour Nicolas Joly.
3: Bonjour.
2: Vous avez assisté à ce point presse. C'était effectivement, Nicolas, un été de tous les records.
3: Oui, des records dont on se serait bien passé, record de température avec un mercure qui a dépassé 5 fois les plus hauts niveaux jamais enregistrés. C'est l'été le plus chaud depuis le début des mesures en 1900. Tous les départements ont été en vigilance orange canicule au moins une fois. Près de la moitié ont même dépassé au moins une fois les 40 degrés. Record de sécheresse aussi, on n'a jamais vu autant de cours d'eau aussi bas. La conséquence, un risque incendie constant du 8 juin au 20 août. On avait toujours au moins un département en risque élevé de feux de forêt. Tous ces chiffres donnent le tournis, ça semble surréaliste. Mais il faut bien se dire que ce serait un été ordinaire dans une France à plus 4 degrés, c'est-à-dire en 2100, selon les projections climatiques.
2: Merci Nicolas Joly, ici Paris, Île-de-France. 5 départements, je vous le rappelle, du Sud seront placés en vigilance orange canicule demain, la Drôme, l'Ardèche, le Gard, l'Hérault et l'Aude. À cause de la sécheresse, nos cours d'eau souffrent, particulièrement les plus petits, selon l'OFB, l'Office français de la biodiversité, qui a recensé plus de 1400 cours d'eau à sec, 290 de plus qu'à la même période l'an dernier. Quant aux agriculteurs qui attendent des mesures de soutien, ils vont devoir patienter encore un peu. Le gouvernement a reporté l'annonce de son plan, initialement prévu aujourd'hui, et dit avoir besoin de quelques jours supplémentaires. Au Népal, le bilan s'alourdit très lourdement, de 1259 morts à 5083 disparus. Aujourd'hui, une semaine après des crues dévastatrices, les autorités sont toujours à la recherche de survivants. Une cellule psychologique est mise en place à J, c'est en Haute-Saône, après la mort de 4 membres d'une même famille. Un homme de 42 ans a tué ses 2 enfants de 6 et 10 ans et sa belle-mère avant de retourner l'arme contre lui. Reportage ici Besançon dans cette commune, sous le choc, à lire sur ici.fr. L'épave repérée dans la nuit de mardi à mercredi au large de l'Angleterre est bien celle du Maranello, ce chalutier français qui a coulé samedi soir. Confirmation du parquet de Saint-Brieuc sur les 5 marins présents à bord. 3 ont pu être secourus, mais 2 sont toujours portés disparus. Et puis sachez que les aides au carburant vont être prolongées pour les secteurs les plus exposés. Prolongation jusqu'au 30 septembre, donc pour les grands rouleurs, et jusqu'à fin octobre pour les pêcheurs, les agriculteurs et les professionnels du BTP. En revanche, les transporteurs ne seront plus concernés par ces aides. Là aussi, vous avez tout de résumé sur ici.fr.
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5: Cette soirée qui s'annonce calme avec plein d'étoiles dans le ciel pour la nuit à venir. Quelques formations de brume dans le courant des premières heures du jour demain. 13 à 16 degrés, ce sont les températures qu'on va relever dans les premiers moments ensoleillés de ce vendredi. Le soleil qui sera là donc le matin et puis qui sera là aussi à midi, l'après-midi, en soirée. Bref, vous avez bien compris que ce serait une très belle journée, la journée de demain. En revanche, les températures sont encore un petit peu en hausse par rapport à aujourd'hui. On sera sur du 29 à 32 degrés pour ce vendredi. Coup d'œil tient sur les différentes villes du Poitou. Demain à cette heure-ci, à Poitiers comme à Niort, on devrait relever 31 degrés. Si vous êtes dans le secteur de Châtellerault, ce sera plutôt une trentaine de degrés pour vous. Vous écoutez ici Poitou, dans le Bocage Bressuiret, dans le Toircet également, 28 degrés. Dans le Loudunais, exactement comme dans le secteur de Mirebeau, vous devriez relever 29 degrés. Pour ce qui est des températures à La Roche-Posay, la même chose qu'à Saint-Mexant-l'École, 31. Si vous êtes à Mel, 32 degrés et jusqu'à 33 dans le Mont-Morillonnais. On attend un pic à 35 degrés pour dimanche, mais ça redescend à partir de lundi et ça redescend pas qu'un peu. On va avoir une descente toboggan a priori.
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5: Et un classique pour vous, tiens, un classique d'un papa pour sa fille. Voici Johnny Hallyday, et pour le prénom de sa fille. Je vous laisse le deviner, vous avez quelques petites secondes. Allez, 10 secondes pour être précis, mais je pense que vous connaissez déjà la chanson.

0: Johnny Hallyday avec Laura. Vous écoutez ici Poitou et la suite, c'est un duo Grand Corps Malade et Stilto. Ça, c'est pour la musique. Et pour le test du jour, alors.
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0: et Florian Lévesque qui passe la semaine au PB86. Le test du jour est en fait une continuité du test de la semaine. Alors, le principe de cette découverte que l'on fait dans le club, c'est qu'on va auprès de celles et ceux qu'on ne voit pas forcément toujours sur le terrain. Alors hier, on était avec Andy Thornton-Jones, le coach que l'on voit au bord du terrain. Pour ce qui est des joueurs qui sont sur le terrain, il faudra attendre demain. Parce que dans le courant des minutes qui viennent, on va s'intéresser à un métier essentiel lui aussi au sein d'un club sportif, le préparateur physique, celui du PB86, s'appelle Bastien Grenier. Son portrait, ses missions, ce sera juste après le prochain rêve.

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0: Grand Corps Malade et Stilto avec Le Prochain Rêve. Et la prochaine chanson, c'est un duel au soleil d'Étienne Dao. Mais d'abord, nous allons enfiler nos jolies baskets de couleur fluo. C'est la tendance du moment, c'est pas moi qui ai décidé. Et nous allons aller faire un petit tour sur le parquet, histoire que la gomme crisse un petit peu sur le parquet de la salle Jean-Pierre Garnier. On est à Poitiers, quartier Saint-Éloi, pour être une nouvelle fois auprès de celles et ceux qui font vivre le club du PB86, dont ici Poitou est la radio partenaire. Alors, avant de fouler le parquet, les joueurs passent entre les mains de celui que Florian Lévesque est allé rencontrer pour J'ai testé. Il a suivi Bastien Grenier, qui est préparateur physique du PB86, pour découvrir comment un joueur de basket se prépare, se renforce et récupère aussi au quotidien.
1: Bonjour Bastien.
2: Salut.
1: Tu es le nouveau préparateur physique du PB86.
2: Ouais, c'est ça.
1: C'est quoi ton rôle? Comment on devient préparateur physique? Comment tu te retrouves ici à Poitiers?
2: Alors, ça fait plusieurs questions. La première, c'est quoi mon rôle? Premier, c'est prendre soin des joueurs sur l'aspect tout physique, que ce soit sur le développement, sur la prévention des blessures, sur la gestion de la charge aussi avec l'entraîneur. On bosse en collaboration. Et tout le côté un peu lien avec le médical. C'est moi qui fais la passerelle entre les termes techniques des docs et des kinés et le staff. Donc voilà un petit peu mon travail. Je les accompagne au quotidien sur les routines, sur le développement, sur les échauffements de match. Comment on devient préparateur physique? Moi, j'ai un parcours très simple, universitaire.
1: Okay.
2: J'ai tout fait à Lyon sur une licence STAPS entraînement et derrière le master préparation physique et mentale aussi. Donc voilà, tout simplement. Après, j'ai d'autres formation aussi annexe en plus, en complément, mais globalement c'est un parcours universitaire standard. Et comment on arrive à Poitiers? Et ben un peu par le réseau. Au début, moi j'ai tout fait à Lyon, j'ai commencé à bosser à Lyon, je suis lyonnais de base.
1: Okay.
2: Et en fait je connaissais l'ancien préparateur physique d'ici, Alex, qui m'a, quand il a su qu'il partait, m'a contacté et qui m'a donné le numéro du GM. Et voilà, le lien s'est fait tout simplement comme ça.
1: Ok, très bien. Alors, est-ce qu'il y a un entraînement adapté pour chaque joueur?
2: Ouais. Bah, on a tout le testing de début de saison qui va nous permettre de profiler un peu les joueurs sur les antécédents de blessures, les zones un peu à risque, où là ça peut être assez général sur les basketteurs, mais sur certains un peu plus. Et à partir de là, on établit un petit peu des plans d'entraînement et des focus à faire sur chacun des joueurs.
1: Et j'imagine que ça monte crescendo en fonction du match qui approche petit à petit.
2: Exactement. Et puis là, on a aussi une équipe un peu atypique où on a des très jeunes et quelques-uns qui un peu moins jeunes, ouais. pour pas les vexer. Donc il y a aussi cette gestion là avec la charge d'entraînement sur l'âge des joueurs qui rentre en jeu. Forcément, un gars qui a 30 ans passé, on le gère pas de la même façon qu'un gamin de 18 ans qui sort de l'INSEP. Donc
1: j'ai 30 ans passé, je fais pas de basket. Qu'est-ce que tu me proposerais comme petit entraînement?
2: Eh ben globalement sportif ou pas?
1: Ouais, ça va. Ouais.
2: Non, globalement, alors si ce serait pour du basket, on va être sur pas mal de prévention, notamment au niveau des genoux. C'est là où il y a les
1: impacts,
2: où il y a les principaux impacts. Généralement, sur la grande majorité des gens, on a aussi une faiblesse un peu au niveau des ischios. Donc c'est souvent là que j'accentue mon travail et une grosse partie sur de la mobilité, qui est important et qui est quasiment quotidienne. Voilà, ce travail de mobilité.
1: Allez, c'est parti.
2: Voilà.
0: Endurance, explosivité, prévention des blessures, la performance sur le terrain se construit, vous l'avez compris, loin des projecteurs et hors du temps de jeu, dans la salle de préparation physique. Et si d'ailleurs vous souhaitez vous aussi vous mettre au sport, vous pouvez retrouver les conseils de Bastien, le préparateur physique du PB86, sur son Instagram. Vous pouvez le retrouver sur Bastien, mais vous enlevez en fait toutes les voyelles. Du coup, ça donne BSTN Sport, tout simplement. Et ça se passe sur Instagram. Demain, c'est un gars qui a plein de voyelles dans son prénom. Il s'appelle Imanol. Imanol Pro, c'est le régional de l'étape. C'est un petit gars qu'on a vu rentrer au club, qu'on a vu grandir. Et aujourd'hui, il marque des 3 points qui sont impeccables et toujours aussi jouissifs. C'est avec lui que demain nous terminerons cette séance, cette semaine de test. On teste le basket cette semaine. C'est vrai que ça colle avec la rentrée quand même, se remettre au sport. Bon, alors se remettre au sport, d'accord, mais un peu de farniente pour pas oublier que les vacances sont à quelques jours derrière nous, c'est bien aussi. Et ça, typiquement, c'est une chanson farniente à fond.

0: Le duel au soleil qui va bien à cette heure-ci, c'est Étienne Dao, bien sûr. Vous écoutez ici Poitou. La suite en musique, c'est avec l'hymne de la Coupe du Monde de cet été, Shakira et Burna Boy. La chanson s'appelle Die Die, mais d'autres chansons viendront nous faire fredonner dans le courant des prochaines minutes, grâce à Émilie Mazoyer, qui scrute comme d'habitude pour nous toutes les dépêches qui ont trait au monde de la musique. On reviendra notamment sur la vie, la carrière et la mort récente de Dolly Parton dans les prochaines minutes.
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0: Non, on n'a pas perdu, on a fait deuxième. On a fait deuxième. Vous avez vu le nombre d'équipes qui étaient... On a fait deuxième à la Coupe du Monde. Voilà, c'est tout. Et puis, on a eu des arbitres pas sympas aussi. Voilà, on a vu des joueurs qui, en revanche, l'étaient. Hein, voilà. La Coupe du Monde, il faut aussi l'avoir comme ça. Voilà, c'est pour ça, on s'en souvient, puisqu'on vient d'écouter l'hymne de cette Coupe du Monde 2026, où on n'a pas perdu, on a fait deuxième, je vous ai dit. Shakira et Burna Boy, c'était Die Die. La suite, le pouvoir des fleurs. Ça calme toujours un joli bouquet de fleurs. Mais on peut aussi se calmer avec de la musique, Émilie Mazoyer.
1: Salut tout le monde. Émilie au rapport pour votre dose quotidienne d'actualité musicale. Hommage à un guitariste et chanteur qui avait ce don merveilleux de nous donner le sourire en à peine trois notes.

0: José Sebeloué est mort il y a 3 ans, jour pour jour, et ses copains de la compagnie créole lui rendent hommage à chaque concert de ce groupe qu'il avait cofondé au milieu des années 70. La compagnie créole sera au festival Crazy Légendaire dans le Finistère le 7 novembre et le 30 décembre à Colmar. On est jeudi, c'est le début du Ici Live Festival aujourd'hui.
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0: Benjamin Biolay, Marine, Jennifer, Yann Muller vont se succéder toute cette fin de semaine sur la scène flottante que votre radio ici a installée dans le port vieux de La Ciotat. Début du Ici Live Festival ce soir avec le groupe Boulevard Désert, la jeune chanteuse prometteuse Oria et DJ Gel, membre du groupe culte du rap marseillais La Funky Family. Ce soir, demain et lundi à 19h, vous retrouverez dans Décibel tous les artistes du festival. Et pour les concerts, on enregistre tout et on vous diffuse, c'est promis, sur Ici avant la fin de l'année. Pour célébrer ses 30 ans de carrière et lancer une grande tournée anniversaire en 2027, Hélène Segarra a appelé tous ses amis.

Julien Doré, vous l'entendez, Julie Zenati, Garou, Florent Pagny, Philippe Catherine aussi, et le rappeur Dinos. Si vous voulez en savoir plus, écoutez sur ici.fr ou sur l'application ici, l'épisode de Décibel du 1er septembre dernier. Hélène Ségara était notre invitée. Les obsèques de l'irremplaçable Dolly Parton ont eu lieu vendredi dernier dans son fief du Tennessee, dans la plus stricte intimité. Mais les fans ne sont pas oubliés. Sa famille a promis deux événements, un aux États-Unis et l'autre en Angleterre, en 2027. Et l'aéroport international de Nashville, capitale de la country, devrait bientôt être rebaptisé en son honneur.

Simple et magnifique. Eh oui, bah c'est ça, hein, Dolly Parton aussi. Heureusement que les chansons restent quand même. Parmi les choses qui restent également parfois en mémoire, bah c'est un spectacle vivant. C'est très éphémère, mais ça peut vous marquer. Et ça, justement, nous allons vous en parler. D'un spectacle vivant, ou même plutôt de plusieurs spectacles vivants. Je vous en reparle dans 3 minutes, le temps que on ait fait un petit tour de toutes les fleurs qu'on peut s'offrir pour se mettre du baume au cœur. Laurent Voulzy.

0: Moulzi avec le pouvoir des fleurs et vous écoutez la radio qui a le pouvoir de vous faire entendre les petits pois de vin tous les jours. Dans quelques instants, on va leur parler de l'eau. Vous savez, on a quand même beaucoup parlé de la sécheresse qui nous concerne encore d'ailleurs en Vienne, en Deux-Sèvres. Les nappes phréatiques sont vides, comme disaient Pascal Obispo et Francis Cabrel. Bah, figurez-vous que c'est une vérité. Alors, on va demander aux petits pois de vin pourquoi la pluie est importante et on le fera dans les prochaines minutes, notamment après Kylie Minogue.
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0: 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Tiens, voici un classique. Ouais, la locomotion, mais version Kylie Minogue, s'il vous plaît.

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1: Boulevard des Arts et Carbone avec C'est pas si facile. La suite, c'est l'Instant Karma de John Lennon. Mais d'abord, les petits pois de vin. Alors c'est vrai qu'elle est venue nous rendre visite avec les éclairs il y a quelques jours, mais c'était tellement fugace et ça a duré tellement peu que finalement on se rappelle même plus qu'elle tronche à la pluie. Mais justement, on a demandé au petit pois de vin pourquoi la pluie c'est important.
2: C'est pour faire la vaisselle, faire les douches.
3: Pour les animaux.
2: Par exemple, s'il fait chaud, on peut rester un peu sous la pluie ou faire une douche.
4: Pour se laver les mains.
5: Pour les animaux.
2: Il faut pour les plantes pour qu'ils grandissent et qu'ils boivent de l'eau.
6: On n'a plus le droit trop de mettre d'eau dans les piscines parce que sinon on paye trop cher.
2: Or que il y a des animaux qui se baignent un peu.
7: Pour les escargots.
8: Pour qu'ils sortent.
7: Parce que sinon ils sont tout le temps dans leur maison un peu. Ouais, un coquille ou maison.
1: Et bah oui, ça sert à faire des douches, mais ça sert à faire à donner de l'eau aux plantes. Et ça, bah oui, voilà, évidemment, elles en ont manqué tout l'été, nos plantes. Allez, espérons qu'on puisse quand même refaire nos nappes dans le cours, nos nappes phréatiques, bien sûr, dans le courant des mois qui viennent. Mais espérons aussi qu'on reste dans la bonne humeur. C'est précisément ce qu'on a choisi de faire avec John Lennon. Ça, c'est pour la musique qu'on a choisie pour vous sur votre radio. Ici Poitou.

0: Instant Karma avec John Lennon. Vous écoutez ici Poitou, la suite en musique avec Miami Sound Machine, Gloria Estefan et Dr Beat. Ça, c'est pour la suite. Mais avant ça...
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0: Dr Beat avec Miami Sound Machine, la suite c'est Tina Arena et Aller plus haut. Ça, cette chanson, elle nous emmènera jusqu'aux infos de 18h qui arrivent donc dans moins de 10 minutes. D'abord, coup d'œil à vos conditions de circulation avec un petit peu plus de monde ce soir qu'hier. Si vous êtes en train de circuler à Niort, attendez-vous à des ralentissements plutôt importants en direction de la route de La Rochelle quand vous êtes sur la rocade sud en arrivant donc de la zone Mendès France qui est elle aussi bien encombrée lorsque vous roulez en direction par exemple de Poitiers. Bon, grosso modo, il y a les ralentissements habituels qui sont tout autour de la rocade de en ce moment. Si vous êtes à Poitiers, c'est à peu près la même chose. La sortie du CHU, le secteur Faubourg-Pont-Neuf, le Poitiers, enfin la zone commerciale de Poitiers-Sud et puis l'avenue du 11 novembre de part et d'autre des zones commerciales Beaulieu et Grand Large. Et puis ce soir, l'accès à la porte de Paris est assez compliqué. 10 minutes de temps de trajet pas supplémentaire lorsque vous arrivez de l'avenue de Paris.
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0: Et on va tout de suite à Loudun avec Karine, bonsoir.
3: Oui, bonsoir. En fait, je ne suis pas encore arrivée à Loudun.
0: Ah bah oui, non mais je vois que vous êtes en transition, vous êtes sur le bord de la route, vous bossez à Parthenay, vous habitez Loudun, vous bossez dans l'éducation, qu'est-ce que vous faites?
3: Je suis professeure d'anglais en lycée pro.
0: Ok, d'accord. Voilà. Et du coup, qu'est-ce qu'ils apprennent les élèves de votre lycée pro? Parce que le vocabulaire d'une profession à l'autre en anglais, comme dans toutes les langues d'ailleurs, c'est pas tout à fait le même.
3: Ah oui, c'est bien. Je travaille au lycée des Grippots, je peux faire de la pub. Hein, et donc, on a des classes européennes en hôtellerie, on va ouvrir une classe européenne en commerce et on travaille sur l'anglais professionnel, mais aussi l'anglais sur la culture, et on essaye de les ouvrir vraiment à l'international, donc c'est super sympa.
0: Ah bah l'hôtellerie, ça veut dire qu'on a des chances assez non négligeables de se retrouver derrière une banque d'accueil dans un hôtel, par exemple.
3: Oui, mais surtout en cuisine et en service au restaurant.
0: Ok, très bien. Voilà. Et on se retrouve avec une clientèle internationale. So what? J'ai un cadeau à vous offrir ce soir. Le kit Ici Poitou. Avec à l'intérieur, alors en anglais on dit un tote bag, nous on dit tout simplement un sac aux couleurs d'Ici Poitou. Mais il y a aussi une foutre, un chapeau de paille, un éventail, une gourde, stylo, porte-jetons, carnet, etc., etc. Et un thriller, un roman noir Nadine Mousselet, qui est édité chez XO et qui s'appelle Puzzle Macabre. Votre petit moment de lecture tranquille sous un arbre, ça vous le savourez?
3: Ouais, très bien, ça donne envie de retourner à la mer.
0: Ah bah, alors là, une fois que vous pouvez d'ores et déjà, alors là maintenant c'est peut-être un Poitiers, c'est pas sur la route Parthenay-Loudun, ça
3: non,
0: d'accord.
3: Non,
0: mais peut-être dans le courant du week-end, vous passez à la station, cherchez votre kit et là, taillot, direct, soit sur le bord du lac de Saint-Cyr, pourquoi pas, ou bien à l'étang de Cherveux, pourquoi pas, ou bien à la mer, voilà, comme vous voulez, mais en tout cas, Karine se quitte. Il est à vous, bravo.
3: Ben, c'est gentil, merci, je suis Poitou.
0: À bientôt.
3: Merci, au revoir.
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5: C'est leurs chaussures de ski de fond habituelles. Et puis, au lieu d'avoir des skis de fond classiques aux pieds, ils ont des skis à roulettes. Donc voilà, c'est une barre avec deux petites roulettes. Des bâtons de ski de fond classiques. Et puis là, on peut s'amuser à essayer et le tir couché et le tir debout, comme les vrais.
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0: aller plus haut comme les montgolfières de la montgolfière de Thouars dont on reparle dans les infos.
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0: Merci de passer cette fin d'après-midi avec Ici Poitou, il est 18h. Voici les infos, Christophe Tournet.
2: La rentrée s'est globalement bien passée dans les Deux-Sèvres cette année. Il n'y a pas eu de gros cafouillage, si ce n'est au niveau informatique. Les récentes cyberattaques, dont celles qui ont visé l'éducation nationale, ont poussé à un renforcement des procédures de sécurité. Et le problème, c'est que beaucoup de directeurs d'établissements ou de professeurs n'arrivent plus à accéder aux outils informatiques. C'est ce que nous explique Olivier Lesquenel. Il est co-secrétaire départemental de la FSU SNUIPP, le syndicat majoritaire dans les Deux-Sèvres.
3: On a des soucis informatiques qui font que les collègues, juste avant la rentrée, avaient des difficultés, notamment les directeurs et directrices, pour sortir les listes d'élèves du logiciel qui est censé gérer les élèves. C'est utile quand même, les listes d'élèves, pour faire les rentrées des classes. Le rectorat, la DSDEN, a subi aussi des attaques informatiques qui font que la sécurité a été remise en priorité. Ils ont voulu rajouter des niveaux de sécurité qui ont rendu très très difficile les accès aux messageries professionnelles des enseignants. Il y a une partie des enseignants qui n'a plus accès à leur boîte professionnelle, à leur outil de communication avec l'inspection. Ça a pu causer des difficultés pour organiser la rentrée, mais a priori, tout s'est passé dans des bonnes conditions. Chaque élève avait un enseignant face à lui pour la rentrée.
2: Ce sont pas moins de 22 nouveaux policiers qui viennent d'arriver dans la Vienne, précisément 20 nouveaux policiers et 2 personnels administratifs qui sont affectés dans le département. Ils ont été accueillis mardi par le commissaire général et directeur interdépartemental de la police nationale. 17 rejoignent Poitiers et 5 sont désormais en poste à Châtellerault. C'est évidemment la conséquence des prix à la pompe toujours élevés, les différentes aides pour les gros rouleurs et pour certains secteurs économiques fragilisés comme les agriculteurs, les pêcheurs ou encore le BTP sont reconduites jusqu'à fin septembre ou fin octobre. C'est selon l'écart, Raphaël Ebenstein.
4: Les automobilistes qui font au moins 30 km par jour aller-retour pour se rendre au travail et qui gagnent moins de 1 508 € net par mois auront jusqu'à la fin septembre pour demander la fameuse aide baptisée Grand Rouleur d'un montant de 100 €. Cela correspond, selon le gouvernement, à une ristourne de 20 centimes par litre à la pompe pendant 6 mois. Jusqu'à présent, près d'1,4 million de personnes ont fait la démarche pour la toucher, soit un peu moins de la moitié de celles potentiellement éligibles. Quant au coup de pouce pour les agriculteurs, les pêcheurs et le secteur du BTP, il est d'ores et déjà prolongé là de 2 mois jusqu'à fin octobre, ce qui coûtera 70 millions d'euros aux finances publiques. Là encore, il s'agit d'une aide de l'ordre de 15 à 25 centimes par litre de carburant selon les cas. Les transporteurs routiers qui en bénéficient également jusqu'ici sont en revanche désormais exclus du dispositif.
2: Outre le prix du carburant, beaucoup d'agriculteurs se retrouvent aussi dans le rouge après la sécheresse et les canicules de cet été. La ministre de l'Agriculture devait annoncer des mesures d'aide aujourd'hui. C'est à nouveau reporté, ce qui vaut aujourd'hui une critique sévère de la part de la députée écologiste des Deux-Sèvres et candidate à l'élection présidentielle, Delphine Bateau. Elle estime que quand les ministres partent en vacances en pleine situation d'état d'urgence climatique, ils ne sont pas prêt pour la rentrée.
0: Ce sont 3 journées magiques qui vont se dérouler tout ce week-end dans le ciel des Deux-Sèvres.
2: Les 17e Montgolfiades de Thouars vont débuter demain avec une nouvelle équipe, mais pas de gros changements au niveau du programme. C'est désormais Benoît Jacquemin qui préside l'organisation de ces Montgolfiades et il est épaulé par une centaine de bénévoles. Et cette année, la fête s'annonce d'autant plus réussie que le temps est au beau fixe. Seul bémol, le risque d'incendie encore important a poussé à l'annulation du feu d'artifice. C'est ce que confirme le président qui a scruté les bulletins météo jusqu'au bout.
5: Ah oui, bien sûr, on les guette depuis 10 jours, mais c'est bien parti, parce qu'ils annoncent beau temps jusqu'à dimanche soir, il n'y a pas de souci. Un petit peu de vent, mais globalement, ça ne devrait pas trop gêner pour les montgolfières. Le seul souci que l'on a, c'est un peu trop chaud le soir, donc il va falloir qu'on allège un peu les montgolfières pour qu'elles volent un peu plus longtemps. Donc on risque de faire voler un petit peu moins de personnes le soir, et plutôt plus le matin. Mais sinon, tout roule. On a juste une annulation pour les 2 soirées, enfin la première soirée, le vendredi soir, on a toujours notre spectacle de nuit, le Nailo. Par contre, le samedi soir, on avait un feu d'artifice et on a reçu un courrier de la préfecture comme quoi on nous demande de l'annuler. Voilà. Donc on a annulé le feu d'artifice, mais on va mettre en place une autre animation aussi sympathique.
2: Et si le feu d'artifice de samedi soir est annulé, vous l'avez entendu, un spectacle tout aussi haut en couleur se déroule demain. C'est le Nailo, le spectacle avec des ballons illuminés. En cyclisme, c'était la 12e étape de la Vuelta aujourd'hui, une étape encore bien montagneuse avec une arrivée en altitude et en solitaire à l'issue d'une échappée pour le Slovène Ormsel. Le maillot rouge de leader reste plus que jamais sur les épaules de l'Espagnol Enric Mas.
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2: La météo en Poitou, Antoine Plouzenec.
0: Eh oui, on rigole parce que Madame Présence Verte, cause. Du coup, nous. On essaye de reprendre la main. Mais non, elle n'a pas fini, Madame Présence Verte.
2: Bah, en même temps, on l'a laissé parler jusqu'au bout.
0: Ah, bah, c'est important. C'est important parce que Prumeau, elle a des choses à dire. Deuxièmement, tout ce qu'elle dit est très utile. Troisièmement, il nous paye pour qu'on les écoute en entier. Donc, on va faire ça.
2: Et vous aussi, vous avez des choses utiles à nous dire.
0: Ah, bah, je suis payé pour vous dire que la soirée sera calme. Voilà.
2: Bah voilà. Alors, merci.
0: Après, Météo France dirait que ce ne serait pas le cas. Je vous dirais l'inverse, bien sûr. Mais en tous les cas, Météo France table sur une soirée, une nuit calme. Quelques brumes matinales demain pour commencer ce vendredi où il fera 13 à 16 degrés au lever du jour. Et puis ensuite, du soleil pendant toute la matinée, pendant tout l'après-midi et même pendant la soirée. Les températures continuent leur hausse, 29 à 32 degrés prévus par Météo France. On attend un pic dimanche autour de 35 degrés, mais ça redescend dès lundi et ça devrait redescendre assez sec puisque nous devrions perdre pas loin d'une dizaine de degrés en 24 heures.
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0: À chaque fois que c'est l'anniversaire de Freddie Mercury, ses fans se rendent en Suisse. Mais pourquoi vont-ils en Suisse ?
2: Pourquoi
0: vont-ils en Suisse ? Eh bien parce que Freddie Mercury adorait la bonne vieille ville de Montreux au bord du lac Léman. Et résultat, il y a une statue de Freddie Mercury au bord du lac Léman à Montreux. Et les fans de Freddie vont mettre quelques colliers de fleurs et des bouquets au pied de sa statue. Je trouve ça fantastique. Bon, le problème, c'est qu'il faut aller jusque là-bas. Heureusement, pas besoin d'aller jusqu'au bord du lac Léman à Montreux pour écouter Radio Gaga de Queen. Ça, il suffit de rester dans la Vienne et les Deux-Sèvres pour ça. Merci, ici Poitou.

0: Queen avec Radio Gaga. La suite, c'est avec Benjamin Biolay. Écran total. Chanson qu'on écoute sur votre radio locale, ici Poitou.
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0: Et vous, merci d'être avec nous. Merci de nous rejoindre peut-être à la sortie du boulot. Là, vous rentrez peut-être à la maison en ce moment même. Peut-être que vous y êtes déjà. Quoi qu'il en soit, bravo et merci d'être là. La suite, ça se passe avec un groupe qui sera bientôt en concert à Val, au festival Why Not Festival, qui a lieu en fin de semaine prochaine. C'est le groupe Skip the Use, un groupe qui a des tas de choses à dire et qui met toujours une ambiance de feu. On reçoit le chanteur de ce groupe Skip the Use. C'est Matt Pastard qui sera notre invité juste après Benjamin Biolay. Et donc, écran total. Quoi ? On est dans l'automne météorologique. Quoi ? Eh ben, on continue de mettre de l'écran total si on va au soleil. Ah bah ben, si.

0: Benjamin Biolay, écran total. Vous écoutez ici Poitou. Dans un instant, la musique de Césaria Evora aussi, pardon. Et puis tout de suite, la musique d'un groupe qui est bientôt en concert chez nous.
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0: Skip the Use, mesdames et messieurs, vous avez déjà entendu ce groupe dont le chanteur est avec nous, Matt Bastard. Bonsoir.
3: Hello.
0: Vous serez en concert au Why Not Festival, c'est sur la commune de Val. Il a lieu vendredi 11 et samedi 12 septembre prochain. Vous jouez le vendredi 11. Skip the Use, mais si, vous connaissez. Ça, c'est pas tout jeune, cette chanson-là, Matt. Vous m'arrêtez, mon cher, si je me trompe, elle date de 2012. Le groupe, quant à lui, finalement émerge fin des années 2000, 2008 pour être précis, quasiment 20 ans de scène. Ça vous fait quoi?
3: Ouais, ça fait plus que ça, parce qu'avant de faire Skip the Use, on a fait Carvin pendant 16 ans. Bref, comment on se sent? Bon, on se sent très bien, hein. Moi, je suis très content. Je suis ravi de pouvoir continuer à faire ça et de le faire comme ça et d'être avec mes potes et voilà, c'est cool.
0: Alors comme ça, alors il y a plusieurs choses dans le comme ça, parce que mine de rien c'est deux petits mots, mais on peut y ranger toute la vie de Skip the Use et encore plus. Comme ça, c'est quoi exactement? Bah déjà, c'est peut-être faire de la musique qui soit un plaisir en studio mais un kiff énorme sur scène, si je me trompe pas. Skip the Use, c'est la scène.
3: Ouais, je sais pas si c'est la scène, parce qu'on adore faire du studio, on est tous producteurs, moi je suis producteur, je produis plein de gens, j'ai une boîte de pub à côté où je fais des films, du ciné, de la pub, où j'ai plein de producteurs et des studios un peu partout, donc la partie manufacture de la musique, production et réalisation, c'est une énorme partie, je dirais même que c'est une partie en termes de temps et d'investissement plus grande que la partie concert. C'est juste que les concerts, moi, je vois un peu ça comme une récréation. C'est le moment un peu cool, tu vois, où on se marre, et c'est sympa. Puis c'est aussi une rencontre. Nous, on aime bien susciter le débat et la position. Bah, c'est l'occasion de rencontrer les gens et d'échanger avec eux. C'est surtout ça qui est cool.
0: Alors moi j'ai toujours le souvenir déjà, toujours entendu aussi que vous étiez des bêtes de festival. Bon, ça tombe bien puisque vous venez précisément pour un festival. Qu'est-ce qui fait que quand on a un set de 50 minutes ou un petit peu plus, comment on chope un public parce que justement moi j'aimerais bien comprendre ce que c'est qu'une bête de festival. En tout cas, je l'ai déjà vu sur scène, mais jamais de votre point de vue à vous.
3: Je te dis, nous, c'est une récréation, c'est une récréation, une rencontre. Après, on est content d'être là, on estime qu'on a beaucoup de chance d'avoir voix au chapitre et de pouvoir donner notre message, échanger avec les gens. Et voilà, on a énormément de chance de pouvoir le faire de cette manière-là et dans ces conditions-là. Donc, du coup, c'est très cool. À chaque fois, on a hâte et on est super heureux quand ça se passe. Après, si les gens ils trouvent ça cool, tant mieux, ça fait plaisir.
0: Il y a probablement quelque chose du message, mais de l'énergie aussi. Peut-être bien qu'on en causera dans les prochaines minutes. En tout cas, on est content de vous recevoir ce soir sur l'antenne d'ici Poitou, Matt Bastard, qui est donc l'un des membres de Skip the Use, le groupe qui sera sur la scène du Why Not Festival vendredi de la semaine prochaine, le 11 septembre. On reste ensemble encore pendant quelques minutes sur votre radio locale, ici Poitou.

0: L'une des princesses aux pieds nus, parce que oui, Césaria Évora, lorsqu'elle montait sur scène, elle s'embarrassait pas d'une paire de pompes. De toute façon, c'est pas une belle paire de chaussures qui vous fait chanter bien. En tout cas, c'est clairement le cas pour Césaria Évora avec Sodad. La suite en musique dans les prochaines minutes, ce sera avec Soprano. Mais d'abord, on continue à parler musique avec Matt, le chanteur de Skip the Use, invité d'Ici Poitou ce soir.
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0: Vous écoutez Ici Poitou et ce soir on parle d'un festival qui s'appelle Why Not Festival. Enfin, on parle plutôt d'un groupe qui va y venir au Why Not Festival vendredi 11 septembre prochain. Matt Bastard, vous êtes le chanteur de Skip the Use. Et puis, vous êtes en tournée en ce moment avec Love and Anxiety. C'est votre dernier album qui est sorti cette année.

0: que vous... C'est pas que vous vous êtes investi d'une mission, mais en tout cas, il y a un boulot à faire pour faire en sorte de faire causer les gens. Et justement, tiens, ça, faire en sorte que les gens se parlent entre eux, ça, c'est comment ça se passe au quotidien quand vous n'êtes pas en concert?
1: On fait pas que Skip the Use, donc tu vois, au quotidien, puis on a des enfants dans la manière dont on les élève, dans notre manière d'interacter avec autrui ou encore une fois dans notre manière de bosser. On peut mettre en pratique tout ça et on peut apprendre aussi des différentes personnes qu'on rencontre à travers ces activités-là et des moments qu'on vit d'échange avec les gens qui nous aussi des fois nous remettent à notre place ou nous confèrent dans les choix qu'on a fait dans nos vies ou à contrario les remettent en question et finalement c'est ça la vie, c'est estimer ne pas avoir la vérité et d'ailleurs cet album n'est absolument pas un album de vérité, c'est un album de questionnement. Chacun se met sa propre vérité et je pense que l'erreur la plus... Je pense pas que le peuple de France soit dans l'anxiété, je pense que le peuple de France comme tous les peuples du monde c'est bien fait parner par un système qui l'a rendu aphone et tu sais faire croire aux gens que ils sont plus capables d'avoir un point de vue par eux-mêmes et qu'ils sont obligés d'être matrixés par une société, un algorithme ou un homme ou une femme providentielle politique qui va comme par magie résoudre tous leurs problèmes et surtout leur éviter de se remettre en question en se regardant dans la glace, bah c'est se fourrer un gros doigt dans l'œil. Moi, je pense qu'on est tous maîtres de notre destin et que le vivre ensemble, c'est un choix. Faire société ensemble, ça ne peut passer que par des choix. Ça ne peut pas passer par une tierce personne. C'est à nous de faire ces choix-là. À nous d'éduquer nos enfants dans cette conscience-là. Et c'est pas... alors forcément, ce discours-là, dans le monde d'aujourd'hui, c'est pas bankable, quoi, tu vois.
0: Et alors ? C'est pas bankable,
1: Ouais, non, mais c'est pas grave. Enfin, je veux dire, c'est pas pour autant qu'on le fait pas. Mais du coup, on est face à un système qui est monumental. Enfin, tu vois, Skip the Use, tu as commencé ton interview en disant, les gens en festival, ils trouvent que c'est génial, ils ont envie de vous voir et vos programmes, mais tu crois qu'on fait tous les festivals de France? Tu crois qu'on était, tu crois qu'on est à Bourges? Tu crois qu'on est dans ces festivals-là? Mais pas du tout. Si on avait 1 million de followers, on y serait. Et pourquoi on n'a pas 1 million de followers? Parce qu'on n'a pas ce discours-là. Donc en même temps, on assume. Il n'y a aucun souci. Hein. On est très fiers du discours qu'on a. Mais on est face à un énorme système. Et le système, il va de la création jusqu'à la délivrance. Mais en même temps, si on veut changer les choses, il faut continuer à se battre. Lambrini Girls, c'est un groupe de punk rock... jusqu'à il y a 3 semaines, c'était un groupe de punk rock anglais qui faisait des festivals, etc. Et ce qu'elles ont fait à Rock en Seine, ça a remis la France un peu face à ses choix. Et là, elles font le buzz partout. Elles ont pas fait ça pour faire le buzz. Elles ont fait ça parce que c'est un groupe de punk et que ça fait partie de leurs convictions. Et tu vois, je pense que la nuance, elle est hyper importante. Et nous, on fait partie de ces groupes-là. Voilà, c'est tout. Et on en assume toutes les conséquences.
0: En tout cas, juste pour en avoir le cœur net et parce que tu parlais tout à l'heure de se faire remettre à sa place, moi je vais pas avoir cette prétention là, mais je vais juste expliquer à ceux qui nous écoutent que votre place, pour ce qui nous concerne dans le Poitou, la prochaine en tout cas, c'est Why Not Festival, vendredi 11 septembre prochain, dans le cadre de ce festival qui se déroule sur la commune de Val, et il y a énormément d'artistes qui ont plein de messages très différents à faire passer, et ça va être hyper agréable justement de profiter tous ensemble de tout ça. Merci beaucoup Matt d'avoir été ce soir l'invité d'Ici Poitou. À bientôt avec d'autres chansons peut-être de Skip the Use ou bien d'autres projets, en tout cas dans la région du Poitou. À bientôt.
1: Merci, salut.
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0: Allez, la suite dans quelques instants. Une comédie solidaire. Vous allez rire au profit des Restos du Cœur à Chauvigny et je vous en reparle juste après le nouveau titre de Soprano qui s'appelle DJ.
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0: Le monsieur s'appelle Soprano et cette chanson s'appelle DJ. La suite, c'est avec Morane et toutes les mamas. Bah, c'est l'un de ses plus grands tubes et peut-être même le premier d'une très longue série. Morane qui, avec cette chanson, nous a séduit dès la fin des années 90. Mais d'abord, avant d'écouter Morane, on va au théâtre.
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0: 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Et nous vous invitons à rejoindre les Restos du Cœur de la Vienne qui vous propose une grande soirée théâtrale et solidaire vendredi de la semaine prochaine, le 11 septembre. Ça se passe à Chauvigny, 20h30 au Théâtre Charles Trenet. La compagnie Théâtre des Messagers de Cissé qui vous propose de vous marrer devant Les Bons Bourgeois de René de Obaldia. Une comédie pleine d'humour, de finesse aussi, qui promet de vous faire sourire et de vous détendre aussi tout en contribuant à soutenir les actions menées par les Restos du Cœur de la Vienne auprès des personnes en difficulté. En venant assister au spectacle, vous payez 12 euros qui seront directement reversés au resto. À noter que la soirée reste tout de même gratuite pour les moins de 16 ans. Rendez-vous le 11 septembre à 20h30 au Théâtre Charles Trenet de Chauvigny et vous retrouvez toutes les actions des Restaurants du Cœur sur le site restosducœur.org. Et puis ensuite, il suffit de cliquer sur le site de la délégation des Deux-Sèvres ou celle de la Vienne.
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0: Alors je ne sais pas si je vous dis bonsoir Alléluia, mais elle dit bonjour Alléluia. À qui ? À toutes les mamas. C'est Morane.

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0: avec Gaëtan Roussel. Vous écoutez ici Poitou et vous restez avec nous s'il vous plaît parce que David Christie arrive pour la musique. Et là tout de suite, il est l'heure de parler télé.
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0: et Patrice Gascoigne pour parler d'une série de TF1 où il va falloir deviner qui est le coupable. Ce soir donc, place au mystère de la chambre jaune.
3: Vous avez peut-être déjà lu ce classique de la littérature policière signé Gaston Leroux, mais avec sa série, TF1 va vraiment vous surprendre.
4: 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Personne n'y comprend rien. Il n'y avait pas d'autre issue dans cette chambre.
3: Le romancier Gaston Leroux, c'est un peu notre Agatha Christie à nous. Et TF1 eut raison de réinventer son classique, le mystère de la chambre jaune, mais en le modernisant. Je vous plante rapidement le décor. Le journaliste Joseph Rouletabille est maintenant une jeune femme, Joséphine, appelée le plus souvent Jo. Jo qui apprend qu'une tentative de meurtre a eu lieu dans son village natal, village proche des Gorges du Verdon. La victime est une amie d'enfance. Les circonstances de l'agression sont intrigantes, puisque lorsque les villageois, alertés par les cris de la victime, réussissent à ouvrir la porte blindée de sa chambre, celle-ci s'y trouvait seule. Or, il n'y a aucune autre issue possible à cette chambre jaune. Cette Jo est incarnée par la comédienne qui monte Claire Romain. Vous l'avez peut-être découverte dans le feuilleton de TF1 Ici tout commence, mais plus sûrement dans Montmartre ou dans 4 Size, puisqu'elle est l'une des trois sœurs, l'une des trois héroïnes. Claire Romain, qu'est-ce qui vous a plu dans ce projet de série Le mystère de la chambre jaune?
5: C'était un projet qui était hyper hyper intéressant. Moi, c'était un genre que j'avais jamais eu l'occasion de faire. Je connaissais le bouquin, mais j'avais pas lu le livre, donc j'ai pas pu m'identifier au personnage de Joseph Rouletabille. Mais en tout cas, ce que j'ai adoré dans cette version contemporaine et moderne, c'est vraiment tout l'aspect en fait du personnage qui était justement, il était très, enfin c'est un personnage, Joséphine, elle est très dynamique, elle a une forme d'intuition, elle est perspicace, c'est quelqu'un de courageux. Et le fait aussi de représenter une héroïne moderne, c'était aussi hyper, hyper intéressant.
3: Claire Romain qui vient donc incarner la nouvelle héroïne de ce classique du polar, la série Le mystère de la chambre jaune est réussie, spectaculaire. Le retournement final est tellement puissant et légendaire que je n'en dis pas plus. À vous tenter de percer le mystère de la chambre jaune dès ce soir sur TF1. Quant à moi, et c'est pas un mystère, je reviens demain pour de nouvelles coulisses télé.
0: Alors voilà une bonne nouvelle, d'autres bonnes nouvelles du monde de la culture. On ira notamment faire un petit tour à Saint-Georges-les-Baillargeaux et Saint-Benoît dans les prochaines minutes. Les trois plus culture ici Poitou, juste après David Christie.

0: David Christie
1: avec Saddle Up, tout simplement. Et vous écoutez ici Poitou, et voici vos 3 plus culture. Alors attention, mesdames et messieurs, je vous emmène dans plein d'endroits différents, et on va commencer tout de suite par aller faire un petit tour à Saint-Georges-les-Baillargeaux, puisqu'il se trouve qu'une chorale s'y trouve, la chorale a cappella de Saint-Georges-les-Baillargeaux, qui va vous donner concert. Ce sera dans le cadre d'une grande soirée musicale, le 19 septembre prochain, 70 choristes qui interprète les grands airs de la comédie musicale Mamma Mia, autrement dit, les grands airs du groupe ABBA. Rendez-vous à l'espace Mérové de Saint-Georges-les-Baillargeaux à 20h30. Ce sera donc le 19 septembre prochain. L'entrée est à partir de 10 ans, tarifée 12 euros. Vous avez toutes les infos sur le concert sur le site Hello Asso. Autre sortie culturelle que l'on peut faire, direction l'île de Ré, mais sans sortir du Poitou. Ré en images, ce sont des photos de Jean-Jacques Mabulot qui sont exposées, dépêchez-vous, jusqu'à la fin de la semaine. Oui, parce que le jardin des images de Saint-Georges-les-Baillargeaux va passer sur une autre expo à partir de la semaine prochaine. On sera toujours face à la mer, mais cette fois-ci, il y aura peut-être un tout petit peu plus de pingouins. Donc, profitons justement de ces très belles prises de vue, de ce regard sensible sur l'île de Ré et sur ses rivages. C'est en ce moment Saint-Benoît au jardin des images, et c'est donc jusqu'à mardi prochain. Dépêchez-vous. Et puis tiens, vous savez quoi ? Si vous aimez la musique, j'ai peut-être quelque chose pour vous. Vous devriez vous éclater avec ça. Ou presque ça, parce que les Five Roses, c'est un groupe tribute, un groupe hommage à AC/DC. Figurez-vous qu'ils sont très très bientôt. Le 14 octobre, c'est un mercredi soir, à la Clameur de Niort. Je suis allé faire un petit tour sur le site de la salle pour vous. Figurez-vous qu'il reste encore quelques places dans toutes les catégories. Or, catégorie 1, catégorie 2, sachez-le, les prix vont de 39 à peu près jusqu'à 55 euros. Donc si vous avez eu envie de vous faire, envie de vous faire un petit plaisir rock'n'roll qui débouche les oreilles, et ben voilà, vous savez quoi faire de votre 14 octobre à 20h à la Clameur de Niort. C'est un mercredi soir, le groupe s'appelle les Five Roses. Et elle s'appelle Marine, elle sort une nouvelle chanson demain, on la découvrira, décidément ce soir ça veut pas, on la découvrira sur Ici Poitou demain.

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1: En attendant de découvrir son nouveau titre demain, on vient d'écouter Marine avec Escroc, l'une des chansons de son premier album. Décibel en direct de La Ciotat pour le festival Ici Live, La Funky Family ou bien encore Oria et Boulevard Désert au programme de l'émission à suivre juste après les infos qui arrivent dans quelques minutes. Mais demain, qu'est-ce qu'on va faire? Bon, on va se réveiller avec Ici Poitou, tu parles. Bonsoir Florian Lévesque.
2: Bonsoir.
1: Bonsoir Aurélie Garcia.
3: Bonsoir.
1: On va commencer par le programme d'ici matin. Évidemment, l'actu locale, la musique, la bonne humeur.
3: Ouais.
1: Et musique locale et bonne humeur à la fois, c'est possible avec un seul bonhomme.
3: C'est tout à fait possible à 8h50. Mon invité, c'est Jérôme Carré.
1: Le Civrésien.
3: Exactement. Pourquoi vous prenez cet accent?
1: Je sais, parce que ça vient du sud. C'est le sud de Vienne. C'est l'accent, c'est les cigales.
3: Oui, au moins, je lui dirais. Voir s'il est d'accord. Jérôme Carriot, il sera en concert le 12 septembre à Montmorillon. Un concert hommage à Michel Berger. Parce que Jérôme, il est fan de Michel Berger depuis tant d'années et il le reprend parfaitement. Donc, il va nous raconter déjà pourquoi. Pourquoi on est fan de Michel Berger et comment on choisit les chansons qu'il va nous chanter lors du concert de Montmorillon. La réponse donc demain, 8h50 avec Jérôme.
1: Vous parlez de réponse, mais pour avoir une réponse, généralement, il faut une question. Florian Lévesque, depuis quelques jours, depuis la rentrée d'Ici Poitou, vous êtes avec nous dès 6h50 dans Ici Matin, précisément pour porter une question du jour. Celle de demain parle d'un sujet, bah justement, qui n'est pas forcément très facile à aborder.
2: Ouais, arrivez-vous à parler de votre vie intime librement, entre amis? En tout cas, je parle pour moi, mais je sais, Antoine, moi je sais pas, j'imagine.
1: Si, si, vous savez.
2: Bon, je
1: sais. Non, mais c'est vrai que selon les générations, on en parle ou on n'en parle pas, ou on n'en parle pas à tout le monde.
2: Mais est-ce facile de parler de sa vie intime avec son conjoint, avec ses amis, sa famille, voire même son médecin? C'est la question qu'on se pose.
1: C'est ses enfants aussi, puisqu'on les éduque et l'éducation. Oui, c'est vrai. C'est vrai, vous avez raison.
2: 05 49 60 20 20, le numéro sur WhatsApp, et puis vous avez la page Facebook d'Ici Poitou aussi.
1: Très bien, et puis comme d'habitude, on attend vos réponses nombreuses. Merci les copains, à demain dans Ici Matin.
3: À demain.
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3: 6h30.

0: Sacré petit chien.
1: Mais si, les corgis, c'est des chiens très rigolos. D'ailleurs, ils étaient tellement rigolos et malins que c'était les chiens préférés d'Elisabeth II, les corgis. Bon, là, c'était pas les mêmes, parce que là, c'était les corgis qui chantaient.
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1: Ici Live Festival à La Ciotat, on y part juste après les infos de 19h. Et c'est avec vous, Marine Le Génie.
3: Alors que 5 départements du sud de la France basculeront en vigilance orange canicule demain, l'été 2026 restera dans l'histoire. Constate la ministre de la Transition écologique. Aujourd'hui, elle présentait un bilan climatique de l'été. La France a connu donc un été de tous les records, à commencer par celui des températures, selon Monique Barbu. Été marqué aussi par les incendies, sécheresses, orages, tornades. Nicolas Joly, vous avez assisté à ce point presse qui soulève énormément de questions sur l'avenir du pays et du monde.
4: On a changé d'époque. L'été 2026 est officiellement l'été le plus chaud depuis le début des mesures en 1900. Et pour Mathieu Sorel, climatologue à Météo France, c'est directement lié au réchauffement climatique.
5: L'été 2026 a été plus 5 degrés plus chaud que l'ère pré-industrielle. Et environ 2,4 degrés sont directement imputables au changement climatique. Là encore, un élément fort pour montrer l'impact du changement climatique sur les conditions de thermomètre de nos étés.
4: Un été exceptionnel qui pourrait devenir la norme dans le futur, rappelle la PDG de Météo France, Virginie Schwartz.
6: Les températures moyennes que nous avons connues cet été, à l'horizon d'une France à plus 4 degrés, à l'horizon 2100, elles correspondront à une année, un été moyen.
4: Et dans un futur proche, c'est le risque incendie qui va augmenter.
6: Ce risque météorologique d'incendie va concerner la plus grande partie du territoire, mais aussi une saison de feu qui pourrait être étendue. Historiquement, c'était surtout juillet-août dans lequel on avait des feux. Et on voit qu'on pourrait avoir dans certaines régions jusqu'à 1 à 2 mois de plus de saison avec un risque météorologique d'incendie élevé.
4: Un danger impossible à ignorer cet été. Du 8 juin au 20 août, on avait toujours au moins un département en risque élevé de feux de forêt.
3: Nicolas Joly, ici Paris, Île-de-France. Conséquence de cet été historiquement chaud, la production agricole française a baissé de 8% et les agriculteurs devraient être fixés demain sur le plan d'aide du gouvernement. Un temps repoussé, Annie Genevard, la ministre de l'Agriculture, doit finalement dévoiler des mesures concrètes. Un plan d'urgence financé en rabotant sur d'autres budgets, Paul Barcelone.
7: Car l'agriculture est érigée en priorité numéro 1. Réunion cet après-midi avec les ministres de l'agriculture, justement, de l'économie et des comptes publics. Ces derniers jours, le Premier ministre a déjà assuré qu'il ne toucherait pas au RSA ni aux petites retraites dans le cadre du débat sur le budget à l'Assemblée. Parmi les pistes d'économie, il y a toujours la désindexation des pensions des plus riches. Mais ça ne suffira pas et il en faudra d'autres avec, pour ne rien arranger, la censure comme épée de Damoclès au-dessus de la tête du gouvernement et bien sûr le début de la campagne présidentielle qui risque de tendre les débats.
3: Paul Barcelone, une cellule psychologique mise en place à Gis est en Haute-Saône après la mort de 4 membres d'une même famille. Un homme de 42 ans a tué ses 2 enfants de 6 et 10 ans et sa belle-mère avant de retourner l'arme contre lui. On en sait plus sur la visite du pape Léon XIV à Lourdes, Paris et Metz du 25 au 28 septembre prochain. Au plus fort de l'événement, jusqu'à 15 000 effectifs de sécurité seront déployés, indique le ministre de l'Intérieur, Laurent Nunez. Et puis les fans de Céline Dion, ça y est, comptent les jours. J-8 avant le premier concert de la star à Paris, avec un stand de goodies qui a ouvert aujourd'hui au 3e étage des galeries Lafayette de la capitale. On y trouve des cartes postales à 12 euros jusqu'au suite à 180 euros. Et les premiers fans s'y sont rués dès les premières heures, Marie Boéda.
8: Pour Céline Dion, Noëlla ne compte pas.
9: Vous avez dépensé combien ?
10: 1000 euros.
8: Et elle garde tout pour elle. La quinquagénaire, qui a sa place pour le concert en octobre, a décalé sa journée de repos pour acheter.
10: Voilà, des foulards, des t-shirts, des gants, des... Voilà. J'ai acheté la boutique presque.
8: Liliane venait d'abord pour une amie.
11: J'ai dit, je viens faire le repérage. Quand j'ai dit ça à mon amie de Saint-Jean-de-Luz, Brigitte, elle m'a dit, ah, mais tu vas me regarder tout ça, tu me prends les photos.
8: Mais cette admiratrice de la star québécoise ne s'oublie pas.
11: J'ai récupéré le t-shirt noir, évidemment, le sac noir, la pochette.
8: Il est comment le t-shirt ?
11: Ben, il est noir avec un cœur rouge et marqué Paris, I love Paris.
8: Avec le nom de...
11: De Céline Dion, évidemment, évidemment.
8: La retraitée a déboursé une centaine d'euros.
11: Oui, mais tant pis, pour Céline.
8: C'est un budget, me reconnaît une acheteuse un peu plus loin.
12: Ça a vraiment bien démarré.
8: Anne-Sophie est vendeuse.
12: On a quand même des très très gros fans de Céline, donc qui achètent beaucoup et qui repartent au final heureux.
8: En moins d'une heure, plus d'une centaine d'articles ont été écoulés. Le plus populaire, le vinyle Live in Paris, dans lequel figurent des chansons des années 90 comme Destin.
3: Voilà, Céline Dion, ça finit en musique, bien évidemment. Concert du 12 septembre au 17 octobre à la Défense Arena. Le magasin reste ouvert jusqu'au 5 octobre. Un mot de foot pour vous dire que la troisième journée de Ligue 1 débute ce soir avec le match Toulouse-Lille. Le coup d'envoi, c'est à 20h45.
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1: Les prévisions météo avec une soirée et une nuit calme. Quelques brumes matinales qui sont prévues demain matin par Météo France. Ça ressemble un peu au programme d'aujourd'hui. Ça a 13 à 16 degrés pour commencer cette journée de vendredi où, pour le coup, le soleil brillera le matin, le midi et même dans le courant de l'après-midi. Les températures maxi sont en légère hausse par rapport à aujourd'hui, 29 à 32 degrés. Et pour ce qui est des températures max pour ce week-end, ça va continuer à grimper jusqu'à dimanche où il fera 35 degrés max. Ça redescend à partir de lundi.
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3: Salut à toutes, salut à tous et bienvenue sur votre radio ici. Nous sommes en direct de la Ciotat, en direct et en public. Bonsoir le public. Oh bon, on vous entend pas. Ils font un petit peu les timides. Bon, le ICI Live Festival 5e du nom est lancé aujourd'hui. Alors, après avoir accueilli sur le port vieux de la Ciotat, sur notre désormais légendaire scène flottante, après avoir accueilli M, Jean-Louis Aubert, MC Solar, Christophe Maé, Amir, The Avener, Offenbach, Louis Bertignac, Célassou ou encore Benabar. Benabar, c'est lui qui a sauté dans le port, ça tout le monde le sait. Et donc, les amis, cette année, le programme du ICI Live Festival, eh bien c'est une merveille. Il y aura Jennifer, il y aura Benjamin Biolay, il y aura aussi, ça nous fait très plaisir, Marine, Yann Muller, DJ Jell, Boulevard des Airs et Oria. Boulevard des Airs, ce sont nos premiers invités. Bonsoir messieurs.
0: Attendez, j'ai un petit souci.
9: Merci, ne t'inquiète pas. Elle remet son casque, c'est du direct. Nous sommes sur ICI à la Ciotat. Et c'est le premier jour de ce festival. Nous sommes ravis de vous accueillir ici, Boulevard des Airs, et parmi nous.
13: Comment ça va, Florent?
3: Alors, merci les gars d'avoir fait mon boulot.
13: Il est bon.
3: Boulevard des Airs, bienvenue dans Décibel. C'est pas la première fois, hein, évidemment, qu'on se croise. Mais attendez, parce que là, il y a vraiment un petit souci dans mon casque. Alors, je vais le retirer. Je vais faire de la radio comme à l'ancienne, sans casque. Je vous conseille, vous aussi, de ne pas les mettre. Ouais. Comment allez-vous, messieurs?
13: Avec un cadre comme celui-ci, franchement, on est très heureux d'être là. Hein.
3: On est hyper heureux de vous recevoir. C'est vous qui ouvrez le festival ce soir. Donc, on le disait avec la légende du rap marseillais DJ Jell, qui est le DJ de la Funky Family. Et puis, Oria, qui est à découvrir. Boulevard des Airs, vous avez passé un petit été de festival?
9: Oui, un grand été de festival qui n'est d'ailleurs pas terminé.
3: Ouais.
9: Fait de plein de rencontres et de découvertes de magnifiques endroits comme celui de ce soir. Donc on est ravis d'être ici. On prolonge un petit peu l'été parmi vous.
3: Ça nous fait trop plaisir. Est-ce que vous avez déjà joué sur l'eau? Puisque donc, pardonnez-nous, on fait un peu les fanfarons, des scènes flottantes. Il n'y en a pas partout.
9: Il n'y en a pas beaucoup, c'est vrai. Alors c'est déjà arrivé, mais effectivement, c'est rare. On peut les compter sur le doigt d'une main. Donc ravis de retenter l'expérience en espérant qu'on passera pas par-dessus bord comme notre ami Benabar, n'est-ce pas?
13: Et pourquoi pas?
3: Alors, Benabar, il y est allé de son plein gré,
9: oui, hein,
3: j'ai envie de vous
9: dit.
3: Dire.
9: C'est
3: il était comme ça dans l'ambiance, il s'est
9: et
3: dit, allez,
9: pas.
3: Voilà. Non, on a le batteur de M, Mathieu Chédid, qui, le malheureux, a découvert pendant le concert qu'il avait le mal de mer.
9: Ah, voilà,
3: ça peut arriver aussi.
13: Incroyable.
9: T'as le mal de mer, Youl, ou pas?
13: Non, ça va.
9: Ok,
13: j'aime bien.
3: Allez, on va écouter Je rentre à la maison, déjà parce que c'est une chanson importante pour Boulevard des Airs et aussi pour l'éducation nationale. Alors, en cette semaine de rentrée des classes, les amis, partageons ensemble cette chanson Boulevard des Airs et dans Décibel avec une chanson qu'ils joueront ce soir, évidemment.
9: Oui.
3: On compte sur vous. On y va.

0: Je rentre à la maison, c'est aussi le nom du dernier album de Boulevard Désert, le groupe qui ouvre ce soir le Ici Live Festival de La Ciotat. Alors, ironiquement, Je rentre à la maison est une chanson qui vous fait voyager d'abord partout en France. Et là même, il paraît qu'il a fallu vérifier les passeports. Messieurs, vous allez traverser l'Atlantique avec cette chanson, Je rentre à la maison.
1: Oui, c'est vrai, comme tu l'as dit tout à l'heure, cette chanson, Je rentre à la maison, elle est le support aussi d'un projet culturel et pédagogique à destination des jeunes, c'est-à-dire un grand projet à destination de l'école, mais pas que, des foyers, des associations, du milieu hospitalier, et qui permet de mener des travaux avec les différents publics et de poser des questions liées à l'identité. Et donc tu me vois venir effectivement ce projet à traverser les frontières et travailler en ce moment dans plusieurs pays. Donc on a la chance de pouvoir partir nous un mois à la rencontre des jeunes américains et pas que, voilà, un mois, une dizaine de villes aux États-Unis pour justement discuter avec eux de qu'est-ce que ça représente pour eux la maison, qu'est-ce que ça veut dire une maison quand on a quitté l'endroit d'où l'on vient, est-ce qu'on peut reconstruire une maison ailleurs que l'endroit où on est né, voilà, ce genre de questions liées à l'identité très intéressantes.
0: Ça va être beau.
2: Oui, surtout de découvrir aussi leur projet sur la chanson, ça va être parce qu'à chaque fois qu'on est passé dans des écoles partout en France, c'était toujours incroyable, même inspirant, de voir leur projet. Et du coup, on a hâte de découvrir ce qu'ils ont fait sur le thème de cette chanson.
0: Bravo la jeunesse. Alors il y a une autre chanson, C'est pas si facile, avec Carbone, nouveau single de Boulevard Désert.

0: Bonne, parce qu'en fait, depuis le début de Boulevard Désert, l'idée, c'est d'aller vous mélanger. C'est presque un groupe à géométrie variable, avec tout un tas de talents différents. Alors, ça pouvait être Vianney, avec le tube Aller Reste. Vous avez bossé avec Zaz, avec les L.E.J., même avec le Bagad de Lynn Biway. Écoutez ça, les enfants. Musicien du Bagad, donc vraiment, vous avez aucune limite, aucune frontière. Comment s'est passée la rencontre avec Carbone?
1: Écoute, simplement, comme se font pas mal de rencontres, c'est-à-dire qu'on s'est retrouvés en studio dans le sud, puisque lui aussi, c'est avec son groupe, il vient du sud de la France, pas très loin d'ici d'ailleurs, à côté de Montpellier.
0: Ouais.
1: Et donc voilà, bah, tout simplement, comme peuvent se passer des séances studio, c'est-à-dire voilà, on a un petit truc à la guitare, on a pensé à toi. Lui aussi qui mélange ses musiques aux touches un peu hispanisantes, flamenco, mélange avec lui, c'est un rappeur,
0: oui,
1: à la base.
0: Mais il y a aussi une grande musicalité, ouais, ça doit vous réunir ça.
1: Complètement, et ça nous a réunis, et c'est vrai que c'est dans l'ADN du groupe que de se mélanger. Nous, on a créé ce groupe Boulevard Désert pour partager la musique, donc avec les gens évidemment, avec les enfants, on a parlé avec le projet, mais aussi et surtout avec d'autres artistes. Donc dans tous les albums de Boulevard Désert, il y a eu des duos, et j'espère qu'il y en aura d'autres encore.
0: Ah bah justement, écoutez, vous me faites vraiment un pont d'or pour ma dernière question, avant que vous alliez vous préparer à monter sur scène ici à La Ciotat. Votre duo de rêve, ce serait qui?
2: Ah, c'est dur.
0: Céline Dion est en France en ce moment, je dis ça, je dirais, par exemple.
2: De rêve, c'est une bonne question ça.
1: Bah, il y en a tellement.
2: Ah, ouais, il y en a plein. On parlait de Manu Chao.
0: Très bonne idée ça.
1: Ouais. Manu Chao, mais ça peut être Jean-Louis Aubert, ça peut être Mathieu Chédid.
0: Ah bah, faut venir au ICI Live. Hein.
1: Voilà, c'est pour ça que je dis ça.
0: C'est complètement notre prog.
2: Tu vois. Soprano.
0: Oui, qui est dans le coin ce soir.
2: C'est vrai qu'il y a plein d'artistes qu'on aime beaucoup, à qui on pourrait vraiment échanger et faire de la bonne musique, donc voilà.
0: Eh ben nous souhaite de la bonne musique ce soir avec vous sur scène, sur la scène flottante Boulevard Désert, que vous pourrez aussi applaudir le 4 février à Enghien ou encore le 10 février à Toulouse. Bon concert messieurs, merci beaucoup. Merci, et vous restez dans le coin. Décibel, ici en direct du ICI Live Festival à venir, Oria et DJ Gel.
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0: Avec ses compositions, la chanson française rencontre les musiques électroniques et les délires pop. Adorable puceau. Oscar les vacances et MPL avec Les Puceaux. Extrait de l'album Ceci n'est pas mon corps. Adorable puceau. Un coup de cœur, Isidre Mardèche.
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2: Ah là là, ce Ici Live Festival, c'est bien, c'est un peu notre rentrée des classes. Alors vous allez découvrir Oria tout à l'heure. C'est une artiste que je rencontre pour la première fois et bah sans doute vous aussi. En tout cas, c'est une toute jeune artiste. Elle va monter sur scène dans moins d'une heure ici à La Ciotat et vous la découvrirez. Et puis en fin d'émission, là c'est la légende DJ Gel, le DJ de la Funky Family, qui sera notre invité et qui ce soir va aussi jouer au Ici Live Festival sur le Port Vieux de La Ciotat. Avec un invité surprise, plus si surprise, puisque la presse a fait son travail et en a parlé, c'est Soprano qui sera là ce soir en invité surprise du Ici Live. Et là, j'ai deux invités avec moi, deux messieurs, sans doute les gagnants de Mister La Ciotat. Bonsoir messieurs, j'ai pas noté vos prénoms, alors vous allez jouer avec moi au blind test, mais on va faire ça à l'ancienne. Je vais d'abord vous demander, bonsoir, quel est votre prénom ?
3: Gérard.
2: Gérard, bienvenue. Et à côté, monsieur
4: Pierre.
2: Pierre, Gérard et Pierre, vous connaissez le jeu du blind test, on y joue tous les soirs dans Décibel, mais là, exceptionnellement, on le fait les yeux dans les yeux. Alors comment ça va se passer? On va vous passer de la musique et il va falloir retrouver le plus rapidement possible le nom des interprètes de ces chansons à gagner ce soir. Ça fait drôlement plaisir. Mais ce sont nos goodies du Ici Live La Ciotat. Vous avez des bobs, comme ça on ressemblera tous à Jules, on sera très beau. Et des bananes, voilà, absolument magnifique. D'ailleurs, vous avez déjà gagné. Allez, tenez, je vous en donne à chacun un exemplaire, parce que dans Décibel, on gagne avant de jouer, comme ça on joue plus détendu. Alors, bravo Pierre et Gérard, ils ont leur beau goodies. Personne ne tente de mettre le bob pour le moment, mais vous serez très beau. On fera une photo après tous ensemble. Je vous envoie donc une première chanson. Et il faut retrouver le nom de l'interprète. Petit indice, c'est un mélange de styles à la fois chanson française et rap. Est-ce que vous vous souvenez de cette chanson ?
5: Face à la lune.
2: Alors, c'est drôle, face à la lune, presque. Face à la
5: mer.
2: Face à la mer et les interprètes. Ça commence comme calorie et ça
5: finit... Calogiro.
2: Oui, bravo. Et le rappeur Fassi. Sortir son bar, épée déchirée, ce tableau. Face à la mer. Bravo, bravo. Premier point pour vous deux, messieurs, parce qu'il n'y a pas de raison. Il n'y aura pas de jaloux. Deuxième chanson, là aussi, c'est un mélange de styles entre le rock et le disco. C'est un groupe américain. Sur scène extrêmement maquillée.
4: Zizi Top.
2: Alors c'est pas Zizi Top.
4: Kiss.
2: Oui, bravo Kiss. J'ai des très bons candidats ce soir. Je vois qu'à La Ciotat, on connaît ses classiques Kiss, I Was Made For Loving You, énorme tube, donc à la fois rock et disco. Allez, là on va faire un mélange entre de la musique celtique et du rap.
5: La tribu de Diana.
2: Stéphanie de Monaco. Alors, la tribu
5: de Diana.
2: Alors, de Dana, parce que Diana, c'était la princesse qui a mal fini. Mais. La tribu de Dana. Et alors, qui se souvient du nom du groupe? Ils avaient eu une victoire de la musique, de l'album rap de l'année. Les gens avaient un peu
5: râlé. Mano.
2: Mano, bravo! Je dois vous féliciter tous les deux, et Gérard et Pierre, parce que vous avez tout trouvé. Ah si, tous les deux, vous avez tout trouvé.
5: Bien sûr.
2: Pierre, il dit non. Pierre, il dit c'est Gérard qui a fait tout le boulot. En tout cas, vous avez tous les deux gagné le bob du Ici Live et les bananes. Et d'ailleurs, j'en profite pour remercier chaleureusement l'équipe de Ici Provence qui nous a fabriqué tous ces beaux goodies et qui nous accueille ici dans des conditions absolument merveilleuses. Gérard et Pierre, vous venez voir qui, vous, ce soir en concert?
3: Tous les artistes.
2: Tout le monde?
3: Tout le monde.
2: Ouais. Là, vous venez de rencontrer Boulevard Désert, vous allez rencontrer Oria et DJ Jell.
3: C'est ça.
2: Aussi? Bon. Vous allez passer une bonne soirée alors.
3: Merci.
2: Merci à vous, merci beaucoup d'avoir joué.
3: France.
2: Ouais, merci. Merci à vous.
3: Merci.
2: Et merci à vous qui passez votre soirée avec nous en direct sur votre radio ici. On est dans un studio à l'extérieur. Il fait beau. Il fait 35,8 degrés très exactement dans le studio. Vous voyez un petit peu la chance que nous avons d'être dans cette belle ville de La Ciotat. Et puisque le thème du blind test ce soir, c'était les styles musicaux mélangés au sein d'une seule chanson, il me semble que la chanson la plus indiquée pour représenter le thème du blind test de ce soir, c'est Bohemian Rhapsody de Queen. Il y a de la musique classique, il y a du rock, il y a de la balade, il y a du piano, et puis il y a la voix inoubliable et magnifique de Freddie Mercury. Bohemian Rhapsody, c'est parti.

0: Merveille qui vient de fêter ses 51 ans, Bohemian Rhapsody sur l'album de Queen, A Night at the Opera, c'était en 75. À tout de suite.
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0: Mais oui, nous sommes sur les terres d'ici Provence et mon Dieu qu'on est bien à La Ciotat, Décibels en direct sur votre radio ici jusqu'à 20h et puis après l'émission, les concerts vont démarrer. Alors vous ne les entendrez pas à la radio ce soir, non mais on les enregistre et on vous les diffusera évidemment avant les vacances. Alors je citais toutes ces têtes d'affiches déjà passées au ici Live Festival les dernières années, que ce soit M,

0: Jean-Louis Aubert, MC Solar, Célassou. C'est aussi l'occasion parfois de découvrir pour la première fois sur scène des artistes. Et c'est ce qui va m'arriver ce soir en découvrant pour la première fois en concert Auria. Bonsoir Auria.
1: Bonsoir.
0: Bienvenue dans Décibel, comment ça va?
1: Mais ça va super, je suis très très heureuse d'être ici.
0: Oh là là, moi aussi, alors je connaissais déjà votre voix, je savais qu'elle était belle, mais alors vous, en plus c'est incroyable, c'est en train de me fouler l'œil droit, tellement vous êtes jolie Auria.
1: Merci.
0: Écoutons votre voix.

0: soirée mondaine. C'est la chanson grâce à laquelle on vous a découverte, chère Auréa. Vous allez la chanter ce soir,
1: yes,
0: soirée mondaine.
1: Bien évidemment.
0: Ouais, hein, évidemment. Qu'est-ce qu'elle représente pour vous, cette chanson?
1: Bah, elle représente mon histoire, l'histoire de plein de gens, en tout cas, je l'espère. Quand je l'ai écrite, cette chanson, c'était un petit peu pour parler à l'histoire d'une jeune femme qui chemine et qui se perd aussi, pour trouver sa voie dans la vie. Mais c'est aussi l'histoire de plein d'autres personnes, parce que je parle des soirées, je parle beaucoup de gens. Et en fait, moi, j'ai grandi dans un bar à Nice, mon père a un bar. Et donc, depuis que je suis toute petite, depuis que j'ai 2 ans, je suis amenée à voir la vie des gens.
0: Ouais.
1: Et donc, je me suis un petit peu inspirée de tout ça et de tous les artistes que j'écoute et qui m'inspirent énormément.
0: Alors, c'est vrai que la nuit, c'est très intéressant. J'en parlais hier, avec Bilal Hassani, qui a sorti un album aussi qui parle de la nuit, de la fête. À la fois, il y a un côté très joyeux. Des gens se parlent la nuit qui ne s'adresseraient pas la parole pendant la journée. Mais c'est aussi, parfois, le risque de se perdre dans la nuit. Et c'est ça, un petit peu, le fil sur lequel marche la chanson Soirée Mondaine.
1: Oui, tout à fait. Cette idée de pas se retrouver seul face à soi-même et de cheminer pour comprendre qu'après, en fait, on apprend à s'aimer soi et ça fait du bien.
0: Alors, vous écrivez des chansons, Auréa, il faut le souligner, puisque on vous a aussi entendu avec brio sur des reprises. Je pense notamment à Toi Jamais. Oh.

0: artistes qui vous inspirent. Racontez-moi comment vous en êtes arrivé à reprendre Toi Jamais.
1: Mais écoutez, franchement, pour être tout à fait honnête avec vous, ça a été tellement spontané. J'ai écouté cette chanson, j'ai tout de suite été inspirée pour y apporter, en tout cas essayer d'y apporter moi ma singularité et ma voix.
0: Ouais.
1: Je me suis prêtée au jeu sur les réseaux sociaux en la reprenant un peu naïvement. Et c'est les gens qui m'ont dit qu'il fallait absolument que je sorte la version longue. Et ouais, je les ai écoutées et ça a marché.
0: Et vous savez si Sylvie Vartan l'a entendue, votre version?
1: Alors écoutez, j'en ai aucune idée. Je ne sais pas si elle a entendu, si elle l'aime,
0: ouais,
1: mais en tout cas, je la remercie parce que c'est grâce à elle et à Michel Mallory qui a écrit cette merveilleuse chanson. Et aussi, grâce au film Les 8 femmes avec Catherine Deneuve.
0: Voilà, le film de François Ozon, où effectivement cette chanson-là était...
1: exceptionnelle.
0: Ouais, incroyable. Alors, Auria, dans la série des reprises, il y en a une que vous avez sortie qui m'a bouleversée, c'est votre reprise de Aïcha. Chanson de Khaled, coécrite avec Jean-Jacques Goldman. Elle est très belle, cette chanson, dans sa version originale, parce qu'elle mêle ce qu'on fait de mieux en chanson française et aussi ce qu'on faisait de mieux à l'époque dans ce chant oriental de Khaled qui est génial. Et en fait, ça, c'est un petit peu aussi la recette vers laquelle vous tendez. On vous entend parfois sur Soirée mondaine, beaucoup moins, mais là, sur Toi Jamais, on vous entend à partir comme ça dans des vocalises très orientales. C'est ça la recette Auria?
1: La recette Auria, oui, c'est ça, c'est l'orientalité, c'est la Méditerranée,
0: ouais,
1: c'est l'autre bout de la Méditerranée, c'est la chaleur, c'est les vibes,
0: ouais,
1: c'est exactement ça.
0: Et quand vous écrivez de la musique, en fait, l'idée, voilà, c'est de choisir à quel point vous poussez le curseur, plus vers la Méditerranée ou plus vers la chanson traditionnelle française.
1: Mais je crois que ça se fait naturellement, en fait.
0: Ah oui.
1: Je crois que j'arrive à... Des fois, je fais des choses en studio, j'essaye, et puis là, je me dis non, je trouve qu'on va trop, on s'écarte trop, il faut trouver le bon équilibre. Libre pour essayer d'être le plus ouvert, en tout cas pour moi, le plus ouvert possible et parler, ouais, au plus de monde possible. C'est ça l'idée aussi, mais je crois que c'est assez naturel.
0: En tout cas, je pense que votre version d'Aïcha, elle va parler à tout le monde. Cette chanson, elle est dans notre ADN commun. On la connaît tous, on l'a chantée tous, parfois très fort et très faux. Auria a la gentillesse de la chanter divinement pour vous ce soir dans Décibels sur votre radio, ici en direct de la Ciotat. Voici Aïcha.

Ça s'applaudit, mesdames et messieurs. Bravo, Auréa. C'est une merveille, cette version de Aïcha. Alors, Auréa, ce soir, vous serez sur la scène du Ici Live Festival à La Ciotat. 2025, c'était l'année donc de la reprise de Sylvie Vartan, l'année aussi où on a découvert la fin de l'année Soirée Mondaine. 2026, votre chanson Soirée Mondaine qui a fait partie des chansons les plus chasamées de l'année. Parce que dès qu'on entend votre voix, ben, on sort le portable en disant « Mais... qui est cet astre ?» Eh bien maintenant on sait, c'est Auréa. 2026, c'est aussi l'année de la chanson qu'on découvre maintenant, Princesse de la Nuit.

0: Alors, avec plusieurs chansons originales maintenant sorties, on se dit 2027, ça pourrait être l'année du premier album, Auréa.
1: Et même plus tôt que ça.
0: C'est vrai ? Dites-moi tout, je veux savoir quand.
1: Alors déjà, il faut savoir que ce soir à minuit, j'ai un nouveau titre qui sort. En exclusivité, c'est ce soir je vais chanter pour la première fois. Donc à la radio, ce sera pour vous et
0: pour
1: chez
0: nous,
1: vous.
0: Pour nous, pour ici. Merci, Auréa.
1: C'est ça, exactement. Merci. Je vous en prie.
0: Comment elle s'appelle la chanson ?
1: Bella Vita.
0: Oh, j'aime bien ce concept. On aime l'idée de la Bella Vita. Donc vous allez la chanter ce soir sur scène, puis elle sortira à minuit sur toutes les plateformes.
1: Tout à fait.
0: Ok. Et alors, parce que je n'ai pas oublié cette petite info que vous m'avez lâchée l'air de rien en me disant, mais peut-être qu'avant, votre album est prêt. C'est ça que ça veut dire ?
1: Mon album est prêt.
0: Ah.
1: Mon album est bientôt, sort bientôt. Il sortirait normalement au mois d'octobre.
0: Oh, mais c'est après-demain, c'est génial. Ok, premier album. Donc, ça veut dire qu'on va beaucoup, beaucoup, beaucoup entendre parler de vous dans les semaines et les mois qui arrivent.
1: Bah écoutez, j'espère. En tout cas, j'espère qu'on entendra parler de mes chansons, des sujets qui me tiennent à cœur.
0: Quels sont-ils ? On a parlé de la nuit, on a parlé aussi... Alors, en gros, il y a deux équipes. Il y a ceux qui font des chansons sans finalement se soucier des thèmes, en disant, voilà, je parlerai de ce qui me passe par la tête. Et puis, il y a celles et ceux qui veulent raconter des histoires. Vous, j'ai l'impression que c'est plutôt celle-là, votre équipe.
1: Effectivement.
0: Voilà. Donc, quelles sont les histoires que vous avez envie de partager ?
1: Alors, il y aura forcément des histoires. Les histoires sur la vie des gens, ouais. Sur les choix des gens, sur le fait des fois d'être tombés tous ici au même endroit et pourtant avoir des vies totalement différentes.
0: C'est vrai, c'est fou ça.
1: Et finalement, on est tous les mêmes quelque part, ouais. Voilà, parce qu'on reste tous des humains avec nos états d'âme, etc., nos rapports à la vie, mais on est tous les mêmes. Donc il y a des chansons qui parlent de ça, il y a des chansons qui parlent aussi de la notion de la séparation, mais pas forcément de couple, mais la notion de séparation avec un être cher qu'on peut perdre, ouais. ou Dieu, ou l'univers, mais en tout cas, cette notion de séparation par laquelle on passe tous, l'amour bien évidemment, l'espoir.
0: Ah, alors dites-moi, parce que là aussi il y a deux équipes pour les chansons d'amour. Il y a les chansons très joyeuses, il y a les chansons d'amour un petit peu plus torturées. Vous êtes comment vous ?
1: Je dirais pas que la Bella Vita, elle est peut-être un petit peu dans l'idée de la dramaturgie.
0: Ok.
1: Voilà. Mais en général, même dans les histoires de déception, j'essaie de chanter l'espoir, ouais. Et de raconter l'espoir. Donc il y a une chanson qui me tient énormément à cœur dans mon album qui s'appelle Ça ira et qui est le dernier titre de mon album. Et mon album s'appelle Ça ira parce que voilà, je voulais finir sur une note d'espoir. Pour parler aux gens et pour me parler à moi-même, pour dire que quoi qu'il arrive, quoi qu'on passe dans la vie, ben ça ira, ça finira par aller.
0: Vous pensez que c'est un des rôles de la musique, ça, de donner de l'élan à celles et ceux qui écoutent, ou tout, pour le moins du réconfort, disons.
1: Ah oui, tout à fait. Moi, je pense qu'on est les porte-paroles du cœur des gens, et que si on peut leur apporter un petit peu d'espoir dans leur vie, dans leur quotidien, ben on a tout gagné.
0: Bien, vous avez gagné notre cœur ce soir.
1: Merci.
0: Auréa, qui va se préparer, puisque c'est elle qui ouvre le concert. Vous avez déjà joué sur une scène flottante ?
1: Non, jamais, c'est une première. Alors tout à l'heure, j'ai fait une story, j'en ai parlé. Je disais que c'est la plus belle scène que j'ai faite et que j'ai vue, parce que c'est un concept extraordinaire. D'ailleurs, je comptais même pas m'habiller comme ça, pour être tout à fait honnête avec vous. Je dis, non, ce soir, je mets la robe.
0: Vous êtes magnifique.
1: Pour honorer cette magnifique scène flottante à la Ciotat, il faut les honorer.
0: Soirée de gala, ouverture par Auréa d'ici quelques minutes. Merci Auréa.
1: Merci à vous.
0: À très très bientôt. Et donc tout à l'heure, à minuit, sa nouvelle chanson Bella Vita qui va sortir. Et ça, c'est une excellente nouvelle. Dans la suite de nos aventures, DJ Jell de la Funky Family sera sur le studio ici du Port-Vieux de votre radio ici. On est à la Ciotat et on ne boude pas notre plaisir.
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2: Ah ouais, dernier quart d'heure pour notre décibel en direct de La Ciotat Ici Live Festival premier soir. Et notez déjà dans vos tablettes que demain à 19h, on sera avec Jennifer et Yann Muller. Et puis lundi, dans décibel, Marine et Benjamin Biolay. Voilà les têtes d'affiche des jours qui viennent dans notre festival Ici Live à La Ciotat. Alors attention les amis, quand on accueille dans l'émission une légende, un tailleur de diamants, on met une petite ambiance musicale.
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2: DJ Kjell, bonsoir.
4: Bonsoir.
2: Eh, hey, bienvenue sur Ici, comment ça va?
4: Ça va super bien.
2: Je suis tellement contente de vous rencontrer.
4: Ben moi aussi.
2: Le Diamond Cutter, ouais c'est comme ça qu'on l'appelle, DJ Kjell. Les anciens et les anciennes comme moi, évidemment, reconnaissent le son de la Funky Family. Vous êtes, ouais, le DJ historique de ce groupe, tout aussi historique ce collectif de rap ici à Marseille. Et à La Ciotat alors, vous y traîniez ou pas à l'époque?
4: Ben oui, on venait voir les concerts d'Ayam en 90, en 91. On venait les suivre de partout. Et puis moi je viens souvent à La Ciotat avec mes enfants, j'adore. Ouais.
2: Alors ce soir, vous allez clôturer notre première soirée de festival. DJ Kjell, on vous découvre notamment en 98 sur la BO de Taxi.

0: Premier, c'est aussi l'album Marginal, musique en 2006. Et cette chanson un peu bilan, fallait que je le dise.
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0: C'est que des bons souvenirs, la Funky Family, DJ Jell.
2: Oui, c'est de très bons souvenirs de jeunesse, parce qu'on est plutôt jeune.
0: Mais... Franchement, en vérité, on les fait pas.
2: Non, on les fait pas.
0: Voilà, merci.
2: Non, non, on reste jeune, forever young.
0: Donc c'est des bons souvenirs, et est-ce que ça fait partie de la musique que vous allez jouer en tant que DJ? Parce que là, ce soir, voilà, vous êtes DJ Jell, mais DJ vraiment derrière des platines.
2: Oui.
0: Ça ressemble à quoi, un set de DJ Jell? Justement, c'est beaucoup de rap marseillais de ces années-là, c'est quoi?
2: Alors, c'est un set de DJ Jell pour ici. Ça va être un set totalement différent et inédit pour ici.
0: Eh, merci.
2: Donc, on va avoir de la chanson française, on va avoir du reggae, on va avoir du rap, évidemment.
0: Ouais.
2: On va avoir de l'électro, on va avoir de la musique latine. Le but, c'est de faire de la fête avec les parents et avec les enfants.
0: Ah, ça, c'est génial. Ouais,
2: c'est le but, sinon, sinon y a pas... c'est pas bon, quoi.
0: Pour être un bon DJ, DJ de groupe de rap, encore une fois, donc ça veut dire aussi qu'au sein de la Funky Family, et même tout ce que vous avez fait après, évidemment, on compte sur vous pour aussi composer, pour faire des scratchs, etc. Est-ce qu'il faut avoir une culture musicale hyper éclectique ou c'est pas forcément nécessaire?
2: Je pense que pour tout musicien, il faut avoir une culture musicale éclectique,
0: ouais,
2: et s'intéresser à autre chose. Alors, le DJ rap, par essence, il sample, il va chercher dans la soul music, dans la chanson, dans les musiques ethniques. Et c'est vrai que ça nous ouvre tout un panel de choix et de musiques du monde qui sont hyper intéressantes. Donc, il faut s'intéresser, oui.
0: Voilà. Et ça, c'est la belle façon de le faire. La moche façon étant de demander à ChatGPT de composer un truc qui ressemblerait à...
2: Non.
0: Voilà. Les vrais vont chercher, évidemment, dans tout un d'albums cultes.
2: Mais oui, c'est comme ça, moi, que j'ai
0: pas connu d'ailleurs aussi.
2: Mais oui, mais moi, c'est comme ça que j'ai découvert la musique que je connaissais pas, le rock, le métal, certaines chansons françaises qui ont été samplées. Et j'ai redécouvert des musiques comme ça par le sample, quoi.
0: Alors, on va écouter un truc génial qui s'appelle Ma City.
2: Oh.
0: Part 2.
2: Yes.
0: Vous n'êtes pas tout seul. Il y a AKH,
2: oui.
0: Kenaton et Shuriken,
2: oui.
0: Les copains d'Ayam. Il y a aussi Muj Knight.
2: Il y a aussi Saïd, le chanteur d'Ayam. Ouais, ouais, c'est un gros remix que j'ai fait.
0: Un canon remix qui a un clip tout neuf.
2: Et oui, qui sort dans une semaine.
0: Il y a déjà des petits extraits sur votre Insta.
2: Exactement.
0: C'est pour ça que je l'ai vu. Je me suis dit, ça pourrait encourager tout le monde à le voir.
2: Oui, un clip réalisé par IA. Par Chloé Saint-Jour, en fait, qui est réalisatrice. Et j'ai voulu fêter les 10 ans de cet album, puisqu'il est sorti en 2016, et offrir ce cadeau du clip qui arrive dans une semaine.
0: Allez, j'ai 10 ans, ouais, mais franchement.
2: J'ai 10 ans.
0: Ça vaut la peine. C'est notre invité de ce soir, DJ Jell. On y va.

0: Oh là là, mais quelle chanson sublime, quel hommage, DJ Djel. C'est trop beau. Ça devrait devenir l'hymne officiel de cette ville.
1: Je suis tout à fait d'accord avec
0: Franchement,
1: vous.
0: Non, mais il y a tout dans cette chanson. J'adore cette punchline. Sunshine, on met pas les phares à 14h. Bah, il est 19h55, on est en direct et bon, on met toujours pas les phares. Hein.
1: Toujours pas.
0: Et je pense que dans 2 heures, on mettra toujours pas les phares.
1: Non, ça, c'est impossible. Génial.
0: Bon, c'est quoi le secret? On a souvent parlé de Marseille comme d'une capitale du rap français, ce qui est vrai, que ce soit côté IAM, FF, évidemment, la Funky Family. Mais vous, DJ Djel, vous avez aussi bossé avec Soprano. D'ailleurs, je pense que ce soir, il va venir faire un petit tour. Ou Jul, voilà, même un phénomène. Vous les avez rencontrés tous. Donc, il y a quoi? C'est quoi ces générations successives de rappeurs marseillais?
1: Je pense qu'il y a une grosse culture, une grosse part de la culture marseillaise qui est importante pour nous. C'est-à-dire là où on vit, là où nos parents ont grandi, où nous on a grandi aussi.
0: Et là où vous vivez, c'est là où vous fabriquez la musique aussi?
1: Dans la ville, mais peu importe le coin, nord, sud, est, ouest,
0: c'est là,
1: centre,
0: oui,
1: c'est là. Et puis c'est important de parler de cette multiculturalité, de cette ouverture d'esprit qu'on ne donne pas souvent, mais qui est là. On est peut-être un peu chauvin, mais on adore recevoir les gens. Et puis depuis tout temps, Marseille, depuis Protis et Gyptis, est une ville très culturellement mélangée, donc on aime mettre ça en avant. On aime mettre le fait que la langue française est une langue magnifique et qu'on s'en sert pour écrire des textes qui restent dans l'histoire et dans la musique. Et donc je pense que c'est ça, on essaye de passer une espèce comme ça de flambeau au groupe qui arrive, et j'ai l'impression qu'ils le prennent et qu'ils mettent ça au sérieux.
0: Passer, ça c'est important aussi. Il y a ce truc de se faire la courte échelle. Quand la Funky Family commence, il y a IAM qui vous fait venir voilà, dans leur concert. Est-ce que justement, puisque Soprano va venir ce soir, est-ce que vous avez un souvenir justement du jeune Soprano à qui
1: Oh oui, je m'en souviens très très bien.
0: Il était café, turbulent.
1: Non, il était avide de musique tout le temps quoi. On le voyait arriver des quartiers noirs et il repartait, je me rappelle, à pied du centre-ville, après avoir rappé un peu à pied jusqu'au quartier nord, là où il habitait.
0: Et c'est loin.
1: C'est très très loin. Il faut aimer la musique et il faut aimer la culture pour le faire. Et j'ai toujours cette image de Soprano, toujours prêt à faire un concert, toujours prêt à faire du show. C'est vraiment, il a toujours eu ce côté showman.
0: Et vous avez ce truc-là aussi d'être un peu ambassadeur de cette culture du rap à Marseille, culture musicale au sens large à Marseille. Si un jeune artiste vous sollicite, vous avez du temps, si vous en croisez un dans la rue, cours Julien, j'en sais rien, à Marseille, vous avez le temps parler de musique?
1: J'ai tout le temps le temps. Je travaille une fois par an à l'AMI, à la Friche. Donc là, je donne des cours de prestations scéniques.
0: Ouais.
1: Et à l'année, j'ai ouvert avec Milou de Raptani, le directeur de la Franchie, une école de DJ. C'est 2 euros les cours. On fait de la transmission musicale comme ça. Et puis c'est vrai que chaque fois que je rencontre un groupe ou que je le croise sur Internet, on parle de musique. Et si je peux donner des conseils, je les donne. Mais tout de suite, c'est important.
0: Ouais. En fait, la transmission, c'est presque plus doux que le succès, non?
1: C'est même meilleur, puisqu'on laisse quelque chose, même quand on part. Et ça, il faut.
0: Il est philosophe. J'adore. Alors, Ma City, part 2, DJ Djel avec Akhenaton, Shuriken, Muge Knight. On a le clip qui arrive dans une semaine.
1: Yes.
0: Voilà, donc ne le ratez pas. Écoutez, faites tourner, c'est important. DJ Djel est ce soir sur la scène du Ici Live Festival pour nous. Et vraiment, merci beaucoup.
1: Merci à vous, merci à vous, merci à Ici, merci à La Ciotat. C'est génial d'être là et merci beaucoup pour cet accueil.
0: Merci, monsieur le tailleur de diamants.
1: Merci, madame.
0: Et à bientôt. Merci,
1: à très vite,
0: DJ
1: merci.
0: Bye bye. Allez, Décibel, c'est terminé pour ce soir. On revient demain, toujours en direct de La Ciotat. On sera avec Yann Muller et Jennifer. Et pour ce soir, je voulais remercier l'équipe. Il y avait Alix Barrois, Juliette Delperou, Bertrand Montando, Alexandra Sackberg, Iris Guitoni, Mélodie Shape. Bah oui, il y a du monde, on est dehors, qu'est-ce que vous croyez. Et puis toute l'équipe d'Ici Provence et l'Office du tourisme de La Ciotat. Bisous.
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5: Eh ben bonsoir tout le monde et bienvenue sur votre radio ici. Je suis très heureux désormais chaque soir de partager ce nouveau rendez-vous, depuis le début de la semaine d'ailleurs, entre 20h et 21h pour découvrir ou redécouvrir la France à travers le parcours d'une personnalité chaque soir. C'est aussi l'occasion de voyager, de s'arrêter dans une ville, dans un département, une région et de mettre en avant ceux et celles dont vous faites peut-être partie à travers les initiatives qui rendent service et sont utiles à notre pays. Allez, on est parti en balade avec mon invité qui est un homme brillant, talentueux. Il est auteur, producteur, directeur de théâtre, comédien, acteur, metteur en scène. Je pourrais en faire encore des questions parce qu'il fait énormément de choses, ce garçon qui est à l'affiche à la Comédie de Paris du mercredi au samedi, dimanche compris, dans Tout Feu, Tout Flamme. Comédie musicale déjantée que notre invité a écrit et mis en scène autour de la vraie fausse histoire de Jeanne d'Arc. Ce soir, jusqu'à 21h, je reçois Arthur Juniau. Bonsoir Arthur Juniau.
6: Bonsoir Eric.
5: Comment ça va Arthur?
6: Mais ça va bien.
5: Est-ce que vous avez passé de bonnes vacances Arthur?
6: Oui Eric, je passe de très bonnes vacances.
5: Ouais, on va se tutoyer alors. Je crois que ça va être plus sympa parce que c'est vrai, un coup sur deux. On se connaît un petit peu effectivement avec Arthur, mais ça m'a pas empêché d'apprendre plein de choses sur ton parcours. Je suis très embêté parce que tu l'as compris depuis lundi, il y a pas que Paris dans la vie.
6: Il paraît.
5: T'es quand même un pur parisien.
6: Je suis un pur parisien, mais alors je suis un théâtreux et vraiment je passe ma vie en tournée. Ouais. Et donc j'adore découvrir la France.
5: Alors on va évidemment parler de tout ce que tu as pu découvrir, mais c'est vrai que tu es né à Paris, tu as grandi à Paris. Est-ce qu'il y a un premier lieu comme ça, un endroit qui te revient, une image de ton enfance? Tu vivais où d'ailleurs à Paris? T'étais où?
6: Tout petit, j'étais à Montorgueil, mais je m'en souviens pas. Ouais. Mais et après, moi, j'ai grandi à la Contrescarpe.
5: D'accord.
6: Dans le cinquième, tout ce coin-là, Contrescarpe, ouais, c'est vraiment le quartier latin de mon enfance.
5: Tu connais bien du coup aujourd'hui le théâtre de Contrescarpe, parce que Arthur Juniau dirige, co-dirige 4 théâtres parisiens.
6: C'est vrai.
5: Comment tu veux qu'on ne parle pas de Paris?
6: C'est vrai.
5: Est-ce qu'il y a des villes, Arthur, que tu as découvert quand tu étais gamin? Parce que, ok, il y a Paris. J'imagine qu'il va y avoir peut-être un environnement en Île-de-France, peut-être que tu vas être amené à faire des balades, des choses. Mais est-ce que tu as des souvenirs de premières villes comme ça que tu as pu découvrir dans ta vie? Peut-être à l'occasion de ta famille. Moi, je ne sais pas d'où vient ta famille.
6: Ah, bah, non, vraiment, on est parisiens de
5: pure souche. Tout le monde est parisien.
6: Ah, ouais, vraiment, c'est pas très intéressant.
5: Bon, Gérard Junior, le papa parisien, Cécile Magnan, décoratrice, costumière parisienne.
6: Ouais. Eh oui. Non, on est vraiment sur de la pure souche. Après, l'avantage, c'est que quand on est parisien, on fait tout pour quitter Paris. Donc, on est parti beaucoup en vacances et on s'est baladé dans plein d'endroits.
5: Déjà, t'es un enfant de la balle. J'imagine que t'as dû accompagner papa-maman sur des tournages, gamin, que t'as eu l'occasion, t'as peut-être des souvenirs comme ça d'endroits où tu as été.
6: Il y a un tournage où je m'en souviens parce que c'était assez fort. C'était quand mon père tournait Sans peur et sans reproche, c'était au Portugal. Et ils avaient recréé un château médiéval et je devais avoir 6 ou 7 ans. Donc, tout d'un coup, aller voir le travail de son papa et en fait c'est un Playmobil géant avec un château, ça c'est des souvenirs assez chouettes.
5: Est-ce que tu penses que aujourd'hui c'est bien de respirer autre chose que l'air parisien?
6: Ah oui,
5: avec le recul,
6: moi je fais partie de ces gens qui partent tous les week-ends. J'ai un petit coin caché où je m'en vais à une heure de Paris, au bord d'un lac. C'est en Île-de-France. Alors moi je suis en Île-de-France et mon voisin d'en face est dans Lyon, donc c'est vraiment
5: Ça veut dire que tous les week-ends tu t'en vas?
6: Souvent.
5: Tu peux nous décrire un petit peu, alors je te demande pas l'endroit où tu habites, hein, mais
6: j'ai la chance d'avoir découvert un endroit paradisiaque où voilà, c'est un très grand lac et il y a plein de chalets autour de ce lac et on a tous notre ponton, un canoë-kayak, une barque, un petit bateau et on se croirait au Canada.
5: Dis-moi, on va à Angoulême, il paraît que c'est une ville qui compte pour toi.
6: Quand j'étais tout jeune comédien metteur en scène, j'avais monté une pièce de Philippe Bruno, Père son âme, je sais pas si tu te souviens. Philippe Bruno qui était un auteur, quelqu'un que j'aime beaucoup, et on avait monté une pièce et on l'avait joué à Angoulême parce qu'il était parrain du café théâtre et je m'étais lié d'amitié avec le directeur et en fait j'avais commencé à programmer le théâtre pour lui et donc en fait ça a été ma première fonction entre guillemets dans un théâtre, plus ou moins programmateur de théâtre. J'allais voir des spectacles à Paris, je leur proposais d'aller à Angoulême. Ouais. Je me suis lié d'amitié avec le régisseur qui était là-bas, qui ensuite j'ai amené à Paris quand on a monté le Ciné 13. Donc, c'était ma première vraie expérience dans le théâtre sans être artiste.
5: Et il y a eu la magie.
6: Et la magie.
5: La magie, c'est avant le théâtre.
6: C'est en même temps. En fait, j'ai quand on était en, justement le premier matin en Angoulême, j'ai rencontré un magicien et je lui ai dit mais c'est génial ce que tu fais, tu veux pas faire un spectacle? Il m'a dit bah moi j'y connais rien en spectacle, donc est-ce que tu peux le travailler avec nous? Moi j'ai deux autres copains magiciens, donc en fait on s'est mis ensemble, on a créé un spectacle de magie. Moi je connaissais rien à la magie, je connaissais rien au théâtre, et on l'a créé à Angoulême, on l'a joué deux fois et on s'est dit c'est tellement bien qu'il faut en faire quelque chose, et de là est né Magicien Tout est écrit, qui a joué pendant 10 ans à Paris aux Folies Bergères, qui a fait des tournées.
5: Tu fais encore de la magie un peu ?
6: Je fais encore de la magie, tout à fait.
5: Est-ce qu'il y a des lieux comme ça, si par exemple je t'emmène à l'école, est-ce que tu te souviens du nom de la rue de ton collège par exemple ?
6: Bien sûr, j'étais juste à côté d'ici.
5: C'est un 16e arrondissement ?
6: C'est un quartier où je vais pas beaucoup, et à chaque fois que je passe, à chaque fois que je viens ici pour une promo, passe devant, parce que c'était...
5: Comment ça s'appelait ?
6: C'était la rue Beethoven, qui est juste un peu à niveau de Passy, c'était une école internationale. En fait.
5: Mozart ? Mozart ou Beethoven ?
6: Beethoven.
5: Beethoven, okay.
6: Beethoven. Et donc, la primaire était rue du Ranag. Enfin voilà, j'ai vraiment.
5: Ah oui, donc tu connais bien le quartier, ouais, pour les auditeurs, le 16e arrondissement.
6: Ouais, je faisais trois quarts d'heure de métro tous les jours et j'étais là. Mais parce que c'était une école anglophone en fait, donc voilà, elle était là. Et donc.
5: Et le collège, il s'appelait
6: International School of Paris.
5: Ah oui, quand même.
6: Ouais, quand même.
5: Et le lycée, c'était où
6: Pareil, International School.
5: Ah donc t'es resté dans le quartier. Et après le lycée
6: Et après le lycée, j'ai fait des grandes études
5: de théâtre. Arthur Junio, votre invité aujourd'hui jusqu'à 21h. On va se balader. On ira dans le sud de la France. On ira à Avignon. Vous allez comprendre à quel point cette ville aussi a une importance particulière pour Arthur. D'autant que ça fait quasiment 20 ans cette année que tu diriges le Théâtre des Béliers. Je crois que c'était en 2006. Donc c'est une année charnière. On parlera d'Avignon et puis d'autres lieux. Tu aimes les abeilles ou pas, hein? Tu as déjà eu l'occasion de jouer le rôle d'une abeille? Je te pose la question.
6: Oui, si tu me lances sur le sujet, c'est que...
5: Tu reviens sur le vouvoiement. Il y a un souci.
6: Je cherchais, je lui dis pourquoi il parle d'abeille. Donc je
5: tu vas comprendre. Je te parle d'abeille parce que on a toute une équipe qui nous entoure jusqu'à 21h et je te propose d'ouvrir la revue des merveilles. C'est avec Benoît Prospero qui passe en revue en fait les merveilles de notre planète. Et aujourd'hui, il est question d'un insecte merveilleux.
7: Non, j'arrive pas à imiter l'abeille. Il y a rien à faire. Et de toute façon, je vais vous dire, elles sont inimitables. Et ça, Julien Frison, apiculteur spécialisé dans le miel de sapin dans le Grand Est en Moselle à Yutz, l'a bien compris. Et il était à ce titre l'invité d'Ici Lorraine. Pourquoi exactement ? Tout simplement parce qu'il constate que le changement climatique impacte aussi les abeilles. Et le constat est simple.
8: Les ruches sont en hivernage en plein été.
7: Ah bah oui, ça paraît fou, mais on en est là. Qu'est-ce qu'on fait dans ces cas-là ? Pourquoi pas de la sensibilisation ? Tiens, mais comment ? Julien, il a décidé de partir sur les routes de France à la rencontre de celles et ceux qui travaillent avec le vivant. Et l'objectif, c'est quoi ?
8: C'est redonner un peu d'espoir, parce qu'il y en a. Il y a de l'espoir. On peut faire des choses, on peut faire quelque chose.
7: Eh ben oui, et c'est pour ça qu'il a créé les Sentinelles de la Nature. Concrètement, l'objectif, c'est d'échanger. Alors d'abord, peut-être de constater une énième fois ce que l'on sait déjà vis-à-vis du dérèglement climatique, mais aussi et surtout pour proposer de nouveaux récits, peut-être pour imaginer un monde de demain. Bref, Julien Frison part rencontrer celles et ceux qui vivent le changement au quotidien pour au final transformer son expérience de terrain en témoignage. Et au-delà de ça, comme Julien Frison l'apiculteur est aussi Julien Frison, le naturaliste. Il a un regard qui va bien au-delà des abeilles.
8: Il y a plein d'insectes qui pollinisent les plantes. Et effectivement, 85% des fruits, des légumes, de notre nourriture aujourd'hui, de la nourriture des humains, mais également des animaux, est pollinisée par l'insecte.
7: Et pour faire face à la disparition des insectes, donc, liés entre autres aux pesticides ou au manque de diversité dans les champs, et alors que, dans ce cas précis, certains proposent, par exemple, alors carrément des robots cyborgs pollinisateurs, Julien Frison, lui, apiculteur et naturaliste, a peut-être une idée légèrement plus simple.
8: C'est beaucoup plus simple de protéger ces insectes, de mettre en place des mesures de protection. On a déjà tout, on a tout ce qu'il faut. La nature est bien faite, on n'a rien à créer, on n'a rien à inventer, on n'a rien à produire. On a déjà tout, il suffit simplement de protéger ce qu'on a, c'est tout.
7: Mais comment on n'y a pas pensé avant ? C'est peut-être là que se cache la clé dans l'idée d'imaginer de nouveaux récits. Qu'est-ce que je peux faire à mon niveau pour vivre désormais dans un monde différent, en adéquation avec les ressources que nous offre la planète, tout en ayant une vie aussi désirable ? C'est peut-être dans cette réponse que se cache une merveille. Merci, ici Lorraine, Julien Frison, et rendez-vous sur sa chaîne YouTube, Julien Frison, les sentinelles de la nature.
5: Merci beaucoup, Benoît Prospero, les abeilles, le changement dans notre façon d'habiter la planète et d'imaginer un monde à la fois très différent et tout aussi désirable. Je ne sais pas si ça vous inspire quelque chose, Arthur Junior. Peut-être pas les abeilles, mais les frelons, je crois qu'il y en a pas mal dans votre maison de campagne.
6: Non, je racontais en tête que j'ai fait venir un jardinier pour regarder un arbre, parce que j'avais une sorte de petite maladie sur une feuille. Je dis, mais ça c'est quoi? Est-ce que c'est grave, etc. Il a dit, non, en revanche, là-haut, là, à 12 mètres, il y a un nid de frelons qui fait 1 mètre de diabète, et ça c'est très grave. Donc on a fait venir un mec, enfin bon, c'était hyper impressionnant.
5: C'est une autre manière de voir la vie, on le disait avec des abeilles, un changement dans une autre façon de fonctionner. Vous aussi, vous avez un rôle en tant qu'auteur, en tant que comédien aussi, peut-être pour façonner les choses, mais surtout dans l'écriture des nouveaux récits, les récits, voilà, ce que vous écrivez aujourd'hui peut changer aussi des choses.
6: J'espère.
5: Je sais pas si vous pensez à ça quand vous écrivez, mais
6: non, mais je pense inconsciemment. C'est-à-dire que je pense qu'on a notre bagage de vie, et puis en plus en vieillissant, je pense que ce qu'on fait doit avoir un sens. Au début, on cherche le sens, et petit à petit, on se dit en fait, moi, j'ai envie de divertir les gens, j'ai envie qu'ils soient heureux, et j'ai envie de faire de la culture indolore. J'ai envie qu'ils ressortent en disant je me suis marré, mais quand même, on a voulu me dire ça, ou faire réfléchir. Moi, je veux surtout pas être moralisateur, je veux dire à personne ce qu'ils doivent penser, mais en revanche, j'aime bien qu'ils se posent quelques questions.
5: Il est à l'affiche de Tout Feu, Tout Flamme à la Comédie de Paris. On parlera de cette pièce de théâtre avec Arthur Junior, votre invité. Ce soir, donc, il y a pas que Paris dans la vie, il y a le Sud aussi, on en parle dans un instant. On est ensemble jusqu'à 21h.
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5: Un petit peu de musique pour se détendre, même si c'est plutôt l'heure du dîner à cette heure-ci. Ça dépend à quelle heure on se lève. Voici le déjeuner et en paix. Il est signé Stéphane Echer sur votre radio Ici.

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2: Non, il est à l'affiche en ce moment, la Comédie de Paris, même si on ne doit pas trop prononcer ce nom, du mercredi au samedi, à 19h le dimanche, à 15h, dans Tout Feu, Tout Flamme, qu'il a écrit et mis en scène, comédie musicale déjantée autour de l'histoire de Jeanne d'Arc. On en parlera avant 21h. Arthur Juniau, qui joue d'ailleurs depuis quelques jours et qui s'est installé là tranquillement dans le fauteuil d'ici pour se promener dans sa vie, dans les villes qui ont marqué son existence. Alors, beaucoup Paris, un petit peu l'Île-de-France, une maison de campagne limitrophe, Lyon. On a parlé il y a un instant d'une ville importante pour toi, parce qu'on se dit tu avec Arthur, c'est Avignon. Il y a 20 ans cette année, tu décides d'entreprendre.
3: Oui, alors c'est même, ça part même de plus longtemps que ça, ça ne rajeunit pas, mais 98, 99,
2: ouais,
3: même,
2: ça, c'est encore bien
3: premier
2: avant,
3: Avignon en tant que chef de troupe, on est parti, on a joué à 23h30, parce qu'on a dit que c'était un super horaire, on n'y connaissait rien, on était 12 dans un studio, c'était vraiment
2: Avignon,
3: une condition rocambolesque, et je me suis dit, plus jamais je fais Avignon, et 25 ans plus tard, j'en ai pas raté un.
2: Alors 2006, ta chaîne, tu deviens patron du Théâtre des Béliers.
3: 2006, ouais, avec
2: il y a 20 ans.
3: Avec Frédéric Thibault, mon associé, on rachète le Théâtre des Béliers, on s'associe avec David Roussel et Florent Bruno, et on crée la deuxième salle qui n'existait pas, et commence une aventure de maintenant ça fait 20 ans où on a créé des liens, rencontré plein de gens, plein de comédiens. Enfin c'est un lieu incroyable d'émergence, de fusion artistique, et il y a de tout. Moi, ce que je trouve formidable dans l'offre, c'est qu'il y a pas de critères de sélection. Donc, il y a du bon, il y a du très bon, il y a du mauvais, il y a du très mauvais, mais tout est possible. Et là-dedans, va sortir Alexis Michalik, va sortir Jean-Philippe Daguerre, va sortir tous les grands qui aujourd'hui explosent. Ils viennent de là.
2: Il y a 20 chouette. Ans, t'avais quoi? T'avais 25 ans?
3: Ouais.
2: Tu deviens directeur d'un théâtre à 25 ans.
3: Ouais, on savait pas trop comment faire, mais on avait beaucoup d'énergie. Et puis, oui. On avait cette envie d'entreprendre, une envie surtout d'accueillir des gens dans les conditions dans lesquelles on aurait aimé être accueilli quand on allait à Avignon. Maintenant, ça s'est bien amélioré. Il y a plein de théâtres qui font un super accueil, mais à l'époque, c'était vraiment la jungle. Et on a mis beaucoup d'énergie à faire en sorte qu'on soit les numéro 1 sur l'accueil, comme on dit. Et c'est vrai que les gens sont très heureux quand ils viennent.
2: Est-ce que tu peux me parler d'Avignon un petit peu, du Vaucluse, des lieux que tu as pu découvrir? Il n'y a pas que Avignon dans le Vaucluse.
3: Il n'y a pas que Avignon dans le Vaucluse, mais pour le coup...
2: Tu connais pas trop?
3: Je connais très bien Avignon, mais quand on est dans Avignon, on va pas se balader, on n'a pas trop
2: de
3: temps.
2: Aller une place à Avignon.
3: Ah la place des Corsins, qui est vraiment le lieu dit de tout intermittent qui se respecte et qui aime la bière.
2: Là, on boit un verre.
3: Qui n'est pas très loin des Béliers, qui est vraiment le rendez-vous. C'est-à-dire qu'après la journée de boulot, on est tous terrassés de fatigue, on se retrouve au Corsin, on boit un coup.
2: La rue des Teinturiers aussi, c'est joli.
3: Pardon?
2: La rue des Teinturiers, c'est joli.
3: La rue des Teinturiers, c'est joli. Mais j'ai mon 75, qui est vraiment ma cantine de restaurant, qui est absolument géniale, dans une cour ombragée, qui est super. C'est une ville l'été qui a une puissance folle.
2: Ouais. Alors, il y a Avignon dans la vie, il y a Paris, on l'a dit, il y a les cours Jean-Périmonie, ça je l'ai noté, il y a les premières scènes, les premiers spectacles, il va se passer énormément de choses pour toi. On parle d'Avignon, il y a le cinéma aussi, évidemment, qui va rentrer dans ta vie. Et, quand on pense cinéma, on pense tournage, et on se dit que il y a eu forcément un ailleurs qu'à Paris. Je crois que les débuts, c'était dans Meilleur Espoir Féminin. Pour le cinéma,
3: ça c'était un petit clin d'œil, mais dans les choses, les gros rôles qui ont été marquants et hors de Paris, on avait tourné un film qui s'appelait Avant qu'il ne soit trop tard, avec Émilie Dequesne,
2: qui m'a pensé pour elle.
3: Frédéric Diffenthal, Olivier Sitruc, Edouard Montaud, enfin on était toute une bande.
2: C'était où?
3: Et c'était à Morzine. Et
2: ça, c'est la montagne.
3: Ah, ça, c'était génial. C'est-à-dire que vraiment, on était une quinzaine de demeurés, on nous a mis dans un chalet à la montagne en disant, vous allez tourner là, pendant 5-6 semaines, le premier jour, il y a le directeur de production qui est arrivé, qui a dit, les gars, aujourd'hui, je vous préviens, on est à la montagne, mais c'est absolument formellement interdit de skier pour les assurances. Mais je tiens à vous dire qu'on a 15% chez Momo Sport.
2: Fallait pas dire ça.
3: Non, mais c'était foutu. On avait tous entre 25 et 30 ans. Mais, oui, je skie, j'adore ça. J'adore la glisse.
2: Est-ce que tu skies aussi bien que ton père? Parce que moi, j'ai eu l'occasion de skier avec lui à l'Alpe d'Huez. Je sais qu'il adore aller au Festival de Comédie d'Alpe d'Huez. Gros niveau, ton père.
3: Il
2: ça rigole.
3: Il envoie.
2: Comment, niveau...
3: Moi, je suis plus un surfeur. mais enfin j'étais un gros surfeur et quand mon fils était en âge de skier, je me suis remis au ski pour pouvoir skier avec lui, pour pouvoir le mettre entre les jambes, skier doucement, là, prendre le chasse-neige, etc. Donc je me suis remis, donc maintenant je reskie un peu pour pouvoir skier avec lui. Et quand il y a de la bonne neige, je ressors un peu le snow pour me faire un kiff.
2: Tu l'emmènes un petit peu partout, ton fils, justement.
3: Je l'emmène pas mal même.
2: Il suit, il va à Avignon.
3: Il adore ça, il adore. Et d'autres villes. Sa maman est chanteuse, elle fait plein de concerts, donc il la suit aussi. Et donc en fait, pour le coup, il est très très très heureux de découvrir ça. Il est très curieux. C'est chouette de voir qu'on a réussi à lui passer cette passion des coulisses des spectacles. Ouais. Enfin, tu vois, il a 13 ans. Il a vu un nombre de spectacles incalculables. Et bon, maintenant, il est en âge. Mais même quand il avait 10 ans, il allait déjà voir les spectacles pour les adultes. Enfin, avec
2: lui.
3: Et je vois intellectuellement comment ça peut faire progresser sa réflexion. Et
2: sa curiosité. C'est chouette. Ouais. Tout simplement. Oui, non, j'avais noté juste. Voilà, j'avais pris deux films. J'avais pris Meilleur espoir féminin. J'avais regardé, ça a été tourné à Cancale, Tressé et Vitré. En Ille-et-Vilaine.
3: Ouais, mais moi j'ai fait deux jours sur film et c'était à Épinay, donc c'est vraiment moins glam que ça.
2: Monsieur Batignol, t'as tourné ?
3: Ça, j'ai tourné.
2: T'es Arthur, t'es le frère de Martin.
3: Ouais, j'ai tourné avec Damien Jureaux, je l'ai rencontré sur ça, et génial. Et ça, on était.
2: Le Thévenot sur la commune Les Gras.
3: Ouais,
2: ça ferme.
3: Ça s'invente pas.
2: Pas faux. Tu te souviens, c'était à Franche-Comté, ça.
3: Hein. Ouais, Franche-Comté. C'est pareil, mais c'était chouette.
2: Mais quand tu tournes un petit peu partout en France, t'as le temps de te poser dans une ville où c'est je joue, je répète, je vais à l'hôtel. Ouais,
3: c'est pour j'ai tourné Zodiac pour TF1. On était pendant deux mois et demi dans le sud, du côté d'Arles. Donc là, on a le temps d'aller découvrir, etc. Ça dépend. En revanche, c'est vrai que moi, je fais beaucoup de tournées théâtrales où on reste une journée. Mais je me fais fort parfois. Je vais dire, tiens, allez, on va trouver un petit restaurateur qui a un truc un peu local. S'il y a une jolie église, bah, j'aime bien, hop, regarder dedans, découvrir. S'il y a un monument, un truc, une activité.
2: L'histoire.
3: Que ça soit monter à cheval, faire du kitesurf. Il faut que ça soit ludique, mais que ça attise la curiosité. Donc, je suis assez incollable. En géographie par rapport à certains camarades, rapport à des noms, ils disent mais tu connais Issoudun, mais pourquoi tu connais ça? Mais parce qu'il y a un super théâtre. Et en plus,
2: il y a une cartographie.
3: Et en plus, il y a ce truc, c'est que souvent on joue dans le théâtre d'à côté, c'est-à-dire qu'on joue pas à Bordeaux, on joue à Mérignac, on joue pas à Toulouse, on joue à Blagnac. Donc en fait, en plus des grandes villes, je connais aussi les petits coins.
2: Tu sais quoi, je t'invite à un barbecue. L'été n'est pas fini, nous ne sommes que début septembre. On parlera de barbecue dans un instant. L'ambiance est bonne, hein, franchement, autour d'un barbecue, et je suis sûr que tu t'es servi une brochette de temps en temps et que tu t'es demandé aussi, Arthur Junior, comme vous qui nous écoutez, comment vous allez bien pouvoir la manger, mais
3: est-ce qu'il n'y aurait pas un petit reportage sur la brochette?
2: Eh ben exactement, Catherine Quicandon a une idée pour vous. Écoute bien, c'est avec ici Gironde.
4: À Lugon et l'île du Carnet, entre Saint-André-de-Cubzac et Libourne, le barbecue, c'est du sérieux.
5: Quelle belle brochette!
4: Un Girondin a résolu le problème de la brochette qui ne veut pas descendre dans l'assiette. Il s'appelle Sourissak Vongfagdi et il a créé Pick Easy, le premier débrocheur qui vous évitera de vous tâcher au prochain barbecue de temps Suzanne. L'idée lui est venue naturellement à un barbecue où il venait d'en mettre de partout, sur la table et surtout sur son t-shirt.
6: Il y avait un gobelet devant moi, j'ai percé par en dessous avec la brochette, j'ai rentré la brochette à l'intérieur, j'ai tiré, tout est resté dans le gobelet, j'ai versé dans l'assiette. Je ne me suis pas brûlé, je ne me suis pas sali. Je me suis dit peut-être qu'il y a quelque chose à faire.
4: C'est vrai que l'idée du gobelet en carton comme protège-brochette, c'était bien pensé. C'est donc parti pour une invention. Enfin, quand je dis c'est parti...
6: De là, j'ai fait des prototypes avec des sopalins et des bambous que j'ai laissé dormir 6 ans. Et il y a 2 ans de ça, ma femme, donc Léa, a retrouvé cette poche.
4: Eh bien, heureusement qu'elle a fait du rangement, Léa.
6: Et elle m'a dit qu'est-ce qu'on en fait? Est-ce qu'on le jette ou est-ce qu'on essaie de voir si ça existe? Ça n'existait toujours pas. Donc on a lancé des démarches, on a déposé le brevet.
4: Et ils ont bien fait, car en 2025, Léa et Sourissak remportent la médaille d'argent au concours Lépine. Le débrocheur va alors commencer à intéresser du monde, beaucoup de monde, comme des grandes enseignes françaises de supermarchés, mais aussi de bricolage. Sourissak a aussi été contacté par l'étranger, et notamment les États-Unis, le pays du barbecue. Pick Easy a de multiples qualités. Il est en plastique 100% recyclable, ça évitera les déchets inutiles. Il répond aux normes alimentaires, ça tombe bien vu qu'il est en contact avec de la viande, des légumes et autres aliments. Il résiste aux chocs et aux UV, vous pourrez le laisser tranquillement au soleil pendant que vous mangez. Et il passe au lave-vaisselle, pratique pour enlever la graisse qui pourrait rester dessus sans avoir à frotter, frotter et encore frotter. Le prix, 14,90€, et vous n'entendrez plus
2: Oh purée, je m'en suis mis de partout et puis en plus je me suis taché.
4: Plus d'infos sur pikizi.com, pikizi.com. Merci à Marie-Corinne Caïto d'ici Gironde pour cette idée ingénieuse et qui marche. Ici ça entreprend Pikizi, un débrocheur pensé et conçu en Gironde pour manger ses brochettes sans casse-tête.
2: Et ben voilà, vous mangez des brochettes sans casse-tête, Arthur Juillot. Vous êtes barbecue ou pas? Allez,
3: je suis barbecue, on va pas se mentir.
2: Celui qui fait le barbecue.
3: Non, j'ai une énorme plancha à gaz, tout ça, et j'aime bien la plancha.
2: Arthur Juniau nous met en appétit.
3: Pardon, j'ai vraiment cassé tout.
2: Ah bah non, mais attends, j'ai envie d'aller manger un petit quelque chose, bien sûr. Il est avec vous jusqu'à 21h. Arthur Juniau, il n'y a pas que Paris dans la vie. On va continuer de se balader. Ça va, t'arrives à gérer ce petit voyage à rebours, de revenir un petit peu sur les lieux qui ont marqué ta vie. Il est parfaitement en forme. Arthur Juniau est avec vous encore pour quelques minutes ce soir sur votre radio ici.
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2: Elle a reçu le talent ici des mains de Cœur de Pirate il y a maintenant un an. C'est Charlotte Gardin que l'on aime beaucoup avec une nouveauté de Way We Touch sur Ici.

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6: Il a suivi sa voie, celle de la passion, celle du théâtre, du cinéma, de la mise en scène, la voie comme celle de Jeanne d'Arc, elle en entendait. Elle, Jeanne d'Arc qui est au cœur du spectacle qu'il a écrit, mise en scène et qui se joue en ce moment à la Comédie de Paris. On va en parler d'ici quelques minutes. C'est Arthur Juniau qui est votre invité.

0: Et depuis 20h, et qui retrace son parcours et les lieux de sa vie qui ont marqué son existence. On a beaucoup voyagé déjà, on a été dans pas mal d'endroits, on s'est arrêté en Avignon, je sais pas d'ailleurs si on dit Avignon ou en Avignon.
1: Ah, il y a deux écoles.
0: Ouais, il y a deux écoles, ouais. Et toi, c'est quoi ton école?
1: Moi, je dis Avignon.
0: Tu dis Avignon. On a parlé du Théâtre des Béliers, je reviens sur le fait qu'aujourd'hui, tu diriges, co-diriges quatre théâtres à Paris, le Splendide, la Contrescarpe, la Comédie de Paris, où tu joues. Et la Renaissance.
1: Tout à fait.
0: C'est énorme. On a parlé d'entrepreneuriat il y a un instant. C'est compliqué à gérer quatre théâtres.
1: Oui, mais je suis pas du tout seul. Je suis associé avec Morgan Spielmaker et Boris Soula. Enfin, j'ai différents associés en fonction des lieux et on a une équipe, on est très staffé, etc. Moi, je c'est pas une volonté de diriger des lieux. Ça s'est fait avec les opportunités et les rencontres de la vie, mais c'est surtout la volonté d'être libre artistiquement. Et le fait d'être directeur de théâtre, je peux dire, tiens, si on montait une comédie musicale parodique et déjantée sur la vie de Jeanne d'Arc, elle n'entend pas des voix, elle entend des chansons, t'es d'accord? Je me pose la question à moi-même. Oui, je suis d'accord, on le fait.
0: Ça vous dépendez presque.
1: Ça m'évite de devoir aller convaincre des gens.
0: Non, mais c'est une bonne technique, c'est une bonne astuce.
1: Et donc voilà, donc j'ai toutes les contraintes administratives de travail, de gérer des boîtes. Équipe, ouais. En contrepartie, j'ai beaucoup plus de liberté artistique et c'est ça qui me rend profondément heureux.
0: Il y avait un truc avec Bordeaux aussi il y a quelques années autour du théâtre. Vous avez, il y a eu un collectif d'artistes où vous avez fait des choses.
1: Ouais, je fais partie d'un collectif. On a repris le théâtre des Salinières.
0: Ouais.
1: Bordeaux même. L'année dernière, à Bordeaux, ouais. Et qui est un très très joli théâtre. Et c'est un directeur sur place qui le gère. Enfin, nous, on gère pas le théâtre, mais il y a un actionnariat, en fait. On s'est mis à plusieurs, il y a Alexis Michalik, il y a le théâtre Montparnasse, il y a Samuel Louche. Enfin, on s'est mis à plein et on a tous mis un peu de sous pour reprendre le lieu. Et on est très heureux de ça. Donc, de temps en temps, on va jouer un spectacle là-bas. Voilà.
0: Comment Bordeaux? Pour ceux qui ne connaissent pas Bordeaux, on a eu l'occasion d'y passer.
1: À Bordeaux, c'est bien Bordeaux. Moi, j'adore Bordeaux. Non, c'est hyper joli, on mange hyper bien. Il y a une ambiance, il y a des bonnes ondes. On n'est pas loin de la mer, non?
0: Est-ce qu'il y a un endroit en France où on mange mieux?
1: On mange mieux?
0: Ailleurs. Vous me dites à Bordeaux, on mange bien. Enfin, on mange bien dans le sud, on mange bien un peu partout.
1: Ah ouais.
0: Est-ce qu'il y a un endroit où tu t'es dit
1: en fait, on mange bien partout, ça dépend ce qu'on aime manger, mais c'est vrai que tout ce qui est ça dépend. Si je veux un peu fruits de mer, tout ça, on va pas se mentir, tout ce qui est Saint-Malo, tout ce coin-là, la Bretagne, pour se faire un tour
0: de
1: quelques huîtres, ça c'est pas mal.
0: Dinard, Cancale,
1: tout ce qui est les Landes, si on veut prendre un peu de poids, c'est quand même assez formidable hein, pour ça, parce qu'on mange vraiment gras et bien.
0: Ouais.
1: Et puis si on veut une tomate burrata, on peut aller dans le sud.
0: Ouais, mais t'es bien là.
1: Ouais, ça va.
0: Tu fais du sport ou
1: Je fais du stress.
0: Ouais. C'est pas mal ça. Je fais de la caféine. Je fais du stress. On va dans la Drôme.
1: Je connais un peu la Drôme.
0: Ah, tu t'es marié.
1: Je me suis marié dans la Drôme.
0: Tu t'es marié où?
1: À la Drôme provençale, à la Fontaine Minérale, qui est un endroit fabuleux, qui est tenu par des amis et qui est une grande guinguette, et c'est très très joli.
0: Et pourquoi t'as été te marier là-bas hein?
1: Parce que c'est des amis qui ont une guinguette magnifique.
0: Ça n'a rien à voir, je me suis dit, c'est peut-être les origines de sa femme.
1: Pas du tout, famille, non, c'était vraiment un coup de cœur pour un lieu, on s'est dit, tiens, ce lieu est sublime.
0: Redonne le nom du lieu, comment ça s'appelle?
1: La Fontaine Minérale.
0: Moi j'ai repéré l'endroit, c'est une toute petite commune, j'ai eu 650 habitants.
1: Pont de Barret.
0: Ouais.
1: Ouais.
0: 657 habitants recensés en 2023. Ils étaient tous invités, du coup.
1: Ils étaient tous.
0: C'est un peu l'événement. Arthur Junot qui se marie dans un.
1: Non, mais c'était
0: un
1: village. Il y a le bourg et puis un peu plus loin, il y a la guinguette.
0: 40 habitants au kilomètre carré. Une baignade dans le Roubion, il y a de la pêche, il y a un site d'escalade. Non mais
1: je peux te raconter ce que tu veux, je connais pas du tout la région, mais en revanche cet endroit est absolument magique.
0: Ouais. Où est-ce que vous allez avec ta femme maintenant quand vous décidez de partir en vacances en France? C'est quoi vos petits coins de paradis à vous?
1: Eh bien, on essaye de voyager hors de France. Vu qu'on voyage beaucoup pour le travail en France, on essaye de se dire, tiens.
0: Mais t'as forcément un endroit sympa ou aussi un endroit pour te ressourcer. Tu te dis, j'ai envie de me faire.
1: Non, on a une maison familiale sur la presqu'île de Gien.
0: Alors voilà, ça je voudrais qu'on en parle parce que je sais que tu l'aimes beaucoup cette maison.
1: Et ça, c'est un endroit sublime. On est vraiment au bord de la mer. C'est-à-dire que. tu prends ta main gauche, ta main droite, tu fais 180 degrés, tu regardes, c'est l'eau, c'est la mer. Et moi, j'aime l'eau. Je peux en parler du lac tout à l'heure, mais un lac, la mer, tout ça, j'ai besoin d'une rivière, j'ai besoin d'eau. Et ça, c'est extrêmement ressourçant. Waouh, quelle réalisation.
0: Alors, on est où, là? On est sur la presqu'île de Gien. Ta plage à toi, elle est où?
1: Elle est... Alors, c'est plutôt des criques. Moi, je suis plus crique que plage.
0: D'accord,
1: Moi, transat, plage, sable, tout ça, c'est pas... Non, j'ai besoin de sauter, de rocher, de grimper, de voir des poissons. Des trucs.
0: Ça, c'est en tous les cas un endroit dans lequel tu te sens bien et dans lequel tu peux aller assez régulièrement. Du côté de la presqu'île de Gien, tu fais un peu de bateau ou pas?
1: Je fais, bien sûr, permis bateau, permis côtier, permis fluvial, je suis au taquet.
0: Et comme papa?
1: Non, il n'a pas le permis
0: bateau?
1: Si, bien sûr, mais pas le fluvial.
0: Ah, c'est quoi la différence?
1: Ah ben, c'est pas sur les fleuves.
0: En attendant. Ah oui, tu me dis, évidemment.
1: J'ai le droit de piloter partout.
0: Et tu devrais partir comme ça un peu à l'aventure. Tu as déjà pensé longtemps sur un bateau, par exemple. Te couper de toutes tes activités, de toutes tes co-directions.
1: Bah, c'est les fantasmes qu'on a tous. Après, je pense que j'adore le bateau, mais j'ai un peu le mal de mer. Donc, ça peut mal se passer.
0: Est-ce qu'il y a des endroits qui t'inspirent pour écrire? Là, il y a tout fait, tout flambe. Tu l'écris, tu joues, tu le mets en scène. Tu t'écris où, généralement?
1: Moi, il y a un endroit où j'adore écrire, c'est dans le train.
0: Donc, en parcourant la France.
1: En parcourant la France. Non, mais c'est parce qu'il y a un truc de... Il y a un bruit constant, on téléphone pas, on n'est pas trop dérangé, et quand on travaille beaucoup, qu'on fait beaucoup de trajets, il y a ce truc où on se dit, ah là, on perd notre temps, et tout d'un coup, c'est un endroit où moi, j'aime bien écrire.
0: Les réseaux sociaux? Ta vie, ton heure,
1: ouais,
0: tu t'en fous
1: complètement. Ouais, c'est vrai. Non, ça
0: pas
1: c'est
0: vraiment. Parfois, ça peut être très intéressant.
1: Ah non, mais
0: tu vas découvrir pourquoi. Parce que si les réseaux sociaux prouvaient qu'ils peuvent avant tout être un véritable moteur de solidarité, voilà ce que je vais te montrer. Est-ce qu'on va entendre? Parce que depuis plusieurs mois, figure-toi, un homme cuisine régulièrement des dizaines de repas pour des sans-abri et partage ses recettes ainsi que ses distributions sur TikTok et sur Instagram. Cet été, il a d'ailleurs décidé de quitter sa cuisine parisienne et se balade un peu partout en France. On l'a rencontré au micro de Robin Bernot.
2: Un créateur de contenu s'est lancé dans un tour de France solidaire pour cuisiner pour les sans-abri.
3: Je trouve ça génial, il faudrait continuer en fait.
2: Cet été, Manu Solidaire, c'est son nom sur les réseaux sociaux, a décidé de sillonner une partie de la France pour cuisiner et distribuer des repas aux personnes vivant dans la rue. Et cette tournée, il la partage sur les réseaux sociaux avec ses plus de 400 000 abonnés.
4: Lève tout le monde les amis, c'est le tout début de soleil.
2: Ainsi, les internautes qui le suivent peuvent faire des dons qui serviront entre autres à financer les ingrédients et les différentes étapes du voyage. Il y a quelques jours, il était de passage à Avignon où il a préparé plus de 60 repas et notre journaliste Clara Baudard en a profité pour le rencontrer.
5: Aujourd'hui, c'est compliqué de se dire que les sans-abri, on veut juste pas les voir parce qu'en fait, ils existent autour de nous. Toutes les personnes de la rue, elles ont besoin de manger.
2: Il faut savoir que début août, la mairie d'Avignon a adopté un arrêté municipal anti-mendicité, une mesure qui ne décourage pas Manu Solidaire de réaliser ses distributions de repas, bien au contraire.
5: Se dire qu'on vire les personnes démunies des centres-villes sans leur donner de solution de repli, c'est un peu se voiler la face et cacher la misère, alors que quoi qu'il arrive, elle restera là.
2: Alors ici, ça marche. Et vous, qu'en pensez-vous?
3: Je trouve ça hyper cool. Enfin, s'il peut y avoir de l'aide en France, de l'entraide, je trouve ça vraiment génial.
2: J'en ai par exemple discuté avec Juliette qui souhaitait souligner les difficultés de pouvoir bien se nourrir, en particulier aujourd'hui.
3: Il y a de moins en moins d'aides justement qui sont consacrées aux personnes les plus délaissées et les moins aisées dans la population. Donc je pense que c'est vraiment cool s'il y a des initiatives qui peuvent se faire de façon individuelle.
2: Des difficultés pour s'alimenter qui concernent évidemment les sans-abri, mais pas que, c'est ce que m'a rappelé Jade.
6: Enfin, moi je vois des étudiants aussi par exemple, ou les personnes comme ça qui ont besoin d'aide. Non, je trouve ça génial, il faut continuer d'être dans d'autres villes. Ils font que Avignon pour l'instant?
2: Alors, pas tout à fait. En fait, Avignon faisait partie de tout un circuit organisé dans le Sud-Est. Manu Solidaire est entre autres passé par la Loire, la Lozère ou plus récemment à Marseille.
6: Ok, qu'il passe en Bretagne. Je trouve que la question de la nourriture en ce moment, c'est compliqué.
2: Pourquoi c'est compliqué?
6: Parce que les prix augmentent, tout augmente.
2: Grâce à cette initiative, Manu Solidaire crée du lien, une démarche qu'il souhaite poursuivre et continuer à partager sur ses réseaux sociaux, avec toujours cette même envie, celle d'être utile.
0: Et ben voilà, et c'est le mot d'ordre d'ailleurs, tout au long de cette saison sur votre radio, ici, être utile. Robin Bernot, on se retrouve demain d'ailleurs avec toute l'équipe sur ici et sur ici.fr pour mettre en avant toutes les bonnes initiatives un peu partout en France. Arthur Juniau, reste encore quelques minutes.
1: Avec plaisir.
0: Ah bah écoute, me dis pas le contraire, surtout qu'on va parler de ton actualité, la Comédie de Paris Tout Feu Tout Flamme. C'est le spectacle qui se joue depuis quelques jours. Il y a plein de belles actualités également pour Arthur, une tournée dans toute la France encore et toujours. Il est avec vous jusqu'à 21h.
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0: Est-ce que Arthur Juniau va nous emmener dans le Loir-et-Cher dans un instant? Je ne sais pas, vous le saurez en écoutant Ici. En attendant, voici Michel Delpech.

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2: Avec Arthur Juniau qui est à vos côtés ce soir, il est là depuis 20h pour peut-être mieux comprendre les clés de sa réussite à travers les lieux à qui l'ont accompagné partout en France. C'est dingue parce qu'il est là entre 20h et 21h, c'est vraiment pile l'heure à laquelle tu joues. Hein. Généralement, 19h30, 20h, 21h, c'est des horaires.
3: Je fais une relâche exceptionnelle pour être avec toi, Eric.
2: Ouais, c'est très gentil. On va se dire un mot sur Tout Feu, Tout Flamme. C'est ce spectacle qui se joue depuis tout juste quelques jours. C'est l'occasion d'en parler, la Comédie de Paris, comédie musicale, tu l'as un peu évoqué, donc que tu as écrit, que tu as mis en scène, écrit dans le train, mis en scène, non pas dans le train, mais la Comédie de Paris, comédie musicale déjantée. L'histoire, en deux mots, tu vas nous la raconter, Jeanne d'Arc n'entend pas des voix, mais des chansons.
3: Voilà, en gros, ça part de là, et puis on a fait une parodie, on a pris la vie de Jeanne d'Arc que les gens connaissent à peu près, puis on a pris quelques libertés pour faire rire les gens avec tout ça, tout en essayant d'expliquer ce que c'était que d'être une femme à l'époque et de voir ce que c'est que d'être une femme aujourd'hui, avec un petit fond, une petite réflexion, tout en rigolant beaucoup.
2: Mais c'est la première fois que tu te lances dans la comédie musicale.
3: J'avais fait Denver avec mon camarade
2: Guillaume Jeune Michel, public, exact. On salue
3: Guillaume. Public. Là, c'est la première fois que c'est un spectacle adulte, enfin tout public. Voilà.
2: Qu'on a
3: joué d'ailleurs. On parlait de région, mais on l'a créé en avant-première à Bordeaux. On a joué deux jours. Et après, on a fait le festival d'Avignon cet été. Okay. Et donc là, ça commence à Paris. Donc voilà, ça va bien avec cette émission. Tu as parlé de plusieurs endroits. Donc là, maintenant, on peut le découvrir à Paris. Ça sera en tournée dans un an.
2: Quand ça marche bien à Bordeaux, quand ça marche bien à Avignon, c'est bon signe pour Paris. Tu sens la différence, évidemment, entre Paris et la province. Pas le même public.
3: Ouais, pas le même public, mais pas forcément, parce qu'à Avignon, c'est un public tellement d'aficionados. Les gens, ils viennent, ils connaissent tout. Enfin, voilà, donc, non, on le sent en général quand on joue un spectacle à Paris, et après, quand on part en tournée avec des grosses salles d'abonnés où les gens sont très enthousiastes et ont très envie de voir les spectacles, souvent ça arrive plus.
2: On peut se dire un mot sur l'affiche. Tout feu, tout flamme, un astronaute ou un truc là, qui est porté.
3: Bah non, c'est Jeanne d'Arc dans sa.
2: C'est marrant parce que alors de loin,
3: une photocopie en arrière-plan. C'est une femme dans une armure de chevalier.
2: Je me suis dit dans son délire, il est parti dans une jeune Jeanne d'Arc de 2026.
3: Il y a plein d'anachronismes. Il y a des chansons, c'est très rigolo. Il y a des délires.
2: Qui fait la musique?
3: C'est Romain Trouillet qui a composé la musique. Moi, j'ai écrit les paroles et après, il compose des chansons incroyables. Mélange de Disney, il y a des chansons de gospel. Enfin, c'est très riche. Il y a plein de surprises.
2: Et puis, alors, une scénographie toujours intéressante. On va saluer Juliette Azopardi.
3: Évidemment, Juliette.
2: Ça ressemble à quoi, les décors? Voilà, qu'est-ce qu'on peut voir, les tableaux?
3: C'est un petit château fort. C'est un peu comme, les Monty Python ont adapté leur film pour faire Spamelot. J'ai adapté la vie de Jeanne d'Arc pour faire Tout Feu, Tout Flamme.
2: Elle n'entend pas que des voix, mais elle entend donc aussi des chansons. Vous êtes invité à voir Tout Feu, Tout Flamme, donc il l'a écrit, il l'a mis en scène, la vraie fausse histoire de Jeanne d'Arc, Comédie de Paris, du mercredi au samedi à 19h, le dimanche à 15h, et ça partira dans toute la France. Est-ce que c'est ton tempérament, ça aussi, d'être tout feu, tout flamme?
3: Ah oui, faut faire les choses à fond, on n'a pas le temps. Pas le temps de pas faire les choses à fond.
2: C'était le titre d'un film, ça, Tout Feu, Tout Flamme de Rapneau.
3: Évidemment. J'ai même hésité, je me suis dit, tiens, mais je trouvais que ça donnait totalement le ton, parce que faire un spectacle sur Jeanne d'Arc, on se dit, oh là, est-ce que ça va être un truc historique, c'est un truc chiant, c'est un truc religieux, qu'est-ce que c'est? Et je pense que de dire à quelqu'un, c'est une comédie musicale sur Jeanne d'Arc, qui s'appelle Tout Feu, Tout Flamme, ils ont compris tout de suite que c'était du second degré, et donc, où ils ont envie de se marier, ils viennent, ou alors ils viennent pas.
2: C'était avec Isabelle Adjani, je crois, et Yves Montand, ce film, c'était en 1984. Il n'y a pas que Paris dans la vie, il y a, trois petits points, si je te lance comme ça.
3: Il n'y a pas que Paris dans la vie.
2: Il y a une autre ville. Allez, une qui devient comme ça. Une nouvelle image qui arrive.
3: Bien sûr, Orléans.
2: Ah tiens, oui, alors.
3: C'est pour parler un peu de mon actu, c'est pour ça.
2: J'ai mis une demi-seconde. Ah oui, Orléans, oui, forcément, Jeanne d'Arc. Tu connais Orléans?
3: Je connais un peu Orléans, pas bien, mais
2: juste le temps d'un passage.
3: Non, mais quand j'avais 18 ou 19 ans, j'ai fait un téléfilm, c'était mon premier film, et j'ai passé un mois à Orléans, et pas du tout, c'était au Mans, je dis n'importe quoi.
2: Rien à voir. Tu viens de réaliser que
3: c'était pas du tout Orléans, c'était au Mans.
2: C'était
3: le Mans.
2: C'était sympa aussi.
3: Voilà, mais donc pas du tout. Donc on va parler du Mans alors.
2: Si tu veux.
3: Voilà, non, je sais pas.
2: Est-ce qu'il y a pas un autre lieu qui compte pour toi à Paris? C'est le Parc des Princes.
3: Le Parc des Princes.
2: T'es toujours fan du PSG ou pas?
3: Oui, mais oui. Moins. Mon cœur est au PSG et au Parc des Princes. Après, j'ai pas le temps d'y aller. J'y vais de temps en temps avec mon camarade Alexandre Amiel qui m'emmène, mais j'ai plus le temps. Mais c'est vrai que de temps en temps, on fait un petit match.
2: Deux titres de Champions League.
3: Ah oui, ah non, mais c'est.
2: Tu continues de suivre les matchs?
3: Oui. C'est des matchs importants.
2: Mais c'est où le lieu pour suivre un match de foot? Il y a un endroit particulier?
3: Non, mais en fait, moi, j'adore les stades. C'est
2: pas directement là, voilà.
3: Ouais,
2: pas
3: c'est-à-dire que je trouve qu'il y a un truc incroyable dans un stade et partout où j'ai la chance de voyager, même quand je vais aux États-Unis, en Inde, ou machin, j'essaye d'aller voir un sport local, une ambiance. Et c'est vrai que d'aller voir un match de cricket en Inde ou un match de football américain aux États-Unis, c'est fou, en fait. C'est-à-dire qu'on, il y a une ambiance incroyable et c'est vrai qu'on rentre dans le Parc des Princes. Il y a les poils, on est comme ça, voilà, d'arriver, la montée des marches, il se passe un truc génial dans un stade. Parce que ici,
2: bah oui,
3: c'est Paris.
2: Ici, c'est Paris. Et pourquoi la radio s'appelle ici? Bah oui, il y a forcément un lien. Bon, je vais laisser le sport de côté. Le théâtre, c'est ta vie. Je pense que c'est plus théâtre que ciné. Les deux, ça va de pair, mais
3: oui, non, mais il y a une j'aime plein de choses, mais après, l'endroit où je suis bien, c'est sur un plateau.
2: Quels sont les beaux théâtres que tu as visités en France? Si t'avais un top 3 des théâtres, où
3: je sais où tu veux. Eh ben, on va parler de l'Opéra de Vichy, qui est absolument sublime.
2: Ça, parce qu'effectivement, je suis de Vichy pour ceux qui.
3: Il est de Vichy, mais surtout, c'est un théâtre où c'est un opéra, mais c'est aussi ils accueillent en spectacle, enfin des tournées de spectacles. Donc j'ai eu la chance d'y jouer 4-5 fois et
2: les sièges sont jaunes.
3: C'est sublime, pardon.
2: Les sièges sont jaunes.
3: Ouais, mais c'est beau et en plus la dernière fois que je suis allé, ils m'ont fait visiter toutes les salles à côté. Enfin voilà, c'est incroyable. Mais je me souviens là, on était à Albi l'année dernière avec des camarades. Ils nous ont fait visiter le vieux théâtre. Enfin, il y a tellement de beaux théâtres, il y a des théâtres abandonnés qui sont sublimes. À Paris, il y a les Bouffes du Nord, c'est une espèce de, on passe cette porte, c'est un truc incroyable. Il y a plein de lieux incroyables en France.
2: Ouais. Si tu avais des conseils, tu sais, on a parlé un petit peu des bonnes initiatives, de l'entrepreneuriat. Si tu devais t'adresser à un Arthur Junior qui a 20 ans aujourd'hui, ou un petit jeune, voilà, qui a 17, 18 ans, qui est fou de théâtre et qui a envie de se lancer dans cette carrière, avec le recul, à 45 ans à peine, tu dirais quoi?
3: Je dirais fonce. Non, je dirais il faut faire de toute façon. Faut se planter, c'est pas grave, on se plante tous. Il faut écrire, c'est un métier qui est tellement difficile si on est en attente du désir des autres. Donc il faut créer. Moi j'ai eu la chance avec un groupe de copains d'être créateur de mes contenus. Donc alors on se bagarre pour que ça marche, on se bagarre pour plein de choses, mais en tout cas on n'est pas frustré de pas faire. Et donc voilà, on écrit. Moi j'étais en cours avec Sébastien Castro et voilà, il a écrit ses pièces. Et c'est cette énergie là qui fait que on est tout le temps en mouvement. Donc il faut écrire. On va me dire, ah oui, mais personne ne va lire ma pièce. Bah, il faut la monter. Oui, mais personne ne va. Bah, il faut en monter une deuxième. Et c'est ça qui fait que on existe. Il faut être créateur. Il faut le plus possible. Et si on me dit, oui, mais moi, je sais pas écrire, c'est pas grave. Mais il faut trouver des gens qui savent écrire. Il faut faire des groupes, des familles de gens avec qui on a envie de travailler. Et c'est là où les cours de théâtre sont hyper importants. C'est pas forcément le prof qui veut vous apprendre à jouer bien ou pas jouer, mais ça va être l'énergie. Ça va être, ah bah tiens, en cours je vais rencontrer Jean-Mi ou Simone et je vais avoir envie de faire des choses avec eux. Donc il faut, voilà, créer.
2: Il y a forcément un parc qui marque notre enfance, notre adolescence, un endroit où on nous emmène, où on a grandi gamin, où on a joué au ballon. Est-ce que toi tu te souviens de cet endroit où tu étais quand tu étais plus jeune?
3: Ouais, en fait à Paris il y a une rue des Fossés Saint-Jacques dans le 5e, il y a une petite place et où ils ont tourné Emily in Paris. Et donc maintenant il y a une petite fontaine, c'est très joli, il y a une porte où il y a un milliard de touristes qui se prennent en photo à longueur de journée. Mais quand j'étais môme, c'était un terrain vague, cet endroit. Et nous, on allait là, on jouait au foot. Après, ils ont fait une dalle, on faisait du roller. Enfin, c'était vraiment l'endroit où tous les mômes se retrouvaient, parce que c'était une grande place, donc tous les parents pouvaient regarder par la fenêtre et nous voyaient jouer. Et on faisait ça assez jeune, en plus. Et maintenant, bon, c'est autre chose. Mais donc, c'est ce souvenir-là. C'est pas un parc, c'est cette place. Mmh.
2: T'as un grand, on en a parlé, qui a 12-13 ans. T'as aussi une petite fille depuis un an, c'est ça?
3: Tout à fait,
2: la petite Lilou. Elle va où? C'est où son parc à elle?
3: Elle n'ira jamais dans un parc plein de pollution. Je l'emmène dans la forêt.
2: Ouais, c'est dans la maison de campagne, voilà. C'est là qu'elle grandit.
3: Mais non, pour l'instant, on bouge beaucoup. On n'est pas encore dans les parcs.
2: Est-ce qu'il y a, et on finira d'ailleurs ce rendez-vous avec ça, un lieu, un endroit en France où tu n'as jamais été, même si je pense que tu as été partout, ou en tous les cas une région où tu dis, voilà, ça fait des années que j'en parle, j'y suis jamais allé, quand est-ce que j'y vais?
3: Non.
2: Le mec connaît toutes les villes.
3: Ça fait 20 ans que je fais du théâtre. Ouais. Je fais une tournée au moins un an sur deux.
2: Non, une entre 50 et 80 dates.
3: T'imagines le nombre de villes, de trucs. Alors après, il y a plein de villes que j'ai pas faites, mais en tout cas, des régions, j'ai tout le temps à faire. Après,
2: Il y en a une où t'aimerais vivre, par exemple?
3: Non, mais j'aimerais bien. J'y suis allé souvent en Bretagne pour travailler et j'irais bien. Allez, dans le Finistère, ça je connais pas, ouais. Ce point-là, j'irais bien. Mais bon, c'est
2: à
3: loin.
2: La pointe.
3: Faut y aller. Mais je connais pas bien. Ça, ouais. J'aimerais bien découvrir un peu ce coin-là.
2: Tu connais déjà Saint-Malo, c'est déjà pas mal. C'est un petit peu plus bas. Arthur Junio, Tout feu, tout flamme, la comédie de Paris en ce moment, du mercredi au samedi à 19h, le dimanche à 15h. Une tournée aussi, un autre spectacle qui arrive un peu partout en France.
3: À partir d'octobre, je suis en tournée avec une pièce qui s'appelle Week-end chargé d'Éric Assou. C'est pour le coup, on se balade partout.
2: Bon, la vie est belle, la rentrée est sympathique.
3: La vie est très belle.
2: Les théâtres, on rappelle la Contrescarpe, le Splendide à Paris, la Renaissance, et j'en ai oublié un, c'est Berthaud.
3: La Comédie de Paris.
2: La Comédie de Paris. Il y en aura d'autres, tes théâtres en France, t'as envie d'investir ailleurs?
3: Je veux monter des spectacles.
2: Ou tu dis ça maintenant?
3: Je dis ça maintenant. ça dépend de mes associés qui disent allez, je me laisse embarquer, c'est pas de ma faute.
2: Merci pour ce voyage, Arthur Junio. C'était un plaisir, on a passé un bon moment. Arthur, vous allez l'applaudir. Tout feu, tout flamme, je le rappelle, à la Comédie de Paris. Il n'y a pas que Paris dans la vie, mais il faudra aller à Paris, malheureusement, c'est comme ça. Je salue tous les Parisiens et les Parisiennes. Nous embrassons avec tendresse chaque soir. On se retrouve demain avec d'autres invités. L'émission se retrouve dès à présent sur ici et ici.fr. Salut et à demain.
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2: Non, il y a Serge Gainsbourg aussi. Il a eu raison de travailler avec Vanessa Paradis et ça donne ça.

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1: C'est une très belle soirée. Je vous remercie d'avoir écouté ici, ici.fr pour partager l'émission. Il est 21h. 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
2: Bonsoir à tous et bienvenue dans la pause souvenir du soir. Les années 80 sont à l'honneur et ça commence comme ça.

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1: On pourrait croire que quand on est le fils du patron de la Motown, pour faire un tube, il suffit de demander à papa. Eh ben, pas du tout. Lorsque Kennedy Gordy fit écouter la maquette de Somebody's Watching Me à son père, il resta un peu enthousiaste. Du coup, il changea de nom et comme son meilleur ami s'appelait Michael Jackson, il lui demanda d'enregistrer les chœurs. Sans le dire à personne. D'ailleurs, le nom de Michael ne fut jamais mentionné. Et voilà. Après cette petite histoire de famille, on retrouve Sandra in the Heat of the Night.

Les avions, c'était Nuit Sauvage. Ici. Un petit tube et puis s'en va, c'est l'histoire de ce trio, les avions, qui s'est quand même retrouvé pendant 19 semaines dans le fameux Top 50. Ah, le Top 50, l'émission culte qu'on suivait avec passion, tous les jours sur Canal+, souvenez-vous, on attendait la révélation du classement tous les samedis, qui débutait par le fameux « Salut les petits clous » de Marc Toesca, ben oui. Alors, le parking des anges de Marc Lavoine a finalement atteint la 11e place de ce fameux Top 50. C'était en juillet 1986, bon bah du coup, on l'écoute tout de suite.

0: C'était Madonna avec Like a Prayer. Et il n'y a que la Madone pour oser sortir en 1988 un titre qui mélange des références sexuelles et religieuses. Mais le scandale, ça ne lui fait pas peur, sinon elle ne serait pas devenue Madonna. La chanson provoque, le clip fait scandale, mais la chanson devient un énorme tube. En France, c'est Indochine qui, dès le début, ose des thèmes qui dénoncent. Par exemple, l'intolérance en 85 avec Troisième Sexe qui arrive dans un instant.
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0: Girl avec Chercher le garçon.
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0: Un groupe culte des années 80, Taxi Girl, c'est la new wave à la française, un mélange de pop, de rock, de sonorités électroniques, un mouvement musical venu d'Angleterre comme souvent. Hein. On leur doit tout à nos voisins british, entre autres l'immense Freddie Mercury, qui en 87 décide de reprendre un tube d'un groupe des années 60, The Great Pretenders des Platters, et bien sûr, c'est génial. Ça arrive tout de suite.

Tracy Chapman, c'était Baby Can I Hold You. 1988, le monde entier tombe sous le charme du premier album de cette chanteuse américaine, découverte lors du concert hommage des 70 ans de Nelson Mandela à Londres. Ce Baby Can I Hold You est le troisième single d'un album qui se vendra à plus d'un million d'exemplaires, rien qu'en France, hein. Sans doute une surprise pour cet artiste qui ne s'attendait pas à devenir une star mondiale. Allez, tout de suite, c'est Jean Schultes, une vraie star 80, qui vient encore vous faire une confidence pour confidence.

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1: 100% années 80, c'est tout pour aujourd'hui. Mais rendez-vous demain, même endroit, même heure. La suite, c'est dans un instant. 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
2: Saviez-vous que la Bohème, l'hymne absolu de Montmartre, a failli ne jamais sonner aussi juste?
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2: En 1965, Charles Aznavour reçoit un texte du parolier Jacques Plante. C'est l'histoire d'un peintre qui regarde son passé avec nostalgie. L'idée est là, mais Charles n'est pas totalement convaincu. Pour lui, il manque le vécu, l'odeur de la térébenthine et le vrai langage des ateliers. Aznavour retravaille alors chaque vers. Il y injecte ses propres souvenirs de jeunesse, misérable, mais tellement heureuse.

0: Le résultat est un raz-de-marée mondial. Avec sa mélodie poignante, la Bohème devient instantanément le symbole de l'esprit français.
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3: Tout le monde se demande qui est cette femme fatale dont Marc Lavoine chante les yeux revolvers. Eh bien, voici la réponse.
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3: Pendant des décennies, le chanteur a brouillé les pistes, évoquant un amour de jeunesse pour protéger son jardin secret. Mais Marc Lavoine a enfin lâché la vérité. Ce n'était pas une petite amie, mais bien sa mère, Micheline. Elle lui répétait souvent « Si tu avais des revolvers à la place des yeux, je serais déjà morte. »

0: Une phrase choc qui a donné naissance au tube qu'on connaît tous.
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1: J'ai rencontré une fois dans un restaurant, et quand ce disque est sorti, son troisième album, j'étais à Biarritz et je me suis dit, allez, je garde ce moment, je vais aller sur la plage tranquillement avec mes écouteurs et je vais écouter l'album.

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2: Nous sommes avec Joaquin Cordero dans le centre historique de Montferrand. Joaquin, vous avez un parcours assez atypique. Papa était déjà là, le grand frère, la grande sœur, déjà bien installé. Et vous, finalement, vous êtes resté quasiment une dizaine d'années au Portugal avec maman et les autres frères et sœurs avant de venir.
3: C'est ça.
2: Vous voilà, êtes de Guarda, grandi. Que l'on dit feia, farta et formosa.
3: C'est ça. Alors, farta, généreuse, fria, parce qu'elle est à 1000 mètres d'altitude.
2: Voilà,
3: c'est la ville la plus haute du Portugal. Après, une mauvaise langue disait qu'elle était vilaine. Et moi, je dirais plutôt qu'elle est formose, c'est les charmeuses, quelque chose un petit peu dans ce genre.
2: Bon, en tout cas, c'est là où vous êtes né, c'est là où vous avez passé vos premières années, enfin, à proximité, dans un petit village, Montsoito.
3: C'est ça.
2: Un beau jour, donc, vous décidez de partir. Votre papa est venu vous chercher avec votre sœur. Racontez-nous.
3: On part. À l'époque, on était mal informés.
2: Oui, les gens disaient que, attention, vous n'avez pas de papier, il faut se cacher, etc.
3: Alors, moi, j'ai passé la frontière donc, d'Espagne, d'abord.
2: Villa Formosa,
3: par les Tichemas. Je me suis retrouvé de l'autre côté. Donc, on a pris le train à Fontes du Nord, donc côté Espagne. J'étais accompagné de ma soeur, le beau-frère, le papa. On arrive à la frontière donc, de France. Et là, bon, à la douane, ils m'arrêtent, ils me disent, bon, papier. Donc, j'ai montré ma pièce d'identité. On m'avait dit qu'il fallait que je dise que j'étais seul, parce que sinon, ils pouvaient accuser le papa qu'il n'était pas sœur. Enfin, c'était un truc qui ne tenait pas debout. Mais bon, à l'époque, c'était comme ça.
2: Là, ça a été un vrai problème.
3: Eh bien, ça a été un vrai problème, parce qu'il m'envoie dans une salle. Et au bout d'un petit moment, un gendarme me prend et me ramène. Donc, on était deux. Marche arrière, direction la douane espagnole. J'étais pas majeur, j'avais pas le droit de voyager. Il me laisse donc à la douane, il prend l'autre gars, il l'amène ailleurs. Et moi, j'étais là tout seul.
2: Seul ? Qu'est-ce que vous avez ressenti, la joie
3: Là, j'ai dit, je sais pas comment ça va se passer, mais.
2: Vous n'aviez pas un sou en poche ?
3: Pas un sou en poche, c'était mon père qui avait tout. Je sors de la gare et je prends la route en direction d'Andaï, donc de la frontière française. Je vais essayer de voir si je trouvais mes parents. Au bout d'un petit moment, qui sait que je vois un taxi qui s'arrête à côté de moi. Ma sœur à l'intérieur, je peux vous dire que ce jour-là, j'ai dit, bon voilà, ça y est, je suis sauvé. Elle a été très courageuse parce qu'elle a dit, arrive ce qui arrivera. Mon frère, je ne vais pas le laisser comme ça. Ça, c'est quelque chose que je lui dois, ce geste qu'elle a fait.
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4: Ah, quel enfant n'a pas rêvé un jour de devenir pompier. Enfant, adolescente, Gaëlle Hérault est adjudante, légende ici.
5: Bonjour, je suis l'adjudante Gaëlle Hérault, je suis pompier professionnel depuis 23 ans et j'occupe le poste de chef de salle opérationnelle adjointe au CODIS de la Sarthe. Mon histoire, j'ai découvert l'univers pompier en classe de 4e lors du stage de découverte et donc j'ai dû intégrer la section des jeunes sapeurs-pompiers donc au centre de la Ferté-Bernard. Par la suite, donc rentrée pompier volontaire. Après le bac, je suis rentrée militaire technicienne de l'air en tant que pompier. Donc le déclic et puis l'ambiance caserne, alliée du sport, travail d'équipe et puis de passer les différentes formations, ça a concrétisé et aujourd'hui voilà, je regrette pas et je continue dans ce métier avec passion. Alors la fameuse question, quand on est femme, est-ce facile de progresser ou d'être pompier? Comme tout métier, lorsqu'on l'exerce avec passion, conviction et beaucoup de sérieux, je pense que tout le monde a sa place. Et la Sarthe représente bien ce corps-là, féminisé au maximum. Chaque pompier se doit de répondre à ses missions. Et là, il n'est plus question de femme ou d'homme. Au moment de partir en intervention, il y a toujours cette phase de gestion du stress, l'adrénaline. On aime cette phase-là, en fait, qui nous porte et puis qui nous galvanise pour la mission à venir. Voilà, au fur et à mesure des années, l'expérience font que ce stress, on le dompte, on le familiarise et puis grâce aux formations, on en fait une clé de réussite, en fait. Mmh. Et on a tous besoin de ce stress-là et de cette adrénaline pour continuer à exercer ce métier. Et toujours cette fameuse question, est-ce que la tenue de pompier peut faire fantasmer? Je suis désolée, alors soit parce que je la vois depuis trop longtemps, pour moi, elle s'apparente à mon métier, ma passion. Et forcément, certains la portent tout de même mieux que d'autres, faut être honnête. Mais après, voilà, je suis pas du tout dans le mythe de l'uniforme, peut-être parce que ça fait trop d'années que je le porte. Mais c'est valable aussi pour les autres corporations, hein, gendarmes ou autres. Donc voilà, désolée, de mon côté, je rentre pas dans le mythe du pompier en tenue.
6: Un pompier doit toujours être prêt à intervenir.
5: Voilà, c'était l'adjudante Gaëlle Hérault. Merci de m'avoir écouté et gardez en tête, toujours réserver un meilleur accueil possible pour les pompiers qui, sachez-le, au téléphone ou en mission, font le maximum pour vous aider.
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7: Avaler des légumes aux ados, c'est souvent mission impossible.
8: Parce que c'est pas bon.
7: Et si en plus les légumes sont moches, là c'est carrément la guerre.
9: Oh, toi, file dans ta chambre et que ça saute. Dépêche-toi. Allez, ouste.
7: Carottes tordues, navets craquelés, patates trop grosses ou trop petites, difficile de leur faire avaler tout ce qui sort des standards parfaits des supermarchés.
10: Non, j'ai pas faim.
7: Du coup, les légumes moches finissent à la poubelle. Pourtant, ces légumes-là ont autant de goût, voire plus de caractère. Mais non, ils ne rentrent pas dans le moule. Comme dans la vie, ce qui n'est pas dans la norme est souvent mal perçu. Et dans l'alimentation, carrément jeté.
10: Je me rappelle dans le temps que, quand j'étais petite, qu'on ne gaspillait rien.
7: Au lycée d'Avier à Joigny, on a décidé de casser les codes et de ne rien gaspiller avec une soupe un peu spéciale.
9: Tiens, ça c'est de la soupe au chou.
7: Alors, elle n'est pas forcément au chou, mais tous les mercredis, entre 10h-10 et 10h10, c'est l'effervescence dans la cafétéria. Des centaines d'ados, des cuillères qui s'agitent, des verres de soupe qui disparaissent en un clin d'œil, 150 portions englouties avec le sourire. Le secret ? Une soupe préparée avec des légumes moches. C'est tellement bon. Oui, des carottes difformes, des pommes de terre irrégulières, transformées en un délice réconfortant.
11: Avant, j'étais moche. Ma vie était un enfer.
7: Et puis l'équipe choc de l'association Lycévasion, née en 2025, est arrivée et elle a tout changé. Avec cette idée choc, et si on montrait que moche ne veut pas dire mauvais? Et ça marche, les élèves adorent, tout se passe comme sur des roulettes au lycée Louis Davier. Voilà un geste d'éducation de bon goût, doublé d'un geste solidaire et anti-gaspi, qui met dans le mille, du coup j'ai envie de m'y mettre aussi. Allez, sauvons les légumes moches.

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1: Ambiance nature aujourd'hui. 55 000 jardiniers, amateurs ou professionnels suivent depuis plus de 15 ans Franck Natier, un Mayennais de Saint-Plé. Il réalise des vidéos autour de la permaculture sur sa chaîne YouTube La Forêt Nourricière. Mais quelles sont ces vidéos qui touchent tant de personnes ?
2: Des fois, je vais visiter des jardins extraordinaires. Souvent, je vais montrer des tests d'association que je vais faire entre les plantes.
3: Et on voit ici, c'est les figues sont en association avec la caseille. C'est un hybride entre le groseillier à macro et le cassis.
2: Je vais parler de variétés assez rares et exceptionnelles, très résistantes aux maladies et qui se débrouillent bien seules.
3: On va voir la figue poire. C'est une figue énorme. Elle est géante. Elle pèse jusqu'à 300 grammes. Regardez un petit peu la taille de ces figues.
1: Et ce qui plaît, c'est la façon de jardiner de Franck sous forme de culture multi-étagée.
2: Donc c'est le fait de pouvoir cultiver différentes plantes alimentaires ou médicinales sur plusieurs strates de hauteur. C'est d'agencer tout ce beau monde pour que ça produise un maximum de fruits et de légumes en essayant d'en faire le moins possible.
1: Effectivement, c'est pas mal ça. Mais est-ce qu'on a une belle production derrière ?
2: Sur un petit jardin qu'on cultive comme ça, on peut atteindre à certains endroits du jardin 25 kilos de fruits et de légumes par mètre carré.
1: Là, on a de quoi nourrir la famille pour un bon moment. C'est bio, c'est naturel et c'est ça qui séduit vraiment les gens.
2: Les gens veulent revenir vers une alimentation plus saine. Et je pense que cette approche du jardin-forêt, de la permaculture, répond à un besoin.
1: Franck Natier met tout son cœur à partager des expériences originales, voire même introuvables ailleurs. Mais l'une des vidéos qui a le plus marché, c'est tuer le liseron et les plantes envahissantes écologiquement. Bon, pour le coup, ça l'a un petit peu déconcerté.
2: Bah, les gens, je les invite plutôt à planter l'abondance, à faire un monde meilleur, plutôt qu'à exterminer des plantes dans le jardin.
1: Même les chardons, parce que là, bon, non ? Bon, d'accord. En tout cas, Franck Natier cultive un message principal à travers sa fameuse chaîne YouTube La Forêt Nourricière, c'est celui-ci.
2: Bah, de prendre soin de nous, de la terre, des générations futures, entre la rivière de la conscience, de l'écologie et la rivière de la destruction de l'environnement et du futur de nos enfants, quoi.
1: Pour garder ce joli rire. Merci à Franck Natier, je le rappelle, Mayennais de Saint-Plé. La Forêt Nourricière, c'est une chaîne YouTube avec une publication par mois.
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4: Christian Rock, musicien.
5: Les Limousins sont formidables. Stéphane Pigato.
4: Depuis tout petit, je voulais faire de la musique. C'était une passion, j'écoutais la musique, ça me travaillait. J'étais très amoureux de la musique dès le départ, depuis tout petit. À 7 ans, j'ai commencé à prendre des cours de solfège. J'ai commencé par la clarinette dans une fanfare. Et donc, j'ai pris des cours de solfège avec un prof d'accordéon. Et je voulais pas faire d'accordéon, mais bon, j'ai craqué quand même et je suis devenu accordéoniste.
6: Vous intégrez du coup très jeune, hein, finalement, un groupe avec notamment d'autres accordéonistes de renom, on peut citer Jean Ségurel. Comment ça se passe, ça, quand si jeune, à 15 ans, on intègre ce genre de groupe ?
4: 12, 13 ans, 14 ans, je jouais comme ça pour les petits papis mamies dans les EHPAD. Et il y a quelqu'un qui m'avait repéré, et il s'avère que c'était un musicien de Robert Monédière. Et je suis rentré, donc j'avais 15 ans à peu près. J'ai donc travaillé avec Robert Monédière et Ségurel qui venait aussi jouer avec nous.
6: Et alors, comme à l'époque, il y a un moment, faut partir à l'armée. Vous allez faire votre armée.
4: À la sortie de l'armée, j'ai refait un an de plus avec l'orchestre d'Alain Kleiner. Et ensuite, je suis rentré dans un orchestre à Toulouse qui s'appelait Sentimental Trompette.
6: C'est un des gros orchestres de l'époque.
4: Oui, tout à fait.
6: Et vous commencez là une carrière nationale.
4: C'est ça. C'est-à-dire qu'au départ, avec cet orchestre, on faisait toutes les grosses soirées de prestige. Et un jour, on a été remarqué par Daniel Guichard qui a enregistré deux albums. Et il nous a proposé de partir en tournée avec lui pour la promotion de ses albums, qui était à l'époque Le Gitan, et voilà. Et on a accompagné Annie Cordy, on a accompagné Hervé Villard, Gerbert Léonard.
6: À cette époque-là, vous habitez Paris, si on peut le dire, parce que vous tournez beaucoup. Comment arrive ce moment où vous allez intégrer la garde républicaine? Parce que ça aussi, c'est pas commun, de sortir de cette carrière pour intégrer la garde républicaine. En deux mots, comment ça arrive, ça?
4: Comme on dit chez nous, j'étais en pleine bourre, comme on dit, ça tournait plein pot, quoi. On était souvent en studio, on faisait des télés avec Guy Guy Lux, quand Manuela, mon épouse, attendait notre fils, ben, il a fallu trouver une solution pour vivre un peu et vivre à peu près normalement, quoi. J'ai passé le concours pour la garde républicaine et je suis rentré donc comme trompettiste à la garde républicaine, oui, effectivement, pour l'accueil des chefs d'État et les concerts avec le président, voilà.
6: Et quand vous regardez dans le rétroviseur comme ça sur cette vie qu'on vient de parcourir assez rapidement, oui, c'est quoi votre plus grande fierté dans tout ça?
4: Ma plus grande fierté, c'est d'avoir pu faire passer le goût de la musique à des élèves. J'étais prof de trompette et d'accordéon et j'ai des élèves maintenant, j'en ai un qui est prof à Toulouse. Je suis fier d'avoir donné envie à des enfants de faire de la musique. J'ai 66 ans, j'ai eu la chance de vivre de ma passion et ça, c'est pas rien.
6: Il arrive le moment où on pense s'arrêter peut-être?
4: Moi, mon pays, c'est la Corrèze. Je voulais revenir en Corrèze et travailler en Corrèze. Donc j'ai monté mon orchestre, ce qui a très bien fonctionné pendant 20 ans. Parallèlement, j'ai monté un chœur d'hommes, voilà, hein, qui continue à tourner. Ça s'appelle le chœur de loup de Lubersac, avec lequel on tourne pas mal et on va se voir.
6: Et là, vous qui vouliez rester un petit peu tranquille en Corrèze, avec ce chœur-là, vous faites le tour de France et finalement, c'est reparti pour un tour.
4: C'est reparti pour un tour, effectivement.
6: Et pour paraphraser la chanson de Dalida, alors le plus tard possible, là, on est d'accord, Christian, vous mourrez sur scène?
4: Sur scène, peut-être pas, mais dans la musique, oui. C'est quand même très fatigant de faire de la scène. Quand on part en tournée et tout, c'est quand on part sur plusieurs jours, ou même des fois plusieurs semaines, c'est quand même dur. Ça, je ferai plus. Voilà, donc, mais je serai toujours dans la musique, c'est sûr.
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7: La dernière fois que vous y êtes allé, je suis sûr que vous aviez un kawé fluo et un petit goûter dans un sac en plastique préparé par maman. Avec plus de 80 oiseaux de proie et 30 espèces différentes, et surtout un spectacle où le seul effet spécial, ah bah c'est la nature elle-même, aujourd'hui, je teste pour vous la volerie des aigles. Nous sommes dans les ruines du château de Kilsheim. C'est juste sous le Haut-Königsbourg. Et je grimpe les derniers mètres à pied vers la volerie, où je suis déjà accueilli par Eric Renaud, le directeur du site, et une équipe de soigneurs passionnés et quelques cris que j'entends au loin, assez impressionnants, d'oiseaux qui ont l'air quand même assez gros. Et on commence par les coulisses, derrière la zone qui est accessible au public. Et Alexandre, qui est soigneur, est équipé d'un gant en cuir sur tout le bras, et surtout, il est d'un calme absolu. Et je crois que c'est nécessaire. Et autour de nous, plein d'oiseaux. Et chacun d'entre eux est identifié, suivi, observé quotidiennement. Et j'apprends d'ailleurs que les oiseaux ne sont jamais forcés à voler. Ah non, non, non. Ils participent volontairement grâce à un entraînement basé sur la confiance et le renforcement positif. On les encourage, puis on leur donne des petites gâteries pour les remercier quand même. Et c'est ainsi qu'Alexandre me propose évidemment de tenir le gant. Oui, alors pas pour sortir la tarte du four, hein, mais pour tenir, non pas un pigeon non plus, hein, mais bel et bien un aigle, oui, qui passe tranquillement du gant d'Alex et au mien, voilà. Battement d'aile XXL, je sens les plumes sur ma face. Ah oui, parce qu'il fait son petit point, hein, le petit bonhomme. Et heureusement que je suis accompagné, hein. Et étonnamment, je n'ai pas eu trop peur, parce que le regard de l'aigle est si perçant que j'étais quelque peu fasciné. Même si mon bras, lui, l'était un peu moins. La volerie des aigles, c'est la première volerie créée en France. C'était en 1968. Et à l'époque, elle avait été créée surtout pour changer l'image qu'on avait des rapaces, qui ont été longtemps persécutés. Allez, hop, le spectacle commence. Je m'installe dans les gradins et je constate que pas de musique spectaculaire, hein. Juste une voix, des explications sur la vie et les comportements des rapaces. Et soudain, lointain dans le ciel au-dessus de nous, un vautour apparaît au-dessus des remparts. Silence total. Et même les enfants arrêtent de parler. Ça, c'est pas mal. Le soigneur explique que certains oiseaux dépassent même les 2 mètres d'envergure. Et c'est grand 2 mètres, hein. Et il demande au public de rester bien immobile pour faire un passage encore plus près de nos têtes. Alors j'applique, je reste immobile, et sauf que ma tête, elle continue de regarder l'oiseau au-dessus de nous, un peu comme au tennis. Mauvais réflexe. Et j'entends mon voisin qui me chuchote. Faut pas bouger. Ah oui, en effet, hein, parce que plusieurs rapaces s'élancent, hein, chouettes, aigles, pigargues, et on en prend plein les yeux. En tout cas, moi, j'ai retenu une chose, hein, c'est qu'ici, c'est pas les humains qui regardent un show d'oiseaux, c'est plutôt l'inverse, hein, c'est les oiseaux qui nous observent en train d'essayer de rester calme. Et ça, c'est tout un spectacle.
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1: Le carnaval de Nice, la fête du citron, la fête du mimosa aussi. Tiens, moi j'aimerais bien qu'on en parle avec le monsieur qui est à côté de moi. Salut Thomas Brice.
2: Salut, bonjour à tous.
1: Je suis sûr que t'es à la fête du mimosa là, dans tes mille raisons d'aimer la Côte d'Azur.
3: C'est une certitude.
1: Allez, ouvre-moi tout ça.
2: Raison 654, la fête du mimosa. Ah. Alors ce sont des petits soleils au cœur de l'hiver. Le mimosa est une fleur qui pousse massivement dans notre région. Chaque hiver, le massif de l'Estérel et des Tannerons se couvre d'un jaune flamboyant. Bref, c'est un véritable trésor et c'est en son honneur que la ville de Mandelieu organise chaque année la fête du mimosa.
1: Et parce que Mandelieu, c'est considéré comme la capitale du mimosa.
2: En effet, mais c'est plutôt récent, car le mimosa, désolé de vous décevoir, n'est pas originaire du sud de la France. Et oui, il a été importé d'Australie au 19e siècle. Alors cette fleur d'or décorait les jardins des somptueuses villas de la Riviera, mais ne supportant pas la captivité des enclos, la plante s'est enfuie pour coloniser les collines de la région. Bien aidée par le climat méditerranéen et des sols riches, le mimosa a conquis les paysages et nos esprits, car cette fleur couleur soleil est devenue un symbole de la Côte d'Azur.
1: Et c'est pour ça que Mandelieu organise la fête du mimosa.
2: Et oui, au début du XXe siècle, dis-toi que l'exportation du mimosa devient la principale activité de la commune. Des bouquets sont envoyés aux quatre coins de la France, voire de l'Europe, apportant un peu de notre soleil chez nos voisins au temps grisâtre. Et depuis 1931, Mandelieu organise chaque année une fête spectaculaire qui émerveille petits et grands. Cette tradition presque centenaire est devenue un moment phare de la ville, même si on se rappelle que malheureusement la fête a dû s'arrêter pendant une dizaine d'années à cause d'une mauvaise récolte et des incendies. C'est finalement en 1996 que Mandelieu a pu célébrer à nouveau le mimosa.
1: C'est assez récent et d'ailleurs cette fleur ne sert pas qu'à faire des bouquets ou à décorer les chars de la fête.
2: Et on peut tout faire avec du mimosa. On le retrouve dans des parfums célèbres comme Givenchy, mais on le retrouve aussi dans nos assiettes. Vous connaissez tous l'œuf mimosa.
1: Oui.
2: Bon là c'est un mauvais exemple parce que là c'est vraiment un œuf maillot saupoudré avec du jaune qui évoque un œuf mimosa. Par contre, vous pouvez vraiment en faire des beignets, voire des confiseries.
1: C'est vrai.
2: Bref, c'est un plaisir pour les yeux et les papilles. Et si vous voulez tout savoir sur cette fleur emblématique, ne loupez pas la fête du mimosa à Mandelieu, car c'est bien évidemment
1: une bonne raison d'aimer la Côte d'Azur.
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4: Bonjour, je m'appelle Jérémy Ferrier, j'ai 40 ans, je vis à Port-Camargue, et je suis soigneur animalier à l'Institut Sicorium du Roi du Roi depuis 15 ans.
5: Comment on se dit, petit, je veux faire ça comme métier? Vous vous rappelez du moment qui a été le déclic?
4: Ouais, je pense que c'est une vocation et je me rappelle très bien du moment. À l'époque, j'étais au CP et j'ai reçu un papier du Marineland où j'ai vu tous les mammifères marins et je sais qu'à ce moment-là, je me suis dit, c'est ça que je veux faire plus grand.
5: Est-ce que c'était compliqué à atteindre votre rêve? Les profs vous ont soutenu dans le projet?
4: On va dire qu'il y a maintenant plus de 20 ans que je fais ce métier. Du coup, à l'époque, le métier était moins connu que maintenant. Et quand j'ai demandé pour m'orienter, on m'a dit, tu veux être éleveur, c'est ça? De chiens, de chats? J'ai dit non, je veux travailler en parc zoologique ou en aquarium. Et du coup, ils m'ont dit, il faut être vétérinaire pour ça. Ce qui était totalement faux. Du coup, au début, oui, j'ai dû galérer, m'orienter vers un schéma plus classique. Et enfin, j'ai pu faire un stage au Sicorium où j'ai rencontré les soigneurs et eux m'ont dit quelle formation il fallait faire pour devenir soigneur.
5: Vous dites quoi le matin en vous réveillant?
4: Le matin, quand on arrive, on se dit qu'on a de la chance d'être là déjà. De travailler avec des animaux sauvages, c'est quand même une chance. Et surtout, la première chose que je me dis, c'est est-ce que tout le monde va bien?

0: animale, végétale, que les aquariums et les parcs zoologiques servent à sensibiliser les gens à cette vie-là et à pouvoir les voir en vrai. Je pense que c'est notre rôle d'éducation.
1: C'est quoi qui vous impressionne le plus chez ces animaux ?
0: C'est déjà leur adaptation à l'eau. Ils ont des capacités exceptionnelles de nage. La proximité qu'on peut avoir avec eux, quand on les connaît bien et qu'on passe beaucoup de temps avec eux, la confiance qu'ils peuvent nous donner.
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3: Timéo, le chasseur.
4: Il était 5 heures du matin, on avançait dans les marais, couvert de brume.
3: Révélé par The Voice Kids, Timéo Béas est un jeune chanteur originaire de Cran. L'interprète de Canaillou a aussi su séduire les studios Disney en prêtant sa voix au personnage de Mufasa, le roi lion.
4: Marchait devant dans les roseaux.
3: Pour l'un de ses enregistrements, il rend hommage à Michel Delpech.

0: C'était Timéo.
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3: Quand il bat fromé le thé au lapin, faudrait pas qu'il se sauvage.
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3: Un thé, c'est un toit, un abri, où qu'on renferme les bestiaux pour qu'ils soient bien à l'abri de la pluie, des renards, et puis dans le temps des loups. Allez donc savoir pourquoi qu'on parle du thé au lapin, du thé au chef, du thé au cochon, puis quasiment jamais du thé aux ouailles, aux poules, aux vaches ou aux chevaux. Une histoire de thé qui se raconte dans le pays fort. Avant que je vous la raconte, faut juste savoir que quand ils boivent une tisane, ils disent pas, par exemple, boire du tilleul, mais boire sur le tilleul. Logique, on boit l'eau qui a passé sur les plantes. Alors c'est l'histoire d'un pourvieux qui avait mal au ventre. Il s'en va voir la guérisseuse, elle la regarde, puis elle dit « Va avec à rentrer chez vous, puis boire sur le thé. » Il connaissait pas ça, le thé. Ça fait qu'il retourne chez eux, puis le v'là qui dioche sur le thé au cochon en qu'une chopine de jus de poume. Adam, il a attrapé la fouère. Mais il avait plus mal au ventre. Comme quoi, il y a que la fouée qui saute. Quand on était jeune, le samedi soir, on allait chez les uns ou chez les autres pour fêter les anniversaires. Chez nous, il y avait deux autos. Une 404 puis une camionnette. Oh mon pas, il voulait bien nous prêter la grosse auto quand que c'est qu'il en avait pas besoin. Sinon, on prenait la camionnette ou que c'est qu'on s'entassait. Et puis dame, on rigolait. Sauf une drôlière qu'elle appelait ça le thé au chieuve. Puis qu'elle voulait pas y monter. Ça fait qu'une fois, elle était à la fête en vélo. À 15 km. Ah dame, quand qu'elle est arrivée, on avait fini de manger le gâteau. Puis c'était quasiment l'heure de repartir. Eh ben vous me créerez si vous voulez, mais pour le retour, à la bas voulu qu'on les ramène et les pisse en vélo dans le thé à chieuve.
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1: Le quotidien d'une personne en situation de handicap, et plus précisément en fauteuil roulant, quelles sont les difficultés du quotidien? Est-ce que c'est galère? C'est ce qu'on va découvrir parce qu'aujourd'hui, j'ai testé pour vous un trajet en fauteuil roulant. J'ai rendez-vous à la radio en centre-ville du Mans. C'est là que je retrouve Damien Loison-Planchon.
2: Bonjour, bienvenue dans mon quotidien de personne en situation de handicap.
1: Damien a 38 ans et le syndrome de Hartnup avec une neuropathie. Ancien informaticien de métier, il est touché par cette maladie très rare. À sa connaissance, c'est même le seul cas en France. Il enchaîne donc les hôpitaux, les spécialistes et les soins du quotidien en attendant que la recherche avance. Tout un ensemble lourd à porter auquel s'ajoute le stress de tous les jours lorsqu'il sort en extérieur. Et pour m'en rendre compte, je vais donc le raccompagner chez lui, ce qui implique de passer par la tant redoutée avenue Bollée et ses travaux. C'est parti, on démarre.
2: Là, tu vois, il y a un exemple, c'est que tu vois le trottoir devant, il est rehaussé. Donc là, moi, je vais m'amuser parce qu'il va falloir que je fasse arrêter tout le monde pour pouvoir faire un demi-tour.
1: Et très vite, je me rends compte des difficultés. Poubelles mal rangées, voitures mal garées, trottoirs abîmés. La liste est très longue et ça devient vite un parcours du combattant.
2: T'as pas le choix, en fait, t'es obligé d'être vigilant surtout. C'est hyper lourd et puis c'est surtout hyper fatigant et hyper énergétique de réfléchir à comment je fais pour aller d'un point A à un point B en prenant le temps, entre guillemets.
1: Avec parfois l'obligation de devoir prendre des risques parce qu'au fur et à mesure qu'on avance, on arrive sur l'avenue Bollée et problème, certains trottoirs ne sont pas adaptés. Donc, Damien doit aller sur la route.
2: Voilà, et puis alors ça, les voitures qui te klaxonnent alors que, tu fais comme tu peux.
1: Heureusement, Damien garde le sourire, mais il me fait prendre conscience de tous ces petits détails auxquels on ne prête jamais attention. Exemple, les petites marches des devantures d'établissement.
2: Ça, c'est un cabinet de kiné, regarde, t'as deux marches.
1: Et ces petites marches, ça prive carrément Damien de pouvoir accéder à certains commerces tout simples, à commencer par une boulangerie devant laquelle on passe sans pouvoir s'arrêter. Et Damien m'explique que le problème de ces sols mal entretenus, c'est que ça use les pneus plus vite. Au bout de plus d'une demi-heure, on arrive enfin à destination, mais comble du sort, son entrée est en travaux depuis le mois de juin et il est obligé de passer par le parking. Preuve qu'il reste encore du travail en matière d'accessibilité. Et à ce propos, à partir du début d'année 2026, avec son association Les Étincelles 72, ils vont distribuer des flyers
2: à tous les ERP, tous les établissements en soins du public, pour leur dire comment faire des aménagements. Penser à nous, c'est penser aux autres, c'est-à-dire penser aux personnes âgées qui sont en déambulateur, c'est penser aux dames qui sont avec des fauteuils. C'est penser à tout ça.
1: Et pour y penser, quoi de mieux que le Téléthon qui se mobilise dans toute la Sarthe? Alors, ce quotidien de personnes en fauteuil roulant, c'est testé, mais avec toutes les galères, il y a encore du boulot, et ça, c'est pas approuvé par Ici-Mène.
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3: Il y a des coins de chez vous, vous vous y baladeriez il y a 90 ans, vous les reconnaîtriez pas parce que la ville est en perpétuelle évolution. Et puis il faut dire que la Seconde Guerre mondiale, par chez nous, elle a un peu chamboulé certains de nos jolis coins. Eric, le gars que je vais vous présenter, il est à la fois amoureux du passé et du présent.
4: C'est toi ?
3: On a rendez-vous au Parvis, le bistrot de la rue du Maréchal Foch.
4: Bonjour Fred.
3: Ça va Eric ?
4: Ça va, merci, et toi ?
3: Il y a de la vie hein, aujourd'hui.
4: Il y a de la vie, et oui, il fait beau, c'est magnifique, c'est une belle ville.
3: Le Parvis a installé des eaux de téléphérique sur le trottoir. On s'y installe pour boire un coup.
4: C'est bien là, ça devrait être pas mal.
3: On va pas y rester bien longtemps.
4: Alors, on va peut-être faire un petit tour à un moment, tu montres un coin ou deux, non ?
5: Ouais, c'est ça.
3: Ah, voilà le serveur.
4: Qu'est-ce que tu veux, toi ?
5: Un diabolomante, s'il vous plaît.
3: Et toi ?
6: Qu'est-ce que vous avez avec des bulles ?
5: Du champagne.
3: Ce sera une limonade, s'il vous plaît.
6: Légère, voilà.
3: Son truc à Eric, c'est l'histoire.
4: Ça m'a toujours un peu passionné. Alors, je me suis d'abord intéressé à ma généalogie, qui m'a ouvert l'esprit sur l'histoire en général et sur l'histoire locale, pour le coup, parce qu'on recherche un peu ses origines et donc sa propre histoire. Et je suis tombé sur une photo de Louviers ancienne. Je me suis dit, mince, ce serait pas mal de faire un parallèle entre la nouvelle et l'ancien lieu.
3: Ah bah, v'là nos verres.
6: Merci, Mathieu.
4: Merci à vous.
3: Voilà ce qu'il fait, Eric. Il trouve de vieilles photos de Louviers et il les refait avec le point de vue d'aujourd'hui. Puis il les poste et les commente sur Insta et Facebook, ce qui lui permet
4: de se rattacher à l'histoire, se dire que mince, il y avait ça là il n'y a pas longtemps, et le fait de me remettre dans les mêmes conditions, dans le même plan de vue, ça me donne un peu cette impression de toucher du doigt ce qui a été créé, ce qui a été fait, et ce qui malheureusement est beaucoup détruit ou ce qui a changé, forcément.
3: Mathieu vient nous rendre la monnaie.
6: Merci Mathieu. Merci, monsieur.
3: Donc Eric refait aujourd'hui des photos prises hier.
4: Voilà, s'il faut, je ramène un escabeau parce que une photo a été prise, par exemple, au premier étage d'un bâtiment qui n'existe plus, et je reviens avec mon escabeau parce que j'aime bien vraiment me remettre exactement dans les mêmes conditions. C'est mon petit kiff à moi, hein, bien sûr, mais pour le coup, j'ai commencé à le partager, et puis fil en aiguille, je crois que ça a plu aux gens.
3: Tu ne te contentes pas d'exposer des photos comme ça, tu expliques, tu racontes des histoires autour de ça.
4: Alors effectivement, j'explique et je raconte des histoires, mais je ne suis pas historien, je le dis, hein, je prends ce qui a déjà été fait par des historiens, et je source en fait mes données comme ça.
3: Allez. Allons faire un petit tour.
4: Donc là, on arrive dans une rue, la rue du Matré, qui est une rue très très très connue et très ancienne de Louviers, au carrefour en fait de la rue du Marché aux œufs et de la rue du Matré. Et à cet endroit-là, il y avait un vieux manoir qui datait du XVIe siècle environ.
3: Il y avait un manoir ici.
4: Un manoir, oui. Ça a été édifié par les archevêques de Rouen, si je ne dis pas de bêtises.
3: À la place du restaurant japonais.
4: C'est ça, ça empiétait sur le restaurant et un peu sur la rue.
3: Alors là, quand tu fais la photo avant, après, il faut avoir de l'imagination pour arriver à faire connecter les deux photos. Quoi. Tu l'as faite cette photo-là ?
4: Oui, oui, je l'ai faite.
3: Changement de décor.
4: On est cette fois sur la place du Parvis, là où on était tout à l'heure, avec un autre restaurant qui était très connu aussi, l'hôtel du Mouton d'Argent, dans lequel Victor Hugo est venu passer une nuit.
3: Donc là, sur la place du marché, c'était couvert ici, là.
4: Exactement, il y avait une halle, en fait, mais qui était deux fois plus petite que celle qui est actuellement. Là aussi, c'était un très très bel endroit, très apprécié de tous les commerçants, puisqu'ils avaient l'obligation de venir faire leur étal chaque samedi matin.
3: Pour voir les photos d'Eric, vous tapez Louviers avant-après sur Insta ou Facebook.
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7: Oui, j'adore! Ouais!
8: Pourquoi est-ce qu'on chante? Et qu'est-ce que ça peut apporter le fait de chanter?
7: De donner de l'ambiance! Ouais!
9: De s'amuser.
8: Prenons le problème à l'envers et on va arriver à l'homme. Pourquoi les oiseaux chantent?
9: Pour appeler les autres oiseaux.
7: Pour qu'ils donnent à manger. J'ai faim.
10: Un peu citoyen?
8: Ouais.
10: Sympa. T'es lourd. Mais j'ai
7: quand même
10: faim.
7: Ils appellent les oiseaux. Ils disent j'ai faim. Vous pouvez me donner à manger? Est-ce que vous êtes parti pour aller partir me prendre à manger?
8: Donc tu penses que les oiseaux chantent pour demander à manger?
9: Oui. Pour nous réveiller peut-être. Bah aussi des fois ils chantent le midi pour dire s'il y a un danger ou pas.
8: Et donc nous, pourquoi est-ce qu'on chante? Vous aimez chanter?
7: Oui, j'adore. Ouais.
8: D'accord. Et à part ça, tu chantes quoi quand tu chantes?
7: Je sais pas, Pierre Garnier. Chaque seconde d'été.

0: Et pourquoi tu chantes et pourquoi tu... Qu'est-ce que ça t'apporte en fait?
1: Pour s'amuser, pour nous donner de la joie.
0: Est-ce que ça fait du bien par exemple de chanter?
1: Oui, ça délibère les émotions.
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1: Une escapade très nature aujourd'hui, à la découverte des tourbières des Landes. C'est une spécificité de notre département, un milieu préservé. Karine Dos Santos est naturaliste au département des Landes.
2: Ah, les tourbières, elles sont plutôt nichées au cœur du massif landais. Ce sont des véritables joyaux écologiques. Ce sont des zones humides qui sont composées d'un sol qu'on appelle la tourbe. Cette fameuse tourbe est constituée de 20 à 30% de débris de végétaux et de 70 à 80% d'eau. Les végétaux qui composent cette tourbe sont essentiellement des sphaignes, donc ce sont des mousses de la famille des bryophytes. Et la particularité de ces mousses, c'est que ce sont des véritables éponges. Elles sont capables d'absorber jusqu'à 30 à 40 fois leur poids en eau. Alors, pour à titre d'information, un tapis de sphène de 1 mètre carré de surface sur 20 cm de hauteur peut stocker jusqu'à 70 kg d'eau. Et forcément, ces sphènes vont interagir avec le milieu en absorbant des sels minéraux, en échangeant des ions, ce qui va conduire de façon simplifier, parce que c'est un peu plus complexe au niveau chimique, à acidifier ces milieux. Donc on a généralement des tourbières landaises qui sont plutôt acides, avec des pH de 4 à 5, donc relativement acides, ce qui va induire des conditions de vie très particulières pour les espèces qui vont y vivre. On va dire qu'une tourbière est active si les sphènes continuent à se développer. Par contre, si elles commencent à régresser, elles vont plutôt être en voie de dégradation. Et à ce moment-là, on va voir d'autres espèces apparaître, des bruyères, du chouin noirâtre, de la moulinie, des arbustes tels que les saules, voire du piment royal, et forcément tout le cortège d'espèces qui vont avec. Donc on va diviser deux catégories en fonction de l'alimentation en eau, celles qui vont être alimentées par les fameuses nappes phréatiques, les nappes souterraines, et celles qui vont être plutôt alimentées par le réseau hydrographique ou les eaux de ruissellement. Donc ça va être plutôt des tourbières qu'on va trouver en proximité des rivières ou en périphérie des étangs. On ne va pas oublier le secteur des Barthes de la Dour, qui est quand même très connu et qui surtout regorge de tourbières. Mais on va dire que les espèces les plus impressionnantes pour les enfants, notamment quand on fait des animations scolaires, ce sont les fameuses plantes carnivores. Drosera, donc les Drosera à feuilles rondes et à feuilles intermédiaires, et la grassette du Portugal. Au niveau de la faune, on a le fameux lézard vivipare qui va être inféodé à ce type de milieu, et certaines libellules dont la Cordulea corfin et le fameux papillon emblématique un peu des tourbières qui est le fadet des lèches, dont le département a une responsabilité assez forte pour sa conservation.
1: En raison de la fragilité du milieu, une seule tourbière est ouverte au public, la tourbière de l'Estanque à Metz, aménagée avec panneaux, pontons d'observation, circuit de randonnée et accessible aux personnes à mobilité réduite. Recommandée par Ici Gascogne.
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3: C'est bien Laetitia, c'est mieux.
4: Ça fait décharger toute la semaine là. C'est très bien. Ah oui.
3: Et qu'est-ce que tu me fais alors?
4: C'est pas évident, hein.
3: Oui.
4: Le faire de la country, c'est pas évident.
3: Est-ce que tout le monde est OK?
5: Virginie et vous.
6: La danse country est arrivée en France dans les années 90. Et depuis, les chiffres augmentent. En 2022, il y avait 4 millions d'amateurs en France, plutôt dans les campagnes et autour des villes. Qu'on se le dise, la country est une danse populaire. La preuve, à Saint-Pargoire, gros village de 2500 habitants dans le canton de Gignac. C'est là, dans la salle Max Pox, que Céline Cabel donne ses cours hebdomadaires. Trois cours d'une heure, le soir, du plus simple au plus avancé. Quand on arrive, le cours a déjà commencé, zut! Thierry, le technicien, va vite poser sa perche au-dessus de la tête de l'animatrice. En face d'elle, une vingtaine de femmes de 35 à 75 ans, pantalons, petites bottines et chapeaux de cow-boy sur la tête. L'ambiance est à la fois joyeuse et studieuse.
3: Est-ce que tout le monde a compris les pas, la danse? Si vous devez parler, c'est maintenant.
7: Vous vous taisez à jamais.
3: Je mets la musique.
6: Je m'approche rapidement de Régine, Josiane et Séverine.
8: Bonjour mesdames. Toutes les trois, vous avez déjà le t-shirt, c'est obligatoire quand on est là, on a le t-shirt. Let's go girls.
9: Ben, c'est-à-dire nous, ça fait 3 ans déjà.
10: Et puis on fait des démonstrations dans la rue, pour le carnaval, les associations.
8: Et le t-shirt, c'est très drôle, c'est un chapeau de cow-boy sur des Santiago, et il y a marqué Let's go girls, c'est le titre de Shania Twain. Ping, ping, ding, ding, ding. Et alors vous, c'est venu comment la country? Parce que vous dites que ça fait 3 ans, donc dès qu'elle est arrivée, vous avez tout de suite embrayé.
9: Oui, ça m'a tenté, je suis venue.
8: C'est génial. Hein.
10: J'ai fait les 3 premiers cours gratuits. Pour voir si vraiment ça nous plaît ou pas, il faut quand même. C'est pas évident, hein.
8: Oui.
10: De faire de la country, c'est pas évident.
11: qu'il y a une bonne ambiance, donc voilà.
8: Oui, puis la salle, même la salle, je la trouve sympa, elle est très haute de plafond, la salle, il y a des poutres en bois, ça fait pas la salle un peu où tu te gèles au mois de novembre, tu t'attends.
10: Figurez-vous que l'année dernière, on était dans une salle comme ça.
8: Ah, moche.
10: Une grande salle moche.
12: Allez, on y va, en ligne, nickel. Mon premier cours de country, il y a 22 ans, c'était cette danse-là, Duchesse. J'en ai les larmes aux yeux, parce que ça me fait nostalgique.

0: Yes. Alors, ça, ce sont les nouvelles du mois de septembre.
1: Ah ouais.
0: Et le reste, ben, ce sont des anciennes. On est sur notre troisième année d'association Country Saint-Parois. Troisième année. Troisième année.
1: Donc ça finit par se savoir.
0: Oui.
1: Il y a du monde.
0: Le bouche à oreille fonctionne bien dans les villages.
1: Alors que le premier cours est terminé, les filles enchaînent avec le deuxième. Visiblement, personne n'a envie de partir.
0: Comment on reste au niveau 2? Yes.

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2: C'est la Camini Minute, votre chronique de la joie et de la bonne humeur. Comment ça va les amis? Enfin, je dis comment ça va les amis, je pourrais dire CMTV. Oui, parce que je sais pas si vous avez remarqué, mais je ne sais pas si c'est la nouvelle génération, mais il y a des gens, quand ils parlent, ils mettent de moins en moins de voyelles, de moins en moins de lettres. Pour dire il y a rien, ils disent il y a R. Pour dire mort du rire, ils disent MDR. Pour dire pété de rire, ils disent PTDR. Et pour dire à ce qui paraît, ils disent à skip. Il y a de moins en moins de lettres, de moins en moins de mots. Mais si on continue comme ça, ils vont parler comment dans 10 ans les gens? C'est quoi cette façon de parler là? Je veux dire, il y a rien. C'est pas une longue phrase. Je comprends qu'on veuille écourter des trucs, mais il y a rien. C'est pas long. Il y a R. Comment on va parler dans 10 ans? Moi je dis. On parle de plus en plus des extraterrestres et des ovnis. Moi, je pense que si les extraterrestres viennent sur Terre, c'est à cause des gens qui parlent comme ça, qui réduisent les mots. C'est quoi cette façon de parler, franchement? C'est abusé, quoi. Parler français, c'est une belle langue, le français. Il y a R, MDR, PTDR, ASKIP, il est BG pour dire beau gosse. Mais c'est bien de dire qu'on est beau gosse. Ça fait plaisir d'entendre beau gosse. C'est plus plaisant que BG. Ils enlèvent les voyelles comme ça. Ça me rappelle les films coquins qu'on voyait sur Canal+, au début du mois, le samedi du mois, quand c'était encrypté. Vous vous rappelez ça? Faites pas semblant. Hein. Lui, à tous les auditeurs d'ici Picardie, vous aussi, vous êtes tombés au moins sur du crypté sur Canal+, dans les années 90. Et ben c'est pareil, cette nouvelle façon de parler là. Des mots courts, de plus en plus courts. Et d'ailleurs, même les rappeurs de nos jours ont des noms d'artistes de plus en plus courts. ZKR, PLK, SCH, MHD. Après, il y en a qui gardent même les voyelles. Gims, Jules, Vald. Et bien sûr, on terminera par les groupes asiatiques, les Coréens de BTS. Alors eux, ils n'ont pas mis de voyelles, mais BTS, c'est quand même Bac+2.
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4: Bonjour Olivier, vous nous racontez une expérience professionnelle aujourd'hui.
3: Vouille, linguistico-professionnelle. Mais blé. Aujourd'hui, je vais vous raconter l'histoire d'une jeune kiné qui s'est installée à Saint-Té, toute fraîche diplômée et persuadée que chez nous, tout le monde parlait comme dans les manuels de l'école de kiné. Le travail, pas de souci, elle en a d'abondes, comme tous les kinés. Mais ce qu'elle n'avait pas prévu, c'était une aide pour les séances de traduction simultanée en gaga. Premier cas, un patient vient pour une rééducation à une prothèse de hanche. Il s'assied, soupire et déclare « Mon problème principal, c'est que j'arrive plus à m'acacasser. » « À vous quoi ?» qu'elle lui rebique, perplexe. « Ben, à mettre un cacasson, pardi. » Et là, notre kiné reste planté, croyant qu'il parlait d'un nouveau mouvement de yoga. Alors qu'en fait, bien sûr, il voulait juste s'accroupir. Deuxième séance de la matinée, deuxième quiproquo. Une patiente entre en se tenant le dos et lui dit « Ma sciatique, elle m'a fait kiné !» La jeune praticienne la regarde, ébahie. « Ah, vous vous êtes découvert une vocation ?» Mais la patiente ne voulait pas dire « kiné » au sens de kinésithérapeute, mais bien « kiné », Q-U-I-N-E-R, qui veut dire « gémir, pleurer, couiner ». La jeune femme s'imaginait qu'à peine arrivée, la patiente voulait lui faire de la concurrence. Troisième épisode, un monsieur arrive, pas très en forme, et déclare « J'ai du mal à me concentrer sur les exercices, j'ai le bas beau depuis quelques jours. » Et la kiné d'orbiquer « Mais si vous avez le bas du corps qui est beau, c'est plutôt positif, non ?»« Mais non, kiné, ma blette, avoir le bas beau, c'est ne pas avoir le moral. » Et pour finir, la palme de la consultation la plus confuse, une dame entre et lui dit « J'ai eu une consulte. » 5 minutes d'incompréhension plus tard, la jeune kiné découvre que « consulte », ici, ça veut dire « ordonnance ». La tatin, elle est allée la voir, la jeune kiné. Elle m'a dit qu'elle avait bien progressé parce que, après 2 mois à Saint-Té, la kiné lui a dit « Allez, on s'acacasse doucement, tâchez moyen d'y aller doucement pour pas kiné. » Moi, je suis été la voir, la kiné, pour lui remettre le diplôme du gosse.